0: Qu'il y a des prédateurs, bah, mais sa tête dans sable, au moins ils disent que c'est un pot avec des roses qui dépassent.
1: Oh, les jolies fleurs!
2: Comme ça, elle voit pas ce qui se passe autour et elle a plus peur.
3: Qu'est-ce que vous faites si quelqu'un vous court après?
2: Courir? Dire à quelqu'un qu'on a besoin d'aide.
3: Tu vas pas mettre ta tête dans le sable?
2: Bah non, sinon il peut nous attraper facilement.
0: Ou alors sinon on lui met un coup de poing dans la figure, au moins bah, c'est lui qui a la tête dans le sable et nous on s'en va.
3: Mais pour l'autruche alors elle?
2: Pour l'autruche c'est facile, elle court plus vite que nous.
3: Et vous savez comment on fait des petits autruches?
2: Une fois qu'ils sont dans l'œuf, bah, ils cassent la coquille et ils sortent.
3: Donc c'est avec des œufs?
2: Bah oui.
3: Vous avez déjà vu un œuf d'autruche?
2: J'ai cru en voir un en vidéo, mais non. Il est comme les œufs normaux, mais quand même un peu plus gros.
4: Oh, plus ils sont gros, plus je les aime.
2: Bah, l'œuf, j'en ai déjà vu, mais pas en vrai. L'œuf, il est gros comme ça.
3: Il est en effet très gros. Comment est-ce qu'on peut avoir une poêle suffisamment grande pour faire un œuf au plat d'autruche?
2: Tu fabriques soit une grande poêle ou...
1: Non, pas la poêle à frire!
2: Soit t'essaies de trouver une grande poêle, bah comme ça, c'est bien. Nous, on a des poêles grandes, mais ça suffit, une poêle comme ça, ça suffit. Ou alors, on le fait tout simplement pas cuire, on les laisse vivre.
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6: L'oreille de Sam Berda fait des merveilles depuis 2016. Il s'occupe de masteriser les albums de vos artistes préférés ou encore de s'occuper du son de leur vinyle. C'est un travail précis et unique en Moselle. Bonjour Sam.
7: Bonjour Jérémy.
6: Vous avez commencé par des études dans des domaines très différents avant de tourner vers la musique. Comment cette transition s'est-elle opérée?
7: Effectivement, ouais, différentes études, même que je dirais avortées. Puis après, j'ai travaillé pas mal d'années en restauration en faisant de la musique à côté en fait. Et puis, c'est des concours de circonstances et d'opportunités qui ont fait qu'à un moment, j'ai eu la possibilité de me lancer comme producteur et mixeur en musique électronique en essayant de produire d'autres personnes. Et puis, petit à petit, à transitionner vers le mastering par intérêt et puis par opportunité et par demande aussi des clients simplement.
6: Est-ce qu'on peut expliquer ce qu'est le mastering à nos auditeurs qui sont pas forcément dans le milieu de la musique?
7: Pour faire simple, c'est la dernière étape entre la production de la musique et sa distribution ou la fabrication des disques si on parle d'un support physique.
6: Vous avez l'occasion de travailler avec des artistes de renommée comme Cœur de Pirate, Gims, Lio, Claudio Capeo. Vous êtes occupé de masteriser le tout premier vinyle qui sert ensuite pour le pressage commercial. Comment ces collaborations ont pu voir le jour?
7: Pour ces artistes-là, je fais ce qu'on appelle donc le master vinyle. Donc c'est le disque témoin qui est ensuite dupliqué pour le pressage et puis la vente des disques comme on les connaît, qu'on achète chez soi. Moi, j'ai pas contact directement avec ces artistes-là, je travaille beaucoup
6: avec les maisons de disques.
7: Les maisons de disques, ouais.
6: Quelle est votre méthode, Sam Berda, de travail pour faire ressortir l'âme de la musique d'un artiste?
7: Je pense que ça passe beaucoup par énormément d'écoute de musique déjà, de manière générale, être un peu curieux de choses différentes, et il faut savoir mettre ses propres goûts, et je dirais même de manière plus générale,
6: de côté,
7: de côté, et essayer de comprendre les intentions de l'artiste et l'essence, puisqu'au final, nous, on est des techniciens, des artisans au service d'artistes, et c'est pas du tout l'inverse, quoi.
6: Il y a de plus en plus d'artistes qui font appel à l'intelligence artificielle pour la création de morceaux. Qu'en pensez-vous? Et est-ce que vous trouvez que votre métier est en danger?
7: Pour la partie purement créative, je reste assez dubitatif pour l'instant avec tout ce que j'ai entendu, mais bon, j'imagine qu'il en faut quand même pour tout le monde. Pour ce qui est de mon métier, je me sens pas du tout en danger pour l'instant. C'est-à-dire que ce sera peut-être des outils pour
6: perfectionner,
7: pour gagner du temps sur certaines tâches répétitives, mais tant que les outils IA sont dépourvus de sensibilité, bah justement aller comprendre l'essence d'un morceau et mettre en avant des fois ses imperfections parce que c'est ça qui fait que c'est joli, on n'y sera pas, quoi.
6: On souhaite longue vie à The Wall, hein, votre studio de mastering, et puis bonne route pour la suite, Sam Berda.
7: C'est gentil, merci beaucoup.
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1: Ce sont les jumeaux les plus connus des Pays de Savoie, Philippe et Jean-Noël de Paris. Ils partent depuis des années à la rencontre des Savoyards, des Hauts-Savoyards avec leurs caméras. Et chaque jour, ils nous racontent leur anecdote croustillante dans la place du village. Et c'est Philippe qui est avec nous. Bonjour.
2: Bonjour Laurent.
1: Alors aujourd'hui, pour la place du village, comme vous, beau et fort, on va parler d'un jeune agriculteur passionné à Beaufort-sur-Doron.
2: Merci Laurent, je vous renvoie le compliment. Nous nous dirigeons dans le Beaufortin et plus précisément sur la commune de Beaufort et même le village d'Arèche. Et là, on s'arrête sur la route du Planet. On est à 1100 mètres d'altitude et on rencontre Rémi Gachet, un tout jeune agriculteur en gaec, comme on dit, gaec de l'Argentine. C'est le nom du torrent qui coule derrière la ferme. Et Rémi est associé dans la ferme avec sa maman et son frère. Il possède une quarantaine de vaches, toutes de race tarine.
1: Et les vaches sont encore à l'étable.
2: Eh oui, l'hiver est particulièrement long, nous dit Rémi. Et on vous rappelle qu'on est le 25 avril. Les vaches de Rémi sont rentrées depuis les premières neiges au début du mois de novembre et elles ne ressortiront qu'au début du mois de mai, soit 6 longs mois à l'étable. Et l'étable de Rémi a une particularité. Elle est toute récente. Elle possède carrément une baie vitrée, comme dans les beaux chalets de montagne, qui donne beaucoup de lumière et beaucoup de soleil aux bêtes. Source, nous dit-il, de bien-être, de bonne santé pour les bêtes.
1: Et puis là, il va vous décrire la particularité physique de la race tarine.
2: Évidemment, il les aime, ces vaches, et il nous rappelle que les tarines sont toujours les yeux fardés. Il nous dit que ce sont les plus belles vaches, on veut bien le croire. Il nous explique aussi que la couleur noire autour des yeux est une protection contre le soleil en montagne et qu'elles n'ont pas les yeux irrités. Autre particularité, elles ont toute la langue grise. C'est une caractéristique de la tarine. Et chez les tarines, toutes les extrémités sont noires ou grises, le bout des cornes, autour des oreilles, le bout du nez, le museau, la langue, on l'a dit, et même le bout des pieds, le bout des sabots est noir, nous dit-il.
1: Et à Beaufort, on pense forcément au fromage.
2: On reconnaît Laurent le gourmand ici, et oui, avec ce brûlé, Rémi fait bien sûr les bons fromages de Beaufort, un lait qui est transformé par la célèbre coopérative de Beaufort, juste à côté. On rappelle qu'il s'agit là d'un des meilleurs fromages de France, appelé le prince des gruyères. Et c'est incontestablement un lait qui est le mieux valorisé de toute la France. Rémi est également moniteur de ski pendant l'hiver, uniquement pendant les vacances, 15 jours à Noël, un mois en février, double actif pendant la saison, et nous dit voilà, vache le matin, ski la journée, vache le soir, sans oublier quelques descentes au flambeau. Et ce jour-là, il est 16h quand nous quittons Rémi. Rémi va attaquer le travail, et nous, on sentait bien que les vaches avaient qu'une envie, c'était d'aller brouter l'herbe fraîche dehors, mais il était encore assez tôt pour le faire, il fallait attendre encore un petit peu.
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3: C'est un événement littéraire dont on vous parle dans Toujours à la page. La sortie du nouveau roman de Marion Fayol, autrice et illustratrice dromardéchoise, plusieurs fois primée au festival d'Angoulême. Marion Fayol a rencontré l'année dernière un immense succès avec son premier roman, poétique et poignant, Du même bois, dans lequel elle évoquait l'histoire d'une ferme ardéchoise, génération après génération. Petit fruit, c'est le nom de ce second titre, est paru chez Gallimard. Et c'est l'histoire d'une femme à qui, mois après mois, la nature refuse d'offrir un enfant. Tandis qu'elle brasse questionnement, chagrin, culpabilité, son mari reste imperméable à ses émotions. Jusqu'au jour où s'impose chez eux un inconnu, un étranger, un homme qui dit pourtant reconnaître en la femme son amour de jeunesse perdu. D'ailleurs, c'est étrange, ses mains à lui sont de la couleur de la robe de la femme et il ne cesse de vouloir la dessiner, la croquer sous tous les angles. En résulte un curieux ballet, un poétique triangle amoureux auquel nous allons assister. Marion Fayol.
4: Le livre parle en effet du désir d'enfant, même si je pense qu'il parle du désir, du manque, de l'absence, de manière peut-être beaucoup plus large que simplement le manque de l'enfant. En tout cas, cette femme, elle est en proie à une forme d'obsession. Chaque mois, elle a envie d'avoir un bébé dans le ventre et chaque mois, c'est un échec. Et dans son couple vient apparaître une sorte d'étranger. Donc, elle attend un enfant et l'enfant n'arrive pas. Et il y a quelqu'un qui vient se glisser dans leur maison alors même qu'ils essaient de le rejeter. Donc, c'est aussi une sorte d'ambivalence entre ce qu'elle désire et qui vient pas et ce qu'elle rejette et qui vient. Et pour moi, les trois personnages du livre sont tous des personnages qui sont un peu enfermés. Ça m'intéressait d'avoir trois personnages qui finissent par se parler, par quelque chose de commun. Et ce commun, je pense qu'il est à la fois la question de l'obsession et la question de l'absence ou du manque ou du fantasme aussi.
3: Il y a quand même quelque chose d'un peu surnaturel qui relève du conte ou de la poésie dans ce que vous écrivez.
4: Quand j'écris, je me sens proche de la poésie plus que du roman d'une certaine façon. Et c'est très important pour moi que l'espace du livre, comme dans l'espace des dessins, soit pas exactement l'espace de la réalité, en tout cas qu'il y ait toujours une part de symbolique ou de surréalisme qui vienne créer un espace qui est celui du livre et qui est un petit peu à côté du réel pour peut-être être plus réel que le réel. Et c'est important pour moi que mes livres contiennent plusieurs discours, enfin qu'en tout cas on puisse les lire, et puis on puisse les relire, et puis encore les relire comme s'il y avait plusieurs couches, et que le lecteur puisse aussi glisser sa propre voix à l'intérieur de ce que je propose.
3: On ne sait précisément où l'action se déroule, ni à quelle époque, mais comme toujours avec Marion Fayolle, la nature est partout. Elle traverse les personnages, et son écriture pose des images, des émotions, un rythme aussi. Elle offre comme un moment en suspens, hors du temps. Marion Fayolle révèle une nouvelle fois que son talent d'écrivaine n'a rien à envier à celui de dessinatrice dans ce Petit Fruit, paru chez Gallimard.
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5: Oui, salut. Bonjour, je m'appelle Jean Meyer, je suis né à Sarlat, mais je suis bordelais d'adoption depuis 1964.
6: C'est un florilège de klaxons. Alors on a commencé par le klaxon italien, ensuite le klaxon de combi.
5: Tous les enfants ont klaxonné un peu plus dans les tunnels et voilà.
6: Ça affirme aussi la personnalité d'une voiture.
5: Oui, oui, chacun.
6: Comme la de chevaux. Jean Meyer nous reçoit chez lui à Bordeaux, dans le quartier de la Bastide. Difficile d'imaginer que derrière la porte d'un garage se cache un véritable trésor sentimental. Des voitures anciennes dont deux modèles font sensation. La 2 chevaux cactus et la 2 chevaux vigne, sur laquelle poussent des raisins.
5: J'ai trouvé un marchand de plants à Sainte-Livrade qui nous a dit on va trouver un cépage qui résiste au vent, et on a fait faire une très belle galerie complètement adaptée. Je crois que j'amuse la galerie avec ma vigne, oui. Tout le long de l'auto, l'auto a même été prolongée puisque je dors dedans, donc il y a un lit dans l'auto et vous imaginez que une berline est transformée en break. Et la vigne dégueule sur les côtés et sur l'arrière. La vigne tient toute la longueur de l'auto.
6: Et elle pousse bien.
5: Et elle pousse très bien, oui. Elle est bichonnée l'hiver.
6: Et ça veut dire qu'au mois de septembre, quand vous promenez avec cette deux chevaux, cette voiture, oui, avec la vigne à l'intérieur, vous pouvez conduire en dégustant des raisins.
5: Sûrement pas, hein, parce que c'est vraiment un cépage qui est choisi pas pour être dégusté ni pour faire du vin.
6: Quand les Bordelais vous croisent, comment réagissent-ils exactement? Est-ce qu'ils sont surpris? Est-ce qu'ils vous saluent? Ils font des grands sourires?
5: Ceux qui l'ont vu s'en souviennent. Donc après, la vigne est verte, alors on a fait ça sur une auto verte, oui.
6: Vous concevez que c'est pas quelque chose de commun?
5: Mon goût, c'est effectivement de faire les choses belles, efficaces et drôles. Ça sert à aimer la vie.
6: Le but d'une voiture, c'est quand même de se déplacer, d'être mobile avec. Elle roule à combien?
5: Oh là là, je dépasse pas 60 à l'heure avec cette auto, mais ce qui m'a pas empêché d'aller et de revenir de Grèce en l'an 2000.
6: Est-ce qu'elle a un nom d'ailleurs, cette voiture? Est-ce qu'elle a un surnom?
5: Nous, on l'appelle la vigne.
6: Il y a la vigne et puis d'autres voitures. Il y en a une qui me plaît bien. C'est la 2 chevaux cactus.
5: Ben, moi, à la place de la roue de secours, j'ai mis un jardin de cactus. En 2007, je suis allé à Pékin et retour.
6: Et toujours le lit dedans. Mais avec les cactus donc sur le capot, jamais vous vous êtes fait arrêter sur la route par la gendarmerie ou la police? On vous a posé des questions?
5: Ils ne nous arrêtent que en disant c'est pour la photo du magazine de la gendarmerie.
6: On peut rentrer à l'intérieur?
5: Mais bien sûr.
6: Ça couine à l'intérieur.
5: Coquin.
6: La 2 chevaux vigne est de l'année 1980. Les pieds de vigne ont été plantés en 2000. Ce véhicule a véritablement créé le buzz. Des propriétés viticoles du Médoc ont même contacté Jean Meyer à plusieurs reprises pour organiser des animations. Et Jean Meyer, quand il rentre dans son garage tous les matins, qu'est-ce qu'il se dit?
5: Que je suis le plus heureux du monde.
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1: Et aujourd'hui, Simon, un vrai retour en enfance.
2: Oui, pour celles et ceux qui, plus jeunes, rêvaient de travailler avec les animaux sauvages, j'ai une bonne nouvelle. C'est possible, le temps d'une journée. Le Spécifique Zoo propose l'expérience soigneur d'un jour. La promesse, une journée inoubliable au plus près des animaux. Mais est-ce que la promesse est tenue? Eh bien, aujourd'hui, j'ai testé pour vous le métier de soigneur animalier au Spécifique Zoo. Direction Spey, 542 route de la Martinière, à 10 km au sud-ouest du Mans, pour m'accueillir Maxime Thué.
3: Bonjour et bienvenue au Spécifique Zoo.
2: Il est vétérinaire et chef animalier du parc. C'est lui qui gère avec les équipes les nombreux animaux du parc.
3: Alors ici on a plus de 1000 animaux de plus de 100 espèces différentes qui vont être très diverses, beaucoup d'oiseaux et beaucoup d'espèces qu'on voit pas trop dans les zoos, comme par exemple des quincajous, des tatous, plein d'espèces un petit peu hors du commun.
2: Avec aussi les maquis-catas, des lémuriens issus de Madagascar qui font partie de la grande liste des animaux dont vous pouvez prendre soin le temps de cette immersion privilégiée. Une expérience lancée il y a 2 ans pour les enfants à partir de 8 ans comme pour les adultes sans limite d'âge. Alors j'ai suivi moi aussi le programme. Première étape, la salle de briefing.
3: Ça c'est la salle pédagogique en fait, donc c'est là qu'on accueille justement les soigneurs d'un jour pour venir préparer les rations alimentaires, la cuisine et être avec les animateurs pour justement commencer l'aventure en préparant la nourriture parce que c'est comme ça que ça commence avant d'aller distribuer aux différents animaux.
2: C'est parti, on s'y colle. Lucie, animatrice en service civique, m'accompagne. On découpe des fruits pour les lémuriens. Raisins, bananes, poires, mangues, ils mangent un petit peu de tout. On y ajoute quelques granulés qui viennent compléter leur alimentation et on pèse le tout. On prend ensuite un petit chariot pour transporter tout ça, direction l'enclos des maquis-catas, avant de donner la nourriture, autre étape importante.
4: Là, on va pouvoir ramasser toutes les crottes qui sont par terre.
2: Voilà, ramassage de crottes, le rêve,
4: sympa.
2: C'est aussi ça la réalité du métier, entretenir les différents espaces avec les animaux, on nettoie les plateformes, les vitres, on leur remet de l'eau, une fois ça fait, direction l'extérieur pour la distribution des repas.
4: Si tu récupères...
5: Quoi, le bac?
4: Ouais, c'est ça, leur poser au milieu.
2: Les petits primates blancs et gris nous grimpent dessus de partout, sur l'épaule, les bras. Le moment est magique, on pourrait y rester des heures. Alors, le programme vous permet aussi de poser toutes vos questions aux soigneurs, de profiter d'une balade du parc aussi, histoire d'en profiter à fond. Le tout pour des tarifs forcément un peu plus élevés, 90€ pour les enfants et des sessions de 9h30 à 12h30, 100 à 110€ pour les ados et les adultes de 13h30 à 17h30, mais ça les vaut. Vous avez tout le détail et le calendrier des sessions sur le site spécificzoo.com. En tout cas, j'ai adoré l'expérience. Soigneur d'un jour au Spécifique Zoo, je le dis haut et fort, c'est testé et approuvé par Isimène. Tampon, très clairement. Voilà.
1: Oui, on n'est pas surpris. C'est génial d'avoir fait cela. Merci aussi pour ce partage, parce que oui, clairement, je crois qu'on en a tous rêvé, même une fois grand, on peut toujours continuer d'en rêver, Simon.
2: Et petite précision, ouais. Le parc qui rouvre donc tous les jours pour les vacances de février, de 10h à 18h, avec des nouveautés, espace jeu, arrivée de chats manules, des très magnifiques chats et des mangoustes. Et puis la vidéo donc de cette immersion devrait sortir dans les prochains jours sur nos réseaux sociaux.
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6: Être de mauvaise humeur, ça arrive, mais savoir le dire en breton, c'est pas simple. Eh bien, je vais vous l'apprendre. Et puis, les Botorels, coucou, ça va être votre tour aujourd'hui.
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6: Alors pour les râleurs du matin ou les râleurs de toute la journée, bah ouais, il y en a, on en connaît, hein, ceux qui ne sont jamais satisfaits et aboient au lieu de parler, eh bien, c'est... Gualimor, le mot à employer. Gualimor et out, armintiement. Tu es de mauvaise humeur ce matin. Gualimor et out, armintiement. C'est un mot composé donc avec gual en premier qui signifie mauvais, le mal ou le malheur. Employé devant un mot, gual sert à insister sur le côté néfaste, mauvais d'une chose. Par exemple, gualvrudet, c'est une personne de très mauvaise réputation. Donc, gual et immor, gualimor. Hein, ça veut dire de mauvaise humeur, de très mauvaise humeur même d'ailleurs. À dire à votre ado, à votre conjoint ou aux collègues ou pas en fait, hein, sinon ça va créer la dispute. Mais maintenant vous saurez dire Gualimor et des Irio, ceci est de mauvaise humeur aujourd'hui, Gualimor et des Irio. Retenez donc pour aujourd'hui que Gual signifie mauvais en breton, Imor, l'humeur, Gualimor, la mauvaise humeur.
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6: Et maintenant, nos Botorels. Nom de famille assez répandu, alors, Botorel, ça sonne fortement breton, hein? Ouais? Eh ben non. C'est une version bretonisée d'un nom de famille qui vient de l'ancien français. Il n'y en a pas beaucoup en breton, mais il y en a quelques-uns, comme celui-là. Botorel, ça vient de Boterel, qui avait perduré dans la langue galaise, en Haute-Bretagne. Un nom attesté au XVe siècle, on le trouve aussi chez nos voisins de Cornouailles britanniques d'ailleurs. Mais Botorel, Botterel ou encore Botrel, comme Théodore, le célèbre chanteur de la Papoulaise. Eh bien, tous ces noms viennent d'une ancienne forme française, Botterel, qui signifie le petit crapaud. Mais alors, c'est pas un petit crapaud. Ça servait surtout de surnom péjoratif, donné à une personne n'ayant pas des traits de visage des plus beaux, ou d'une personne méprisable, pas agréable du tout. Donc, même si ça semble breton, eh bien, l'origine, pour le coup, vient de la partie non bretonnante de la Bretagne. Et ça a été mis ensuite à la sauce armoricaine, langue bretonne par nos anciens. Voilà, quelques mots de plus et des explications sur notre belle langue bretonne. Je vous dis à demain pour d'autres surprises. Kenwarhoas.
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5: Bonjour, je suis Jules Serrano. Nîmoise, ma passion du coup c'est le flamenco et j'ai la grande chance d'en faire un métier passion. Le flamenco c'est un art de vivre, c'est vraiment tout ce qui nous permet de vivre au quotidien, on respire flamenco, on se lève flamenco, c'est vraiment toute une ambiance qui nous suit dans nos journées. Je me lève, j'écoute du flamenco, je me couche avec du flamenco en tête. Une mélodie de pas que je me dis, attends, je pourrais faire ça, ça ferait bien. Et du coup, le lendemain, on se réveille, on a toujours cette mélodie, en pantoufle, on fait ça. Et encore plus quand on est avec Tata à table, c'est vraiment tout le temps ça. Entre deux plats, on fait des palmas, c'est tout le temps. Ma tata, du coup, Christine Serrano, une danseuse emblématique de Nîmes. J'ai commencé les cours avec elle quand j'avais 4-5 ans. On m'a mis au cours avec tata comme dans la marmite. Et au fur et à mesure, ça grandit la passion. Au début, on est là parce que c'est tata. Et après, ça nous plaît de plus en plus. Et c'est pour ça que je suis partie à l'étranger faire des études à la base, où j'ai pris des cours de danse en même temps là-bas. Et après, j'y suis partie réellement un an et demi à Séville juste pour prendre des cours de danse.
8: Le flamenco, c'est une discipline qui est très traditionnelle, qui a ses codes, mais j'imagine que chaque danseuse se l'approprie. Qu'est-ce qui se passe en vous quand vous dansez? Qu'est-ce qui s'exprime dans votre corps?
5: C'est vrai que la danse, j'ai l'impression en tout cas d'être le seul moment où je suis vraiment moi, où il n'y a pas de filtre, il n'y a pas de masque et j'ai le droit d'être vulnérable, moi et mes émotions. Parce que le flamenco, c'est surtout ça, c'est surtout transmettre des émotions. Et c'est vrai que la société d'aujourd'hui, elle nous empêche un petit peu de vraiment les vivre à cœur ouvert. Et la danse, ça permet ça. Le flamenco, en tout cas, il nous permet vraiment de libérer qui on est vraiment, sans avoir à se cacher. Voilà, la danse, ça me rapporte de la joie de vivre et aussi cet espace de j'ai le droit d'être triste et j'ai le droit d'être en colère. Cet art, il mérite d'être connu au fin fond de toutes les planètes.
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5: Olé!
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1: On sait qu'on est Lorrain parce qu'on est grenat à la vie, à la mort.
2: Mais bien sûr, évidemment.
1: Je la croise à la librairie La Pensée Sauvage, avenue de Nancy à Metz. Un charmant repère d'amoureux de livres de nature et de poésie.
2: Pas très loin du stade Saint-Symphorien.
1: Exactement. Amoureux de livres de nature et de poésie, donc je m'étais perdu.
2: Oui.
1: Elle entre dans la boutique. Oui. Je lui demande son prénom, persuadé de lui avoir déjà signé un livre. Anne-Marie, elle lâche du bout des lèvres. Elle m'assure que je ne lui ai jamais rien signé, elle s'en souviendrait, et je comprends vite que son après-midi serait plus belle si je daignais lui lâcher la grappe. C'est ma fâcheuse habitude de parler aux inconnus. Mais c'est con, j'ai pas envie de lui lâcher la grappe parce que je pressens le bon millésime.
2: Oui.
1: C'est que la dame a de l'allure et de la conversation. Alors je pousse un tout petit peu le taillage de bavette en lui demandant si ça va. Attention, un vrai ça va, hein.
2: Oui.
1: Pas le gant de toilette tiède de politesse constant à tout bout de champ, sans jamais écouter la réponse.
2: Oui, non, puis un vrai, c'est toujours oui, de toute façon.
1: Un vrai ça va, intéressé, une main de fer dans un gant de téflon.
2: Oui.
1: Et c'est là qu'elle me cueille en répondant qu'elle a enterré son mari la semaine précédente.
2: Oh.
1: Ah ben, me voilà bien.
2: Voilà
1: si je m'excuse, je concède avoir gaffé.
2: Oui.
1: Or, j'y suis pour rien dans le décès susmentionné.
2: A priori.
1: Alors je demande à Anne-Marie si elle a été heureuse avec son mari et aussi comment ce mari s'appelait. Tout ceci est vrai. Hein.
2: C'est délicat, non, c'est vrai.
1: Oui, bien sûr. Il s'appelait Norbert et il a consacré toute sa vie au sport. Supporter du FC Metz devant l'Éternel, il a été enterré avec un maillot grenat floqué du nombre 33, son année de naissance. Le foot était tout pour lui, précise Anne-Marie. Et lorsque je lui demande si Norbert a pu aller au stade jusqu'au bout, elle s'exclame, évidemment, à la fin c'était dur pour lui à cause de la maladie et à cause des résultats du club. Alors je me suis demandé combien sont-ils en Moselle à indexer la santé ou la courbe de leur morale sur les résultats de leur club de cœur. Pour combien de vrais supporters la météo dépend d'un point arraché à Jean Bouin, La Beaujoire ou Raymond Coppa. J'ai laissé Anne-Marie à ses livres, à sa nature et à sa poésie, songeant qu'on peut aimer sans condition les bouquins, sa femme ou l'équipe de foot de sa ville. Et je me suis laissé espérer qu'un instant entre les rayons chargés d'ouvrages, Norbert avait pointé le bout de son nez.
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4: Arnaud Fromage est avec nous chaque matin. C'est l'heure de la nécessaire minute comtoise. Mon cher Arnaud, bonjour.
5: Bonjour.
4: Du côté des radars, il y a des petites surprises. On donne vraiment des drôles de noms aux choses, parfois, chez nous en Franche-Comté.
5: Oui, et en voici un nouvel exemple. Alors, petite mise en situation, vous êtes en voiture, vous venez de Belfort et vous roulez en direction de la chapelle sous Rougemont. Bref, vous êtes sur la départementale 83, vous passez de nez avant d'arriver à Rope. Là, vous passez devant la mairie, sur l'avenue Charles de Gaulle, il y a Céline Coiffure, mais vous continuez. La petite patte d'oie à la Vermenoncourt, vous restez sur la route principale et vous avancez encore un petit peu. Il y a les jolies maisons typiques là sur le côté et c'est là, dans le virage, qu'il faut freiner tout simplement parce qu'il y a un radar.
4: Bon, pas mal la petite balade là autour de Belfort, je vois pas vraiment... Vous voulez en venir, Arnaud ?
5: Eh bien, exactement à cet endroit précis, là, sous le radar, en face de la boîte aux lettres. Parce que ce n'est pas n'importe quel radar. C'est celui qui est surnommé le radar Johnny Hallyday. Mais alors, pourquoi allez-vous me demander maintenant que j'ai réussi à capter votre attention ?
4: Eh bah oui, pourquoi le radar de Johnny Hallyday, Arnaud ? Oui.
5: Pour comprendre, il faut remonter à février 1970. L'idole des jeunes a donné la veille un concert à Strasbourg et doit se rendre à Besançon. 3000 personnes l'y attendent et il est 18h passé. Dans la DS Palace Citroën, qui roule à fond parce que, années 70, il y a donc Johnny Hallyday et Sylvie Vartan, mais aussi Mickey Jones, le guitariste de Johnny, Jean Ponce, son manager, et Sacha Rulle, son secrétaire. On est en février, il fait nuit, il fait froid, il y a du verglas et ça roule vite, bref, Johnny perd le contrôle de sa voiture. Il glisse et se retrouve dans le fossé. Alors il parvient à reprendre le contrôle de son véhicule, parce que ne l'oublions pas, Johnny Hallyday est un pilote, mais malheureusement, il y a un bloc de béton qui bloque le fossé, et la voiture finit par s'y écraser. À bord, Johnny et son guitariste n'ont rien, mais son secrétaire et son manager sont blessés. Sylvie Vartan, elle, a carrément traversé le pare-brise, elle a le visage en sang. En 1970, la ceinture de sécurité est censée être obligatoire, mais dans les faits, personne ne la met vraiment. Les voisins viennent au secours des blessés, alors au départ ils avouent ne pas vraiment avoir reconnu Johnny et Sylvie Vartan parce qu'ils sont sous le choc, et les blessés sont conduits à l'hôpital de Belfort. Johnny s'empare du téléphone d'un riverain pour annoncer qu'il n'y aura pas de concert à Besançon ce soir-là. Sylvie Vartan, elle, s'exile quelques mois à New York dans une clinique de chirurgie esthétique où elle subira des dizaines d'opérations de reconstruction pour effacer les traces de l'accident. Alors voilà pour la petite histoire. Et c'est donc dans ce même virage, toujours à la sortie d'Europe et toujours aussi dangereux, qu'a été installé en 2019 un radar, le radar Johnny Hallyday, pour nous rappeler que, star ou pas, il ne faudrait pas oublier de...

0: Le radar de Johnny Hallyday, voilà, on sait désormais où il est grâce à vous, Arnaud Fromage, pour la nécessaire minute comptoise. Vous menez les enquêtes dans tous les sens et vous nous faites revivre avec un superbe podcast La vie incroyable de Paul-Émile Victor, un jurassien qui, pour sa première expérience et sa première expédition, est parti au Groenland. On a entendu le premier épisode jeudi, à partir de 10h. Et le numéro 2 est déjà disponible en ce moment sur l'application ICI ICI. Vous allez véritablement découvrir ce qu'a enduré l'équipe autour de Paul-Émile Victor, une équipée qui a été véritablement sans danger, mais ô combien importante pour l'avancée de la science. Un podcast passionnant avec vous, mon cher Arnaud Fromage. Je vous dis à demain.
1: À demain.
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3: Là, je suis à Saint-Amand-Talande et je me dirige vers la librairie de la Monne. Alors, c'est pas le diminutif de Simone, donc c'est pas Momone qui tient la librairie de la Monne. Ça aurait pu, oui, non, mais c'est pas ça. La Monne, c'est la rivière, hein. Et donc, il y a déjà, par exemple, le tennis club de la Monne et la librairie de la Monne. Rentrons. Bonjour madame.
4: Bonjour.
3: Au revoir madame.
4: Au revoir.
3: J'irai voir Anne-Laure tout à l'heure, mais on va déjà saluer Johan. Bonjour Johan.
5: Bonjour.
3: Alors Johan, c'est vous avec Anne-Laure qui avez ouvert cette librairie de la Monne ici à Saint-Amand-Talande.
5: Tout à fait, on a ouvert en décembre 2023. Ouais. On a repris le local d'une fleuriste et on a créé la librairie. Voilà.
3: Ça fait café ?
5: Ça fait café, il y en a aussi des jeux de société, de la carterie, un petit peu de papeterie, surtout des livres, hein, et une petite partie café et salon de thé.
3: Vous venez ici à la librairie de la Monne, vous êtes de Saint-Amand ?
6: Je suis à côté, à Saint-Saturnin, oui. Donc c'est bien pratique parce que du coup ils ont tout ce qu'on veut, puis c'est dans les mêmes tarifs, donc et puis en même temps, ben, c'est sympathique, c'est convivial et puis voilà.
3: Et puis ça a amené de la vie, hein.
6: Ça a amené de la vie parce qu'il y en avait besoin. Il y en avait une ancienne, je suis là depuis très longtemps, donc il y en avait une avant et c'est vrai que ça manquait énormément. Voilà.
3: Eh bien, ça va bien faire plaisir à la patronne, j'imagine.
5: On a eu un très très bon accueil de tous les habitants du secteur, là, à la fois des trois communes, Talande, Saint-Amand et Saint-Saturnin, mais plus largement, en fait, on touche des gens un peu de toute la communauté de communes Mont-d'Arverne.
3: Là, on est sur une librairie où il y a tout le temps du monde.
7: Hein. Oui, tout le temps. Puis même au niveau des jouets, des livres pour enfants. Moi, j'ai deux arrière-petits-enfants. C'est génial. On repart toujours avec quelque chose. J'ai dit à mon mari, j'en ai pour 2 minutes parce que c'est un livre commandé. Mais des fois, il sait que je reste une demi-heure.
3: J'en ai pour 2 minutes, chérie. Je reviens dans 2 heures. Eh bien, je vis un moment très sympathique. Là, je vais m'installer avec mon petit café. Et tout est mignon. La tasse à café est mignonne. Et ce mini-tagine là pour mettre les sucres me fait penser que vous avez passé une partie de votre vie, me semble, à Casablanca, vous, hein ?
5: Oui, c'est ça. On a passé 3 ans, avant de venir s'installer ici, dans le Puy-de-Dôme, on a passé 3 années à Casablanca. On a ramené plein de jolies vaisselles, et notamment dans cette collection-là, on l'a trouvé c'était à Essaouira, je me rappelle, une boutique, en fait, où ils avaient des poteries un peu particulières, et du coup, on a fait le plein, et on a ramené ces petits tagines qu'on utilise maintenant pour le salon de thé.
3: Pour mettre le sucre.
7: Cette librairie, on a voulu qu'elle soit aussi un petit lieu où les gens puissent se poser, boire un petit café, un thé, s'asseoir, bouquiner avec les enfants. Ça fait une ambiance agréable. Il y en a qui viennent travailler, même des fois l'après-midi, ou peindre, ou voilà.
3: Ah, il y en a qui viennent s'installer avec un ordi, par exemple.
7: Ouais, ils viennent avec leur ordinateur, ils travaillent. On a des artistes qui font des livres ensemble, avec une illustratrice et une autrice qui travaillent ensemble. Elles se posent à la librairie avec un petit thé. Ouais, ça fait une petite ambiance sympa.
3: C'est pratique, hein, d'être ici, voilà, un bel endroit. Là.
8: Et fabuleuse. Donc, on est toujours très bien conseillé. Enfin, c'est pour ça.
3: Quand on pousse la porte de la librairie de la Monne, en fait, et c'est écrit là, d'après Georges Sand, l'esprit cherche... Et c'est le cœur qui trouve.
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1: Vous êtes peut-être déjà venu voir vos enfants ou vos petits-enfants jouer à la Guéretoise, cette salle de spectacle qui est à l'espace Fayol à Guéret. Mais c'était quoi avant ?
2: Hervé Herpe, directeur artistique de la Guéretoise de spectacle. Avant, ici, c'était un prêt, il y a très longtemps. Puis après, il y a eu une construction, c'était une MJC, avec multiples activités, comme ça se faisait beaucoup dans les années 70-80. Il y avait un ciné-club, il y avait un labo photo qui existe encore dans les caves.
1: Est-ce que vous avez entendu l'époque où c'était une coopérative ?
2: Oui, alors il y a eu cette période, parce que c'est un petit peu ce qui a permis d'inventer aussi la Guéretoise de spectacle. Guéret est une ville qui a presque inventé les coopératives. C'était une coopérative ouvrière, très active, très engagée politiquement. On venait acheter sa farine, on venait acheter des boutons pour faire de la couture. Il y avait plein de choses et c'était quelque chose qui a été très très très important sur la ville de Guéret. Et il en reste encore des traces.
1: C'est quoi l'esprit coopératif ?
2: Plutôt que de passer par un système commerçant, des gens faisaient des achats en gros, ils négociaient des prix, ça rassemblait. C'était très familial et puis dans un but très social. Cette histoire de coopérative de Guéret me trottait dans la tête, mais j'avais pas fait le lien. Et puis un jour, on avait créé un spectacle, Guéret en chanson. Il y avait des réunionnais, il y avait des anciens maçons, des carrières, il y avait des immigrés qui venaient d'arriver ici. Et on a créé un spectacle global avec écriture de chansons. Et on a donné ce spectacle à l'espace André Lejeune devant une salle complète de 600 personnes, quoi. Et à la fin du spectacle, on avait organisé une petite buvette. Et c'était très drôle parce que tout le monde s'est retrouvé, parce qu'il y avait tellement de monde, et bien à servir des boissons, à servir. Et j'avais l'impression d'être une petite usine grouillante et sympathique. J'avais l'impression d'être dans une coopérative. Il y a un ami qui me dit, mais tu devrais appeler ta scène la Guéretoise. Il dit, ça fait un nom de coopérative, la Guéretoise. Je dis, ouais, mais je me demande si c'est pas le nom d'une bière. Rajoute deux spectacles. Et c'est comme ça que la Guéretoise de spectacle est née, suite à cette soirée un petit peu coopérative. C'était en 2006.
1: Maya, comment tu connais la Guéretoise ?
3: Moi, j'y suis allée avec l'école, j'ai vu un spectacle, c'était Chute la pomme, on ne parlait pas, et en fait, c'était un monsieur, et ben, il avait une pomme, et en fait, il faisait comme si c'était un peu son animal de compagnie. Et un jour, quand il dormait, il voulait le manger, mais il se réveillait tout le temps.
1: Tu recommandes cette salle ?
3: Oui, je le recommande très fortement.
1: Aujourd'hui, la Guéretoise de spectacle garde cet esprit de la coopérative, de convivialité et de solidarité.
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0: mais ne jamais oublier qu'ils le sont. Et que ce soit en marketing, que ce soit les business plans où on valorise le chiffre d'affaires futur, ce qui était vraiment très prégnant.
1: Et pourtant, c'est ce parcours qui vous a fait venir là à Périgueux. Vous dites que la crise Covid a joué un rôle majeur. Je crois que vous tombez sur une vidéo sur Internet où vous découvrez le métier de boucher charcutier, c'est ça ?
0: Oui, un jour, je regardais un fonds de commerce à reprendre et on me parle d'un charcutier, le charcutier Charlot à Piégut-Pluvier. Et j'arrive la dernière semaine avant qu'il ferme et je trouve que les productions qu'il fait sont assez exceptionnelles. Et je me renseigne sur un métier que je ne connaissais pas, qui était le métier de charcutier. Et je tombe sur la vidéo de Bernard Marie, un meilleur ouvrier de France, qui était le monsieur charcutier de Paul Bocuse. Je me suis vraiment plongé dans le métier de ce charcutier. C'était vraiment un hasard que le saint patron des charcutiers, c'était Saint-Antoine. M'appelant Antoine. Et donc, suite à ça, j'ai travaillé en Alsace, à Deauville et en Périgord vert.
1: Et là, depuis quelques semaines, vous vous êtes installé à Périgueux. Vous avez repris le commerce d'un périgourdin qui était bien connu, Christophe Orteil. Quelles sont les surprises ou les nouveautés qu'on va pouvoir retrouver, par exemple, sous la halle du Coder, les mercredis et samedis, jour de marché à Périgueux?
0: On garde tout pareil. Ça, c'est important. On fera des petites modifications petit à petit. J'aime bien tout ce qui est à base de croûte. On continuera peut-être à augmenter le feuilletage, ce qu'on appelle les pâtisseries charcutières. Peut-être offrir différentes recettes. Christophe avait une très grande variété de produits frais et fait maison à disposition des clients, qui était déjà en soi un tour de force. Donc on va garder cette production et au fur et à mesure, on changera des petites touches. Là, on vient de lancer les crèmes caramel. On va voir si le public est réceptif.
1: Cette aventure, elle est toute nouvelle. Ils ont dit quoi, vos anciens collègues d'école de commerce, quand vous leur avez dit que vous étiez maintenant patron d'une PME à Périgueux, dans le secteur de la boucherie-charcuterie?
0: Mes anciens collègues d'école de commerce ne le savent pas forcément. Et mes amis ne sont pas forcément surpris. Mais comme certains clients me l'ont dit, j'ai la tête du boucher. Voilà. Je ne sais pas ce que je dois en penser. Sûrement de très bonnes choses, parce que, comme je le disais avant, j'ai l'impression d'être à ma place. Mais voilà.
1: Merci beaucoup, Antoine.
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3: Jules Levert, Courant Éclair.

Jules Loverte, originaire des déserts près de La Fécla dans les Bauges en Savoie, sort son premier single, Courant éclair. Étudiant en triple diplôme et sportif de haut niveau, Jules a aussi participé à The Voice Kids il y a quelques années.

0: Jules Leverte, Courant Éclair. 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
3: Vous écoutez Décibel sur votre radio. Ici, toute l'actualité musicale jusqu'à 21h avec ce soir, Jackie, Benji, les Nègres Marrons, oh oui!
4: Le temps passé, beaucoup de choses ont changé. Qui aurait pu s'imaginer que le temps serait si vite écoulé? On fait le bilan, calmement.
3: Non, on fait le bilan en se réjouissant. 30 ans de carrière, 1 million d'albums vendus, un nouveau dans les starting blocks. Et les concerts à venir, un nouveau single aussi, tout va bien.
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3: Salut à toutes, salut à tous et bienvenue dans Décibel. C'est parti pour une heure autour de l'actualité musicale. Ce soir, on célébrera Astrud Gilberto, une des plus belles voix de la bossa nova, cette musique brésilienne. Astrud qui nous a quittés il y a 3 ans, jour pour jour. Alors voilà, la chanson anniversaire, c'est pas toujours pour souffler des bougies, c'est parfois pour se souvenir. Et c'est ce qu'on fera à la fin de l'émission. Le coup de cœur du jour, c'est un jeune homme que nos invités connaissent bien, Tommy Bugsy, qui vient de sortir une nouvelle chanson, Revolver Lover. Vous allez la découvrir tout à l'heure. 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Jackie, Benji, les Nègres Marrons, bonsoir.
5: Bonsoir.
3: Ah, je suis contente de votre actualité parce que ça me permet à chaque fois de vous inviter à nouveau.
5: C'est vrai.
3: Dans des
5: sujets. C'est toujours un plaisir pour nous de te revoir, Émilie.
3: Merci.
5: C'est cool.
3: 30 ans d'amour. Vous êtes ma relation la plus longue depuis ça.

0: Nègre, premier album de Nègre Marron. Et donc, je le disais tout à l'heure en intro, avec ses quasi 30 ans de carrière, arrive ce chiffre canon de 1 million de disques vendus. Félicitations.
1: Merci.
0: Bravo, messieurs. Et bravo pour la longévité aussi, parce que on sait que c'est pas forcément évident. Alors, dans la chanson, on dit, on fait le bilan calmement. Mais si vous faites le bilan posément, est-ce que vous vous dites qu'effectivement, c'était pas un long fleuve tranquille ces 30 dernières années?
1: Ouais, c'est vrai qu'on peut dire que c'est pas un long fleuve tranquille, mais c'est aussi ça, le charme et la magie de la musique. Et c'est, il y a des périodes où tout va se passer très bien, il y a d'autres périodes où ça va être un petit peu plus compliqué. Comme on dit, il y a les hauts, il y a les bas, mais l'essentiel, c'est de garder toujours cette envie. L'envie de retrouver le public, l'envie d'aller en studio, l'envie de créer. Tant qu'on aura toujours cette envie en nous, on pourra dire que tout va bien malgré tout.
0: Et entre vous, alors, parce que moi je le dis, c'est une histoire d'amour sans nuages entre vous et moi depuis 30 ans, mais c'est normal, vous ne m'avez pas sur le dos tous les jours. Vous, en revanche, vous avez passé énormément de temps ensemble. Vous êtes sans doute la personne qui connaît le mieux l'autre sur Terre. Est-ce que ça, c'est une relation qui s'entretient d'une manière particulière?
2: Il y a de fortes chances, effectivement.
0: Ouais, hein. Que...
2: Ben écoute, franchement, c'est assez naturel. Ce qui est intéressant aussi, c'est qu'au-delà de la musique, on a surtout des liens d'amitié qui sont très forts.
0: Ça a commencé par ça.
2: Tout à fait, ça a commencé par l'amitié d'abord, et puis la passion est venue consolider tout ça. Et aujourd'hui, on a des vies de famille, on est des darons, donc pour le coup, les enfants aussi sont proches, et donc toutes sortes d'occasions et de célébrations sont bonnes pour qu'on se retrouve ensemble, bien au-delà de la musique en fait. Et donc, oui.
0: Vous diriez que ça ressemble à une relation de frère ou c'est encore autre chose?
1: Bah oui, c'est une relation familiale, une relation frère, une relation de couple. D'une certaine manière.
0: On est
2: au bord du divorce, il y a pas le temps. Là.
1: Donc il faut des concessions, des consensus.
0: Ouais, c'est ça, ouais.
1: Mais après voilà, tout ça ne tient pas s'il y a pas une réelle fraternité entre nous, une réelle amitié. Et c'est vrai que Benji, je le vois plus que ma femme carrément, quasiment, parce que entre les studios, les concerts, le travail, il y a tout plein de choses qu'on fait ensemble. Mais en fait, je pense que ce qui continue de nourrir cette amitié, cette fraternité, c'est justement le fait qu'on se voit pas uniquement pour le boulot, quoi. On va s'appeler pour aller voir un match de foot, on va s'appeler pour aller manger au resto ensemble, on va s'appeler pour aller dans une soirée, on va s'appeler comme il disait Benji, quand il y a des événements familiaux, mariage, baptême. Donc tout ça fait que ça va au-delà de juste de gars qui travaillent ensemble. Non, on est des frères pour de vrai, quoi.
0: C'est beau. Alors, il y a un nouveau single qui s'appelle Diaspora avec un clip qui vient de sortir. On va l'écouter et en parler tout à l'heure, le décortiquer, mais juste pour vous mettre l'eau à la bouche, enfin aux oreilles exactement.

avec le petit clin d'œil Exodus de Bob Marley. On en parlera tout à l'heure. Pour le moment, il faut qu'on parle de cet énorme tube qu'on passe régulièrement ici dans cette émission. Dès qu'on a envie de se réconforter avec un petit peu de nostalgie, mais de la nostalgie douce et lumineuse.

0: Milan, c'est une chanson que tout le monde a dans ses playlists, que plein de gens qui n'iraient pas au même concert ont quand même en commun. C'est des chansons comme ça qui font un peu ciment pour pas qu'une génération, d'ailleurs pour plusieurs. Quand elle est née, cette chanson, est-ce que vous vous êtes rendu compte que vous étiez en train de créer un truc à part qui allait durer vraiment?
1: En fait, je me rappelle bien du jour de l'enregistrement de ce titre. Dans le studio, il planait une atmosphère assez particulière, une forme de mélancolie, quelque chose de très touchant et d'assez sincère. Mais on était loin de s'imaginer quand même que ce morceau traverserait le temps, les années, les générations à ce point-là. Ouais. Par contre, ce qui est intéressant, c'est que à chaque fois que des gens nous rendaient visite en studio et que les gens l'écoutaient, il y avait toujours des réactions de surprise. Les gens étaient vraiment touchés par le propos, par l'histoire, par le côté authentique en fait aussi de cette chanson et de notre histoire. Donc ouais. Donc on sentait qu'on tenait quelque chose d'intéressant, mais de là à prédire ouais. que ça allait voyager, traverser le temps à ce point-là, franchement, on n'y était pas vraiment.
0: Et c'est fou quand même d'avoir, parce qu'à l'époque, c'est que le deuxième album de Negmaron, on est en l'an 2000, vous êtes encore très jeune, et pourtant déjà, donc très, oui, tu parlais de mélancolie, très nostalgique, et en fait, j'ai l'impression que c'est un truc qui est vraiment partagé par tout un tas d'artistes. Je sais pas si vous écoutez de temps en temps, par exemple, les albums de Big Flo et Oli, dès qu'ils ont eu 22 ans, ils commençaient à faire des chansons sur la nostalgie de leur adolescence, etc. Comment vous l'analysez, ça? De chérir des moments qui viennent à peine de se passer?
2: Parce que déjà, on vient... Faut rappeler le parcours des Negmaron. Nous, on a grandi à Gare Charcelles, banlieue parisienne, dans le 95. Et on n'était pas prédestinés à faire cette carrière. Nous, la musique, on a toujours fait de la musique, mais c'est vrai que ça, pour nous, ça a été très vite.
0: Oui, il fallait les défoncer, les portes. En tout cas, elles n'étaient pas ouvertes pour vous.
2: Justement, nous, non.
0: Ah ouais?
2: On n'a pas trop eu à les défoncer parce que c'est... voilà, il y a eu un film qui a été tourné à Garges, le film de Thomas Gilou, le film Rail. Ouais. Et donc, il y a eu...
0: Il y avait La Monnaie. Dedans.
2: La Monnaie, ouais. Voilà, qui est sortie dans la BO du film. Et c'est vrai que tout s'est accéléré, tout s'est enchaîné très vite. Sortie du single, ensuite on sort un album assez rapidement. Ensuite il y a un projet Bisson à Bisson. On crée le label Première Classe. En 4-5 ans, il y a un énorme changement dans notre vie. De rien, de amateur, on passe au statut de professionnel. Il y a tout plein de choses qui se passent. Et c'est vrai que... Et c'est à ce moment-là qu'on a l'idée de faire ce titre, le bilan, pour raconter tout ce qui se passe en 4-5 ans. On vit peut-être ce que d'autres personnes peuvent vivre en 20 ans. Quoi.
0: C'est ça. Et en écrivant justement cette chanson, les paroles, et en se rappelant de tout ça, en le remettant dans l'ordre, est-ce que vous avez réalisé que vous en aviez profité, ou bien est-ce que c'était tellement rapide que vous n'avez peut-être pas tout kiffé au maximum?
1: Non, quand même, je pense qu'on était quand même conscient d'avoir vécu des moments extraordinaires, d'avoir bien profité. J'ai même envie de dire d'être un peu des privilégiés quelque part. Parce que on a signé nos contrats en maison de disque, on avait 18 ans, on sortait du lycée, on était, comme le disait Jackie, on était super jeunes. Et on était encore à l'époque où, je dis bien entre guillemets, le show business, il se passait beaucoup de choses, tout ce qui est vraiment des moyens dans la musique, des budgets. Donc on a mis tout ça à notre disposition pour qu'on enregistre dans des super bonnes conditions, pour qu'on ait un environnement assez sain. Donc on se rendait bien compte qu'on vivait des choses assez magiques pour notre jeune âge. Tu vois.
0: Ah, c'est beau. Allez, on va la réécouter cette chanson et puis ensuite on va se plonger dans Diaspora et puis on va essayer surtout... de récupérer des informations essentielles, à savoir à quand le prochain album des Negmaron. Pour le moment, si vous vous demandez à quand la tournée des Negmaron, ça, je peux vous le dire, après quelques festivals d'été, attaque une tournée belle comme tout, le 2 octobre au Zénith de Paris, rendez-vous le 6 novembre au Havre, Lons-le-Saunier le 27 novembre, Auxerre le 5 décembre et Grenoble le 11 décembre. J'ai fait le bilan des concerts, on écoute la chanson.

0: c'est beau.
1: Bilan, les Nègres Marrons sont les invités de Décibel ce soir. Je ne cache pas ma joie, alors ne boudez pas votre plaisir, les amis. Les Nègres Marrons en tournée, on en a parlé. Les Nègres Marrons qui préparent, l'air de rien, un nouvel album, il faut qu'on en parle. La dernière fois, on s'est vu pour un peu de temps.

0: On va l'écouter en entier tout à l'heure, ne m'engueulez pas, mais je voudrais qu'on en parle avant avec Jackie et Benji des Negmarons qui sont avec nous. Le mot diaspora, ouais, qui peut rappeler évidemment plein de thématiques de l'album Exodus de Bob Marley. Et puis le petit clin d'œil aussi à Alpha Blondy, Brigadier Savali. Voilà, donc il y a vraiment plein de trucs qui se passent dans cette chanson. Racontez-moi comment elle est née.
1: Alors Jackie, je te...
2: comment elle est née? Elle est née lors d'une création, une séance de création au studio.
0: Ça ressemble à quoi, vos séances de création?
2: En fait, on est là, on écoute différentes musiques. Et c'est vrai qu'on avait dans un petit coin de la tête de reprendre ce morceau d'Alpha Blondy. Donc. Et ce jour-là, on était en studio et on s'est dit, on n'avait pas l'idée de reprendre le Alpha. Vas-y, on va se l'écouter maintenant. Et du coup, on a joué quelques accords du morceau et puis on s'est mis à faire un buff autour de ce titre-là et c'est comme ça. En fait, ce morceau, il a pas vraiment été trop pensé. Il est vraiment venu de manière assez naturelle,
1: spontanée, ouais.
2: très spontanée. C'est vraiment la musique qui nous a inspiré la thématique. Des fois, c'est en sens inverse. On a une thématique et on va chercher la musique qui va avec. Là, c'est le morceau qui nous a inspiré cette thématique et puis on est parti sur le mot diaspora. Enfin. On avait cette idée de parler de la communauté, de parler du pays, etc. Et c'est comme ça qu'est né ce titre.
0: Alors, c'est sûr que il faut voir le clip qui va avec cette chanson. Moi, je viens de le découvrir là, juste avant le début de l'émission. Il est magnifique. Il vient de sortir, tourné en Côte d'Ivoire.
2: Exactement. Abidjan, oui.
0: Racontez-moi pourquoi là-bas, d'ailleurs, et ensuite comment ça s'est passé.
1: On a fait le choix de tourner à Abidjan parce qu'on voulait tout simplement retourner à la source. Comme tu l'as si bien indiqué, c'est une reprise d'Alpha Blondy, Brigadier Savary, et donc ce titre Brigadier Savary est né à Abidjan, et on s'est dit qu'il serait intéressant d'aller tourner là-bas. Et donc on a travaillé avec un jeune réalisateur qui s'appelle Mindsef, qui s'est bien approprié la chanson et a fait une très belle retranscription en images. Donc on est super content. L'idée c'était aussi de dire que aujourd'hui quand on parle de la diaspora, on parle de toutes ces personnes qui comme nous ont la double culture. Moi je suis né à Sarcelles, Jackie est né à Paris et c'est vrai qu'à la maison on a reçu aussi une éducation avec des valeurs africaines et aujourd'hui voyant le continent africain, l'Afrique émergent, on a envie aussi d'apporter notre contribution à l'émergence du continent et voir comment on peut apporter notre pierre à l'édifice et donc c'est aussi de ça dont on parle dans ce titre quoi.
0: La double culture, alors arrêtez-moi si je me trompe, mais pour toi Benji, Congo et pour toi Cap Vert,
1: c'est exactement.
0: Jackie, est-ce que c'est quelque chose qui est à géométrie variable dans votre vie, par moments hyper important, hyper devant, par moments un peu plus en retrait? Maintenant, comme tu l'as dit tout à l'heure, vous êtes des darons, et surtout, comment vous transmettez ça à vos enfants?
2: Pour moi, c'est une chance d'avoir cette double culture, et surtout d'en être conscient et d'épouser les deux cultures, aussi bien la culture française que, pour ma part, la culture capverdienne. J'ai eu cette chance d'aller très très jeune au Cap-Vert. La première fois que j'ai mis les pieds au Cap-Vert, j'avais 2 ans. Donc mes parents, c'est vrai qu'ils m'ont toujours transmis les valeurs du pays. À la maison, ça parle capverdien, ça mange capverdien. J'ai grandi aussi dans le quartier avec plusieurs communautés. Et c'est aussi ça le message qu'on veut passer à travers Diaspora. Nous, on a eu cette chance. Ah, tu vois, pendant un certain temps, je l'entends un petit peu moins maintenant, mais on a beaucoup parlé de diversité, etc.
0: Oui.
2: Et nous, en fait, tu vois, nous, la diversité, pour nous, ça a toujours été quelque chose de normal, parce qu'on a grandi avec plein de communautés autour de nous, plein d'origines différentes. Donc, et aujourd'hui, c'est vraiment une force. C'est une force de pouvoir, tu vois, nous, on sait dire quelques petits mots en créole, on sait dire des petits mots dans Lingala, là, tu vois, il y a plein de trucs. Le fait d'avoir grandi avec plein de cultures différentes, moi, je trouve que c'est vraiment une force, quoi.
0: Ouais. Mais alors, grande force, grande responsabilité. La génération suivante, comment vous transmettez ça?
1: C'est une vraie question parce que, effectivement, on a pu recevoir de la part de nos parents certains codes, parfois la langue, mais pas forcément pour tout le monde.
0: Ouais.
1: Et aujourd'hui, on a vraiment envie aussi que nos enfants connaissent une partie de leurs racines et puissent découvrir qu'ils ont aussi l'éducation française, mais il y a aussi historiquement d'autres choses auxquelles, et d'autres endroits auxquels ils sont liés. Donc je pense qu'il faut faire le travail, les emmener là-bas de temps en temps en vacances, leur en parler, leur lire pourquoi pas des BD adaptés aussi aux jeunes enfants avec l'histoire de pays d'origine, et puis voilà, faire le travail comme on peut, mais c'est important quand même. Et nous, ça nous impacte aujourd'hui, ce côté diaspora nous impacte tout simplement parce qu'on a vu nos parents arriver, venir d'ailleurs et mener certains combats pour s'intégrer, pour exister, pour élever les enfants dans de bonnes conditions. Et forcément, ça nous a impacté dans notre manière d'aborder la vie, tout simplement, ouais. Face à des obstacles, des difficultés, des choses à régler, voilà. Donc, même d'une manière inconsciente, finalement, c'est toujours là. Ce côté-là est forcément sous-jacent.
2: Si nous, des fois, on l'oublie, il y a les grands-parents qui sont là pour continuer à faire le travail.
1: Exactement.
0: Ça, c'est vrai. Non, mais du coup, des chansons comme Diaspora, ça fait aussi partie, finalement, enfin, c'est une manière douce et dansante, mais ne serait-ce que ce mot disparaisse pas.
2: Exactement, mais tu sais, nous, Diaspora, c'est la version 2026, mais en fait, on a toujours parlé de notre culture, toujours parlé de nos origines, toujours parlé de nos valeurs à travers nos albums, à travers différents morceaux, et puis aujourd'hui, en fait, on le retranscrit différemment. Mais c'est quelque chose qui a toujours été ancré en nous, ou même via différents projets, des projets comme le Bissona Bisso, des projets comme la MC Malcriado. Donc ça, c'est vraiment quelque chose qui est propre à nous, cette double culture, parler du quartier là d'où l'on vient, là où on a grandi, mais également parler de nos origines et de nos racines.
0: Alors il y a des doubles cultures évidemment qui sont beaucoup plus dures à porter que d'autres, difficiles et douloureuses. On en parlait il y a quelques semaines ici avec Abdelmalik et Matteo Falcone à propos des descendants d'esclaves, donc des africaines et des africains qui ont été arrachés à leur continent pour ce commerce de l'esclavage, le code noir, c'est fou, que la France avait mis en place à l'époque pour formaliser un petit peu tout ça, a enfin été abrogé. Et c'est dingue parce que le code noir, c'était le cœur du film de Abdelmalik Fursi, Né libre. Il y a un album qui est sorti de chansons inspirées par l'histoire de Fursi, et vous êtes dessus avec cette chanson qui s'appelle Justice.

Alors comme moi, hein, vous lisez les journaux et vous avez entendu la nouvelle, l'abrogation du code noir. Je vous pose la question parce que vous étiez à l'Olympia le 22 mai 98 pour célébrer les 150 ans de l'abolition de l'esclavage.

0: que c'est comme dans la chanson « Lève-toi, bats-toi » sur ces thématiques-là, encore aujourd'hui?
1: C'est bien sûr des thématiques qui sont très très importantes pour nous. Déjà parce qu'on s'appelle Nègre Marron et que c'est pas un nom anodin, c'est un nom qui est quand même lourd et chargé d'histoire.
0: Tu peux expliquer?
1: Les Nègres Marrons, en fait, c'était les esclaves insoumis qui refusaient tout le système colonial, qui s'organisaient pour s'évader, pour reconstituer des communautés loin du colonisateur, loin de l'oppresseur. Et ce sont des esclaves, en fait, rebelles. Et donc, nous, on a choisi de s'appeler comme ça, étant très jeune, avec un certain nombre d'informations, parce qu'on était quand même assez renseignés aussi sur toute cette histoire, l'histoire de l'esclavage. Et là, en l'occurrence, de voir aujourd'hui que les choses avancent, ça fait plaisir. C'est le fruit du travail de plusieurs personnes. On voit des députés aussi qui ont porté ce dossier à bras-le-corps, ouais. qui n'est pas évident. Il y a effectivement le film aussi d'Abdel Malik qui a fait bouger un petit peu les lignes. Donc ça, c'est très important de poser des sujets comme ça sur la table. Et voilà, mais il faut pas que la France ait peur de regarder son histoire dans les yeux, en fait. Parce que tant qu'on fera pas ce travail de mémoire, il y aura toujours un gap entre certaines communautés, les gens qui nous dirigent. Il faut qu'on crève les abcès et puis ensuite qu'on aille de l'avant. Mais tant que tout ça ne sera pas finalement réglé, posé, inscrit dans les livres d'histoire avec tout le récit qui, dans son intégralité, en fait.
0: Oui, parce qu'il y a ça, un vrai début, un vrai milieu, une vraie fin, des lois.
1: Exactement, il ne faut pas avoir peur d'en parler.
2: Sans modifier l'histoire, surtout.
1: Exactement.
2: La raconter telle qu'elle est.
1: Voilà. Et je mets le doigt sur quelque chose, mais c'est vrai qu'il y a de cela un ou deux mois, quand il y a eu le Conseil de sécurité de l'ONU et que la France n'a pas reconnu l'esclavage comme étant un crime contre l'humanité, il y a une partie de la population, en tout cas, qui a été vraiment heurté par ce manque de reconnaissance
0: et de réalisme
1: des faits historiques qui sont avérés, documentés, etc. Et donc là, de voir que le code noir est abrogé, c'est déjà un pas en avant, mais on a encore beaucoup de travail à faire.
0: Mais avant de se mettre au boulot, on danse, ça vous dit? Diaspora, Nègre Marron, c'est tout nouveau, ça vient de sortir et c'est déjà sur votre radio ici.
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0: Oh là là, le coup de maître. Sérieusement, incroyable cette chanson. Diaspora, Negmaron. Allez, dites-moi, pas forcément une date exacte, mais donnez-moi une tranche, un semestre, comme à la fac, pour la sortie de l'album.
1: Bah écoute, c'est incessamment sous peu. Hein.
0: C'est vrai ?
1: Ouais, il y a déjà une date qui est le 3 juillet.
0: Mais non !
1: Ah oui !
0: Mais c'est bientôt !
1: Ah bah c'est très bientôt.
0: Mais c'est génial !
1: Bah c'est super. Et tu sais, je voulais, Émilie, revenir sur Diaspora, là,
0: en la réécoutant.
1: Et en fait, j'ai eu des flashs, parce que la première fois qu'on l'a chanté en concert, c'était ce week-end, on a fait deux concerts à Bordeaux, et j'ai l'image des gens qui me reviennent, en fait, et en le découvrant sur scène, les gens étaient vraiment très joyeux, tu vois, beaucoup, en fait, c'est un morceau qui transmet beaucoup d'amour, il y a un message derrière ce morceau, mais il donne...
0: Ah, mais il est lumineux
1: extrêmement lumineux, c'est un très beau mot pour le définir, et voilà, j'avais ces images de personnes avec beaucoup de lumière dans leurs yeux quand ils l'ont découvert, et voilà, je suis très fier de ce morceau, et pour revenir à l'album, très fier également de ce nouvel album. On a mis du temps à trouver la direction, parce que ouais, quand on va en studio, bah faut trouver la magie, faut trouver la bonne DA, faut trouver la bonne couleur, et surtout quand t'as une longue carrière comme nous, faut essayer d'éviter de se répéter, tu vois, d'essayer d'être novateur. Et à travers cet album, je pense que vraiment les supporters de Negmaron vont être contents. On a déjà pu faire découvrir un premier titre qui était un peu de temps, que les gens ont très bien accueilli. Ouais. Diaspora qui reçoit également un très bel accueil. Et je pense que l'album aussi va faire son effet.
0: Oh, et c'est un secret le titre ou pas de l'album ?
1: Pour l'instant, oui.
0: Okay. Attendez, il y a une minute de pub. Je vais essayer de trouver l'info.
1: Tu vas sonder.
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0: Le grand bilan, c'est le nom du concert des Negmaron le 2 octobre prochain aux Zénith de Paris.
1: Le temps passé, beaucoup de choses ont changé. Qui aurait pu s'imaginer que le temps serait si vite écoulé? On fait le bilan, calmement.
0: Il n'y a pas que Paris hein, dans les dates, attention, après les festivals d'été, il y a aussi Le Havre, Lons-le-Saunier, Auxerre ou encore Grenoble. Le grand bilan, ça veut dire concert avec tous les hits.
2: Ouais, c'est 30 ans de carrière, hein. Ouais. Donc effectivement, tous les hits, des invités surprises. Et puis, ça va être, je pense, une très belle fête, sachant que nous, on aime prendre notre pied sur scène, quoi. On aime vraiment envoyer, mouiller le maillot. Et ce qui est intéressant, c'est que depuis toutes ces années, c'est vrai qu'on a réussi à conquérir un nouveau public. Donc il y a les anciens qui nous suivent, qui sont là, mais il y a aussi toute une nouvelle génération là qui a pris le train en route. Donc ça fait un beau panel dans le public et c'est intéressant de voir ce mélange de générations qui et chacun a ses chansons préférées parce que ça leur évoque des souvenirs à différents moments, aux différentes époques. Mais en tout cas, tout le monde est dans la même ambiance et dans la même fréquence.
0: Et bonne nouvelle, ils seront sur scène pour le grand bilan et pour défendre un nouvel album au nom de code Fréquence. Mais on ne sait pas encore comment il va s'appeler cet album, en tout cas, de Studio Radio Diaspora.

3 juillet, le nouvel album des Negmarons. Les gars, je vous ai entendu deux fois depuis le début de cette émission parler de Bissau Nabissau. Alors, même si on pleure tous ensemble, un bon coup, hommage à Calbo.

0: Calvo qui nous a quittés au mois de janvier. Tout jeune, il avait 53 ans. C'était un rappeur incroyable, notamment dans Arsenic. Un parolier aussi de génie pour plein d'autres gens, même des tubes de Asia. Elle est à toi. Ben c'est Calvo quand même.
1: Qui avait écrit.
0: Voilà. Et pour vous, c'était aussi vraiment un ami, un proche. Est-ce que vous avez envie, je ne vais pas vous forcer parce que c'est triste et il est mort il y a vraiment peu de temps, mais de dire quelques mots sur lui?
1: Bah oui, Calvo, de toute façon, voilà, il sera toujours avec nous, on l'oubliera jamais, on lui rend hommage à chacun de nos concerts, c'est un frère qui nous a quitté trop tôt, malheureusement, mais son image, sa voix résonnera à tout jamais dans nos cœurs, à tout jamais dans le cœur des gens, parce que il a énormément apporté pour la musique avec son frère Lino, voilà, Arsenic, ce sont des légendes de la musique, et c'est ça aussi la chance qu'on a de pouvoir faire ce métier, c'est que on fait des choses qui resteront.
0: Et même après vous.
1: Donc même après nous, et aujourd'hui, Calbo est parti, mais son œuvre restera toujours là, et quelque part, son âme sera toujours avec nous, à travers ses morceaux, à travers sa musique, donc il sera toujours là avec nous, quoi qu'il arrive.
0: Merci beaucoup, Jackie. Merci, Benji. Longue vie et belle vie au Negmaron et à leur nouvel album qui sort le 3 juillet. On va écouter, une voix qui vient nous parler de l'au-delà avec la vôtre. Petites îles avec Césaria Evora pour se dire au revoir. Les Negmaron, merci les gars.
1: Merci,
0: à bientôt.
1: Vraiment, merci beaucoup.

0: Evora, les Negmarons, petites îles. Negmarons, nouvel album le 3 juillet, youpi!
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0: Parfois, on est en avance sur le planning, ce qu'on vient de vivre avec, avec les Negmarons. Et parfois, eh bien, je suis en retard. Mais genre 6 mois de retard, je viens à peine de découvrir une version de Mauvais Garçon d'Elena. Voilà, comme ça, version orchestrale. Je ne savais pas qu'elle existait, je l'ai écoutée, je l'ai trouvée vraiment canon, vraiment réussie. Et puisque cette chanson a été couronnée chanson de l'année aux dernières victoires de la musique, je me suis dit qu'il était grand temps aussi pour vous de la découvrir. Mauvais Garçon, Elena, version orchestrale dans Décibels.

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0: franchement, je sais pas si on l'écoutera tous les jours, mais cette version, il fallait qu'elle soit connue, voilà, de tout le monde. Je la découvre 6 mois trop tard, peut-être que pour vous c'est de l'histoire ancienne, ou peut-être que comme moi, vous la découvrez un peu ébahie en vous disant, eh waouh, la petite Elena, après une grande tournée de festival d'été, elle attaquera une tournée des Zéniths le 3 novembre au Zénith de Nantes.
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0: Le cahier de vacances pour adultes, 100% musique. Je sais, sur le papier, ça peut paraître étrange, mais croyez-moi, je l'ai reçu. Et vraiment, on s'amuse à remplir des quiz, des QCM, des tests, des textes à trous. Ou alors, vous savez, comme quand on était à l'école, on a 2 colonnes et il faut relier, par exemple, le bon papa avec la bonne fille dans une chanson. Vous voyez, genre Nougaro qui chante Cécile, ma fille, ce genre de truc. Bref, que de la culture générale que normalement, nous, les fans de musique, on a. Et enfin, un cahier de vacances pour lequel vous ne vous sentirez pas cancre. C'est ce qui est à gagner ce soir. Et c'est ce qu'on offre à Elisabeth et Stéphane. Salut à tous les deux.
2: Bonsoir.
0: Ah, je suis contente de vous avoir tous les deux pour jouer ce soir, Elisabeth et Stéphane. Le thème du blind test de ce soir, ce sont les chansons qui parlent des métiers. Est-ce que c'est un thème qui vous inspire? Tiens, je demande à Elisabeth d'abord.
2: Alors, je vais noter un petit, mais on va voir.
0: On va voir.
2: Noter le poissonneur des lilas.
0: Ah ben, c'est celui qu'on écoutera à la fin. Donc déjà, tu peux te dire, Elisabeth, il sera pas dans le... Celui-là, il sera pas dans le blind test parce que c'est la chanson qu'on écoutera à la fin du blind test, le poissonneur. Ça faisait longtemps qu'on n'avait pas écouté Gainsbourg.
2: Je suis bonne.
0: Ah,
2: je
0: très forte. Bonne.
3: Si non, moi j'écoute la Marine Nationale, alors je pense à In the Navy.
0: Ah, de oui, c'est drôle ça. In the Navy. Des gars qui font YMCA. Comment ça s'appelle déjà? Village People, mais oui, c'est ça.
2: Village People, oui.
0: J'ai pas pensé à mettre Village People dans le blind test. Allez, Stéphane et Elisabeth. Ce sont des métiers en chansons et on cherche le nom des interprètes de ces fameuses chansons. Un point par bonne réponse et à la fin, tout le monde gagne. N'oubliez pas de donner votre prénom avant de donner la réponse, hein. Vous le savez, c'est comme ça que ça marche ici. Une première chanson, un premier métier, dites-moi, qui chante ça?
3: Ah, c'est du tronc.
0: Oui.

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2: Incroyable chanson de Jacques Dutronc. L'hôtesse de l'air. C'est Stéphane qui a trouvé en premier. Bravo Stéphane. Bravo, premier point qui va chez Stéphane. On continue, là c'est une chanson multimétier, mais un seul interprète.
3: Ah ouais, c'est Goldman.
2: Oui, bravo Stéphane.
3: Cordonnier.
2: Le cordonnier, le professeur aussi.
3: Ouais.
2: Changer la vie. L'hôtesse de l'air, le cordonnier, le professeur. On n'a pas encore fait le tour de tous les métiers ni de toutes les chansons qui parlent de métiers. Stéphane et Elisabeth, êtes-vous prêts pour la troisième chanson?
4: Et Stéphane est plus fort que moi pour l'instant.
2: Ah, c'est pas grave, Elisabeth, c'est normal, c'est la fin de semaine. C'est parce que tu. Elisabeth, tu te relâches au troisième trimestre. C'est tout, c'est normal.
4: Oh non, je suis bonne.
2: Allez, on continue.
4: Oui.
3: Sur le taxi.

0: Émilie, j'ai un pote à Rennes.
1: Ouais.
0: Il est chauffeur de taxi VSL. Et son surnom, c'est Joe le taxi.
1: Donc il y a un vrai Joe le taxi.
0: Son vrai prénom, c'est Jean-Baptiste.
1: Ah, ben on l'embrasse, peut-être qu'il nous écoute.
0: Ah ben ouais, peut-être, ouais.
1: Bisous au vrai Joe le taxi. Et surtout plein de bisous à Stéphane et Elisabeth. Merci infiniment d'être venus jouer avec nous autour des métiers en chanson. Je suis ravie de vous offrir le cahier de vacances pour adultes en avant la musique. Et puisque ces métiers en chanson ont été complètement décodés dès le début du jeu par Elisabeth, ce n'est pas une surprise, on va écouter une chanson de 1958. Et oui, dès les années 50, Serge Gainsbourg, avec son album Du chant à la une, écrivait, composait et interprétait le poinçonneur des Lilas. Voilà un métier qui n'existe plus, hein. On ne poinçonne plus les tickets à la main dans le métro parisien. Il faut même plus maintenant poinçonner les tickets nulle part, enfin quasiment nulle part. Mais c'est pas grave, la chanson est toujours là. Et s'il y a des enfants à côté de vous qui veulent que vous leur expliquiez le métier de poinçonneur, je pense qu'on a tous le droit de mimer.
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1: Serge Gainsbourg, le point sonore de Lila, c'est marrant, il a une voix tellement jeune sur ce titre qui date de son premier vrai album en 1958. Il avait 30 ans, Serge Gainsbourg, et seulement 62 quand il nous a quittés, beaucoup trop jeune, c'était en 1991.
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1: Allez, tant qu'on est dans les anniversaires, vous vous souvenez, la semaine dernière, on a célébré les 54 ans de Stomy Bugsy. 30 ans après son premier tube, mon papa à moi est un gangster.
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1: Eh bien, Stomy Bugsy, qui a aussi été décoré, hein, il est désormais chevalier de l'ordre des arts et des lettres, a fait son retour discographique et il s'en sort super bien, hein, parce que les rappeurs des années 90 en 2026, ils sont parfois en territoire un peu dangereux. Bah là, c'est pas le cas. Vous allez entendre sa toute nouvelle chanson qui s'appelle Revolver Lover. Il y a les codes du rap moderne de 2026, mais il y a les fondamentaux qui font que, bah voilà, hein, si vous aimiez Stomy Bugsy dans les années 90, vous allez toujours l'aimer aujourd'hui. C'est tout nouveau, ça vient de sortir. Stomy Bugsy est de retour.

0: Le retour de Stomy Bugsy.
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0: C'est déjà l'heure de la dernière chanson de l'émission, la chanson anniversaire. Alors aujourd'hui c'est l'anniversaire de la mort de quelqu'un, donc c'est pas très joyeux, mais je pense que vous allez adorer la musique qu'on va écouter ensemble. Ce 5 juin marque les 3 ans de la mort d'Astrud Gilberto, une des voix les plus inoubliables de la musique brésilienne. Elle chantait la bossa nova, mais alors d'une manière incroyable. Et puis si vous regardez un peu, vous pouvez trouver ça sur YouTube ou sur les réseaux, les vidéos en plus, une attitude, un truc dans le regard. Elle était absolument incroyable. Et puis elle était grande chanteuse, mais aussi autrice et compositrice. Alors elle a chanté notamment The Girl from Ipanema, mais c'est pas ça qu'on va écouter ce soir. On va écouter Água de Beber parce que c'est trop beau. Elle a des fans en France, plein, et un illustre, Étienne Dao, qui avait enregistré un duo avec elle en 1996, une très jolie chanson qui s'appelle Les bords de Seine, que vous écouterez plus tard peut-être. Pour le moment, un classique, Astrud Gilberto.

0: Aguadji Bébert, c'est la merveilleuse voix d'Astrud Gilberto avec le compositeur de la chanson Antonio Carlos Jobim, et leur version date de 1965. Allez, Décibel, qui tire sa révérence juste pour ce soir. Hein. Demain, on revient à 20h avec les chansons préférées de Tété, monsieur, à la faveur de l'automne. Ce sera superbe. Merci à l'équipe de l'émission, tout aussi superbe. Il y avait Iris Guitoni, Fred Vigneault, Christophe Hulens, Elodie Bianca Maria, Sadika Raoult et Franck Moilier. Je vous souhaite une belle soirée, les amis.
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3: D'accord.
4: Je suis prêt à la recevoir.
3: Alors, je rappelle le premier prix, c'est un week-end exceptionnel au Festival Off d'Avignon. C'est le plus grand festival de spectacle vivant en France. Il fête ses 60 ans cette année. Et du coup, votre radio ici vous offre un séjour pour 4 adultes, 2 chambres doubles à l'hôtel Le Chardonnay, les petits-déj sont compris. 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C'est quand même exceptionnel. 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Je vous rappelle aussi que toute la semaine, tous les participants, y compris les perdants, on leur a offert un guide de voyage Michelin, puisque cette année on célèbre les 100 ans des guides de voyage Michelin.
4: Oh là là.
3: C'est la semaine des cadeaux. Si on ne gagne pas le voyage au festival Off d'Avignon, qu'est-ce qu'on gagne ?
4: La cafetière Malongo. Alors je voulais
3: bien
4: juste
3: sûr
4: vous dire que début juillet là pour le festival Off Malongo, à la maison 4 de chiffres, qui est une salle hein, de spectacle à Avignon, il y a Joe Malongo qui joue
3: d'accord.
4: En famille.
3: Très bien.
4: Voilà. Alors toute la famille Malongo raconte l'histoire de l'entreprise Malongo.
3: Bien sûr.
4: Et évidemment à la sortie du théâtre, vous avez une dégustation in et off avec 32 dosettes et 6 verres en verre comme la cafetière.
3: Magnifique. Allez, on accueille nos 4 candidats et surtout une surprise.
4: Ah oui.
3: Bonjour Guy, comment vas-tu ?
5: Bonjour Valérie.
4: Bonjour Guy.
5: Éric.
3: Alors Guy, je le rappelle, hein, est un des candidats de la semaine. Guy nous a régalé avec une énorme bourde magnifique. En pensant que le Dami d'Hollande était un véritable pays. Est-ce que tu sais que, grâce à toi, je suis devenue présidente d'un pays ?
5: C'est vrai.
3: Ben oui.
4: Alors le problème, c'est que ça prend Valérie des proportions quand même considérables.
3: Oui,
4: outre les réseaux sociaux, les messages par milliers que vous recevez, on a des demandes, et vous allez l'expliquer, de demandes de formulaires pour intégrer le Dami d'Hollande.
3: Exactement.
4: De nationalité.
3: Merci Guy, grâce à toi, on a des demandes de formulaires pour devenir Dami d'Hollandien.
4: Mais c'est vrai, c'est pas une vanne.
5: Tu es ma reine déjà. Hein.
3: Ah ben je sais que je suis ma reine. Bridget est à moi.
5: Je t'ai envoyé une photo, donc faut venir mettre les boucles d'oreilles pour le baptême. Hein.
3: Ah ben évidemment que je mettrai. Je viendrai avec. Alors, le drapeau du Dami d'Hollande.
4: Oui, c'est quelle couleur alors ?
5: Voilà.
3: Ah ben, je ne sais pas. Nicolas, qui est un de nos candidats là, d'aujourd'hui, nous a déjà fait un formulaire spécial pour pouvoir le mettre sur les réseaux.
4: Fou ça.
3: On va faire un appel d'offres.
4: Passe un truc là. C'est...
3: Enfin, Guy, merci. Oh là là. Hein, grâce à toi, sans faire de campagne présidentielle, je suis présidente.
4: Bravo. Guy, on salue toutes les équipes d'ici Mayenne, hein, bien sûr, puisque tu es à Laval.
5: Ah, moi, je vous embrasse tous.
4: Salut Guy.
5: Tous, ouais.
3: Merci beaucoup, Guy. Tu embrasses bien
4: bisous,
3: nos
4: bisous.
3: Petites vagues. Et à très vite
5: voilà,
3: et très bientôt.
5: Faudra venir les voir. Hein.
3: Mais oui, nous ferons notre maximum et nous viendrons voir Bridget et Bouboune.
4: Dès la rentrée.
3: Ok. Alors, on accueille maintenant nos 4 finalistes, Daphné, Laurent, Nicolas et Carole. Comment ça va les amis ?
4: Bonjour.
6: Bonjour.
3: Bien, bonjour. Alors, vous êtes contents d'être là ?
6: Yes. Oui.
3: Ah, d'accord, je voudrais entendre de la joie dans vos réponses. Alors, nous en reparlerons tout à l'heure avec Nicolas, mais là, la première demi-finale, ça va être Daphné contre Laurent. Nico et Carole, c'est pour après. Donc, nous parlerons avec Nicolas de ce formulaire magnifique.
4: Magnifique.
3: Alors, Daphné, comment ça va depuis mardi ?
6: Bon, ça va. Très bien.
3: Bon, je rappelle que Daphné habite à Grand-Quevilly, elle est en concubinage avec Jimmy, elle a 2 garçons, elle a une chienne Kaya, un petit chat Minette, et elle est surtout conductrice de poids lourds. Voilà, alors tu as fait des pouettes-pouettes en camion dans toute ta région cette semaine ou pas ?
6: Oui, ça a été bien dynamique, hein, comme tous les jours.
3: Ah bah, oui, voilà. Alors, je rappelle aussi que Daphné est bénévole dans un refuge pour les animaux à Rouen et qu'elle s'occupe des promenades et du nettoyage des boxes des chiens et des chats. Et si vous voulez faire un don, il y a un site, un truc.
6: Oui, ils ont une page Facebook sur SNPA. Voilà.
3: SNPA, d'accord. Bien, alors, très bien. Est-ce que nous allons marquer le premier point ensemble tout de suite? Nous allons le savoir immédiatement. Je te mets une petite ambiance.
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3: Alors, on va parler de lunettes. Daphné, oui. Une récente étude a montré qu'en moyenne, on passe 6 mois de sa vie à chercher ses lunettes. Est-ce que c'est vrai ou faux? Top chrono, 5 secondes. Est-ce que c'est vrai qu'on passe 6 mois de sa vie à chercher ses lunettes?
6: Vrai.
3: Non, c'est faux. On adorerait qu'il y ait une étude là-dessus, mais effectivement, vu le nombre de gens qui cherchent leurs lunettes, ça peut... Mais c'est pas vrai. Voilà. À tout de suite, Daphné, pour marquer un deuxième point.
4: Laurent mon poulain, Laurent ma fierté, Laurent qui est mon candidat, bien sûr, Laurent qui va aller jusqu'au bout de cette finale. Comment ça va, Laurent, depuis le début de semaine, depuis lundi?
8: Depuis lundi, ouais, ça va bien.
4: Ça va bien. En Haute-Savoie, la Balme de Sillingy. Je me souviens très bien, en couple avec Michel. Bon, écoute, on t'a parlé un peu de l'émission, t'as eu des retours positifs?
8: Oui, j'étais pas trop mal.
4: Ouais, alors voilà, on va upgrader aujourd'hui, on va te dire que t'es carrément le meilleur. Mon Laurent qui est chauffeur-livreur, rappelez-vous, oui. Chasseur dans les palaces, c'est-à-dire groom, il a été bagagiste, il a été concierge, il a fait énormément de choses. Nous on est très heureux que tu sois avec nous aujourd'hui. T'as envie d'aller à Avignon? Tu connais un peu le théâtre ou pas? Le festival?
8: Je connais pas. Non, pas trop, mais je suis déjà passé par Avignon, c'est très joli, et puis j'ai envie d'y aller, ouais.
4: Bah ouais, je te recommande cette belle destination, même si tu gagnais pas ce beau cadeau. Laurent, bienvenue dans la compète. Qui c'est qui va gagner, Laurent? C'est toi.
8: On espère.
4: J'aime pas trop ça, on espère. Je préfère... oui, quand même, oui, on y croit. Oui, j'y crois, Eric. Oui, ouais. Je suis ton poulain.
8: Ouais.
3: Alors.
4: Ouais, d'accord. Laurent, seras-tu à la hauteur?
3: Le plat punchline de transition, hop, hop, hop.
4: 14 auteurs que je salue, bien sûr, pour ça.
3: Bien sûr.
4: Louis XIV, tu vois qui c'est?
8: Oui.
4: Bien sûr. Louis XIV est venu au monde, j'affirme, hein, il est venu au monde avec des dents. Le jour de sa naissance, il avait déjà des dents, ce qui, normalement, n'existe pas. Top chrono, vrai ou faux?
8: Je dirais que c'est faux.
4: Eh ben non, c'est vrai. À sa naissance, c'est en 1638, Louis XIV est venu au monde avec deux dents qui étaient déjà sorties. C'est pas une blague, hein, parce que c'est un phénomène rarissime appelé les dents natales. Et à l'époque, certains y voyaient un espèce de signe du destin pour celui que l'on surnommera plus tard le roi soleil. Moi, j'ai en face de moi la reine soleil. Maya la reine.
3: Maya la reine, oui.
4: David Oulande.
3: Alors, donc ça fait bas 0-0, la tête à Toto. Et tout de suite, vous écoutez ici. Ah, Véronique Sanson, tu...

0: On l'a bien massacré, hein. C'était Véronique Sanson, drôle de vie, à 12h14. Non, ah pardon, à 12h15, soyons précis sur ici.
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0: C'est la finale.
3: Alors, c'est la finale, Daphné et Laurent. Attention, maintenant, c'est le quiz musical. Alors, Daphné, tu vas avoir deux duos connus à reconnaître.
4: Ok.
3: Oh là.
4: Je suis concentrée.
3: Respire, ma chérie, ça va bien se passer. Alors, ils ne sont pas enchaînés, on va faire duo après duo. Écoute bien, premier duo.

0: Sara Perchettiamo, qui c'est qui chante? Top chrono 10 secondes.
1: Stone Chardin.
2: Stone Chardin.
0: Stone Chardin.
2: On est pas mal là. Chante en italien, Stone Chardin? C'est beau ça.
0: Voilà. Non, c'était Ricci et Poveri. Sara Perchettiamo. Stone Chardin, c'est pas ça.
2: Une vache de Normandie.
0: Bon, écoute. Alors, on va essayer de marquer un point quand même avec le deuxième duo. Attention, c'est parti, ces deux filles, on y va.

0: J'adore.
1: Qui c'est qui chante? Top chrono.
2: Les Brigitte.
1: Les Brigitte, les Brigitte. Les Brigitte, Brigitte, est-ce que c'est les Brigitte, Brigitte qui chante?
3: Oui, ah, bouche,
1: que veux-tu? Oui, c'est les Brigitte. Allez, ça te fait grâce aux Brigitte, tu as un premier point. Voilà.
0: Ouais, non, j'adore. Je pensais à une chanson qui s'appelle Palladium, qui rappellera des souvenirs aux Parisiens qui ont connu la boîte de nuit, le Palladium. Vous avez connu le Palladium?
1: Oui, bien sûr.
0: Ah, évidemment. Bon, Laurent, moi, je suis content d'avoir Laurent parce que même s'il a zéro, faut pas oublier que c'est un grand chounard, comme on dit chez moi. C'est un chanceux. Ah ouais, non. Je voudrais vous rappeler que Laurent, il a acheté un paquet de café à 2 euros et il a gagné quoi déjà, Laurent, avec?
2: Voilà,
0: le road trip dans l'Ouest américain. Une autre fois, il a gagné sur une radio combien? Qu'est-ce qu'il a gagné à la radio?
2: Voilà, en apesanteur aux
0: États-Unis. Et ouais, et puis une semaine aussi à Monaco. Mais oui. Mais oui, il est chanceux. Et Laurent, il va le prouver encore une fois de plus aujourd'hui. Voici ton quiz musical. On est encore sur du duo. Tu vas devoir les identifier. Il y en a deux. Il y a deux points à marquer là. On y va, Laurent?
2: On y va.
0: Allez, voici le premier.

0: Allez, c'est cadeau, ça. On lance le chrono. Qui chante?
1: C'est Rita Mitsouko,
0: Andy. Rita Mitsouko.
2: Yeeha.
0: Fred Chichin, Catherine Ringer. On est sur le duo, oui. Rita Mitsouko, bien sûr.
2: Eh oui.
0: Je fais un point de plus. On enchaîne tout de suite avec le deuxième. Ça suffit.
2: Allez, deuxième.
0: Un autre duo, à toi de le reconnaître.

0: génial.
1: C'est magnifique.
0: Bravo Laurent.
1: Alors, ça nous fait un point pour Daphné.
0: Seulement, c'est vrai.
1: Deux points pour Laurent.
0: C'est vrai aussi.
1: Tu vas te calmer. Et là, tout de suite, vous écoutez ici. Et on va écouter toi et moi, Guillaume Grand. À tout de suite, mes petits chéris.

0: quand tu veux, on y va.
1: Bien sûr, on y va. Et alors, Carole qui va jouer avec nous dans une dizaine de minutes, il paraît qu'elle chantait à fond la chanson.
0: Bah, bien sûr, karaoké ici, au David Holland, il y aura le karaoké, sera obligatoire.
1: Elle est là, Carole ? Elle chante, Carole ?
2: Oui, je ne savais pas qu'on m'entendait, moi.
0: Bah, ah, on entend tout, nous, tu sais.
1: On surveille tout, c'est ça, le Dami d'Hollande.
2: Non. J'adore cette chanson.
0: Non, ne mélange pas le Dami d'Hollande. Au Dami d'Hollande, oui. Tout le monde est libre et personne n'est surveillé.
1: C'est beau.
0: Voilà, allez, jingle.
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1: c'est le pays des rêves, le Dami d'Hollande.
0: Bien sûr, c'est le pays rêvé, le pays imaginaire, magnifique. Alors, Daphné, tu as un point. Laurent a deux points. Va falloir marquer la question à 5 points. On va raconter une petite anecdote avant de passer à cette question magnifique. Alors comme ça, on adore les activités à sensations.
2: Oui.
0: Il paraît que ton papa, il avait un parc d'acrobranche.
2: Ouais. C'est vrai.
0: Donc du coup, tu savais même pas marcher que déjà t'étais sur les tyroliennes.
2: Non, j'étais déjà grande. Hein. J'étais déjà ado, quoi.
0: Ah bah dis donc, tes copains, ils devaient être contents parce que c'est sympa d'avoir un parc d'agro-branches.
2: Ouais, puis après mes enfants aussi, mon petit, il avait pu en profiter un peu.
0: Ah bah dis donc.
2: Le cadre était sympa en plus, c'était cool.
0: Oh là là. Alors, il paraît que tu as fait de la tyrolienne à Avoriaz.
2: Ouais.
0: Alors,
2: Alors,
0: comment ça se passe? C'est combien de mètres? Parce que je sais qu'il y a un petit. La tyrolienne, elle est très longue, non?
2: Franchement, c'était en haut des pistes. Fallait prendre le tire-fesse, monter là-haut et puis partir. Je sais pas en termes d'altitude. Je sais qu'en longueur, elle faisait 300 mètres et puis après, on arrivait sur une piste rouge.
0: Et t'étais quand même à presque 100 km/h dans la petite tyrolienne, hein?
2: Mmh. Ouais, tête en avant, c'était sympa.
0: Eh ben voilà, ok, super. Bon, alors, on va voir si tu barres à 100 km/h sur l'autoroute du succès. Tiens, je te mets une petite chanson de Johnny. Alors, écoute bien la question, Daphné. Quel logo automobile représente 4 anneaux entrelacés? Top chrono 10 secondes. Quel logo automobile représente 4 anneaux entrelacés?
2: Audi.
0: Tadam, tadam, tadam. Et c'est une bonne réponse. Et là, ça représente l'union des 4 constructeurs automobiles allemands réunis dans les années 30 pour former Auto Union, ancêtre de la marque Audi. Et chaque anneau représente une marque différente. Bravo, ça te fait 5, tu as 6.
1: Bravo, Ford, Mercedes, puisqu'il faut en citer plusieurs, ça c'est fait. Laurent, t'as quoi comme voiture ?
2: Un quoi ? Duster.
0: Ah, un Dacia Duster.
1: Un Dacia Duster.
2: Voilà, bien.
0: T'as joué au Burger Quiz ou quoi ?
1: Je crois que c'est
2: Valérie, je voulais vous reprendre.
0: Oui, dis-moi.
2: Avoriaz, on dit pas le Z, on dit Avoria comme Chamonix.
0: Je sais.
2: Ah, bien.
0: Pardon,
2: je vais me faire tirer dessus, moi, maintenant.
0: Non, mon chat, tu as raison de me reprendre. Je dis toujours Avoriaz et Chamonix, donc je sais qu'il faut
1: on
0: pas
1: dit merguez et pas merguez.
0: Oui, c'est vrai aussi.
1: Bon, Laurent, en tous les cas, c'est un très très beau véhicule pour sillonner les routes et les prairies du Dami d'Hollande.
0: Oui,
1: c'est vrai que c'est un très beau véhicule pour ça. Dis-moi juste un petit mot là, en mode apesanteur. T'as eu un vol apesanteur aux États-Unis, t'en as parlé tout à l'heure, que t'as gagné.
2: Oui.
1: Moi, je voudrais juste savoir qu'est-ce que ça fait de faire un vol en apesanteur. Qu'est-ce qu'on ressent?
2: C'est unique. c'est formidable. On a l'impression de, je dirais pas de voler parce qu'on est dans le. Ouais, je sais pas, c'est une sensation étrange. Tu flottes dans l'air.
1: Bon, ça donne envie. Non, mais c'est vrai que ça donne envie.
2: C'est à faire.
1: Ça n'a pas duré longtemps, hein. 20 à 30 secondes en apesanteur, ton expérience.
2: Mais
1: c'est extraordinaire. Allez, jouons. Alors là, il y a quoi là? On en est où au niveau des scores?
0: Bah, il a 2. S'il marque, il gagne. Voilà.
1: Si tu marques, tu gagnes. On part en croisière. Direction Acapulco, juste à côté du Dami d'Hollande.
0: Bien sûr.
1: Soleil. Isaac. Les cocktails. Commandant Stubbing. Julie McCoy. Évidemment. Gopher. Le docteur Adam Bricker.
0: Évidemment. Diana. Allez.
1: Quelle région française partage son nom avec un célèbre paquebot lancé en 1932? Top chrono, 10 secondes. Quelle région française partage son nom avec un célèbre paquebot sorti en 32? Le.
2: Comment?
1: Le France. Oui, on aurait pu dire. Non, mais non. Non. Je parle d'une région, c'est le Normandie. Mythique paquebot. Oui. Normandie, SS Normandie, lancé en 1932. Bateau luxueux, rapide, symbole du savoir-faire français qui assurait la liaison entre la France et New York. Et puis il a été détruit.
0: Laurent, bravo, tu repars avec le guide Michelin. Daphné, tu t'es qualifié pour la finale. On se retrouve tout à l'heure. Bravo Laurent, bravo Daphné.

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2: Alors, je vous rappelle que c'est Daphné qui s'est qualifiée pour la finale. Je vous rappelle également le premier prix, c'est un week-end exceptionnel au Festival Off d'Avignon, avec un séjour pour 4 personnes, 2 chambres doubles à l'hôtel Le Chardonnay, les petits-déj 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participants ont gagné pour fêter les 100 ans des guides de voyage Michelin, un guide Michelin. Allez, on reprend la compète tout de suite en accueillant Nicolas et Carole. Comment ça va, mes petits amis ?
3: Ça va, super.
2: Alors, que je résume, hein, nous avons eu Guy en début d'émission, hein,
4: ben
2: qui,
4: oui.
2: Grâce à qui je suis président du Dami d'Hollande.
4: C'est vrai.
2: Et ce matin, Nicolas nous a créé un formidable formulaire. Hein. Tu peux nous expliquer, parce qu'il nous a fait un formulaire de demande d'acquisition de la nationalité Dami d'Hollande. Voilà.
3: Exactement.
2: Voilà.
3: Exactement. Donc j'ai rempli un CERFA, voilà, 12753, avec une demande de naturalisation pour la binationalité d'Ami Dolienne.
2: Et voilà.
3: C'est super important.
2: Eh oui, c'est super important. J'ai vu ça parce que cette histoire prend des proportions incroyables. Hein. Sur Facebook, on est déjà plus de 350.
4: Ça va trop loin.
2: Ça va beaucoup trop loin. Bon, j'ai la première demande officielle. Je la ferai circuler pour que tout le monde puisse adhérer. Voilà.
4: Mais qu'est-ce qu'il veut quoi pour le Dami d'Hollande? Il vient d'être élu citoyen. Je veux dire, il a rempli son formulaire.
2: Oui. Et alors,
4: qu'est-ce qu'il souhaite? On peut exaucer un de ses rêves.
2: Alors, qu'est-ce que tu aimerais? Quelle serait ta participation dans ce magnifique pays?
3: Moi, je souhaiterais surtout avoir l'approbation de Maya la reine d'Ami d'Hollande. C'est vraiment très très important. Et je veux surtout ne pas payer d'impôts.
4: Voilà.
2: Ah oui, d'accord.
3: Évidemment.
4: Bien sûr.
2: Tu sais que le Dami d'Hollande, on va fonctionner en communauté comme un kibbutz. Hein. Chacun aura son rôle et tout le monde fera le travail. À qui le travail de la terre, à qui le travail des animaux. Ça va être une énorme communauté de hippies. Ça va être sublime.
4: Je vous rappelle que je suis le ministre des Finances. Hein,
2: oui. Donc
4: j'ai décrété que vous ne paierez pas d'impôts. Vous payez juste une fois, je prends tout pour moi et après vous n'en payez plus.
2: Toi, t'es viré avant même d'être élu. Alors, Nicolas, donc, je le rappelle, qui joue avec ici Normandie, qui habite à Condé en Normandie et qui a 3 chiens. Oh là là, Umi, Suna, Nox, qui ont évidemment eux aussi la nationalité. Hein. Un chat Pouette qui va rejoindre le club des chats qui font du ping-pong. Qui est prof de cuisine, donc ça c'est magnifique parce que tu nous aideras à apprendre des choses sublimes. Est-ce que tu es prêt à répondre à la première question? Prêt pour aller rejoindre Daphné en finale?
3: Je suis prêt.
2: Allez, c'est parti, je t'emmène dans un petit zoo. Alors, ça ce n'est pas Éric Bastien qui se gratte le pied, c'est un perroquet. Il paraît qu'il y a un zoo britannique qui vient d'engager un hypnotiseur.
4: Oula.
2: Pour calmer des perroquets qui sont trop bruyants, trop bavards. Alors, est-ce que c'est vrai ou faux? Top chrono, 5 secondes. Est-ce qu'un zoo vient d'engager un hypnotiseur pour calmer des perroquets?
3: Je dirais vrai.
2: C'est faux. Alors, il y a un spécialiste du comportement qui suit les animaux, hein, parce que c'est quand même très important. Mais ça n'existe pas encore, le mec qui fait... Et Coco qui dort, donc non, pas de point pour toi, Nicolas.
4: Alors actuellement, je reçois le référendum de l'ensemble des citoyens du Dami d'Hollande qui me disent qu'ils sont tous. Alors pour c'est le oui ou le non. Hein.
2: Oui.
4: Pour la victoire de Daphné, c'est le oui hein, qui l'emporte.
2: Bah, Daphné...
4: Bonjour Daphné.
2: Mais Daphné, c'est ma candidate. Là, c'est la tienne.
4: C'est Carole. Bonjour
2: il
4: Carole.
2: Il s'est emmêlé les pinceaux parce que comme il ne connaît pas ses candidats.
4: Là, c'est terrible.
2: Ta candidate, c'est Carole.
4: Bonjour. Alors attends, on va la refaire. On n'est pas en direct.
2: Ouais, bien sûr.
4: Je viens de recevoir le référendum des citoyens du Dami d'Hollande qui. Pour le oui, sont à fond. Carole, ils sont tous pour toi. Bonjour Carole.
5: Bonjour.
4: Oh là là, c'est fort.
5: Bonjour à Nicolas aussi.
4: Je ne fais que penser à toi, Carole, depuis mercredi, depuis ce duo que nous avons mené ensemble.
2: Bien sûr, comme tu as oublié son prénom, tu
4: évidemment.
2: Pensais que c'était Daphné.
4: Mais si, je me souviens qu'elle habite Libourne, à 40 km de Bordeaux. Elle nous l'a précisé qu'elle est célibataire, qu'elle a 2 filles. C'est ça, hein? Tout va bien?
5: Oui.
4: Bon, retraitée qui a travaillé pour une ONG dans le domaine de la coopération pour le développement, Carole qui fait pas de sport et qui plus jeune faisait de l'équitation et collectionne des cendriers d'eau. Jusque là, je me souviens de tout, Carole.
5: D'accord.
4: D'accord. Carole, on est ravis que tu viennes avec nous. Qu'est-ce qu'on fait? On joue tout de suite?
2: Oui.
4: On va faire ça? Oui, on va jouer tout de suite.
5: J'ai le cerveau qui transpire par le nez, alors on y va.
2: Allons-y. Avant que tout le cerveau soit parti.
4: 12h35, j'ai le cerveau qui transpire par le nez. C'est une belle phrase, je la note. On la mettra dans le guide officiel du Dami d'Hollande, celle-là. Carole, voici la question. Elle vaut un point, petit extrême.
6: C'est l'or
2: de se réveiller.
6: L'or de se réveiller. Monseigneur.
4: Voilà, c'est normal.
6: Il est 8 ans.
4: Je suis ministre des Finances, je vous le rappelle.
6: Il en manque une.
4: Bah oui, êtes-tu sûr? Tout à fait. Le pays européen qui possède la plus grande réserve d'or officielle est le Liechtenstein. Top chrono, 5 secondes. Le pays européen qui possède la plus grande réserve d'or, ce serait le Liechtenstein. Vrai ou faux?
5: Vrai.
4: Toujours sur le chrono 5 secondes, hein, bien sûr, qui pour toi dure 20 secondes. Non, c'est faux. En Europe, c'est l'Allemagne qui possède la plus grande réserve officielle d'or, 3350 tonnes. Pas mal, hein.
2: Allez, 0 et 0. Et là, tout de suite, upside down. Voyager me, Diana Ross. Vous écoutez ici, à tout de suite, mes chéris.

0: Upside Down, Diana Ross en 1980, je ne sais même pas né. Bienvenue sur ICI.
1: C'est pas né.
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3: Alors, ICI, nous sommes avec Nicolas et Carole qui tentent de se qualifier pour la finale. Nicolas, et nous avons décidé avec le ministre Bastien de faire un référendum général. Il n'y a pas de raison qu'il n'y ait que moi qui reçoive des demandes de candidature du Dami d'Hollande. Je fais un référendum. Quelle couleur le drapeau du Dami d'Hollande? Quel logo, quelle couleur de drapeau? Qu'est-ce qu'on fait? Vous pouvez envoyer vos suggestions sur le mail suivant, eric.bastien@radiofrance.com.
1: C'est dégueulasse.
3: Et oui, et il n'y a pas que moi. Et moi, je reçois des centaines de messages sur Facebook. Il y en a assez. Eric.bastien@radiofrance.com pour la couleur du drapeau. Qu'est-ce qu'on fait? C'est quoi les mesures? Qu'est-ce que t'en penses, Nico? C'est bien, non?
4: Bah, c'est super.
3: Bah, oui.
4: Moi, ça me va très bien.
3: Bah, voilà, comme ça, on saura un peu la tendance des habitants.
0: Faut qu'on trouve un hymne aussi. Hein.
3: Oui, on trouvera un hymne, évidemment. Voilà, on avait dit que I want to break free, mais si vous avez des suggestions d'hymne et tout ça, n'hésitez pas. Nico, toi aussi, tu es très impliqué. Tu es le premier citoyen officiel. Voilà.
0: Oh, j'ai déjà François qui me dit bleu et jaune.
3: Ah, bah, tu vois, on a déjà François qui dit bleu et jaune.
4: Moi, je veux bien du vert aussi.
3: Ah, bah, voilà, on va se faire un truc. Quoi. Ça va être super. Alors, on va jouer au quiz musical spécial tube de l'été. Hein, donc, c'est vraiment les tubes de l'été.
0: C'est de circonstance, vu les températures.
3: Vu les températures. Oui.
0: J'aurais pas pu le faire la semaine dernière, tu vois, celui-là.
3: Non, t'aurais pas pu.
0: Non, bah non.
3: Alors, c'est l'un après l'autre. Alors, écoute bien ce premier tube, Nico. C'est vraiment un tube de l'été. Écoute bien et tu me dis qui c'est.

0: Qui c'est qui chante cette petite merveille de Un, dos, tres?
1: Ricky Martin.
0: Ricky Martin.
1: Yes.
2: Ricky.martin@radiofrance.com.
0: Oui, c'est Ricky Martin. Un, dos, tres. Un pasito adelante, Maria.
3: Un, dos, tres.
0: Un pasito bailar. Ouais. Allez, premier point pour Nico. Alors attention, le deuxième groupe, c'est facile aussi, c'est un gros tube. Écoute bien.

0: Ah là là là là. Allez, qui c'est qui chante ce petit gaou? Attention, top chrono.
1: Magic System.
0: Magic System, c'est une... Évidemment, c'est une bonne réponse, Magic System. Si ça, c'est pas un tube de l'été, c'est déjà le goût du mojito dans la bouche. Alors,
2: avec modération.
0: Je l'aime beaucoup, modération. Ouais. Alors, Nicolas, t'as
2: attendez, Magic System, c'est ça aussi. Ah, c'est bon ça.
0: Eh ben Nico, t'as deux, bravo mon chat.
2: Ils sont venus il y a quelques jours hein, dans Décibel, au micro d'Émilie Massoyer, pour célébrer les 30 ans de carrière hein, déjà pour Magic System.
0: T'imagines?
2: J'étais pas né.
0: Bien sûr.
2: Carole, t'étais pas né non plus, Carole. Dans les années. Dans les années 90.
3: Pardon,
2: t'étais pas né dans les années 90, Carole. Ben non.
3: J'étais en gestation.
0: Voilà.
2: Mais tu sais, dans le Dami d'Hollande, on est tous jeunes, hein. On a tous 20 ans, donc c'est ce qu'il faut se dire.
3: Et pour le drapeau, je propose arc-en-ciel. C'est joli, arc-en-ciel.
0: Ah, c'est pas mal.
2: Carole, qu'est-ce que tu fais à Libourne ce week-end? On a un petit bon plan, un truc sympa à partager aux auditeurs d'ici?
3: Demain, on fait une rencontre sympa avec le maire de la ville.
2: Ouais.
3: Pour remercier, il a quand même été réélu. Philippe Buisson à 66%.
2: On va pas faire de la politique non plus, hein, mais bon, il y a un petit truc avec le maire demain à Libourne, quoi.
0: Un petit service.
3: Non, ça s'appelle être la vie sociale.
2: D'accord, voilà. Très bien. Tout à fait. Non, mais tu sais, nous, on est en Dami d'Hollande. Nous, la France n'existe plus.
0: Donc, quiz musical.
2: Voici ton quiz. On est sur du tube de l'été. Souviens-toi, c'est qui? Allez, on se souvient du clip aussi. Qui chante?
0: Carapicho,
2: exactement. On est vraiment dans les années, fin des années 90. Hein. Tic tic tac. On est encore sur du tube de l'été, à quelques jours de l'été officiellement. Ce sera le 21 juin. Voici une autre chanson. C'était amoureux de la petite fille qui dansait. Là. Top chrono.
3: Ah oui. C'est Kaoma, la Lambada.
2: Ah, bien vu. Parce que la Lambada, on se souvient, mais on n'a pas toujours le nom du groupe. Et tu dis Kaoma. Oh là là, bravo. C'est ça.
0: Eh bien, ça fait 2 pour Nico, 2 pour Carole. Et là, tout de suite, nous allons écouter, évidemment, Matt Pokora. Quand même, vous écoutez ici, on vous aime. À tout de suite.

0: Matt Pokora est quand même à 12h48 sur votre radio ici. Bon week-end.
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2: Nous sommes au taquet avec Nicolas qui a deux, Carole qui a deux. Alors Nicolas, qui je le rappelle est prof de cuisine, hein, il apprend aux gens à faire des bons petits plats. Il paraît qu'une fois en cours, tu as dit à tes élèves que la prochaine fois ils feront une crème aux œufs. Ah oui. Et qu'il fallait ramener des ramequins de type durex, de type durex.
3: Et oui, et oui, et oui, et oui. Alors, et oui, grand moment de solitude face à des jeunes de 15 ans.
2: Et oui,
3: grand moment de solitude, effectivement.
2: Ah oui,
3: c'est... Et le pire, c'est qu'au moment où j'ai dit ça, j'ai explosé de rire. Et au début, ils n'ont pas compris, ils ont compris ensuite. Donc j'aurais dû garder mon calme.
2: Eh oui, ils n'avaient pas tout de suite pigé la ref. Et toi, tu voulais dire pyrex et pas durex.
3: Eh bah oui.
2: Et voilà, bien sûr, évidemment. Bien, alors mon chat, attention, là il faut que tu marques et prier pour que Carole ne marque pas. Tiens, je te mets Shakira. La BO de Zootopie qui parle des petits animaux. Alors on va parler des animaux justement. Alors, comment on appelle un animal qui mange et des végétaux et de la viande? Comment appelle-t-on un animal qui mange aussi bien des végétaux que de la viande? Donc il y a un régime varié. Comment ça s'appelle l'animal? Top chrono, 10 secondes. Il mange des végétaux, il mange de la viande. Comment qui s'appelle celui-ci?
3: Omnivore.
2: Oui, c'est un omnivore. Et oui, il y a les herbivores, les carnivores et les omnivores. Nous, on est des omnivores, par exemple. Bravo.
0: Exactement.
2: Ça fait 7.
0: Bon, alors, ça veut dire, Carole, très clairement, que si tu ne marques pas, évidemment, bah voilà, tu passeras un week-end.
2: Tu ne marques pas.
0: Voilà, c'est la grande phrase. Si tu ne marques pas, tu ne marques pas. Et en toute évidence, si tu marques, tu marques. Seulement, il y aura égalité et on devra te départager. Voilà, en fonction de ce que vous avez fait dans la semaine. On dit rien pour l'instant.
2: Non, du rien. On joue, c'est tout.
0: Si on déjeunait avec quelqu'un, on déjeunerait avec Jean-Louis Aubert, alors. C'est vrai, Carole, tu l'adores.
4: Ah oui, j'aime beaucoup ce monsieur, mais par ses chansons, mais aussi par son savoir-être. Voilà,
2: t'as raison. On l'adore, Jean-Louis Aubert.
0: Ce que je comprends pas, c'est que tu l'as jamais vu en concert.
4: Si c'était une femme, ça serait Meryl Streep.
0: Meryl Streep.
2: Oh,
0: d'accord.
2: Quelle femme aussi.
0: Mais pourquoi t'as jamais vu Jean-Louis Aubert en concert, si tu l'adores tant que ça?
4: Et puis son discours, hein, quand Trump s'est fait réélire, enfin.
0: Ça, c'est pour Meryl Streep.
4: Voulait se faire réélire, a été légendaire, ce discours.
2: Ah oui, mais.
4: Une finesse. Magnifique. Une grande finesse.
0: Je sais toujours pas pourquoi elle a pas vu Jean-Louis Aubert en concert. Mais c'est pas grave.
2: Alors,
0: on y va, Carole, on joue, on a 5 points à prendre là. Un petit peu de pression parce que tu l'as compris, hein. Si malheureusement tu répondais pas, tu devras quitter l'aventure. Quelle comédie française avec Christian Clavier? Il y en a beaucoup. Raconte les aventures d'une famille un peu déboussolée par des gendres très différents. Top chrono, 10 secondes.
4: Qu'est-ce qu'on a fait au bon Dieu?
0: Christian Clavier, les aventures d'une famille avec des genres très différents. Bien sûr, tu as raison. On écoute la bande originale d'ailleurs. Sortie en 2014, une comédie avec Christian Clavier, Chantal Lobby. Il y a eu une suite, puis deux suites, puis trois suites d'ailleurs. Plus de 12 millions d'entrées pour le premier numéro. C'est un succès énorme.
2: Alors, Nicolas et Carole, vous êtes à égalité et il faut vous départager avec vos points. Et malheureusement, c'est pour toi, Carole, c'est Nicolas qui gagne.
0: Parce qu'il
2: a fait 22 points jeudi et que Carole, mercredi, a fait 17.
0: Eh oui.
2: Donc, c'est Nicolas et Daphné, alias
0: bravo, Nicolas.
2: La team d'Amido.
3: Merci.
2: Bravo, Nico. Bravo à toi, Carole.
0: Désolé.
2: Tu repars avec un guide Michelin, un guide de voyage Michelin.
4: C'est gentil.
0: Bah oui.
2: Et voilà. Merci à toi d'avoir joué avec nous. Nico, on te retrouve en finale avec Daphné. Et puis tout de suite,
0: Excusez-moi, je voudrais juste vous préciser que j'ai perdu mes deux candidats.
2: Oui.
0: Et que vos deux candidats ont gagné donc.
2: Oui, c'est ça.
0: Vous voulez que je reste vraiment pour la fin de l'émission ou...
2: Oui, bien sûr.
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2: À ma gauche, Nicolas qui joue avec ici Normandie. Il a 43 ans, c'est un Damidolien. Ça a été le premier citoyen du Damidoland. Autant vous dire que le gars est fort. Il a envie de bouger. Il est plein de bonnes intentions. Il va gagner. Ok, à ma droite.
0: Ah bah c'est Daphné, ton candidat. Mais c'est pas grave, la soutien, elle habite à Grand-Queville, en Seine-Maritime. Elle est conductrice poids lourd. Elle pratique le judo à haut niveau. Et elle s'entretient en faisant du cardio et du fitness. Autrement dit, une athlète qui arrive dans le taquet.
2: Alors, tu l'auras compris, Daphné, tu joues avec Eric, Nico, on continue à jouer ensemble.
0: Pas trop déçu, Daphné?
4: Ça va.
2: Bah, Daphné, elle a pas, la pauvre, on tire au sort, qu'est-ce que tu veux faire? Voilà, elle est comme tout le monde, elle subit les.
0: Elle n'a pas le choix.
2: Elle n'a pas le choix, voilà. Alors, mon petit Nicolas, je rappelle que tu habites à Condé en Normandie, je rappelle que tu es le premier habitant du Tamidolande. Je rappelle aussi que tu cuisines, que tu aimes les animaux, que tu, si tu étais un animal, tu serais une fouine. Et
3: oui.
2: Voilà, donc.
3: Hein, oui.
2: Autre chose à ajouter, une dédicace à faire, une proposition?
3: Non, finalement c'est un combat normand que là je suis en train de réaliser.
2: Eh oui.
3: Au final. Oui, c'est un combat normand.
2: Eh oui.
3: J'espère que ce sera la basse Normandie, l'ex basse Normandie, qui va gagner du coup.
2: Eh oui, c'est ici Normandie Rouen, ici Normandie Caen. C'est les Normands contre les Normands. Alors attention à toi pour t'encourager, mon petit chat. On va écouter.
0: C'est Mika, ça.
2: C'est Mika, exactement. Alors, attention, ton bingo pour gagner, il est extrêmement simple. Tu aimes le cinéma?
3: Oui.
2: Eh ben, c'est magnifique, c'est un bingo pour toi. À mon top chrono, tu auras 10 secondes pour me donner un maximum de comédiennes, d'actrices, qui ont plus de 50 ans, même si elles sont décédées, hein, vivantes ou décédées. Voilà, un maximum de comédiennes qui ont plus de 50 ans. Voilà, c'est parti, mon kiki, top chrono.
3: Alors, Catherine Deneuve, Isabelle Huppert, Fanny Ardant, Juliette Binoche, Catherine Viard-Edith Piaf, Emmanuel Béard, Isabelle Adjani, Nathalie Baye-Niounou, Josiane...
2: Hop, tu m'en as donné 10, je compte pas Piaf, Piaf n'est pas comédienne, mais tu m'en as donné quand même 10. Ah bah elle est pas comédienne Piaf, elle est chanteuse chérie. Bon, mais t'en as donné 10, oui. C'est magnifique.
3: Ah oui, c'était magnifique.
2: Voilà.
0: Qu'il essaye encore de gratter celui-là, là, hein, avec Piaf, là. Ça suffit.
2: Tu laisses tranquille, 10, citoyen.
0: Il a déjà fait 10. Voilà.
2: Oui, bah c'est bien 10.
0: Citoyen Nicolas. Citoyenne Daphné, on se croirait sur la révolution. Là. Bon, Daphné, merci de ne pas être trop déçu et de jouer avec moi, mais tu vas voir, tu ne vas pas le regretter parce que.
2: Bien sûr.
0: Parce que tu le sais que. Tu sais, tous les vendredis, je perds quand même tous les vendredis, donc on peut vraiment espérer que je gagne avec toi. La Normandie, Rouen, Grand Quevilly, la Seine-Maritime et Lady Gaga pour te faire plaisir. T'aimes bien Lady Gaga?
4: Oui, j'aime bien.
0: Bon allez, prépare tes valises. Tu vas monter dans le train qui va t'emmener directement à Avignon, gare TGV ou gare Centre, l'avenue de la République, la place de l'Horloge, tout ça c'est pour toi. Ça arrive tout de suite avec les compteurs étant remis à zéro. Ce bingo, il a 10, il faut faire 11. Hein. Daphné n'a pas le choix, là. Pas le choix, là. On est parti sur un max de comédiens de plus de 50 ans. Max de comédiens, acteurs de plus de 50 ans. Top chrono, 10 secondes.
4: Thierry Lhermitte, Vincent Lindon, Tom Cruise, français ou pas?
0: Tout, vas-y.
4: Brad Pitt, Keanu Reeves, Johnny Depp, Robert...
0: Ça fait... J'en avais 6.
2: 5.
0: Ça suffit pas.
2: Nicolas, tu as gagné.
0: Bravo, Nicolas.
3: Trop content.
2: Nicolas, tu pars au Festival Off d'Avignon. Tu vas avoir un séjour pour 4 personnes, 2 chambres doubles à l'hôtel Le Chardonnay, tes petits déjeuners compris, 100 euros de carburant pour y aller. Tu verras 2 spectacles par jour. Est-ce que tu es content?
3: Ah oui, je suis super content. Enfin, franchement, pour le premier citoyen du Tamidolande, vraiment super.
2: Ah bah voilà, franchement, c'est un signe. Voilà, bravo. C'est bien.
0: On est très heureux, mais je reviens quand même vers Daphné parce que j'ai aimé travailler en communion. Daphné, je t'avais prévenu, je perds toujours quand je récupère les candidats de Valérie. Donc,
2: qu'est-ce qu'elle a gagné, Daphné? Tu veux lui dire?
0: Daphné repart avec.

0: au savoir. Éric Bastien à l'échec. Et puis, je vous embrasse tous un par un.
1: Merci, présidente.
0: Et puis, passez un très, très bon week-end. Prenez soin de vous. Je vous aime. À lundi.
1: Ciao.
0: Allez, bon week-end à tous. J'ai envie de vous dire, amusez-vous bien, kiffez bien. Puis, on se retrouve quand, Éric ?
1: On se retrouve lundi avec grand plaisir entre 12h et 13h pour au taquet.
0: Allez, yalla.

0: Minogue pour donner le rythme de votre vendredi de Locomotion. Bon réveil.
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0: Bonjour les leftos, toute l'équipe vous espère en pleine forme ce matin. Le week-end approche, on a le sourire. Diana, Saveria, Mélodie, Fabien et Cyril Ardot pour vous accompagner. Bonjour Cyril.
3: Bonjour Johan Guérin, bonjour la France.
0: Bon, ce matin, pensez pour 500 000 lycéens
3: qui passent ce matin le bac de mathématiques.
0: Oh my god.
3: Ce sont les élèves de première générale et technologique qui s'y collent. On leur souhaite beaucoup de courage.
0: Oh, ça c'est clair. Tiens, connaissez-vous la méthode IMC? Ça vous parle ou pas?
3: L'IMC, c'est le poids ça?
0: Pas du tout. En fait, c'est un bon plan pour réduire la note quand on fait ses courses au magasin. On vous explique le concept dans 5 minutes avec Valère Coréard. 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
0: Vendredi 12 juin, excellent réveil, soyez les bienvenus, il est 5h. À la une du journal, une journée très lourde en émotions à Fleurance, dans le Gers.
3: Ce sont les obsèques de la petite Liana. Une semaine après la découverte du corps et 2 semaines après la disparition de la collégienne de 11 ans,

0: L'association des maires du Gers demande à ce que tous les drapeaux soient en berne sur les frontons des mairies du département. Marc Bertrand, les hommages affluent, eux, de toute la France en mémoire de la fillette.
1: La fleuriste est en train de charger des bouquets dans sa camionnette, des commandes d'anonymes venues de toute la France, aux pompes funèbres aussi. Le téléphone n'a pas arrêté de sonner.
2: J'ai même une plaque des gens qui font de la belote en ligne, qui se sont cotisés, ils la connaissent pas la petite. Pour mettre une petite plaque, vous voyez.
1: Il y a écrit quoi ?
2: Aliana, un petit ange parti trop tôt. En fait, je pense qu'on se sent tous concernés. Puis ça touche un enfant, donc c'est l'innocence.
1: À Florence, tout le monde tient à respecter l'intimité de la famille. Alors, il y aura des rassemblements dans les villages alentours. Céline habite Cadeillan, à 10 km.
3: Il y a 14h30, belle heure des obsèques. On est appelé à se rejoindre devant la mairie. Ça me semble important, en solidarité pour les parents. Puis parce qu'on a des enfants aussi. C'est vrai qu'on dépose les enfants et on regarde pas forcément ce qui se passe autour.
1: Devant le collège, les bouquets de fleurs de la marche blanche sont toujours là. Les gendarmes patrouillent à l'heure de la sortie. Les professeurs montent la garde. Olivia vient chercher sa fille. Elle se dit que les obsèques vont faire du bien.
4: Ça permet que le village retrouve un peu, pas d'apaisement, mais qu'il fasse son deuil. On est tous en deuil. C'est l'enfant du village. On fait peut-être pas partie de la famille, mais on est du village, donc on est en deuil.
1: Cet après-midi, il n'y aura pas de cours. Les élèves et les enseignants sont invités à venir à la cérémonie.
0: Un reportage de Marc Bertrand à Florence, dans le Gers. La famille, par la voix de ses avocats, demande au respect de son intimité en cette journée d'obsèques. Dans le sillage de l'affaire Liana, mais aussi de l'affaire Patrick Bruel, les associations féministes de défense des enfants viennent de lancer un appel à manifester tous les lundis soirs devant les tribunaux partout en France et devant le ministère de la Justice à Paris. Ces militants réclament une loi contre les violences faites aux femmes et aux enfants dotée de moyens conséquents. Et des commentaires postés en masse sur Internet pour décrédibiliser un parti politique ou une personnalité, ou encore des fausses informations répandues massivement en ligne, le tout venant de l'étranger. Les ingérences numériques étrangères sont dans le viseur du Premier ministre. Sébastien Lecornu annonce qu'il va consulter l'ensemble des formations politiques à ce sujet en vue de la prochaine présidentielle. Le chef de l'exécutif souhaite des mesures permettant d'agir rapidement contre ces pratiques.
5: Les lycéens de première planche ce matin sur le bac de mathématiques.
0: C'est une nouveauté, cette épreuve anticipée qui s'ajoute donc au bac de français que les ados ont passé hier. 500 000 élèves de première générale et technologique se réveillent donc ce matin avec une petite boule au ventre et l'idée d'une épreuve de maths dès la première ne fait pas l'unanimité. Maël est lycéen à Besançon.
6: Ah, je trouve que c'est un peu nul comme idée, parce que ceux qui ont l'aspect, bah, ils auront quand même un bac de maths l'année prochaine qui vaut beaucoup plus de points, donc avec un coefficient 16, alors que là je crois que c'est coefficient 2. Puis ceux qui n'ont pas l'aspect, bah, c'est pas quelque chose qui les intéresse, donc c'est pas forcément très cohérent d'avoir aussi un bac de maths en première. Ça rajoute une épreuve et de la pression pour des élèves qui sont déjà pas mal mis à la pression au lycée. Donc je pense que c'est vraiment pas une bonne idée ce bac de maths. Du coup, je trouve ça vraiment inutile, quoi. En plus, c'est en calculatrice, mais on a reçu un mail du lycée hier comme quoi il y aurait peut-être besoin. En plus, donc, c'est mal organisé, donc je trouve que c'est pas cohérent de mettre ça cette année.
0: Voilà, Maël, lycée en classe de premier au micro d'ici Besançon. Et l'épreuve de mathématiques se déroule ce matin entre 8h et 10h. 4 départements du sud-est de la France classés orange pour un risque élevé de feux de forêt aujourd'hui et demain. Les conditions météo aggravent le risque de départ et de propagation selon Météo France. Dans le détail, il s'agit des Pyrénées-Orientales, de l'Aude, des Bouches-du-Rhône et du Var.
5: Le mondial de foot, c'est donc bel et bien parti.
0: Et c'est l'un des trois pays hôtes qui a remporté le tout premier match. Le Mexique s'est imposé 2-0 face à l'Afrique du Sud. 80 000 spectateurs dans le stade qui ont vécu une journée incroyable, marquée et notamment par une cérémonie d'ouverture d'une quinzaine de minutes qui a mis à l'honneur la superstar colombienne Shakira. Juan et Augustine, deux supporters mexicains, sont encore sur leur petit nuage.
7: Très impressionnant, tous les cris, les gens excités, c'est la meilleure des expériences, et puis la chanson aussi.
8: Nous les Mexicains, on chante ça quand on gagne ou quand on doit encourager. On est super fiers de ce troisième mondial et d'être ici avec ces billets offerts par mon fils. C'est vraiment le meilleur.
0: Et nos Bleus, eux, ont débuté l'entraînement cette nuit près de Boston. Les préparations seront publiques. Aujourd'hui, 600 personnes vont pouvoir y accéder avant le premier match de l'équipe de France dans 5 jours, mardi, face au Sénégal. 5h06 sur votre radio locale ici. L'amélioration dans le ciel se confirme ce matin, ouais. Johan.
5: Alors, en matinée, le ciel est encore bien encombré sur une large moitié nord du pays, tant localement pluvieux du nord de la Bretagne vers la Normandie, sur les Hauts-de-France et une bonne partie du Grand Est. Cet après-midi, la grisaille se morcelle par le sud. Des éclaircies percent des côtes normandes en direction du bassin parisien jusque sur la frontière suisse, tandis que le ciel reste couvert et possiblement pluvieux le long des frontières du nord-est. Plus au sud, c'est vraiment le soleil qui domine très largement tout au long de la journée. Mistral et Tramontane qui restent aussi d'actualité, entre 50 et 70 km/h en rafale. Côté Mercure ce matin, à Guéret, 10 degrés relevés, à Bordeaux, Grenoble et Pau, 11. Nous avons à Strasbourg, Toulouse et Châteauroux, 13. 14 à Dijon, 15 à Lille, Rennes, Caen et Nantes, 16 à Paris, 20 à Marseille pour cet après-midi. On attend entre 16 et 25 sur la moitié nord, jusqu'à 28 sur la moitié sud et même 33 degrés sur les terres languedociennes.
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5: 5h06, très bon réveil, heureux de vous accompagner au Saut du Lit. Le vendredi, le café a toujours un goût différent. Bah oui, dernière
0: minute. Il est meilleur.
5: Oh oui, ça c'est bien, on peut le dire. Avant le week-end, on savoure toujours mieux ce café. Et quand la musique est là pour vous réveiller, ça aussi, on aime. La preuve avec Daniel Balavoine, Mon fils, ma bataille.

0: Mon fils, ma bataille, 5h10, très beau réveil.
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0: Cyril, vous vous souvenez du film Rasta Rocket?
3: Ah oui, j'adore.
0: On adore, évidemment. Eh bien, on a la suite. Elle se déroule dans la vraie vie avec la plus petite équipe du mondial de foot, Curaçao. Moins de 160 000 habitants. Et pourtant, les voilà donc qualifiés. Bon, pour leur dernier match amical, les joueurs sont arrivés au stade dans un vieux bus d'école américain jaune et bleu, sans aucune vitre, à la fraîche. Ça rappelle un petit peu ce film. Donc, Rasta Rocket. Dimanche, ils attaquent avec du lourd face à l'Allemagne. On leur souhaite le meilleur, mais ils risquent quand même d'avoir besoin d'un sacré coup de pouce du destin ou de la magie.
3: Oui.
0: Parce que côté équipe de France, la ministre des Sports Marina Ferrari a trouvé la solution contre le stress. Selon certains confrères, elle a offert en fait aux Bleus des pierres porte-bonheur.
3: Dites donc.
0: Du jaspe bleu et du cristal de roche. Et alors sa recommandation est assez folle, puisqu'elle a demandé aux joueurs de les glisser directement dans leurs chaussettes pendant les matchs pour atténuer les douleurs.
3: Oui, en espérant qu'il n'y ait pas d'autres dans leurs chaussures des cailloux.
0: C'est clair, on verra en tout cas si c'est efficace. 5h11, on va parler des vacances d'été.
3: Oui, avec malheureusement cette étude du secours populaire ce matin, un Français sur trois qui renonce aux vacances pour des raisons financières, on en parle dans quelques instants.
0: Côté musique, rien de mieux que Eurythmics. Sweet Dreams, on l'écoute dans 5 minutes, mais avant, par ici des économies.
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0: Bonjour Valère Correa.
5: Bonjour Yoann.
0: Chaque jour avec vous, un bon plan pour notre pouvoir d'achat. Aujourd'hui, vous vouliez nous parler d'une méthode pour faire des économies sur notre budget course.
5: Oui, on en entend pas mal parler en ce moment. Et comme d'habitude, les réseaux sociaux font chambre d'écho. Je voulais revenir sur la méthode IMC qui serait, je cite, révolutionnaire et permettrait de diviser par deux son budget course. Alors on va pas s'emballer, mais je vais vous expliquer en quoi ça consiste, parce qu'on peut en effet espérer des économies. On parle quand même d'environ 30%, ce qui n'est pas rien.
0: Ah, c'est pas mal.
5: Ouais. Ou je vais le pondérer à 10-15%, okay. Faut pas non plus s'emballer comme je vous le disais, mais enfin voilà. Il s'agit de la méthode IMC. I pour inventaire, M pour menu, C pour course. On va d'abord commencer par l'inventaire. C'est pas mal, avant d'aller faire ses courses, savoir ce qu'on a vraiment dans notre frigo, congélateur, placard, c'est un peu la base en fait pour savoir de quoi on a besoin, de quoi on dispose. Mais ça va aussi permettre de faire le point sur les dates limites de consommation et éviter au passage un coûteux gaspillage alimentaire.
0: Ouais, c'est vrai que c'est d'ailleurs plus pratique de savoir ce qu'on a à la maison avant de faire ses courses parce qu'on peut adapter.
5: Ouais, c'est pour ça qu'après le I d'inventaire, vous avez le M de menu parce que vous y voyez clair maintenant, vous pouvez imaginer les menus de la semaine, en parler en famille, faire des surprises, chercher sur internet et écrire tout ça. C'est là que le C de course arrive avec la fameuse liste. On le dit souvent, mais c'est important de se souvenir qu'une liste précise à laquelle on se tient autant que possible est un cadre qui va limiter les dérapages. Pour autant, si vous croisez un bon plan, une promo, ne soyez pas fermé. Juste pensez à la façon dont ça va affecter vos menus. Sinon, vous pensez tout simplement congélation. Et puis, si vous avez des bons plans pour faire baisser le budget alimentation ou que vous avez un avis sur cette méthode IMC, vous m'écrivez par ici des économies @radiofrance.com.
0: Merci beaucoup Valère. On vous retrouve demain 13h05 pour votre mag. En attendant, les bons plans de la semaine sont sur ici.fr et l'application ici.
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0: 5h15, Cyril, à 3 semaines du début des vacances d'été, on parle ce matin d'une étude du Secours Populaire.
3: Étude Ipsos pour l'association publiée ce matin. Un Français sur trois renonce aux vacances pour des raisons financières. Une réalité particulièrement marquée dans les villes les plus pauvres, comme à Aubervilliers, en Seine-Saint-Denis, près de Paris. 42% de taux de pauvreté selon l'INSEE. Où vous êtes rendu, Benjamin Hilly?
7: Elle dit quoi l'étude? L'étude du Secours Populaire. Alors, selon vous, partir en vacances, c'est une chance, c'est un droit, c'est un luxe ou un besoin essentiel?
8: Un luxe.
7: Vous êtes d'accord avec 39% des personnes interrogées dans cette étude? Je peux juste avoir votre prénom, s'il vous plaît?
8: Richam.
7: Alors, vous êtes étudiante, vous avez 23 ans, vous êtes boursière?
8: Oui.
7: Vous partez pas en vacances?
8: Non, mais le manque de financement, les voyages ont triplé de prix. C'est devenu un luxe. Avant, c'était un moyen de décompresser, de sortir du cadre parisien dans lequel on vit, qui est hyper stressant. Mais même par exemple pour aller juste en province, juste à côté, on doit débourser des sommes astronomiques avec la SNCF.
9: Oui, cette année, je vais pas partir. Ça fait 3 ans.
7: 3 ans que vous n'avez pas pris de vacances?
9: Oui, oui.
7: Vous avez 64 ans, vous faites quoi dans la vie?
9: Je suis aide-soignante.
7: On peut savoir combien vous gagnez, c'est pas obligé, mais...
9: Un peu plus que le SMIC. Cette année, j'ai pas mis d'argent de côté.
7: De ne pas avoir pris de vacances depuis 3 ans, ça entraîne quels effets sur vous?
9: J'ai l'impression d'être tout le temps fatiguée parce qu'on n'a pas des vrais repos, on n'a pas des vrais temps de détente, même si on reste à la maison, parce que bien sûr on prend nos congés, mais on reste à la maison ou on fait le tour de Paris, mais ce n'est pas des vrais repos.
7: Donc selon cette étude du Secours Populaire, 67% des personnes interrogées disent que c'est une chance de partir en vacances, 33% considèrent que c'est un droit et 61% que c'est un besoin essentiel. Vous êtes où là-dedans, vous?
9: Je dirais que c'est un besoin essentiel. Et voilà.
7: Pas de vacances?
9: Non, ce sera après, pendant la retraite, si c'est possible.
3: Le reportage de Benjamin Ely sur votre radio locale ici.
0: Oui, votre radio ici qui sera évidemment à vos côtés tout cet été pour vous accompagner, vous qui peut-être justement travaillerez. 5h17 ce soir sur France 2 se termine la diffusion de la série événement Haute Saison, un décor de rêve, des secrets de famille toxiques et une tension qui va vous faire transpirer. L'enquête de ce soir, on en parle dans les coulisses télé, mais avant, Sweet Dreams, c'est au son de Eurythmics. 5h17, bon réveil.

0: Sweet Dreams et Eurythmics à 5h20. Très bon réveil avec votre rendez-vous ici dès 5h. L'éphéméride de ce 12 juin, on souhaite une bonne fête aujourd'hui au Guy. Un bon anniversaire, tiens, 22 ans pour le tennisman Arthur Fils, 59 ans pour Denis Brognard et puis une pensée pour le cofondateur du groupe Niagara. Daniel, la moitié du groupe Niagara qui fête aujourd'hui ses 67 ans. On va remonter un petit peu dans le temps. 1790, Avignon demande son rattachement à la France. La cité des papes, alors un territoire pontifical, vote pour son intégration au royaume de France. C'était le 12 juin 1790. Et puis, en 1994, premier vol du Boeing 777, le 777, célèbre biréacteur long courrier qui s'envole donc pour la toute première fois.
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0: On retrouve Patrice Gascon avec ses coulisses télé. Aujourd'hui, Patrice, vous nous parlez d'une de vos séries coup de cœur. Série qui se termine ce soir sur France 2. Et il est vraiment temps de regarder Haute Saison.
2: Le capitaine Cerruti, flic à la PJ parisienne et la CRS niçoise, Lisa s'entendent plutôt bien dans la série Haute Saison.
3: C'est chaud, hein. Dans 3 jours, il y a le chasse croisé du samedi. Il faut retrouver le coupable avant.
4: Ah oui, ça c'est sûr. On va pas pouvoir bloquer tout le monde. Hein.
3: Ouais.
4: Même si t'es la meilleure CRS de France.
2: Les comédiens Vinnie Dargo, que vous regardez et aimez déjà dans Scène de ménage sur M6, et Joséphine Dry, dont on connaît l'humour, ils sont deux des personnages de cette brigade du Pays Basque, composée d'une équipe venant de toutes les régions de France pour venir en renfort durant la haute saison estivale, d'où le titre de la série Haute Saison. L'épisode pilote diffusé l'an dernier avait cartonné en audience. France Télévisions avait donc commandé une vraie première saison composée de 6 épisodes. Une première saison qui se termine ce soir avec toujours cet excellent dosage entre enquête, histoire personnelle de la joyeuse bande et la petite touche d'humour qui va bien. J'ai passé un petit coup de téléphone à Joséphine Dry pour lui demander si elle avait dû faire une audition, un casting pour décrocher ce rôle de Lisa. Joséphine Dry.
5: Oui, j'ai passé un casting en présence du réalisateur, notamment du pilote qui s'appelle Clément Michel, avec qui ça a été une super belle rencontre artistique. On a fait vraiment ce qu'on appelle une séance de travail et au-delà d'un casting, avec vraiment des échanges, du jeu poussé. D'ailleurs, je me souviens que quand je suis partie de ces essais, au-delà de me dire j'aimerais trop avoir ce rôle, etc., je m'étais juste dit je suis très heureuse d'avoir fait cette séance de travail parce que j'ai pu rencontrer Clément Michel et j'ai pu travailler dans le jeu au-delà de décrocher ou pas le rôle.
2: Entre Vinnie Dargo et vous, lequel fait le plus vivre l'esprit troupe de la bande de Haute Saison, Joséphine Dry?
5: Ça fait 2 ans bientôt qu'on tourne depuis le pilote. On s'est soudés au fur et à mesure, en fait, du temps. Et au début, j'aurais dit que c'était moi qui faisais plus vivre l'esprit de troupe parce que justement, j'ai ce côté très fédérateur, très social. Alors que Vinnie peut être un peu plus renfermé dans le sens assez secret, assez pudique. Mais Vinnie est quelqu'un d'extraordinaire et de très généreux avec qui on s'est découvert une complicité hors norme. Et donc, du coup, maintenant, je dirais que la locomotive, c'est vraiment lui et moi et qu'on arrive à fédérer tout le reste du petit groupe autour de nous de manière très fluide. Et on dort tous en plus dans le même hôtel à Saint-Jean-de-Luz, ce qui favorise évidemment les contacts, les échanges, etc. Et donc, l'esprit de troupe s'est fait très naturellement et surtout depuis le début du tournage de la saison 1.
2: Joséphine Dry et la belle équipe de Haute Saison ce soir sur France 2. Et comme avec moi, il n'y a pas de saison. À demain pour de nouvelles coulisses télé.
0: Merci Patrice Gascon. Et après le petit écran, parlons d'un autre écran. Tiens, celui de votre appareil photo. Bien avant les versions numériques, comment faisions-nous pour immortaliser un moment? Eh bien, Stéphane Bern vous répond, mais avant, place au duo Pascal Obispo et Francis Cabrel. Il faudrait que pleuve l'amour. Bon vendredi avec nous.

0: Les voix de Pascal Obispo et Francis Cabrel réunies sur ce titre, Il faudrait que pleuve l'amour. 5h27, un peu d'histoire avant l'actu. Stéphane Bern, ce matin, on voyage au temps où on entrait dans un atelier photographique pour apprendre à ne plus bouger en mode statue, quoi.
1: Dans un atelier toulousain, une famille entière cesse presque de respirer. La photo est en train de se faire. Clic-clac, c'est dans la boîte. Enfin, presque. Toulouse, année 1870. Dans son atelier, le photographe Eugène Truta installe une famille bourgeoise devant un fond neutre. Pas de palmiers ou de bord de mer, neutre, on a dit. Truta n'est pas un simple portraitiste. Naturaliste, membre actif du Muséum d'histoire naturelle de Toulouse, il photographie les Pyrénées, les crues de la Garonne et les notables de la ville. Un vrai PTT, photographe tout terrain. Ce jour-là, le père se tient debout, main posée sur une table sculptée. C'est une technique, s'appuyer pour ne pas trembler.
2: Et essayer de rester immobile.
1: La mère, en robe sombre, corset serré, est assise bien droite.
3: Faut surtout pas bouger.
1: L'enfant, Jean Braide, regarde un point fixé par le photographe.
3: Je ne veux pas que vous bougiez. Je
1: bouge pas. À des années-lumière de les faire crier « Ouistiti ». On travaille encore sur plaque de verre au collodion humide. Cela signifie que pendant plusieurs secondes, il ne faut pas bouger.
4: Quoi, c'est tout ?
5: Non mais ça va, il a bougé.
1: Derrière la nuque, un appui-tête métallique façon Robocop, invisible sur l'image, maintient la pose. Un accessoire discret, mais qui rappelle quand même un peu le matériel du dentiste. On ne sourit pas. Tenir un sourire ferait vibrer les muscles du visage. Et puis ce serait dommage d'avoir l'air heureux. Résultat des clichés où tout le monde avait l'air de sortir d'un enterrement. Le tirage rejoindra l'album familial.
6: Chaque année, je rassemble mes plus beaux moments de l'année en photo.
1: Et parfois, dans ces albums, les plus nets sont les absents. Les enfants morts en bas âge, photographiés souvent pour la première et la dernière fois. Eux, malheureusement, ne bougent plus. Avant les photos filtrées et aussitôt effacées, on posait pour durer. Une seule prise. Mais celle-ci, c'était pour la vie.
0: Merci Stéphane Bern. 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Nous sommes le vendredi 12 juin. Il est 5h30. Toute l'actualité en France et dans le monde. 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
7: Les drapeaux en berne sur les frontons des mairies du Gers. Les obsèques de la petite Liana ont lieu cet après-midi à Florence avec une cérémonie laïque ouverte à tous, puis l'inhumation dans l'intimité familiale. La collégienne de 11 ans a été retrouvée morte il y a une semaine. Les obsèques aussi de Bernadette Chirac à Paris cet après-midi. Elle est décédée samedi dernier à l'âge de 93 ans. La cérémonie se déroulera dans la basilique où elle avait notamment épousé Jacques Chirac. Des peines de 6 à 16 ans de prison pour 4 hommes qui étaient jugés depuis lundi à Orléans devant les assises du Loiret, condamnés pour des viols sur mineurs et pour détention d'images pédopornographiques. Plus de 120 victimes identifiées et plus de 900 000 vidéos et photos retrouvées sur leurs ordinateurs. Les députés votent en première lecture un texte pour augmenter les bourses des étudiants avec une indexation annuelle automatique sur l'inflation. La proposition de loi doit encore aller devant les sénateurs. Le journaliste français détenu en Algérie, Christophe Glaise, va bien malgré l'épreuve douloureuse qu'il traverse, dit le ministre des Affaires étrangères. Jean-Noël Barrot affirme qu'une visite lui a été rendue récemment. Condamné en juin dernier à 7 ans de prison pour apologie du terrorisme suite à un reportage sur un club de foot kabyle, il espère obtenir une grâce présidentielle. Et puis le mondial de foot est lancé. Premier match hier soir avec la victoire du Mexique, l'un des trois pays hôtes. 2-0 sur l'Afrique du Sud. La France joue mardi à 21h contre le Sénégal.
0: L'info du jour est la très vive émotion aujourd'hui à Florence, dans le Gers.
7: Les obsèques de Liana, collégienne de 11 ans, retrouvée morte il y a une semaine et disparue il y a deux semaines. Cérémonie laïque avec des prises de parole des proches, ouvertes à tous cet après-midi. Puis inhumation dans la plus stricte intimité familiale. Alexandra Lagarde, dans les rues de la commune, c'est la colère et la tristesse qui dominent.
8: Sous les arcades de la place centrale à la terrasse des cafés, les obsèques de Liana sont dans tous les esprits. Marc et Sébastien finissent de déjeuner. Ils ne savent pas encore s'ils iront.
9: Pour l'instant, je ne sais pas. Je vais voir avec ma compagne. En fait. Je
10: n'ai pas le cœur à y aller. Je ne me sens pas capable d'y aller pour l'instant.
8: Olivier vient faire une course rapide à Florence. Il ne reviendra pas ce vendredi. Pourtant, il a suivi les recherches de Liana ainsi que la marche blanche.
11: Pour la police imprévisible, je considère que c'est tout à fait privé et qu'il faut laisser ces gens tranquilles.
8: Sur un banc à côté, Noémie profite du soleil pendant sa pause déjeuner. Elle essaie de couper coupée de la morosité ambiante, dit-elle. Son bureau est juste en face du cimetière.
2: Je pense que ça va être lourd, comme depuis vendredi. Puis c'est le seul sujet qu'on entend partout, quoi. Au bar, dans la ville. Voilà. On fuit la ville, du coup.
8: Noémie a prévu de partir juste après sa journée de travail, direction la mer. Hélène, elle essaie de se changer les idées au club du troisième âge, mais le sujet revient toujours dans les conversations. Elle espère que les obsèques aideront à tourner la page.
3: Sûr que ça va se calmer après. Bon.
8: Natacha n'est pas de cet avis. Selon elle, il faudra beaucoup de temps pour que la ville s'en remette.
2: Pour la ville de Florence et pour le département, c'est quand même un truc assez lourd qui s'est passé, quoi. Tout ce genre de choses, on ne connaît pas.
8: Les proches de Liana prendront la parole dans le cimetière cet après-midi pour rendre un dernier hommage à la fillette.
7: Un reportage d'Alexandra Lagarde et les obsèques ont lieu au cimetière de Florence à 14h30. L'association des maires du Gers demande à ce que tous les drapeaux soient en berne sur les frontons des mairies du département. Un coup d'œil sur notre ciel pour aujourd'hui, Yoann Guérin. Globalement, c'est une plutôt belle journée.
0: Par le sud, c'est vrai que ça va remonter. En tout cas, en attendant ce matin, le ciel est encore bien encombré sur une large moitié nord. Le temps localement pluvieux du nord de la Bretagne vers la Normandie, sur les Hauts-de-France et une bonne partie du Grand Est. Cet après-midi, la grisaille se morcelle par le sud avec des éclaircies qui percent des côtes normandes en direction du bassin parisien jusque sur la frontière suisse. Et puis plus au sud, le soleil domine très largement tout au long de cette journée, avec Mistral et Tramontane qui restent tout de même d'actualité entre 50 et 70 km/h. Les températures ce matin à Guéret 10 degrés, à Bordeaux et à Pau 11, on a relevé à Toulouse et Châteauroux 13, 14 à Dijon, 15 à Lille, Rennes, Caen et Nantes, on a 16 à Paris, 20 à Marseille. Vos messages aussi sur la page Facebook ici. Marie-Laure qui est en Haute-Vienne, à Saint-Léonard-de-Noblat, 9 degrés, on a 11 même dans le Poitou, nous dit Maria, 14 en Isère, à Saint-Martin-le-Vinou, on salue Alexandre, 14 degrés 3 à Mulhouse, merci Kevin, et puis 14 degrés 5, ça c'est dans la métropole du Grand Nancy. On salue Pascal. Pour cet après-midi, les maximales, les températures s'échelonnent entre 16 et 25 degrés sur la moitié nord, jusqu'à 28 sur la moitié sud, et même 33 degrés sur les terres languedociennes.
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0: Très bon réveil, heureux de vous savoir avec nous à 5h34. Le jour ne se serait-il pas levé, tiens, ou en tout cas, c'est ce qu'affirme le téléphone. Oui, ça commence. Bon vendredi.

0: C'était le titre de Téléphone. Le jour s'est levé, 5h39. Bon réveil à vous.
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0: Le matin, on est là pour vous alerter face aux arnaques et fake news du moment dans votre rendez-vous, c'est pas vrai.
3: On parle des fruits et légumes, car eux aussi sont concernés par les arnaques. Aude Razo vous explique pourquoi dans 5 minutes.
0: Côté musique, on a le son parfait pour vous au réveil. Cyrus Flowers, on l'écoute dans les prochaines minutes, le temps de retrouver Marie-Pierre qui est dans le département du Doubs à Moncey. Bonjour Marie-Pierre.
4: Bonjour.
0: Très bon réveil, on vous sent bien énergique ce matin, 5h40.
4: Ah, toujours.
0: Ouais, ça, franchement, ça fait plaisir à entendre. Qu'est-ce qui vous met en joie comme ça et en forme ce matin?
4: Oh ben, c'est que je suis en congé déjà pendant 2-3 jours.
0: Ouais.
4: Je m'occupe de mes chats là en ce moment, et puis je suis content d'être à l'antenne.
0: Franchement, nous aussi, on est ravis de partager ce moment avec vous à l'antenne. Qu'est-ce que vous allez faire de ces petits jours de vacances là, Marie-Pierre?
4: Je vais aller voir mon papa qui se trouve à Nancy, à 2 heures de route d'ici. Il est bien malade, il a la maladie Parkinson. Mais il est tout content de me voir.
0: Bah oui, forcément, ça réchauffe, ça fait chaud au cœur, en tout cas, voilà, de voir sa fille. Nous, ce matin, Marie-Pierre, on vous offre un exemplaire du guide de voyage Michelin qui fête ses 100 ans. Si, par exemple, on a envie de découvrir le Doubs, qu'est-ce que vous nous conseillez de visiter près de chez vous, Marie-Pierre?
4: Alors, près de chez moi, il y a plein de choses, mais moi, je vous conseille la citadelle de Besançon. La citadelle construite par Vauban.
0: Ouais. Elle surplombe la ville, hein. C'est ça, hein, Marie-Pierre?
4: Oui, tout à fait.
0: Ouais, c'est vrai que c'est un petit chef-d'œuvre aussi architectural, cette citadelle de Besançon faite par Vauban. On va suivre vos conseils, Marie-Pierre. On vous souhaite une très très bonne journée. Merci de votre fidélité et passez par avance un beau week-end. Profitez bien de ces petits jours de vacances. À très bientôt.
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0: C'est pas vrai, le rendez-vous anti-arnaque. Attention si des vendeurs de fruits et légumes se présentent chez vous. Aude Razo, cette fin de printemps est marquée par le retour d'une arnaque cruelle.
6: Effectivement, et je n'arrive même plus à compter le nombre de témoignages que j'ai reçus sur mon adresse mail ici.arnaque@radiofrance.com. Coralie, par exemple, qui se retrouve chez elle avec des montagnes de patates, de pommes, de carottes. La facture, accrochez-vous, 1 143 €. Une autre auditrice qui veut rester anonyme parce qu'elle a trop honte, me dit-elle. Le vendeur lui refourgue des kilos de carottes, d'échalotes, etc. Elle m'écrit « J'en avais pour nourrir tout le quartier ». Un couple a aussi témoigné sur notre radio ici, 600 €, 90 kilos de fruits et légumes, des cagettes, des seaux, des sacs entassés dans la cave, et toujours ce sentiment de culpabilité que j'entends chez beaucoup de victimes.
0: Mais Aude, comment fonctionne cette arnaque? Expliquez-nous.
6: Le scénario, c'est toujours le même. Les escrocs ciblent généralement des femmes qui sont seules à la maison. Ils vous baratinent, ils vous font miroiter des bons produits locaux qui se conservent longtemps. Aucun prix n'est affiché. Ils vous les détaillent à l'oral, à toute vitesse. Vous n'avez même pas le temps de réfléchir. Ils déchargent le tout, rien n'est pesé et bim, ils vous présentent la facture exorbitante. Alors là, certains vont se dire, mais pourquoi avoir payé? Pourquoi ces victimes n'ont pas dit non? Eh bien, je réponds, facile à dire. Toutes les victimes avec qui j'ai discuté me disent « j'étais seule, ils étaient sympas, je me suis sentie prise en étau, ils avaient déjà tout déchargé, ils ont beaucoup insisté, j'étais complètement dépassée ». Un conseil, insistez toujours pour avoir le détail des prix et tapez dans Google pour vérifier les tarifs. Si vous n'arrivez pas à vous débarrasser de vendeurs trop insistants, appelez la police. Je peux vous dire que ces messieurs vont vite vous laisser tranquille.
0: Merci beaucoup, Aude Razo. Chronique à partager, à retrouver sur ici.fr, page C'est pas vrai. C'est vrai, parlez-en autour de vous. Et puis pour nous alerter, si vous êtes témoin ou même victime d'une arnaque, je vous redonne cette adresse mail qui est à votre service, ici.arnaque avec un S, @radiofrance.com. 5h44, voici Miley Cyrus avec Flowers sur votre radio ici. Très bon vendredi.

0: Cyrus Flowers. Aujourd'hui, tiens, on échange beaucoup sur WhatsApp pour prendre des nouvelles de la famille, des amis. Oui, mais WhatsApp est devenu aussi un piège, notamment quand on n'ose pas quitter un groupe dans lequel on a été invité parfois de force.
1: C'est vrai.
0: On en parle avec le sourire, avec le Parisien Weekend dans moins de 2 minutes. Chaque matin sur votre radio ici, on parle de ce qui fait votre quotidien, l'actualité qui marque votre journée, c'est avec l'équipe d'ici matin. Bonjour.
2: Bonjour les lève-tôt. Dans le journal de 6h de Marie Roarch, on s'intéresse à l'avenir de la cave Arnaud de Villeneuve à Rivesaltes. Où en est la décision de reprise? Comment est vécue cette attente? Début de réponse dans une dizaine de minutes. Dans Marie ce matin, Virginie Sinclair nous emmène au cinéma. On continue notre promenade à Canet-en-Roussillon. Et ce matin, entre les sodas et le pop-corn, rencontre avec le directeur.
3: Et c'est un cinéma qui se veut à taille humaine.
4: C'est-à-dire, bon, vous l'avez vu, on a 2 caisses, on a aussi une borne. Mais quand les gens viennent, qu'il n'y a pas grand monde, parce que la borne c'est une facilité, nous on leur dit de venir directement en caisse, parce qu'on tient à conserver cet aspect humain, voilà, tout simplement.
3: Et ça c'est une animation pour le film Star Wars.
5: Oui, c'est bien ça, c'est par rapport à la sortie de Mandalorian.
3: Et du coup, vous êtes quelle association?
5: Alors nous, on est l'association canetoise de Féerique et Fantastique. Hein. On est situé à Canet-en-Roussillon.
2: Dans ma rue, c'est tout à l'heure en intégralité à 6h20. La météo de ce vendredi avec un grand et beau soleil, ciel bleu pour tout le monde dans les Pyrénées-Orientales. Et ce sera comme ça toute la journée. La trame souffle encore ce matin et toute la journée. C'est le dernier jour de tramontane avant un samedi ensoleillé. Les températures ce matin, 18 degrés à Perpignan, 19 à la Roque-des-Alberts, 16 à Thuir, Totavel, Maury, 13 à Reynès, 17 à Collioure et 11 degrés à Amélie-les-Bains. Vous aussi, vous partagez la météo à la maison, sur la terrasse, dans le jardin, direction la page Facebook ici Roussillon, sous la photo du jour. Elle est signée Nathalie. On attend vos commentaires. En attendant, c'est le retour de l'équipe des Lève-tôt avec Yoann Guérin.
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0: 5h49, la une de la presse.
1: WhatsApp, point trop d'info. C'est l'article qui va parler à beaucoup ce matin. Elle est signée du Parisien Weekend.
0: On est avec sa rédactrice en chef. Bonjour Christine Monin.
7: Bonjour Yoann Guérin.
0: Toujours un plaisir de vous accueillir. Comment un outil censé nous rapprocher, nous faciliter la vie, a-t-il fini par devenir une source, disons-le clairement, d'anxiété et de charge mentale?
7: En fait, WhatsApp, à la base, c'est quand même un outil formidable pour communiquer en groupe, pour s'envoyer des photos, au point qu'aujourd'hui, on a 31 millions de Français qui l'ont installé. Donc jusque-là, tout va bien. Ouais. Mais justement, il y a ces fameux groupes. Alors ça va de « Vive les mariés » pour préparer les animations du couple d'amis qui se marient, de « Salut la famille » pour partager les vacances, les souvenirs, du club de foot, du club de voisins, du club de parents d'élèves, des apéros copines, des week-ends ensemble. Bref, nous sommes envahis au point que nous sommes environ 91% membres de au moins un groupe. Et ces groupes, c'est des notifications permanentes. Le sentiment de ne jamais avoir la paix, ça clignote tout le temps. Et comme le dit le sociologue David Le Breton, ça nous met dans un état d'alerte permanent, un sentiment d'urgence qui peut peser. D'autant que les messages sont bien souvent anecdotiques ou dérisoires.
0: Ouais, mais c'est vrai, mais il y a 36% des utilisateurs qui se sentent obligés de rester. C'est quoi? C'est une pression sociale numérique qui nous empêche de partir? Et est-ce que c'est vraiment mal vu si on part?
7: Alors, effectivement, c'est difficile déjà de quitter un groupe en catimini. Jusqu'à il n'y a pas très longtemps, quand vous quittiez un groupe, il y avait marqué machin machin à quitter le groupe. Oui. Maintenant, ça va un peu mieux, il n'y a que l'administrateur qui peut le savoir dans certains cas. En fait, c'est souvent des gens soit auxquels on tient, ceux de la famille, les cousins, les mariés, en général c'est des amis, ou des gens avec lesquels on a une interaction sociale obligée, que ce soit par exemple ses voisins ou les parents d'élèves, et on a l'impression que c'est impoli en fait, qu'il faut se justifier de partir. Et on a toujours notre sociologue David Le Breton qui nous dit c'est un peu comme rompre une amitié ou un amour, il faut avoir de bonnes raisons, sinon l'autre ne comprend pas. Et puis, il y a aussi les cas où vous quittez. Enfin, on a un autre témoin qui nous raconte qu'elle était dans un groupe de cousins-cousines et qu'elle avait un petit peu ras-le-bol et des vidéos d'enfants mangeant du Nutella. Donc, il a quitté le groupe, mais en fait, elle a dû faire amende honorable quand leur oncle est tombé malade et qu'elle a dû revenir dans ce groupe. Donc, ça met dans des positions un peu inconfortables. Donc, c'est nouveau rituel social, on va dire.
0: Ouais, non, mais c'est clairement ça. Il y a une anecdote aussi qui est assez insolite sur une personne qui a souhaité un anniversaire dans un groupe.
7: Oui, alors il y a parfois des petits moments de gêne. C'est un de nos témoins, Nicolas, qui appartient à de multiples groupes, et notamment un groupe d'amis qui ne voit que l'été, en fait, qu'il retrouve chaque été. Et puis, à un moment, un jour dans l'année, il souhaite l'anniversaire d'un des participants et voit apparaître Machine a quitté le groupe. En fait, c'était sa femme et le couple s'était séparé et notre ami Nicolas ne le savait pas. Donc, ça a créé un petit froid dans le groupe.
0: Ouais, ça, c'est clair, ça se comprend. En tout cas, on apprend beaucoup sur WhatsApp. Christine, si on crée une boucle WhatsApp, là, avec l'équipe ici des 5 heures, vous me promettez que vous ne mettez pas en sourdine les messages?
7: Ah bah en fait si, de 2h du matin à 8h, après ça ira.
0: Bon parfait, bon ça pour ça on peut vous l'accorder en tout cas. Christine Monin, merci infiniment d'avoir été avec nous ce matin.
7: Je vous en prie, bonne journée.
0: Et rédactrice en chef du Parisien Week-end qui est à la une des kiosques, à très bientôt, 5h53. Est-ce que vous savez quel est le mot à connaître en ce moment? Truckspotter.
1: Oula.
0: Ou chasseur de camion. Chasseur de camion. Pourquoi? Eh bien, Muriel Jordan vous répond. Mais avant, Lily voulait aller danser. C'est Julien Clerc pour donner le rythme de votre vendredi. Bon réveil.

0: C'est Julien Clerc, 5h56. C'est votre rendez-vous tendance entre info et humour avec Muriel Jordan, qui chaque jour décrypte une tendance qui raconte notre monde. Et ce matin, on s'intéresse à des amoureux de camions.
1: Oui, ce sont les truck spotters. Vous les avez peut-être déjà vus au bord des nationales, des autoroutes ou des ponts piétons, en train de filmer ou prendre en photo des camions. Alors, ce sont des sortes de paparazzis de la route, si vous voulez. Ils font comme les badauds au Festival de Cannes, capables de risquer une insolation pour un autographe de Virginie Efira, pour finalement n'apercevoir qu'un youtubeur inconnu au bataillon. Les truck spotters, eh bien, c'est pareil, mais pour apercevoir un semi-remorque customisé, un camion original avec une peinture délirante. Tapez le mot truck spotting sur Facebook, Instagram, TikTok ou YouTube et vous allez voir combien de vidéos ou de photos apparaissent. Et tout ça, ça a piqué ma curiosité. Alors j'ai décidé de contacter un truck spotter, Mathis, 21 ans, chasseur de camions sur l'A39 et la RN6. Et il est chauffeur routier, il habite en Côte d'Or à Arnay-le-Duc. Il partage cette passion sur ses comptes Instagram et TikTok qui s'appelle Matt Spotting.
2: Ma passion du truck spotting, elle m'est venue vraiment depuis tout petit. Je pense que c'est le fait d'avoir habité toujours dans un village sur le bord d'une grande nationale et de voir le défi de camions toute la journée où forcément comme tous les gamins en passant sur le bord de la route avec papa-maman, toujours le signe au conducteur routier, les coups de klaxon et tout, etc.
1: Donc si vous voyez comme ça au bord des routes des gens mitraillés avec leur smartphone ou appareil photo des camions, ce ne sont pas des fous mais des chasseurs de camions, des truck spotters. Et ce qui est génial, c'est de voir les chauffeurs qui les klaxonnent comme ça toute la journée en guise de clin d'œil. C'est hyper bon esprit.
3: Et Muriel, on imagine que ces chasseurs de camions ne prennent pas en photo des poids lourds classiques.
1: Non, ils prennent les plus beaux de France. On connaissait les avions de chasse. Voici les camions de chasse. Ce sont eux qui intéressent les truck spotters. Les plus originaux, les camions décorés selon un thème spécifique, par exemple. Tiens, Mathis, quelle a été ta plus belle prise, ta fierté?
2: C'est un cliché que j'ai pris il y a 2 ans à Blétrand, dans le Jura, un rassemblement camion. C'était le dimanche, fin de journée, heure des départs. C'est un camion, un Scania Longline, qui est peint sur le terme Transformers des transports beaux, avec un autre camion derrière décoré. Je trouve la photo juste magnifique et comme quoi pas besoin d'un beau rayon de soleil pour faire une photo parfaite.
1: Et bien sûr, ces chasseurs de camions ont leur spot favori.
2: C'est le National qui a un raccourci et une économie d'argent pour les transporteurs sur l'axe Paris-Lyon, du coup sur l'ancienne RN6 à Arnay-le-Duc en Côte d'Or. J'ai toujours été servi avec les beaux camions, le défilé de camions qui passent toute la journée. Je me mettais tous les après-midi sur le bord de la route les mercredis.
1: Bref, photographier les beaux camions, c'est de plus en plus tendance. Les autoroutes et les nationales vont bientôt attirer plus de paparazzis que la croisette.
0: Merci Muriel. Et visiblement, on a une adepte de ce truck spotter avec Diana qui réalise cette émission. En tout cas, nous aussi, on a les meilleurs chasseurs et chasseuses d'infos locales. La preuve avec l'équipe d'ici matin. Très bon vendredi.
4: C'est vrai, on est présent, on est là, au petit déjeuner. On chasse l'info locale ensemble. Préparez-vous, on est ensemble jusqu'à 9h.
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4: Allez, bon réveil, bon courage, c'est vendredi. Ici Roussillon, il est 6h.
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4: Le journal, c'est avec Marie Roarche. Marie, bonjour.
7: Bonjour Régis, bonjour tout le monde.
4: Marie, quel avenir pour la cave Arnaud de Villeneuve à Rivesaltes?
7: Réponse à cette question à la fin du mois, avec la décision du tribunal de Perpignan qui a examiné hier la seule et unique offre de reprise partielle pour l'une des plus grosses caves coopératives du département. Arnaud de Villeneuve, confronté à de grosses difficultés financières, placé en redressement judiciaire. Sa survie repose donc sur la validation du projet porté par deux entités audoises, Cap-le-Cat et la coopérative Cop-VO, ex-Val d'Orbieu. Le suspense va encore durer un peu plus de 2 semaines, Baptiste Guillet.
8: Oui, les différentes parties seront fixées le 29 juin prochain, date à laquelle la justice a prévu de rendre son délibéré. On a du mal à imaginer autre chose qu'un feu vert pour cette offre de reprise. Tout le monde semble globalement d'accord. Réunis en assemblée générale cette semaine, les coopérateurs de la cave Arnaud de Villeneuve ont approuvé la proposition des Audois. Ils n'ont, c'est vrai, pas d'autres propositions. Le plan a donc été présenté, décortiqué pendant plus d'une heure au tribunal avec la répartition globale suivante. Cop-VO reprend l'outil de production et la vinification. Cap-le-Cat, la commercialisation en conservant les marques actuelles d'Arnaud de Villeneuve. Concernant la question sensible des stocks, les Audois ne comptent reprendre que ceux de l'an passé pour 266 000 euros. Tout le reste serait conservé

0: réservée 24 mois, moyennant les frais de gardiennage. Ça fait d'ailleurs grincer quelques dents du côté des viticulteurs des PO, mais ce projet global devra encore être affiné, glisse-t-on. Ce qui est sûr, c'est que côté social, il y aura des conséquences. Une demi-douzaine de postes conservés sur la trentaine actuellement, plus quelques VRP.
1: Une offre à 2 750 000 euros. À Perpignan, une entreprise, le groupe Partner, recrute ses futurs intérimaires à la The Voice. Des recruteurs d'eau aux candidats, pas de CV, juste une voix et un feeling. Reportage dans les infos de 6h30.
2: 6h01, un jour terrible à Florence dans le Gers.
1: Les obsèques de la petite Liana sont célébrées aujourd'hui chez elle à Florence, une semaine après la découverte de son corps abandonné à une quinzaine de kilomètres de là dans un silo à grains. Les drapeaux seront en berne cet après-midi sur les frontons des mairies du Gers. La CGT des territoriaux, choquée par l'affaire du tatouage nazi d'un agent de la ville de Perpignan. D'après le syndicat, cela contrevient évidemment aux valeurs d'un service public de proximité, de qualité. Il réclame une enquête administrative pour comprendre comment cet ancien conseiller municipal a pu être nommé à l'état civil. De son côté, la mairie de Perpignan ne souhaite toujours pas réagir à cette affaire.
2: Les Pyrénées-Orientales restent en vigilance orange aux incendies.
1: Oui, sur la carte de vigilance de Météo France, en orange synonyme de risque incendie élevé aujourd'hui sur le département. C'est le cas également dans l'Aude où les balades, les travaux professionnels sont fortement déconseillés sur toute la partie est du département, notamment les Corbières ou la Clap. Hier, 3 départs de feu ont émaillé la journée dans les Pyrénées-Orientales. Le plus important du côté du Solé, un feu de broussaille s'est déclaré au sud de la voie ferrée. Plus d'un hectare est parti en fumée. Un hélicoptère bombardier d'eau a été mobilisé pour stopper rapidement sa propagation. Et puis 2 autres incendies en bordure d'autoroute A9 à Sals, environ 500 mètres carrés ont brûlé. Incendie qui pourrait avoir été provoqué par un mégot de cigarette jeté d'une voiture. La réserve naturelle de Prats de Moyo fête ses 40 ans. Un bel anniversaire pour cet espace naturel de 2000 hectares dans le Haut-Val-Espire. De la frontière espagnole au plat de Guillem sur les pentes du Canigou, 40 ans fêtés jusqu'à demain avec des animations, des conférences. Une réserve qui doit aujourd'hui faire face à pas mal de défis. Une fréquentation en forte hausse depuis le Covid par exemple. Environ 10 000 visiteurs par an à pied, à vélo. Et c'est un afflux difficile à canaliser, souligne Pascal Gauthier. C'est le conservateur de la réserve naturelle de Prats de Moyo.
3: La grande menace à venir, c'est en fait un afflux de personnes qui cherchent la fraîcheur en montagne pour continuer à faire du sport dans la nature, etc. Et le problème, c'est que les gens qui pratiquent ça, ils sont pas venus pour observer les espèces avec respect, qui ont pas cette sensibilité à la fragilité du milieu. Et comme ils sont trop nombreux, ben ils vont dégrader automatiquement, pas volontairement, hein, mais voilà, le risque il est là. Donc le défi à venir, c'est de bien canaliser les flux des personnes. Et le problème, c'est que dans les réserves naturelles, on peut dire en sous-effectif. C'est-à-dire quand vous avez 23 km² à protéger et que vous avez 2 gardes, c'est pas suffisant, vous pouvez pas être partout. Donc on a des opérations de surveillance, etc. On fait appliquer la réglementation, mais devant l'afflux, on peut pas répondre.
1: Pascal Gauthier qui sera notre invité tout à l'heure à 7h45, conservateur de la réserve naturelle de Prats de Moyo. Le programme des festivités à Prats est sur la page Facebook des réserves naturelles catalanes 66. Plus d'un Français sur 4 ne partira pas en vacances cet été, 27% précisément. C'est ce que révèle le baromètre du Secours populaire réalisé par Ipsos et publié aujourd'hui à l'occasion des 90 ans des congés payés. Sans surprise, ce renoncement est lié au manque de budget pour les vacances et pourtant 86% des Français estiment que partir l'été est nécessaire pour tenir le coup ensuite pendant l'année.
2: Le peuple sans Kéor se prépare pour l'Access Match.
1: C'est dans 2 jours, dimanche, 18h, ce rendez-vous que l'on attend depuis un long moment. Maintenant, le duel face à Provence Rugby à Aix pour une place en top 14 la saison prochaine. Malheur aux perdants, on le sait, les supporters catalans savent se galvaniser pour ce genre d'événement, contourner les quotas aussi. Il devrait être 2 à 2500 dimanche au stade Maurice David, alors qu'il ne s'était vu accorder que 1500 places. Et ça amuse le capitaine de l'USAP, Geronimo de la Fuente.
4: Bah, c'est incroyable, je me régale sur Twitter, sur tout. Mais bon, c'est, bien sûr, on connaît les supporters, tout le monde le connaît. Et on est différent pour ça. Et on arrive à trouver des places, je ne sais pas comment. Et on sait que le stade, ça va être plein. Et bon, Mathieu l'a dit, on veut gagner cette match pour eux, pour les chiens qui sont toujours là avec nous, peu importe le résultat. Mais bon, mais aussi pour les joueurs qui sont bons du club, les staffs qui appartiennent aussi. Ça, c'est un match un match access spécial.
1: Les supporters de l'USAP ont l'occasion d'échauffer leurs cordes vocales cet après-midi, invités à se rendre à Aimé Giral pour le départ du bus des joueurs direction Aix-en-Provence. C'est à 15h. Et puis sur place, ils devront faire profil bas, pas d'abus d'alcool. Évidemment, pas de fumigène non plus dans ou en dehors du stade. Ils sont interdits par arrêté préfectoral. Une pelouse de 800 mètres carrés pour s'installer avant la rencontre et pas de grillade sous les pins à cause du risque incendie. Règlement intérieur publié hier sur le site de Provence Rugby qui souhaite tout de même la bienvenue aux supporters de ce club mythique du top 14 qu'est l'USAP. C'était la fête hier soir dans le studio d'ici Roussillon avec le passage des baroudeurs de Pia, sacré champion de France de rugby à 13 le week-end dernier à Paris. Émission spéciale à voir ou à revoir sur notre chaîne YouTube 100% rugby catalan ici Roussillon. Et puis le Mexique démarre sa Coupe du Monde par une victoire 2-0 sur l'Afrique du Sud hier soir devant 80 000 spectateurs. Deuxième cérémonie d'ouverture aujourd'hui dans le deuxième pays hôte, le Canada, avant le match Canada-Bosnie-Herzégovine. L'équipe de France, on le rappelle, affronte le Sénégal mardi.
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1: C'est un joli vendredi qui commence, Régis.
2: J'ai envie de dire, Marie, c'est un très joli vendredi qui commence avec du soleil pour tout le monde. Toute la journée dans les Pyrénées-Orientales, il n'y aura pas de jaloux. La trame pour la dernière journée aujourd'hui, mais sinon tout va bien. Ce matin, les températures remontent. On a 18 degrés à Perpignan, 19 à Saint-André, 12 pour Prades et pour les Angles, 13 à Mauriac, 17 à Port-Vendres et 11 à Prats-de-Moyo.
1: On repasse la barre des 30 degrés au meilleur de la journée du côté de Perpignan. 32 degrés également à Argelès-sur-Mer, 31 à Céret, à Canet, 30 à Tautavel et à Collioure, 29 degrés sur le Fenouillède, 24 degrés à Sayagouz, 20 degrés aux Angles.
2: Et pas de jaloux de l'autre côté des Alberts, puisqu'à Figuères, on aura du soleil toute la journée avec là aussi de belles températures, 19 degrés ce matin et 31 degrés cet après-midi.
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2: Ah là là, il a mis du temps à arriver l'été. Cette année, 12 juin, il a fallu attendre. Incroyable.
1: Ah va, c'est pas encore dans le calendrier.
2: C'est comme quand on attend les grandes vacances quand on est petit. C'est toujours très
1: quand
2: long.
1: Quand on est grand aussi d'ailleurs.
2: Laurent Voulzy, voici Bubble Star, bon réveil, il est 6h08.

0: Laurent Voulzy avec nous sur votre radio ici Roussillon. Il est 6h12.
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0: Allez, on se réveille les amis, courage, c'est bientôt le week-end, c'est la dernière de la semaine et on la passe ensemble avec toute l'équipe d'ici matin de bonne heure et de bonne humeur. Sylvain est à la réalisation de cette émission, Kumba est au standard au 04 68 35 5000 et Marie fidèle au poste pour nous informer de tout ce qui se passe dans les Pyrénées-Orientales. Mm-hmm. Tout va bien ?
3: Ça va et vous ?
0: Bah super, merci. On est le vendredi 12 juin aujourd'hui, on souhaite une bonne fête à tous ceux qui sont prénommés Guy. Mon tonton s'appelait Guy, des facteurs. Bon anniversaire à l'animateur de Koh-Lanta, Denis Brognard, qui fête ses 59 ans.
4: Tous concourent pour le titre de grand gagnant de Koh-Lanta et les 100 000 euros promis au vainqueur. Au départ, ils sont 20. À la fin, il n'en restera qu'un.
0: La finale de Koh-Lanta, c'est déjà mardi prochain. Bon anniversaire également à l'un des membres du groupe Niagara, Daniel Chenvez, 67 ans.
5: C'est l'amour à la plage.
0: Arou, cha-cha-cha. Ça va être un petit peu le programme du week-end, ça. Bon, aujourd'hui, c'est aussi la journée mondiale du TDAH. Mais qu'est-ce que c'est exactement ? Eh bien, on vous explique tout avec le docteur Kierzek dans moins d'une minute.
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0: 6h14, ne passez pas par la salle d'attente, on passe directement en consultation chaque matin avec notre médecin local, le docteur Kierzek. Bonjour docteur, ce matin, c'est la journée mondiale du TDAH et c'est très à la mode, bonjour.
7: Bonjour à tous, sujet qui fait beaucoup parler sur les réseaux sociaux, dans les open space et même autour de la machine à café. La phrase, vous l'avez tous et toutes entendue, hein. De toute façon, on a tous un peu un TDAH, non, c'est vrai, est-ce qu'on n'est pas tous un peu hyperactifs, un peu tête en l'air, un peu impulsifs ? C'est la journée nationale de sensibilisation au TDAH.
0: Mais alors docteur, il faut nous expliquer comment on fait la différence entre une simple distraction et un vrai trouble.
7: Je vais vous donner quelques signaux d'alarme. Si vous ou votre enfant avez constamment du mal à soutenir l'attention, par exemple, même pour des choses qui vous plaisent, si vous semblez ne pas écouter quand on vous parle, comme si votre esprit était un peu ailleurs, si vous perdez systématiquement vos affaires, vos clés, votre téléphone, vos lunettes, plusieurs fois par semaine, ou si vous avez tendance à interrompre les autres ou à finir leurs phrases, eh bien ce sont des petits signaux qui pourraient vouloir dire que vous êtes peut-être TDAH. Vous consultez, et là, vous allez avoir un vrai diagnostic, et parfois vous aurez besoin de médicaments. Sinon, pour tout le monde, TDAH ou pas, allez, trois conseils. La méthode Pomodoro, c'est simple. Vous travaillez par intervalle de 20 minutes, 20-25 minutes, et vous accordez 5 minutes de pause. Là, votre cerveau adore la routine, ça va limiter la dispersion. Conseil numéro 2, vous chassez les distracteurs, les notifications, toutes les choses qui perturbent sur votre téléphone, même la couleur un peu vive, vous mettez un fond gris, ça va apaiser tout le monde. Et conseil numéro 3, une bonne routine de sommeil, c'est fondamental. Couchez-vous, levez-vous à heure fixe. Tout ça, c'est un excellent régulateur de l'attention. Si vous rajoutez un peu d'activité physique, eh bien, vous serez parfait. Allez, d'ici là, portez-vous bien.
0: Merci beaucoup, docteur Kierzek. 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Voici Chris de Burgh, il est 6h16.

0: Voilà comment passer une belle matinée dès le réveil avec Ici Roussillon. Il est 6h20. Dans ma rue, cette semaine, on se balade à Canet-en-Roussillon avec Virginie Sinclair, avec un arrêt ce matin au Club Ciné qui mise sur la proximité, le confort et les animations.
1: Là, ici, c'est l'accueil. Là où on accueille les gens, on vend les places et la confiserie. Et ici, vous avez le bar, là où on peut faire aussi des soirées. C'est-à-dire qu'il y a des associations qui viennent, qui proposent des soirées particulières. On leur met à disposition le bar pour qu'ils puissent animer leur soirée.
2: Ici, au cinéma Club Ciné de Canet. Thibaut, vous êtes le directeur.
1: J'essaye.
2: Et c'est un cinéma qui se veut à taille humaine.
1: C'est-à-dire, bon, vous l'avez vu, on a deux caisses, on a aussi une borne. Mais quand les gens viennent, qu'il n'y a pas grand monde, parce que la borne, c'est une facilité, nous, on leur dit de venir directement en caisse, parce qu'on tient à conserver cet aspect humain. Voilà, tout simplement.
2: Et ça, c'est une animation pour le film Star Wars.
3: Oui, c'est bien ça. C'est par rapport à la sortie de Mandalorian.
2: Et du coup, vous êtes quelle association?
3: Alors nous, on est l'association canetoise Féerique Fantastique. On est situé à Canet-en-Roussillon.
2: Et vous intervenez sur des événements?
3: Événements, sortie de film, quand on a une proposition, on la prend. On fait sortie de film, animation, convention, tout ce qui tourne sur la culture geek.
2: Vous, Fred, vous êtes le co-gérant de ce cinéma avec Jérôme Quaretti. Et ce cinéma, il a été créé en quelle année ?
4: Il a été créé en 2019. Par chance, les films étaient au rendez-vous et puis ça a été un grand succès à ce cinéma.
2: Il y a combien de salles ici ?
4: Ici, 4 salles pour 500 fauteuils au total.
2: Et la particularité des salles, Thibaut, c'est quoi ?
1: Alors, c'est le confort.
2: On peut tester ?
1: Ben allez, allons-y.
5: Merci ! Ok, c'est bon, il ne s'est rien passé. Au revoir, on oublie tout ça.
1: Vous voyez, là, ici, vous pouvez vous allonger pour deux personnes.
2: Ah, mais c'est un lit, carrément.
1: C'est un lit. On appelle ça une méridienne, mais c'est un lit, oui.
2: Et là, c'est une projection qui est en cours.
1: Absolument.
2: On va pas rester trop longtemps.
1: On va y aller.
6: Quoi, c'est drôle.
2: Bon, j'espère qu'on n'a pas perturbé la séance.
1: Ne vous inquiétez pas, les gens, ils sont concentrés, ils sont dans le film.
2: C'est vraiment le confort qui prime chez vous.
4: Pour faire la différence avec les gros multiplexes, il fallait aussi mettre l'accent sur le confort, c'est-à-dire l'espace aux jambes, hein, le confort des fauteuils et surtout au toucher, parce que tous les fauteuils sont en velours. Et ici, ensuite, nous avons donc des fauteuils drift. Alors la particularité de ces fauteuils, c'est qu'ils ont le dossier inclinable et le fessier qui coulisse, comme dans un TGV. Et aussi, la chaîne sonore. Dans la grande salle, nous avons un système Atmos, un son immersif. Que les gros multiplex ont également. Donc franchement, le confort, une bonne programmation, à la fois généraliste et art et essai, du parking, pas de galère pour se garer, puis un super accueil.
2: Il y a des partenariats aussi avec l'association de Canet de cinéma ?
1: Oui, absolument, l'association Canetoile qui propose à leurs adhérents ou à tous les publics de venir voir en fonction de la programmation, soit un film une fois par mois, soit deux. Ils sont partenaires du cinéma depuis le début et ils ont une très belle programmation.
0: Merci Virginie Sinclair. La semaine prochaine, on ira se balader dans ma rue direction Collioure. Dans un instant, on va écouter celle qui sera au festival Pellicou Live du côté de Thuir. Voici Marine avec Escroc.

0: C'était Marine avec Escroc sur votre radio ici au Océan.
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0: Allez, on ouvre les yeux ensemble sur Ici Roussillon. Il est 6h27 avec une tendance de la journée vue par les astres. C'est l'horoscope de Catherine Viguier. Et Catherine, aujourd'hui, on parle de l'influence de la lune.
6: Dans le sensuel signe du taureau. Bélier, la lune éclaire votre secteur finance. Vous pourriez avoir envie d'investir à long terme. Taureau, vous avez mille et une chances de recevoir une réponse positive à l'une de vos attentes. Gémeaux, vous êtes tenu de faire le point avec, pourquoi pas, une personne extérieure à votre milieu. Cancer, Jupiter est en bel aspect à la lune, c'est une belle journée qui vous attend, assurément. Lion, un vendredi au cours duquel il faudra faire preuve de réflexion avant de vous investir pleinement. Vierge, vous partez à la découverte d'un endroit autre que celui habituel ou d'une personne, c'est possible aussi. Balance, en public vous faites votre bel effet, dans votre fort intérieur vous vous sentez parfois incompris. Scorpion, alors votre atout majeur, vous savez où vous allez et avec qui vous voulez faire ce chemin. Sagittaire, vous apportez une note de fantaisie où que vous soyez, sans quoi c'est trop ennuyeux. Capricorne, une satisfaction personnelle vous booste, peut-être un enfant qui vous témoigne son affection. Verseau, ce n'est pas la journée la plus drôle, mais vous en sortez quelque chose de super valorisant en soirée. Poisson, vous êtes parfois triste, perdu. Eh bien, pas aujourd'hui du tout. Le contexte y est pour beaucoup. Et pour nous tous, on se répare, on essaie au moins.
0: Merci beaucoup Catherine Viguier. Chaque matin à 6h28, vous retrouvez l'horoscope de la journée. 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Les amis, avant 7h, on va jouer ensemble. Attention, on va vous offrir un joli cadeau. On aura deux invitations VIP direction le match des Dragons Catalans ce week-end au stade de Gilbert Brutus. On joue avant 7h.
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0: Bonjour, bonjour, bienvenue sur la première radio des Pyrénées-Orientales, également à la télé, sur le canal 3 de la TNT, avec toute l'équipe d'ici matin pour terminer la semaine. Marie Roarche, bonjour.
7: Bonjour Régis, bonjour à tous.
0: John Bourgeois, bonjour.
8: Bonjour Régis, bonjour à toutes et à tous.
0: À 6h29, on s'informe, la cave Arnaud de Villeneuve sera fixée sur son sort à la fin du mois.
7: C'est l'une des plus grosses caves coopératives des PO, elle pourrait être reprise par deux entités audoises, Cap-le-Cat et la coopérative Cop-VO. Elles ont détaillé leur offre à près de 3 millions d'euros. Hier, devant le tribunal de Perpignan, seuls 7 emplois sur la trentaine de salariés actuels seraient préservés. À Perpignan, le groupe Partner recrute à la The Voice des recruteurs de dos qui n'ont en main ni CV ni lettre de motivation, que la voix des candidats et leur attitude pour ces entretiens un peu particuliers. Reportage après l'info à 6h30. Cyril Ardot, les obsèques de Liana sont célébrées cet après-midi.
9: L'émotion et le recueillement à Fleurance dans le Gers, ce sont les obsèques de la petite Liana, 11 ans. Une semaine après la découverte de son corps, une cérémonie laïque sera ouverte à tous, suivie de l'inhumation dans la plus stricte intimité familiale. Les obsèques cet après-midi à Paris de Bernadette Chirac, une semaine après le décès de l'ancienne première dame de 93 ans. Plusieurs personnalités seront présentes, les anciens présidents François Hollande et Nicolas Sarkozy, mais également Lino Renault, proche de la famille Chirac. Un enfant de 2 ans et demi a perdu la vie près de Romans-sur-Isère dans la Drôme. Il était tombé dans la piscine familiale mardi et a été hospitalisé depuis. Une enquête est ouverte pour comprendre les circonstances de ce drame. Les Pyrénées-Orientales, l'Aude, les Bouches-du-Rhône et le Var classés en orange pour un risque élevé de feux de forêt aujourd'hui et demain. Les conditions météo aggravent le risque de départ de propagation selon Météo France. Après le bac de français, le bac de mathématiques pour 500 000 élèves de première matières générales et technologiques. Nouvelle épreuve anticipée ce matin de 8h à 10h avant les épreuves de philo lundi qui donneront le coup d'envoi du bac pour les terminales. Et puis le mondial de foot, les Bleus à l'entraînement près de Boston aux États-Unis, session ouverte au public. Aujourd'hui, 6 à 700 personnes vont y assister. Hier soir, le premier match de la Coupe du Monde a été remporté par l'un des trois pays hôtes, le Mexique, qui a battu l'Afrique du Sud sur un score de 2-0.
7: Merci Cyril Ardo. Vous avez sûrement en tête l'image des auditions à l'aveugle dans l'émission de télé The Voice. Ces jurés sur leur fauteuil rouge dos au candidat qui vient tenter sa chance et qui se retourne s'ils sont convaincus par la prestation. Et bien ce concept, une entreprise l'a repris à son compte à Perpignan, le groupe Partner, spécialiste du recrutement et de l'intérim. Il a mené hier une opération destinée à des allocataires du RSA. Ils avaient quelques minutes pour convaincre Rosalia MacArthur.
10: Johanna, la cinquantaine, entre dans la salle le cœur battant. Trois recruteuses sont dos à elle sur des chaises de bureau.
11: Alors moi c'est Johanna, je travaille depuis que j'ai 15-16 ans dans la restauration.
10: L'une des recruteuses se retourne, c'est gagné pour Johanna.
12: Moi j'ai voulu me retourner la première fois que j'ai entendu que vous travaillez depuis l'âge de 15-16 ans. Ça fait longtemps du coup que vous...
11: Ça fait longtemps.
10: L'entretien dure 5 minutes en tout. La particularité, c'est donc qu'il se fait sans voir les candidats au début, mais aussi sans CV, explique Nathalie Porceda, responsable de l'agence Partner à Perpignan.
13: Alors sans CV justement pour qu'il n'y ait pas de discrimination, pour qu'on puisse recruter vraiment selon le savoir-être et les appétences plutôt que par un parcours, une expérience, etc. qui quelquefois ne veut pas dire grand-chose.
10: Pas de CV à fournir, c'est aussi un point en moins pour Johanna et les autres candidats, tous allocataires du RSA.
14: C'est vrai que les CV, on nous demande souvent, c'est quoi ce trou? Pendant plus de 10 ans, j'ai eu un cancer, donc maintenant c'est guéri. Puis j'ai été longtemps mère au foyer aussi. Donc j'ai un grand trou dans mon CV, et puis c'est pas toujours évident de justifier. On est beaucoup à avoir des complexes, et là, plus de naturel, ça aide.
10: Elle espère donc bientôt remettre le pied à l'étrier. Puisqu'elle a été retenue, l'agence d'intérim lui enverra prochainement des offres d'emploi qui correspondent à son profil.
7: Le reportage de Rosalia MacArthur.
0: Dans l'info du Sud, l'inquiétude juste de l'autre côté de la frontière à cause d'un projet d'extension de deux élevages de porcs.
7: Ça se passe à Cantayops, près de la Jonquière. Le projet prévoit de s'étendre sur 22 hectares supplémentaires sur des terres à l'origine non constructibles et d'accueillir au total 5600 porcs. Évidemment, ça pose question en termes d'écologie. On voit ça à 6h50.
0: Avant ça, on jette un coup d'œil sur la météo d'aujourd'hui. C'est vendredi, c'est bientôt le week-end. Il va faire beau toute la journée, du soleil et du ciel bleu pour tout le département. Il y a toujours la trame aujourd'hui, mais c'est le dernier jour de trame. Et puis les températures, elles remontent dès le réveil avec 18 degrés à Perpignan, 11 pour Prades de Moyaux, 17 à Port-Vendres, 12 à Prades et pour les Angles, 16 à Trouillas, Estagel et Saint-Paul-de-Fenouillet.
7: Cet après-midi, ça grimpe jusqu'à 32 degrés au meilleur de la journée pour Perpignan. Également du côté de la Roque des Albères, il fera 31 degrés au Barcarès, à Thuir, 30 degrés à Pradéhi-sur-Tête, 26 degrés à Prades de Moyaux, 21 degrés à Bolcaire.
0: Il y aura des petits nuages ce matin du côté de Gérone, mais rien de bien méchante, sinon ce sera du soleil toute la journée. 14 degrés ce matin et 30 degrés cet après-midi. Sur la route, John Bourgeois, qu'est-ce qu'on dit ?
8: On ne dit pas grand-chose, puisqu'à cette heure-ci, ça se passe toujours bien, et c'est le cas ce matin, mais peut-être que je n'ai pas vu quelque chose qu'il se passe d'inhabituel sur les routes des Pyrénées orientales. Dans ces cas-là, vous nous donnez l'info, puisque si vous êtes témoin, vous avez le 04 68 35 5000 qui est là pour vous, pour informer tout le monde, avec Kumba qui vous répond aujourd'hui. Vous pouvez aussi passer par WhatsApp, c'est le même numéro.
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0: Et pour fêter l'arrivée du week-end, voici le groupe ABBA, il est 6h35.

0: À 6h39, elle est là, la radio qui vous fait chanter dans les Pyrénées-Orientales avec le groupe ABBA. C'est celle aussi eh bien, qui partage vos météos à la maison grâce à notre page Facebook Ici Roussillon.
1: Ouais, sur cette page Facebook Ici Roussillon, on a encore plein de jolis commentaires avec des jolies photos également, puisque vous nous donnez la météo depuis votre balcon, votre terrasse, votre jardin. Comme par exemple François à Kaya ce matin, 14 degrés. Pareil pour Christiane, 14 degrés la journée. Elle s'annonce belle, le soleil est là, mais on ne sait pas où elle est. Christian, n'hésitez pas à nous donner quand même le nom de votre commune, comme Geneviève qui elle est à Sainte-Marie-la-Mer, avec déjà 21 degrés ce matin à Sainte-Marie. Voilà.
0: Ça blague pas Sainte-Marie.
1: Bah ouais, dis donc, c'est beaucoup plus haut que tout le monde. Bon, on est sur le WhatsApp aussi avec Nat, et il fait 12 degrés à Ria et le ciel est bien dégagé. Bisous et bon vendredi, nous dit-elle.
0: Et ce matin, on a arboré nos plus beaux maillots pour l'Access Match qui a lieu dimanche, ça y est.
1: Bah oui, on fait monter la température, nous aussi. Il n'y a pas que sur les réseaux sociaux qu'on parle température. On a mis les maillots de l'USAP pour supporter nos Sankiors qui ont rendez-vous à 18h à Aix-en-Provence pour cet Access Match du top 14 qu'on espère évidemment victorieux.
0: Évidemment.
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1: Et il vous va très bien ce maillot, Régis.
0: Alors, je peux vous dire que vous, il est très saillant. Hein. On sent que la salle de sport, ça marche
1: non,
0: bien.
1: Non, c'est pas le mien, du coup, il était un peu plus petit. Mais bon.
0: On continue à parler de sport à 7h-20 avec Pierre Vergès, mais cette fois-ci, on parle pas rugby, on parle sumo. Parce que oui, on a la chance d'avoir un club de sumo à Perpignan, et en plus, on a un champion de France, il s'appelle Matteo Bordez, et en plus, il vient de se qualifier pour les mondiaux en Azerbaïdjan. Ce sera au mois d'octobre.
4: Matteo, comment as-tu choisi le sumo ?
5: Moi, à la base, je suis un gros pratiquant de sport d'affrontement. J'ai plusieurs années, presque 15 ans dans le rugby, plusieurs années dans le judo, plusieurs années en sport de combat. En tant que gros fan de culture japonaise, j'avais déjà entendu parler du sumo. Et suite à une série que j'ai regardée qui m'avait vraiment envie de m'y intéresser, j'ai rejoint le club de Perpignan pour un essai. Et en fait, je suis pas parti.
4: Quel poste tu jouais au rugby ?
5: Alors moi, j'ai été formé pendant des années en pilier gauche. Et depuis mes 18 ans, j'étais replacé parce que je suis trop léger.
4: Pilier gauche, c'est un peu la même gestuelle au sumo, l'affrontement ?
5: Oui, justement... Ces années à me préparer en mêlée m'ont servi, et notamment c'est ce qui m'a permis d'arriver cinquième à l'Open de France.
4: Et oui, parce qu'il y a deux catégories.
5: C'est ça, on est catégorisé par poids, donc moins de 77, moins de 100, plus de 100. Et en parallèle de ça, il y a la compétition poids libre.
4: Alors, tu es championne de France, moins de 77 kilos. Raconte-nous ta finale.
5: Alors, je me suis retrouvé face à Théophile, un ancien judoka particulièrement technique. Je m'attendais, j'avais vu ses combats, donc je savais comment il allait se battre. Lui ne me connaissait pas du tout et ne s'attendait pas à ce que je finisse à cette place-là de la compétition. Donc, quand on est arrivé en finale, je l'ai laissé se placer comme il l'attendait et je lui ai bloqué les bras en lui faisant une prise au moment où il pensait avoir l'avantage, afin de lui envoyer une bascule et le sortir du dojo, fin du terrain.
4: Ta spécialité, justement, c'est de les sortir du cercle plus que de les faire tomber.
5: C'est ça.
4: Ton club, c'est le Genbu Sumo Perpignan. Que dirais-tu à des jeunes qui veulent vous rejoindre ?
5: Qu'il faut nous rejoindre pour découvrir un nouvel aspect de la culture japonaise, notamment plus dans l'humilité, le respect et la discipline. Et l'avantage, c'est qu'on le travaille et l'humilité, on le pratique énormément. Et c'est quelque chose de très important chez nous.
0: Merci Matteo et merci à Pierre Vergès. D'ailleurs, Pierre, on l'a envoyé faire du paintball ce week-end. Eh bien, on verra le résultat lundi dans Bouger à 7h-20. Dans un instant, on va parler de ce qu'on va tous faire ce week-end. Grillade.
1: Ah oui,
0: évidemment, on va faire griller. Mais si vous avez un chien chapardeur, on a des petits dangers à éviter. On voit ça avec le docteur Pierre Fava dans moins d'une minute.
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0: 6h44 avec le café du matin, les conseils de notre veto, le docteur Pierre Fabin. Et ça y est, hein, dès aujourd'hui, elle est ouverte, la saison des barbecues dans les PO. Mais ça peut vite virer au drame si votre chien traîne dans vos pieds. Tenez docteur, c'est quoi le plus gros danger ?
8: Alors, le danger numéro 1, c'est l'ingestion de corps étranger. Quand votre chien vole un morceau de viande sur la table, il avale tout rond. L'urgence absolue qu'on voit chaque week-end, c'est le fameux pic à brochette en bois. Le chien sent le jus de viande et l'avale d'un trait. Ce pic va littéralement perforer son estomac ou ses intestins comme une aiguille. Et ça cause une infection mortelle. L'autre classique, c'est les os cuits, comme ceux des côtelettes. La cuisson rend l'os extrêmement cassant. Sous la dent, il éclate en petites échardes tranchantes qui vont lacérer le tube digestif. Sans parler des brûlures graves de la bouche s'il vole une saucisse qui est encore brûlante.
0: Alors parlons nourriture. Est-ce que nos restes de grillades sont adaptés à leur estomac ?
8: Et pas vraiment. La viande de barbecue, comme les merguez ou la poitrine, est beaucoup trop riche en graisse et en épices. Le pancréas de votre chien n'est pas conçu pour digérer tout ça d'un coup. Résultat, il peut déclencher une belle gastro, voire une pancréatite aiguë. C'est une inflammation très douloureuse, avec des vomissements violents qui nécessitent souvent une hospitalisation. N'oublions pas non plus les oignons et l'ail des marinades qui détruisent ces globules rouges. Et attention à l'épi de maïs grillé. S'il avale le trognon, cela agit comme un bouchon de liège et provoque une redoutable occlusion intestinale.
0: Bon, et Pierre, concrètement, quelles sont les règles d'or pour profiter de ces grillades en toute sécurité ?
8: Alors la première règle, c'est l'éloignement. Le chien ne doit jamais avoir accès au périmètre autour du barbecue, ni pendant la cuisson, ni pendant le refroidissement des braises. La deuxième règle, c'est de briefer vos invités. Personne ne donne rien sous la table. Mettez plutôt à disposition une gamelle avec ses friandises habituelles pour que les invités puissent le gâter sans aucun risque. Et enfin, le point le plus critique, sécurisez vos poubelles. Un chien attendra que tout le monde dorme pour les fouiller. Les os et les graisses doivent aller dans une poubelle extérieure, non accessible. Et si malgré tout, vous le voyez engloutir un pic en bois ou un os, ne le faites surtout pas vomir pour éviter de déchirer son œsophage. Appelez tout simplement directement le vétérinaire de garde.
0: On a compris qu'il va falloir être prudent pendant les grillades avec nos animaux de compagnie. Merci beaucoup, docteur Pierre Fabin. Qu'est-ce que vous êtes beau, vous, ce matin, avec votre maillot de l'USAP, avant l'Access Match dimanche. D'ailleurs, match à vivre sur Ici Roussillon.
1: Sur votre radio, Ici Roussillon, évidemment, dès 17h ce dimanche. Dispositif exceptionnel, avec évidemment du monde mobilisé à Perpignan et du monde mobilisé, dont Cyril Manière, du côté d'Aix-en-Provence.
0: On sera là donc dimanche pour vous faire vivre tout ça. En attendant, voici Marc Lavoine et
1: Catherine Ringer.

0: Marine Ringer d'un côté, Marc Lavoine de l'autre, au réveil, au café à 6h49. C'est votre radio ici Roussillon. C'est l'info du Sud ce matin qui s'installe dans une commune tout près de la Jonquière et de la frontière avec les PO. Le village de Cantayops s'inquiète, Suzanne Chaudjahi, d'un projet d'extension de deux élevages de porcs.
1: Oui, une association est née récemment dans ce village de 400 habitants. Un groupe de citoyens préoccupés par un projet d'agrandissement de deux élevages porcins dans le secteur. Il s'agit, selon le Diary de Gironde, d'agrandir les deux entrepôts existants et d'en créer trois nouveaux pour accueillir au total 5600 cochons. Ce projet grignoterait 22 hectares supplémentaires sur des terres non constructibles au départ. Et surtout pour les habitants, le problème est écologique puisque les élevages agrandis consommeraient plusieurs millions de litres d'eau, tout en rejetant de la boue en quantité. D'ailleurs, le Diary de Gironde publie une vidéo qui montre l'eau qui s'écoule des entrepôts. Une eau noire et sale qui ruisselle à travers les champs. L'association estime la quantité de boue produite à terme, 27 000 litres par jour. Une plainte a d'ailleurs été déposée en février pour non-conformité des installations.
0: Et il faut savoir, Suzanne, que ces élevages sont installés dans une zone naturelle fragile.
1: Oui, Cantayops est une zone considérée comme vulnérable car contaminée par les nitrates. Selon l'Agence catalane des eaux, les nappes qui alimentent la commune sont d'une qualité médiocre. Des concentrations de nitrates supérieures à la limite fixée par l'Organisation mondiale de la santé. Et les associations s'inquiètent parce que, selon elles, les élevages porcins ne respectent pas les distances minimum légales qui devraient les séparer des chemins et des ruisseaux. Ces collectifs ont donc déposé un recours administratif pour tenter de faire annuler l'extension des entrepôts. Et plus globalement, les associations regrettent la multiplication des élevages dans l'Alto Empordà. En 10 ans, 75 000 porcs supplémentaires sont arrivés dans la région. Il y en a donc aujourd'hui près de 500 000. L'Espagne, on le rappelle, est le premier pays producteur de porc en Europe, le quatrième pays à l'échelle mondiale.
0: Merci Suzanne Chaudjahi. L'info du Sud, c'est à réécouter maintenant sur ici.fr. 6h52, on joue ensemble ce matin au C'est Kiki attend un appel. On joue pour gagner des places VIP.
2: Oui, nous on attend vos appels au 04 68 35 5000 pour gagner ces places VIP. Deux places VIP pour le match des Dragons catalans. Un CA demain à 19h à Gilbert Brutus face aux Tigers de Castleford. Des places VIP, ça veut dire les places déjà pour le match. Et puis pour manger au Brasero du stade Gilbert Brutus. Donc vous allez vous régaler en plus de supporter nos Drax.
0: Vous avez de la chance quand même, hein.
2: Pourquoi ?
0: Bah, c'est de belles invitations, hein.
2: Ah bah oui,
0: on se moque pas de vous ce matin. Attention, hein, il va falloir seulement nous dire c'est qui reçoit un appel. Écoutez bien. À votre avis, c'est qui reçoit un appel? On cherche un prénom, hein, non pas le nom de la chanteuse.
2: Mm-hmm.
0: Vous l'avez, vous?
2: Je l'ai.
0: Vous l'avez
3: aussi.
0: Alors, je peux même donner un petit indice, ça peut changer pour une fois. On les a vus en concert l'été dernier à Perpignan, hein, sur la basse.
2: Eh oui.
0: Donc, si vous l'avez entendu là-bas, cette chanson, vous aurez peut-être le prénom qui manque, évidemment. À vous de jouer, 04 68 35 5000.
2: Moi, j'avais un autre indice, mais je le garde.
0: Ouais, c'est trop tard. Voici Calogero, il est 6h53.

0: On joue juste après ça.
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0: Installez-vous, on petit déjeune ensemble sur votre radio ici Roussillon à 6h57 et on joue surtout. Oh, c'est qui reçoit un appel?
7: Pour gagner deux invitations VIP pour Gilbert Brutus et voir les Dragons catalans affronter demain à 19h les Tigers de Castleford. Ça veut dire les invitations VIP. Vos places aussi pour manger au Brasero à Gilbert Brutus.
0: Alors j'ai jamais mangé au Brasero, mange bien.
7: On mange bien, alors moi j'ai mangé les grillades devant le Brasero la dernière fois.
0: En plus avec le soleil qui est prévu demain, j'ai envie de vous dire que celui qui va gagner ce matin va se régaler. On est avec Stéphanie. Bonjour Stéphanie.
8: Bonjour.
0: Comment ça va Stéphanie?
8: Eh ben écoutez, ça va très bien.
0: Oh là là, quel sourire ce matin.
8: Oh oui, je suis tellement contente.
0: Pourquoi là? Parce que c'est le week-end?
8: Oui.
0: Je vais vous dire que nous aussi.
8: Fait, il va faire du soleil donc.
0: Et pas de tram surtout. On va pouvoir profiter de la plage notamment et du match des Dragons catalans.
8: Oh oui.
0: La question.
7: Alors attendez quand même.
0: Ah.
7: Bah attendez, on ne sait pas si Stéphanie a gagné.
0: Non, c'est pas. Justement, on va voir, on va réécouter cet indice sonore. Alors évidemment, il manque un prénom dans cette chanson, ça a été subtilement coupé.
7: Subtilement, c'est le mot.
9: Délicatement.
0: Oui, bah écoutez, je suis un artiste, qu'est-ce que vous voulez que je vous dise? Stéphanie, oui. C'est qui reçoit un appel?
8: C'est Lola.
0: On vérifie. Allô, Lola, c'est gagné.
9: Bravo.
0: Titre de Jennifer Ayash avec le groupe Superbus, évidemment. C'est gagné, Stéphanie.
8: Merci.
7: Et bah Lola vous permet de avoir vos places VIP pour les Dragons catalans à Gilbert Brutus, avec en plus le Brasero, vos repas au Brasero. Stéphanie, vous vouliez y aller avec qui?
8: Avec mon mari, Stéphane.
0: Il est à côté de vous, je crois.
8: Oui, c'est ça, tout à fait.
0: Grand supporter des Dragons.
8: Oh oui.
0: Oh là là,
8: on est du 13.
0: Ah bah voilà, bah écoutez, vous allez être ravis.
7: Et c'est super ça, vous êtes bien trouvé Stéphane et Stéphanie.
8: Oh, oh oui.
0: Eh bah écoutez, on vous embrasse tous les deux, passez un très très bon match ce week-end.
8: Mais merci beaucoup.
0: Quelle est la première radio des Pyrénées-Orientales?
8: C'est ici Roussillon.
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0: Merci de vous réveiller avec Ici Roussillon. Il est 7h.
9: 7h.
0: Le journal, c'est avec Marie Roarch, un duo audois pour reprendre la cave Arnaud de Villeneuve à Rivesaltes.
9: La cave Cap Le Cat et la coopérative Cop Véo, ancien Val d'Orbieux, elles ont présenté hier au tribunal judiciaire de Perpignan leur offre de reprise de l'une des plus grosses caves coopératives des Pyrénées-Orientales en plein marasme. Ces difficultés financières l'ont poussé jusqu'au redressement judiciaire, Baptiste Guillet.
10: Et de très nombreux viticulteurs de la cave Arnaud de Villeneuve ont assisté à cette audience où l'avocat des coopératives audoises a présenté son offre de reprise. Une offre à 2 750 000 euros dans laquelle Copvéo, anciennement Val d'Orbieux, reprendrait l'outil de production et s'occuperait de la vinification avec pour objectif de faire rentrer beaucoup plus de vin dans les cuves qu'actuellement. Cap Le Cat, elle, se chargerait de la partie commercialisation. Les stocks, mais de 2025 seulement, seraient repris pour un peu plus de 260 000 euros. Les audois s'engagent à conserver le reste, mais seulement pour les deux prochaines années. Côté emploi, seuls 7 postes seraient conservés sur la trentaine actuellement. Réunis en AG cette semaine, les coopérateurs d'Arnaud de Villeneuve se sont prononcés pour ce projet qui leur permettrait de poursuivre leur activité grâce à cette reprise partielle, car si la marque Arnaud de Villeneuve continuerait d'exister, ce qui reste de la coopérative actuelle se dirige sans doute vers une liquidation dans un avenir plus ou moins proche. Décision du tribunal le 29 juin prochain.
9: Les précisions de Baptiste Guillet. Florence dit au revoir à Liana. Aujourd'hui, les obsèques de la collégienne seront célébrées dans sa commune du Gers à 14h30, 8 jours après la découverte de son corps dans un silo à grains. La famille appelle par la voix de ses avocats à respecter son intimité. Les drapeaux seront en berne sur les fronts.

0: bouton de la mairie des mairies du Gers cet après-midi. L'affaire des tatouages nazis d'un agent de la ville de Perpignan. On vous en parlait mercredi. Elle fait réagir la CGT des territoriaux, choquée tant cela contrevient aux valeurs d'un service public de proximité et de qualité. Dans son communiqué, le syndicat s'interroge sur la façon dont cet ancien conseiller municipal est devenu un agent de la collectivité. La CGT réclame une enquête administrative. La ville de Perpignan, elle, ne souhaite toujours pas réagir.
1: 7h02, l'inquiétude des professionnels du cinéma indépendant.
0: Les exploitants de salles du réseau Cinéo, quatrième réseau de cinéma en France, ils sont réunis en congrès depuis hier au Castillet et au Méga Castillet à Perpignan pour évoquer les enjeux de la filière. Au cœur des préoccupations, il y a le contexte politique. Cette élection présidentielle qui se profile en 2027 avec la montée de l'extrême droite, sa politique culturelle inquiète Marie-Christine Desandré, présidente du groupement Cinéo.
2: Il y a des déclarations de la part de certains responsables politiques, plutôt d'extrême droite, qui sont inquiétantes à ce sujet et qui considèrent que le milieu du cinéma est un milieu riche avec de l'argent gaspillé et qu'il y a là de l'argent à réinvestir ailleurs. Mais en même temps, si demain il n'y a plus de CNC, il y aura moins de films, il y aura moins de salles, donc il y aura moins de public et il y aura moins d'argent. Parce qu'une fois de plus, tout cet argent-là est un argent qui vient de la filière, en fait. Il faut jamais oublier de souligner que le cinéma, il est financé par les spectateurs. C'est pas de l'argent public. C'est très, très majoritairement de l'argent qui est fourni par l'achat d'un billet de cinéma. Donc oui, la culture, de quelle manière la culture sera-t-elle abordée, traitée, financée par les prochains politiques qui seront aux hautes fonctions? C'est un vrai sujet.
0: Le réseau Cinéo, c'est 140 cinémas en France, plus de 700 écrans et 16 millions d'entrées par an. Les Pyrénées-Orientales sont toujours en orange sur la carte de la météo des forêts de Météo France. Le risque incendie est donc élevé pour la journée. La vigilance vaut aussi pour l'Aude, surtout sur l'est du département, notamment les Corbières ou la Clape, avec des promenades fortement déconseillées dans les massifs concernés. 3 incendies se sont déclarés hier après-midi dans notre département. Le plus important a pris au sud de la voie ferrée au Soleil. Origine du feu inconnue, il a parcouru plus d'un hectare et il a fallu le soutien d'un hélicoptère bombardier d'eau pour le maîtriser. Et puis 2 autres départs de feu à Sals, près de l'autoroute A9. 500 mètres carrés ont brûlé. Il pourrait avoir été provoqué par un mégot jeté par la fenêtre d'un véhicule.
1: Le The Voice du recrutement à Perpignan.
0: Vous avez l'image de l'émission télé. Eh bien, à la place de Mika ou Zazie en jury, il y avait hier des recruteurs, dos aux candidats et sans CV ou lettre de motivation. Juste quelques mots de présentation. Opération lancée par le groupe Partner, spécialiste du recrutement et de l'intérim, destiné à des allocataires du RSA. L'objectif, bien sûr, c'est d'éviter les discriminations à l'embauche. Louise est conseillère en insertion chez FAS Pays Catalan, association de lutte contre l'exclusion qui a sollicité les candidats.
3: Parfois, dès le premier regard, on peut penser quelque chose d'une personne. Les employeurs peuvent avoir certains stéréotypes sur le fait que ça fait longtemps que c'est pas travaillé, qu'ils sont très éloignés de l'emploi. Pour les femmes, le congé parental, ça va être ces freins-là qui vont être le plus, entre guillemets, reprochés aux candidats. Et ce recrutement à l'aveugle, ça permet d'enlever la partie physique, la partie stress aussi, parce que c'est pas facile de se présenter devant quelqu'un qui nous regarde aussi dans les yeux. Certaines personnes peuvent perdre leurs moyens. Donc, c'est vraiment mettre tout en œuvre pour faciliter l'expression des candidats.
0: Et une vingtaine de personnes ont participé à cette session de recrutement à l'aveugle. Les candidats retenus se verront proposer des offres d'emploi saisonnier ou un coaching recrutement. Après le français, hier, les maths. Aujourd'hui, pour les 500 000 élèves de première des filières générales et technologiques, une nouvelle épreuve anticipée du bac. 2 heures à plancher sans calculatrice. Cette épreuve s'ajoute aux épreuves déjà existantes. L'éducation nationale ambitionne de revaloriser la discipline. Les syndicats, eux, parlent d'une épreuve destinée à classer les candidats pour l'enseignement supérieur. Des expositions des plus grands musées de France réunies au parc de Clairefonds à Toulouse le temps d'un week-end. C'est un tout nouveau festival baptisé Ticket et c'est gratuit. Festival international des expositions. Les œuvres sont restées bien à l'abri. C'est sur un écran géant que le public pourra les découvrir en présence des commissaires d'exposition qui commenteront les images en direct. À voir les expos des musées Picasso, Guimet, du Grand Palais, du Muséum de Marseille. Ça démarre ce soir.
1: Rendez-vous à 15h à Aimé Giral pour les supporters de l'USAP.
0: Petit échauffement, petite mise en jambe. Avant l'Access Match dimanche à Aix-en-Provence, les supporters sans cœur sont invités à donner de la voix au départ du bus des joueurs direction les Bouches-du-Rhône. Ils seront environ 2000 à 2500 dans deux jours au stade Maurice David d'Aix, alors que 1500 places seulement leur avaient été accordées. Et Provence Rugby fixe quelques règles avant le déplacement du peuple catalan. Pas d'accès au stade pour toute personne en état d'ébriété, fumigène interdit dans et aux abords du stade par arrêté préfectoral. Une zone de 800 mètres carrés pour s'installer avant la rencontre. Et on ne fait pas griller sous les pins à cause du risque incendie. Le club provençal se dit malgré tout très heureux d'accueillir les nombreux supporters de l'USAP, club mythique du rugby français. Et puis en foot, déjà deux matchs joués dans la Coupe du Monde au Mexique, aux États-Unis, au Canada. La victoire du pays hôte, le Mexique, 2-0 sur l'Afrique du Sud, et celle de la Corée du Sud, 2-1 face à la République tchèque dans la nuit.
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0: Le beau temps revient, Régis.
1: Oui, et ce sera comme ça toute la journée et pour tout le département des Pyrénées-Orientales. On va fêter ça avec de belles températures. Avant ça, on précise que la trame souffle encore aujourd'hui, mais c'est la dernière journée de trame. Et les températures ce matin, 18 degrés à Perpignan, 16 à Trouillas, Casse-de-Peine et Saint-Arnac, 17 à Bagnoul-sur-Mer, 19 à Montesquieu-des-Albères et 11 à Arles-sur-Tech.
0: 20 à 32 degrés au meilleur de la journée sur le département. 20 degrés, c'est pour les Angles. 24 degrés à Sayagouze, 29 degrés à Saint-Paul-de-Fenouillet, il fera 30 degrés à Estagel, à Prades, sur la côte Vermeille, 31 à Céret, au Barcarès, et 32 degrés à Perpignan ou à Argelès.
1: Et du côté de Figuères, aujourd'hui, ce sera aussi un ciel bleu avec 19 degrés le matin et 31 degrés l'après-midi. Ciel bleu donc pour la météo, et c'est quelle couleur sur le trafic, John, ce matin?
5: Sur ma carte du trafic, c'est du quasi tout vert, je dis quasiment, parce qu'on a un peu d'orange, ça veut dire trafic un petit peu chargé sur la D900 entre l'Écluse et le Pertus, direction l'Espagne. Voilà, ce n'est pas non plus vraiment très très chargé, mais ralentissement quand même à prévoir si vous passez par ce secteur. Si vous voyez quelque chose, êtes témoin d'un danger sur les routes des PO, d'un événement inhabituel, vous nous appelez au 04 68 35 5000 ou vous nous laissez un message WhatsApp.
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0: Philippe Lafontaine vous réveille avec Cœur de Loup à 7h12 sur la première radio des BO.
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0: Avant 7h30, comme chaque matin, on va découvrir les réussites des Pyrénées-Orientales. Une rubrique à ne pas manquer comme chaque jour avec vous. John Bourgeois, c'est Ici, ça marche.
3: Oui, on part sur les réseaux sociaux ce matin vers les 7h20 pour Ici, ça marche avec cette page Instagram, même plusieurs réseaux sociaux puisqu'il y a Instagram, Facebook, YouTube qui s'appelle .po pour point Pyrénées-Orientales, pour en fait les points, c'est-à-dire les sommets des Pyrénées-Orientales. En fait, cette page, c'est le référentiel de tous les magnifiques sommets de notre département sur les réseaux sociaux, ceux qui entourent la plaine du Roussillon. On y raconte des histoires, on y découvre des paysages avec un certain Adrien, c'est le fondateur que j'ai pu rencontrer, le fondateur de .po.
0: Ah bah je connaissais pas du tout ça, je suis assez curieux de découvrir tout ça.
3: Il y a plein de vidéos très bien et on vous mettra évidemment les infos ensuite sur ici.fr, mais pour Ici ça marche, rendez-vous vers les 7h20.
0: C'est ça, dans un instant ce sera Mon œil de David Houssillon, on va revenir sur la disparition du vainqueur du Vendée Globe, l'homme qui voulait vivre sa vie.
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0: 7h14, c'est Mon œil avec David Houssillon, son regard sur l'actualité. Puis l'émotion est encore là ce matin après la mort du vainqueur du Vendée Globe de l'an dernier. Après sa victoire, David Charlie Dalin avait révélé avoir fait ce tour du monde alors qu'il était malade d'un cancer. Il avait 42 ans.
8: Charlie Dalin n'était peut-être pas le patient modèle. Le patient modèle, en octobre 2023, quand les médecins découvrent une tumeur de 15 cm, aurait posé ses sacs, annulé la Transat Jacques Vabre d'abord, puis le Vendée Globe, et écouté sagement son corps. Charlie Dalin, lui, a pris le départ quand même, avec une alarme sur son téléphone pour ne pas oublier son comprimé d'immunothérapie. On pourrait y voir de l'inconscience, certains le diront, c'est leur droit. Sauf que ses médecins lui avaient donné le feu vert et qu'il avait posé la question directement, sans esquiver. Si ce n'est pas raisonnable, je ne pars pas. On lui a dit que c'était possible, alors il est parti. Ce qu'il raconte ensuite, c'est peut-être la chose la plus étrange et la plus belle de cette histoire. En mer, seul à soigner le bateau et sa maladie, il a oublié le cancer. Il l'a tellement oublié qu'il a réalisé un record absolu, 64 jours pour faire le tour du monde. Jamais personne n'avait bouclé le Vendée Globe aussi vite, en solitaire, sans escale et évidemment pas dans cet état. Dalin, c'était juste l'homme qui voulait vivre sa vie. Depuis hier matin, tout le monde salue son courage, mais lui disait qu'il voulait surtout porter le message que la vie ne s'arrête pas, avant d'ajouter quand même « mais c'est différent pour chaque cancer ». Pas un héros donc qui donne des leçons, un homme qui savait ce qui était possible pour lui. Ce n'est pas l'éloge de l'imprudence, c'est le portrait d'un homme qui a choisi de vivre ce dont il rêvait depuis toujours, au moment exact où la vie devenait incertaine. Certains diront « c'était de la folie », mais pour d'autres, c'est exactement ça, vivre. Vivre pour le meilleur, comme dans la chanson.

0: Merci David, cette histoire incroyable est à retrouver dès maintenant en podcast sur ici.fr, rubrique Mon œil. Ici ça marche comme promis, ça arrive dans un instant, on va s'intéresser au sommet des Pyrénées-Orientales. Ce sera sur Instagram, ce sera avec vous, John Bourgeois, dans un instant.
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0: Et à la télé, sur le canal 3 de la TNT. Tout ça après le groupe Queen, il est 7h16. Bon réveil.

0: 7h20 sur la route du travail. Merci d'avoir choisi ici Roussillon pour vous accompagner avec le groupe Queen.
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0: Allez, ce matin on prend de la hauteur pour la réussite locale du jour. Ici ça marche, chaque matin une entreprise, une asso, un projet qui fait parler de lui dans les PO. Aujourd'hui John, vous avez rencontré le fondateur d'une page Instagram qui nous invite à découvrir les plus beaux sommets du pays catalan.
2: Il s'appelle Adrien, cet enfant du pays a 27 ans et a créé avec trois amis il y a 3 ans point PO, le référentiel de randonnée des plus beaux sommets qui entourent la plaine du Roussillon sur les réseaux sociaux.
3: Pour rappeler l'origine, en fait, tout simplement, on va prendre un truc simple. On va se mettre entre Canet et Saint-Cyprien au niveau de l'étang. On s'assoit, on a la mer d'un côté, de l'autre côté, on a le Canigou, on a toutes les chaînes montagneuses. C'est vraiment le plus beau point qui est. Ok. Est-ce que quelqu'un connaît même l'essence même de tous les sommets qu'il y a et a une liste claire? Non. On en connaît très peu. D'ailleurs, personne ne l'a fait. Mais c'est parti de là. Tout simplement, je me suis assis, je me suis dit, mince, j'ai pas une liste, j'ai pas un papier, j'ai pas un formulaire, j'ai rien sur internet qui m'explique qu'il y a un paquet de randonnées à voir qui part des Albères aux Corbières avec un paysage varié. Bon, ben on va faire ça.
2: Et ça, c'est-à-dire créer son compte Instagram qui cumule aujourd'hui plus de 3600 abonnés sur lequel il publie des vidéos de découvertes, de randonnées, de sommets, des PO. Il y montre des paysages et il raconte l'histoire des traces laissées par l'homme.
3: Ici, on est à Valmagna, un village isolé dans le massif catalan. Considéré comme le berceau de la résistance dans les Pyrénées-Orientales et servant de point de passage entre l'Espagne et la France pour les exilés. Et l'endroit où on se trouve s'appelle La Pinouse, un ancien site minier situé à 1300 mètres d'altitude.
2: Et là, vous avez donc un extrait d'une des vidéos de Point PO qui a cartonné sur les mines donc de La Pinouse. Vidéo en collaboration avec Thomas, le catalan qu'on avait eu pour Ici, ça marche ici, et les pâtes catalanes aussi. Il y en a plein d'autres, comme par exemple sur un refuge singulier du côté du pic de Salfort. Adrien sortira sinon en juillet une vidéo sur les balcons nord du Canigou. Puis là, un autre gros projet en pleine actualité, la flamme du Canigou.
3: On a été contacté par la flamme pour monter avec eux et filmer toute l'ascension. La flamme du Canigou, c'est une histoire qui est fabuleuse, qui porte les gens, qui unit les gens à travers une flamme, le cœur des gens, et d'ailleurs qui va être allumé à Perpignan, si tu veux, là, le 23. Et nous, on a été contacté avec Thomas Catalan, avec les pâtes catalanes qui va être un des montagnards qui a porté la flamme en haut du Canigou. On nous a appelé pour filmer, pour valoriser aussi ce patrimoine qui est unique, qui va allumer une flamme en haut du Canigou, la redescendre et allumer tous les villages autour. Personne. Donc là, ce vendredi, on monte une partie. Le samedi, c'est là où véritablement on monte en haut. On allume la flamme, on fait la cérémonie et on redescend tout dans la journée.
2: On retrouvera tout ça en vidéo sur les réseaux sociaux de Point PO qui a ouvert aussi récemment sa chaîne YouTube. L'objectif, faire des formats plus longs. Vous avez par exemple un sujet sur les grottes des Canalettes.
0: Mais est-ce qu'il invite tout ça, Adrien?
2: Non, lui et les trois personnes avec qui il travaille ont un boulot à côté, mais c'est le but. Il a pour projet de multiplier les partenariats avec les sites touristiques du pays catalan, créer aussi une appli d'ici un an qui réunit toutes les randonnées de la région. Bref, il est motivé, Adrien, et il a un dernier message à passer.
3: Moi, ce que je dis, c'est déjà, suivez-nous quand même, parce que portez-nous espoir. Mais surtout, soyez fiers du lieu où vous vivez. Il y a quelque chose qui vous rallie, qui rallie votre histoire, votre positionnement à telle date, à tel moment de votre histoire. Soyez fiers et partagez-le et allez visiter les lieux et faire en sorte que la région soit reconnue dans le monde entier, quoi.
2: Il est là l'enjeu d'Adrien et de Point PO, faire briller toute une région avec les outils actuels de sa génération.
0: Ouais, c'est une superbe idée pour faire briller les Pyrénées-Orientales et une bonne manière d'utiliser les réseaux sociaux. On vous mettra d'ailleurs tous les liens, hein, oui, pour les pages de Point PO sur ici.fr, la rubrique
2: Ici ça marche.
0: C'est ça. Oh là là. Bon, écoutez, je vais aller m'abonner. Je sais pas le nombre de comptes Instagram auxquels je me suis abonné à cause de vous. C'est assez incroyable.
2: Bah ouais, mais ils sont de plus en plus nombreux à faire briller le territoire aussi avec leurs réseaux sociaux. Ils le font bien.
0: D'ailleurs, n'hésitez pas, venez nous rejoindre sur nos réseaux sociaux. On est aussi sur Instagram, la page Ici Roussillon. Il y a plein de vidéos rigolotes. Puis voilà, on peut partager ensemble chaque matin
2: notre bonne humeur.
0: Voilà. Voici Michel Berger, 7h24. Et

0: Il n'y a pas de honte à 7h28 de ne pas être réveillé. Heureusement, on est là, ici au Roussillon, pour démarrer la journée avec Michel Berger. C'est le moment de parler des messages météo qu'on reçoit chaque matin.
1: Ouais, on en a des lève-tôt et on en a des très motivés aussi, comme par exemple André qui nous donnait la météo à Prades ce matin sur le WhatsApp de la radio avec 13 degrés. Il nous dit Bisca USAP, puisque comme nous, André, il a mis son maillot de l'USAP ce matin. Il nous a envoyé une petite photo. Il nous a dit prêt pour dimanche aussi pour cet Access Match de l'USAP, donc contre Aix-en-Provence du côté de Provence Rugby.
0: Cet Access Match que vous allez pouvoir vivre en direct, on sera partout, hein. On sera au stade, on sera dans les rues de Perpignan, on sera aussi
1: à Aimé Giral, puisqu'il y a la retransmission sur la pelouse avec cette Feria du Bœuf.
0: Et voilà. Ça se vit sur ici.fr et à la radio.
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0: 7h29, on s'informe, Marie Roarche, les PO toujours en orange sur la carte de la météo des forêts de Météo France.
5: Synonyme de risque incendie élevé, comme hier, ce jeudi, marqué par 3 départs de feu dans le département, 2 en bordure d'A9 à Sals-le-Château, rapidement maîtrisé. Au Soleil, plus d'un hectare de végétation a brûlé au sud de la voie ferrée. 2000 à 2500 supporters prêts à donner de la voix, à jouer leur rôle de 16e homme pour pousser derrière l'USAP et décrocher le maintien en top 14. L'Access Match face à Provence Rugby, c'est dimanche dans deux jours et les deux camps se prépare le peuple sankéor face aux Provençaux. Après l'info à 7h30, Cyril Ardo, les obsèques de Liana sont prévues aujourd'hui.
6: Une cérémonie laïque ouverte à tous, suivie de l'inhumation dans la plus stricte intimité familiale. Les obsèques de la petite Liana se déroulent cet après-midi à Fleurance, dans le Gers. Une semaine après la découverte de son corps, l'association des maires du département appelle à mettre les drapeaux en berne. Bernadette Chirac inhumée cet après-midi au cimetière du Montparnasse à Paris, une semaine après le décès de l'ancienne première dame de 93 ans. La cérémonie a lieu à deux pas de la chapelle où elle avait épousé Jacques Chirac. Plus de 120 victimes identifiées, 900 000 photos et vidéos retrouvées dans des ordinateurs. 4 hommes condamnés pour des viols sur mineurs et pour détention d'images pédopornographiques. Des peines de 6 à 16 ans de prison ont été prononcées par la cour d'assises d'Orléans. Les pesticides seront-ils bientôt autorisés en Europe pour une durée de 25 ans contre 10 à 15 ans actuellement? Le Conseil européen se prononce aujourd'hui sur un texte qui va en ce sens. Un projet dangereux pour la santé publique et l'environnement, selon un collectif de médecins et de scientifiques qui demandent à Emmanuel Macron de bloquer cette réforme. 500 000 élèves attendent actuellement devant les portes des lycées. C'est la nouvelle épreuve anticipée du bac de mathématiques pour les premières générales et technologiques, de 8h à 10h après celle de français hier. Et puis la première victoire dans ce mondial de foot est donc mexicaine. Victoire de l'un des trois pays hôtes, 2-0 sur l'Afrique du Sud hier soir. La France joue quant à elle mardi soir face au Sénégal.
5: Merci Cyril Ardo. La température monte à J-2 de l'Access Match entre l'USAP et Provence Rugby. Deux équipes, une place pour évoluer en top 14 la saison prochaine. Et si évidemment ici on connaît la Feria catalane capable de porter toute une équipe, à Provence Rugby aussi les supporters se préparent pour la rencontre. Ils y croyaient fort le week-end dernier à Toulouse en finale de Pro D2 face à Vannes. Ils espèrent encore décrocher la montée dimanche soir.
7: Pour moi, c'est la consécration. On attend ça depuis tellement d'années, de pouvoir avoir cette chance d'accéder au top 14, que ça y est, c'est là, quoi.
8: Il va y avoir beaucoup de Catalans qui vont venir supporter. Il faut que nous aussi, on se mobilise en tant que pur Aixois.
9: Donc, ça va être une super aventure pour, je l'espère, monter au top 14.
8: Ça me donne des frissons et j'ai hâte vraiment de vivre ce moment-là. On est là toute l'année, donc il ne fallait pas manquer un match contre une équipe du top 14.
10: Un access match, effectivement, pour la montée en top 14. Donc, ça va être une très, très grosse ambiance, effectivement. Allez, les noirs, les blancs et noirs.
5: À Perpignan, la ferveur commence dès cet après-midi à 15h à Aimé Giral. Les supporters sont invités à venir encourager les joueurs pour le départ du bus direction Aix-en-Provence. Combien seront-ils dimanche au stade Maurice David? Sûrement entre 2000 et 2500, bien au-delà du quota de 1500 places accordées au Sankéor. Jeronimo de la Fuente, le capitaine de l'USAP, s'en amuse.
11: Bah, c'est incroyable. Je me régale sur Twitter, sur tout. Mais bon, c'est, bien sûr, on connaît les supporters, tout le monde le connaît. Et on est différent pour ça. Et on arrive à trouver des places, je ne sais pas comment. Et on sait que les stades, ça va être plein. Et bon, Mathieu l'a dit, on veut gagner cette match pour eux, pour les chiens qui sont toujours là avec nous. Pas importe le résultat, mais aussi pour les joueurs qui sont bons du club, les staff qui appartiennent aussi. Ça, c'est un match d'accès spécial.
5: Et Provence Rugby publie un communiqué sur son site internet et se dit très heureux d'accueillir l'USAP, club mythique du rugby français, ainsi que ses nombreux supporters à qui les Provençaux souhaitent donc la bienvenue, mais avec pas mal de garde-fous malgré tout. Fumigène interdit dans et autour du stade, une zone dédiée de 800 mètres carrés pour accueillir les Catalans avant la rencontre. Pas de barbecue sous les pins à cause du risque incendie. Si vous n'avez pas la chance d'aller supporter l'USAP dimanche, vous pourrez bien sûr vivre la rencontre avec nous sur ICI Roussillon.
0: La réserve naturelle de Prasse de Moyaux fête ses 40 ans.
5: Un anniversaire fêté en grande pompe jusqu'à demain pour cette réserve qui s'étend sur plus de 2000 hectares en Haut-Val-Espire. On en parle avec son conservateur Pascal Gauthier à 7h45.
0: Mais d'abord, on jette un petit coup d'œil sur la météo de ce vendredi et ça va vous faire du bien pour démarrer le week-end. Il va faire beau partout dans les PO aujourd'hui et toute la journée. La trame pour son dernier jour va continuer de souffler aujourd'hui. Et ce matin, les températures un petit peu plus chaudes que hier matin avec 19 degrés à Perpignan et Sorède. On a 15 degrés à Thuir, 17 à Collioure et Vingrau, 13 à Céré, 12 à Vincennes et 10 à Amélie-les-Bains et Bolcaire.
5: On dépasse les 30 degrés au meilleur de la journée. 32 degrés à Perpignan et à Sorède. Il fera 31 degrés au Barcarès, au Boulou, 30 degrés à Estagel, à Prades, sur la Côte Vermeille également, 26 degrés à Prats de Moyaux, 24 degrés à Sayagouze.
0: À Gérone, on a quelques petits nuages ce matin, mais qui vont se dissiper pour laisser place au soleil dans l'après-midi. 14 degrés relevés ce matin et 30 degrés attendus cet après-midi. J'imagine que les premiers ralentissements se font sentir sur les routes, John.
1: C'est exactement ça, Régis. Là où c'est peut-être le plus difficile avec quelques ralentissements, c'est du côté du péage sud de Perpignan, sur la D612A, depuis notamment Canoës. Et puis vous avez quelques ralentissements aussi en arrivant à Perpignan sur la D66 au rond-point de Rotterdam depuis Le Soleil. Mais allez, c'est du plus 2, plus 3 minutes sur votre temps de trajet quotidien et ça reste assez habituel et moindre par rapport aux autres jours, et notamment dans une demi-heure ça sera plus compliqué. 04 68 35 à 5000 si vous avez des infos sur ce qu'il se passe sur les routes des PO.
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0: Mais attention à vous qui devez prendre le train de 7h55 pour Portbou. Sachez que le train a été supprimé. Bon courage si on vous accompagne dans les transports en commun avec l'application Ici pour vous accompagner. Et Jeanne Masse, 7h35.

0: Masse au réveil, c'est forcément sur votre radio ici Roussillon avec toute première fois, c'est le moment de jouer ensemble.
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0: Et oui, c'est l'heure de jouer au blind test avec Rulio Léon à 7h40. Bonjour Rulio.
4: Bon dia tout homme.
0: Comment va Rulio ce matin?
4: Très bien, et vous?
0: Bah écoutez, ça va. On a mis notre maillot de l'USAP avant l'Access Match. Vous y serez-vous dimanche pour l'Access Match?
4: Ah ben je serai en tout cas à vos côtés, hein, vous qui nous écoutez, parce que je ferai la matinale de ce week-end, samedi et dimanche. Donc bien entendu, on en parlera tout ce dimanche de cet Access Match.
5: C'est lui qui va faire monter la pression dès dimanche matin, parce qu'évidemment on va vivre une journée assez exceptionnelle sur votre radio ici au Roussillon et dans tout Perpignan et à Aix-en-Provence.
0: Et dès 7h sur ici au Roussillon avec Rulio Léon qui va se lever tout le week-end. Bon Rulio, est-ce que vous êtes prêt à jouer avec nous ce matin?
4: Bien entendu, et on joue à quoi? Au blind test. 04 68 35 5000, quand vous aurez trouvé deux réponses, le titre de la chanson et son interprète d'origine, pour gagner un très beau cadeau, comme tous les matins.
0: Mais oui, pour les fans de Johnny Hallyday, tendez bien l'oreille. Non.
5: Ah non, non, non, le fan de Johnny Hallyday, ça sera un petit peu plus tard, Régis. D'accord. Ça sera un petit peu plus tard, ça arrive. Mais là, c'est pour les fans des années 80, c'est tout aussi bien. Puisqu'on a deux invitations pour la folie des années 80, le vendredi 26 juin prochain, avec eh ben, notamment, vous le savez, ce blind test, ce karaoké géant au Parc des Expositions de Perpignan, et surtout, cette flopée de concerts. On a Sloan, on a Thierry Pastor, on a Patrick Hernandez, on a début de soirée Jean-Pierre Madère. On va se régaler au Parc des Expos le 26 juin prochain, c'est dans quoi? Dans deux semaines.
0: Et oui, et pour jouer c'est maintenant les amis. Il va falloir tendre l'oreille, reconnaître ce titre. On veut le titre évidemment, et on veut l'interprète ou les interprètes. À vous de jouer maintenant.

0: avait envie de chanter.
1: On avait envie de rajouter ce qui à la fin. Là.
0: Oui.
1: Un bon. Bouillon. Oh
2: là là. Oui, c'est une partie assez compliquée, je dois vous avouer.
0: Oui, bah, vous savez, moi, je tente tout. Quand on sait pas chanter, on n'a pas peur de la fausse note. Vous avez reconnu ce titre et ses interprètes en 04 68 35 5000 pour aller faire du karaoké, pour aller faire du blind test et surtout pour voir toutes ces stars des années 80 à Perpignan. C'est assez exceptionnel d'ailleurs.
1: Au parc des expos de Perpignan le vendredi 26 juin, dans deux semaines, hein, quoi. Vous aurez même un hommage vidéo à George Michael en plus de tous les concerts, comme on l'a dit, William, début de soirée, Jean-Pierre Madère, Philippe, Patrick Hernandez. Et ben ouais, un hommage aussi vidéo à George Michael. Donc c'est plutôt sympa.
0: Ah oui, on va pouvoir trouver Wake Me Up Before You Go Go. Ça, c'était le groupe Wham, évidemment, mais George Michael avant tout. Last Christmas.
3: Cette saison en plus.
0: Et j'ai envie de dire, il n'y a pas de saison pour. J'allais faire
3: chanter Noël.
0: Évidemment. Céline est avec nous. Bonjour Céline.
4: Oui, bonjour tout le monde.
1: Bonjour Céline.
3: Bonjour Céline.
0: Comment ça va Céline ce matin?
4: Parfaitement, puisque je viens de réussir à vous joindre.
0: Ah bah on est content de vous accueillir et en plus début de week-end sous le soleil.
4: C'est ça, exactement, on va pouvoir profiter.
0: Bon, j'imagine que dès les premières notes jouées par Julio, vous avez reconnu ce titre.
4: Oui, je l'ai trouvé rapidement ce matin, ce qui n'est pas le cas de toutes les matinées.
0: Ah bah vous voyez, comme quoi il faut, voilà, il y a des titres comme ça qui nous parlent plus. Hein.
4: C'est ça.
0: Vous pensez à quoi vous?
4: Alors, j'ai pensé à Andrea Bocelli et Hélène Segarra, Bibo Perley.
0: Oh, vérifie.
4: Bibo Perley,
0: ah, yes, Céline.
1: Magnifique, Céline. Est-ce que c'est pas la chanson ultime des karaokés en duo, je trouve, moi, celle-là?
4: Je pense aussi.
0: Ah ouais. Mais surtout que c'est la avec, chanson avec des yaourts.
4: Après, il faut avoir la
2: avec Manhattan aussi, hein. Kaboul aussi.
1: Ah oui, bah oui, c'est vrai, Axel Red et Renaud. Et Céline, est-ce qu'on se ferait pas un karaoké en duo pour la folie des années 80 à Survive au Perlay?
4: Oui, je n'ai pas toutes les paroles. Hein.
0: Oh, le yaourt est accepté. Plus.
1: Oui, c'est ça, on fait du yaourt.
0: En tout cas, lui ne fait pas de yaourt chaque matin à 8h20, c'est Julio. Est-ce que vous avez changé les paroles de cette chanson?
2: Oui, un petit peu, mais j'ai travaillé avec une assonance. Hein. Lei, qui veut dire je crois, lui en italien. J'ai traduit par liei, qui veut dire la loi en catalan. Et donc j'ai tricoté tout ça autour de cette assonance. Hein. Et j'ai parlé du fait que la loi, c'est pour tout le monde.
0: Eh ben merci beaucoup, Julio. Julio, on va vous retrouver demain matin dès 7h.
2: Bien sûr, bien entendu, on se retrouve demain à partir de 7h pour Ici Matin. Et bravo Céline.
4: Merci beaucoup.
0: Céline, quelle est la première radio des Pyrénées-Orientales?
4: Ici Roussillon, évidemment.
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0: 7h46 ce matin, on prend un grand bol d'air frais et de nature avec notre invité dans l'une des 11 réserves naturelles du département des Pyrénées-Orientales, la réserve de Prats de Moyaux, qui célèbre ses 40 ans d'existence. Plus de 2000 hectares en Haut-Vallespir, 40 ans, ça se fête. Animation et conférences jusqu'à demain à Prats. Une réserve qui doit faire face aux enjeux d'aujourd'hui. Et pour en parler, Baptiste Guy, nous sommes avec le conservateur de la réserve de Prats de Moyaux.
8: Bonjour Pascal Gauthier.
9: Bonjour.
8: Cette réserve de Prats de Moyaux, c'est un trésor de biodiversité, flore et faune. Hein.
9: Oui, alors de nombreuses espèces, on va dire, emblématiques des montagnes. Donc on va avoir l'isard, on va avoir l'aigle royal, le gypaète barbu, etc. On a aussi le chat forestier. Et par contre, vraiment l'originalité, ce sont les espèces endémiques des Pyrénées. Des animaux comme le calotriton, par exemple, qui vit dans les eaux froides. On va retrouver de très nombreux insectes qui sont, même des cloportes qui sont endémiques sur le Canigou. Un certain nombre d'espèces comme ça qui se déplacent beaucoup moins, qui sont plus petites et qui sont très très originales.
8: On a une idée de la fréquentation sur cette réserve?
9: Oui, oui, on a des outils maintenant, on a des enregistreurs de passage hein, automatiques qu'on place sur des sentiers fréquentés. Et pour la réserve naturelle de Prats-de-Moyaux, on a une estimation à peu près, une fréquentation de 10 000 personnes dans l'année sur l'ensemble de la réserve, hein, du périmètre.
8: Et ça a beaucoup augmenté ces dernières années ?
9: Alors, ça a beaucoup augmenté sur les sommets. Et en particulier, le dernier Covid en 2020, là, ça a explosé. Et là, pour nous, c'est terrible. On le constate, hein, en 10 ans, on a pris au minimum doublé, voire triplé la fréquentation des sommets, quoi.
8: Comment ça s'explique, ça ?
9: C'est des trails, c'est du VTT avec parfois assistance électrique. Le problème avec ça, c'est qu'il y a quelque chose qui s'est mis en place parallèlement, c'est ce qu'on appelle les traces GPS. Une fois qu'ils ont fait un itinéraire, ils le font passer à des collègues et de fil en aiguille, ça se répand comme ça. Et donc après, on avait un afflux de visiteurs qui n'utilisaient pas forcément les sentiers de randonnée.
8: Ah, vous êtes aux premières loges de l'explosion de la pratique du trail.
9: Ah oui, oui. Et puis quand on parle avec les personnes, quand on arrive à discuter avec eux, ben c'est ça, ils sont tout automatisés, ils se baladent là-haut dans des conditions parfois de sécurité limite, c'est-à-dire pour eux-mêmes, hein, c'est-à-dire que ils ont très peu de matériel de survie, ils ont très peu d'eau, ils peuvent se retrouver en perdition, et alors ça déclenche des secours. Donc cette présence, eh bien ça nous pose problème potentiellement aussi dans le dérangement.
8: Mais c'est à ce point-là?
9: On a un basculement total quand même sur les types d'activités montagnardes. En lien avec le changement climatique, on a une remontée en fait des pratiques sportives en altitude. Donc le trail, etc. Mais il y a plein d'autres choses. Et on a de plus en plus de velléités localement de mise en valeur de ces territoires, mais d'un point de vue ludique. C'est en train de se passer côté espagnol, là, juste de l'autre côté de la frontière, sur la station de Vaiter, où la Generalitat envisage d'installer un téléphérique jusqu'à 2500 mètres d'altitude. Donc ça veut dire un afflux de personnes qui viennent de la vallée pour profiter en fait un peu de la fraîcheur de la montagne, pour pratiquer les sports, etc. Sauf que ces activités-là, il faut bien les encadrer parce qu'elles sont pas forcément d'emblée de jeu favorables au maintien de la biodiversité, aux activités traditionnelles comme le pastoralisme.
0: 7h49, l'invité d'ici matin, c'est le conservateur de la réserve de Prats-de-Moyaux qui fête cette semaine ses 40 ans.
8: Pascal Gauthier, ce qu'on comprend quand on vous écoute ce matin, c'est que ces nouvelles pratiques-là vont clairement à l'encontre des intérêts de la réserve.
9: Complètement. Ce qui se passe, c'est que les espèces qui sont en haute altitude, au-dessus de 2000 mètres d'altitude, ces espèces-là sont fragiles et elles sont adaptées au calme et à la tranquillité. Si vous avez un randonneur de temps en temps qui reste bien sur le sentier, tout va bien. Si vous avez des randonneurs qui se succèdent, qui font un peu les azous avec des VTT à droite, à gauche, qui coupent les virages ou je sais pas quoi, qui s'éparpillent un peu en dehors des sentiers, sur des heures et des heures avec des centaines de personnes sur des points sensibles, eh bien vous allez avoir à la fois de la dégradation des pelouses, du dérangement sur des espèces qui sont pour nous des espèces importantes comme le lagopède alpin, qui vont être dérangées en permanence.
8: Vous diriez que c'est ça le grand défi là pour les années à venir pour la réserve ?
9: Totalement. La grande menace à venir, c'est en fait un afflux de personnes qui cherchent la fraîcheur en montagne pour continuer à faire du sport dans la nature, etc. Et le problème, c'est que les gens qui pratiquent ça, ils sont pas venus pour observer les espèces avec respect, qui ont pas cette sensibilité à la fragilité du milieu. Et comme ils sont trop nombreux, ben ils vont dégrader automatiquement, pas volontairement, hein, mais voilà, le risque il est là. Donc le défi à venir, c'est de bien canaliser les flux des personnes. Probablement sacrifier certaines zones, quand même, pour leur réserver quand même des possibilités, mais ne pas faire en sorte qu'ils se répandent partout et n'importe comment, quoi.
8: Mais est-ce que vous avez des outils réglementaires pour contrôler, pour maîtriser ces nuisances ?
9: Alors, ils existent, sauf que pour les appliquer, il faut du monde. Et le problème, c'est que dans les réserves naturelles, on peut dire en sous-effectif. C'est-à-dire, quand vous avez 23 km² à protéger et que vous avez deux gardes, c'est pas suffisant, vous pouvez pas être partout. Donc on a des opérations de surveillance, etc. On fait appliquer la réglementation, mais devant l'afflux, on peut pas répondre. En plus, nous, nos accès sont parfois limités, on se déplace à pied, et ceux qui commettent les infractions, s'ils arrivent avec un téléphérique à 2500 mètres d'altitude en quelques minutes, nous, on met des heures pour monter, on joue pas à jeu égal, on n'a pas les mêmes outils. Donc c'est compliqué. Voilà, donc il y a des cas où on pourra limiter et des cas où on ne pourra pas.
8: Vous allez aborder ces problématiques là pour les 40 ans de la réserve ?
9: Nous, on va mettre en valeur samedi, en fait, des rencontres art et nature, c'est-à-dire croiser le regard de ceux qui apprécient la beauté de ces paysages, la beauté de ces espèces, qui font de la photo, du dessin, de la sculpture, parce qu'on n'est pas obligé de faire que du sport. On peut très bien apprécier la nature pour ce qu'elle est, pour sa qualité esthétique, et puis pour ce qu'elle remplit en fait intérieurement, ce qu'elle nourrit en fait d'un point de vue spirituel, on va dire. Voilà, et pas seulement physique. Donc le côté positif et pédagogique, on le voit dans le croisement entre art et nature, et c'est ce qu'on va célébrer ce week-end à Prats de Molló. Donc venez nombreux.
8: Merci beaucoup Pascal Gauthier, conservateur de la réserve naturelle de Prats de Molló, qui fête donc ses 40 ans cette année. Merci beaucoup, très bonne journée.
9: Merci, bonne journée, au revoir.
0: Merci Baptiste Guillet, l'info du Sud, c'est à retrouver sur ici.fr. Voici Stilto à 7h53 sur votre radio Ici Roussillon.

0: Stilto au réveil sur votre radio ici Roussillon à 7h56 pour vous accompagner au travail. Direction le marché de Pras de Moyo avec Sophia. Bonjour Sophia.
1: Et bonjour.
0: Alors qu'est-ce que vous avez bon comme fromage de brebis à nous proposer ce matin?
1: Alors on a de la tome de brebis, des yaourts, mâteau, fromage blanc. Et cette semaine on a également la tome au bleu qui est revenue.
0: Ça doit être pas mal ça.
2: Ah oui.
0: Il y a qui autour de vous Sophia?
1: Alors j'ai des fleurs, des fruits et légumes, du vin, des rousquilles, des plats préparés, des spécialités asiatiques, du fromage de chèvre, confiture, miel, poulet, des vêtements, voilà.
0: Oh là là, dis donc, il y a plein de choses sur le marché de Pras de Moyo.

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1: C'est l'heure de parler histoire avec Stéphane Bern. Bonjour Stéphane.
4: Bonjour Régis, bonjour les PO.
1: Et ce matin, on voyage au temps où on entrait dans un atelier photographique pour apprendre à ne plus bouger en mode statu quo.
4: Dans un atelier toulousain, une famille entière cesse presque de respirer. La photo est en train de se faire. Clic-clac, c'est dans la boîte. Enfin, presque. Toulouse, année 1870. Dans son atelier, le photographe Eugène Truta installe une famille bourgeoise devant un fond neutre. Pas de palmiers ou de bord de mer, neutre on a dit. Truta n'est pas un simple portraitiste. Naturaliste, membre actif du Muséum d'Histoire Naturelle de Toulouse, il photographie les Pyrénées, les crues de la Garonne et les notables de la ville. Un vrai PTT, photographe tout terrain. Ce jour-là, le père se tient debout, main posée sur une table sculptée. C'est une technique, s'appuyer pour ne pas trembler.
5: Et essayer de rester immobile.
4: La mère, en robe sombre, corset serré, est assise bien droite.
6: Faut surtout pas bouger.
4: L'enfant, Jean Braid, regarde un point fixé par le photographe.
6: Je ne veux pas que vous bougiez. Je bouge pas.
4: À des années-lumière, de les faire crier « Ouistiti ». On travaille encore sur plaque de verre au collodion humide. Cela signifie que pendant plusieurs secondes, il ne faut pas bouger.
7: Quoi, c'est tout ?
8: Non mais ça va, il a bougé.
4: Derrière la nuque, un appui-tête métallique façon Robocop, invisible sur l'image, maintient la pose. Un accessoire discret, mais qui rappelle quand même un peu le matériel du dentiste. On ne sourit pas. Tenir un sourire ferait vibrer les muscles du visage. Et puis ce serait dommage d'avoir l'air heureux. Résultat des clichés où tout le monde avait l'air de sortir d'un enterrement. Le tirage rejoindra l'album familial.
9: Chaque année, je rassemble mes plus beaux moments de l'année en photo.
4: Et parfois, dans ces albums, les plus nets sont les absents. Les enfants morts en bas âge, photographiés souvent pour la première et la dernière fois. Eux, malheureusement, ne bougent plus. Avant les photos filtrées et aussitôt effacées, on posait pour durer. Une seule prise. Mais celle-ci, c'était pour la vie.
1: Merci Stéphane. Voyage dans le temps, c'est à retrouver sur ici.fr.
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10: Buitoras.
1: Le journal Marie Rouarche, l'avenir toujours incertain de la cave Arnaud de Villeneuve à Rivesaltes.
11: Oui, suspendu à la décision du tribunal judiciaire de Perpignan, une seule offre de reprise, partielle, celle du duo Audois Cap-le-Cat et la coopérative Copveo ex-Val d'Orbieux. Leur avocat a détaillé le projet hier, Baptiste Guillet. La décision sera rendue à la fin du mois.
12: Oui, les différentes parties seront fixées le 29 juin prochain, date à laquelle la justice a prévu de rendre son délibéré. On a du mal à imaginer autre chose qu'un feu vert pour cette offre de reprise. Tout le monde semble globalement d'accord. Réunis en assemblée générale cette semaine, les coopérateurs de la cave Arnaud de Villeneuve ont approuvé la proposition des Audois. Ils n'ont, c'est vrai, pas d'autres propositions. Le plan a donc été présenté, décortiqué pendant plus d'une heure au tribunal avec la répartition globale suivante. Copveo reprend l'outil de production et la vinification. Cap-le-Cat, la commercialisation en conservant les marques actuelles d'Arnaud de Villeneuve. Concernant la question sensible des stocks, les Audois ne comptent reprendre que ceux de l'an passé pour 266 000 euros. Tout le reste serait conservé 24 mois moyennant des frais de gardiennage. Ça fait d'ailleurs grincer quelques dents du côté des viticulteurs des PO, mais ce projet global devra encore être affiné, glisse-t-on. Ce qui est sûr, c'est que côté social, il y aura des conséquences. Une demi-douzaine de postes conservés sur la trentaine actuellement, plus quelques VRP.
11: Et une offre à 2 750 000 euros. Des obsèques dans l'intimité familiale cet après-midi pour Liana à Fleurance dans le Gers, 8 jours après la découverte de son corps dans un silo à grains à une quinzaine de kilomètres du lieu de sa disparition. Les drapeaux devraient être en berne sur le fronton de nombreuses mairies du Gers cet après-midi. La CGT territoriaux réclame une enquête administrative après l'affaire dont on vous parlait mercredi. Cet agent du service état civil de la mairie de Perpignan photographié avec un tatouage nazi sur le bras gauche. L'homme avait été conseiller municipal lors du premier mandat de Louis Alliot. Le syndicat se dit choqué. Cette affaire contrevient aux valeurs d'un service public de proximité de qualité. La CGT s'interroge notamment sur la façon dont cet ancien élu est devenu un agent de la collectivité. La ville de Perpignan, elle ne souhaite toujours pas réagir à cette

0: faire.
1: Météo France maintient les Pyrénées-Orientales en vigilance orange dans sa météo des forêts.
0: Vigilance orange, synonyme de risque incendie élevé comme hier. Ça vaut également depuis quelques jours et au moins jusqu'à demain chez nos voisins audois, surtout sur l'est du département, avec notamment des promenades fortement déconseillées dans les massifs comme le Minervois, les Corbières ou la Clape. Hier, en pleine vigilance orange feu de forêt, 3 incendies se sont déclarés dans les PO au Solé, au sud de la voie ferrée. Un hélicoptère bombardier d'eau est intervenu en soutien des pompiers. Au sol, plus d'un hectare est parti en fumée et 2 départs de feu en bordure d'A9 à Sals-le-Château. 500 mètres carrés ont brûlé. À l'origine de ces incendies, sans doute un mégot jeté par la fenêtre d'un véhicule. Un quadragénaire s'est blessé en faisant du canyoning à Vernay-les-Bains hier en début de soirée. Un rocher s'est décroché de la paroi et l'a touché à l'épaule. Les gendarmes du secours en montagne et le SAMU l'ont évacué par hélicoptère.
1: Un recrutement pas ordinaire hier à Perpignan.
0: Un recrutement à la The Voice. Vous avez sans doute en tête l'image du télécrochet des jurés sur leur fauteuil rouge, dos aux candidats qui postulent. Ils se retournent uniquement s'ils sont séduits. À Perpignan, le groupe Partner s'est approprié le concept pour recruter des intérimaires, opération destinée à des allocataires du RSA. Ils avaient quelques minutes pour convaincre Rosalia MacArthur.
2: Johanna, la cinquantaine, entre dans la salle le cœur battant. 3 recruteuses sont dos à elle sur des chaises de bureau.
3: Alors moi c'est Johanna, je travaille depuis que j'ai 15-16 ans dans la restauration.
2: L'une des recruteuses se retourne, c'est gagné pour Johanna.
4: Moi j'ai voulu me retourner la première fois que j'ai entendu que vous travaillez depuis l'âge de 15-16 ans. Ça fait longtemps du coup que vous...
3: Ça fait longtemps.
2: L'entretien dure 5 minutes en tout. La particularité c'est donc qu'il se fait sans voir les candidats au début, mais aussi sans CV, explique Nathalie Porceda, responsable de l'agence Partner à Perpignan.
5: Alors sans CV justement pour qu'il n'y ait pas de discrimination, pour qu'on puisse recruter vraiment selon le savoir-être et les appétences plutôt que par un parcours, une expérience, etc. qui quelquefois ne veut pas dire grand-chose.
2: Pas de CV à fournir, c'est aussi un point en moins pour Johanna et les autres candidats tous allocataires du RSA.
6: C'est vrai que les CV, on nous demande souvent, bon, c'est quoi ce trou? Pendant plus de 10 ans, j'ai eu un cancer, donc maintenant c'est guéri. Puis j'ai été longtemps mère au foyer aussi. Donc j'ai un grand trou dans mon CV et puis c'est pas toujours évident de justifier. On est beaucoup à avoir des complexes et là, plus de naturel, ça aide.
2: Elle espère donc bientôt remettre le pied à l'étrier. Puisqu'elle a été retenue, l'agence d'intérim lui enverra prochainement des offres d'emploi qui correspondent à son profil.
0: Une 20aine de personnes ont participé à ce recrutement à la The Voice hier à Perpignan. Plus d'un Français sur 4 ne partira pas en vacances cet été, 27% précisément. C'est ce que révèle le baromètre du Secours Populaire réalisé par Ipsos et publié aujourd'hui à l'occasion des 90 ans des congés payés. Sans surprise, ce renoncement est lié au manque de budget pour les vacances. Et pourtant, 86% des Français estiment que partir l'été est nécessaire pour tenir le coup ensuite pendant l'année.
1: On commence presque à compter les heures avant l'Access Match.
0: The Provence Rugby, USAP, dimanche à 18h. 2 clubs, une seule place en top 14 la saison prochaine. Une rencontre que l'USAP a préparée en toute discrétion cette semaine. Les grilles des Mégirales sont restées closes. Avec des mots d'ordre clairs avant la rencontre, sérénité et humilité, estime le manager catalan Laurent Labi.
7: Le moral est plutôt bon, on va dire. C'est sûr que cette semaine, on sent qu'on est effectivement au rendez-vous que l'on attendait depuis de nombreuses semaines, peut-être trop longues d'ailleurs. Mais effectivement, on vient de finir notre préparation, on va dire. Et maintenant, on va partir tranquillement sur Aix et se plonger vraiment avec le groupe sur la préparation, on va dire, plus mentale de ce match, de ce rendez-vous que l'on aura dimanche à 18h. Bon, on est conscient de la difficulté. Il y a 30 équipes professionnelles dans le rugby français. Le 17e et qui reçoit le 13e, donc l'écart est infime et on est conscient de ça. Donc on va y aller avec, comme je l'ai dit, respect, humilité et on espère que l'USA montrera son meilleur visage.
0: Le grand départ pour Aix-en-Provence, cet après-midi à 15h. Les supporters sont invités à venir donner de la voix autour du bus des joueurs. Ils seront certainement plus de 2000 dans le stade Maurice David dimanche pour cette rencontre décisive. Et Provence Rugby leur fixe quelques règles pour ce déplacement. Pas d'abus d'alcool évidemment, pas de fumigène non plus, dans ou en dehors du stade, interdit par arrêté préfectoral. Une pelouse de 800 mètres carrés pour s'installer avant la rencontre et pas de grillade sous les pins à cause du risque incendie. Règlement intérieur publié hier sur le site de Provence Rugby qui souhaite tout de même la bienvenue aux supporters de ce club mythique du rugby français qu'est l'USAP. C'était la fête hier soir dans le studio d'Issy-Roussillon avec le passage des baroudeurs de Pia, sacré champion de France de rugby à 13 le week-end dernier à Paris. Émission spéciale à voir ou à revoir sur notre chaîne YouTube 100% rugby catalan Issy-Roussillon. Sillon. nations. Et puis le Mexique, pays hôte de la Coupe du Monde de foot, entame parfaitement sa compétition avec une victoire 2-0 contre l'Afrique du Sud hier soir. Deuxième match du mondial, la Corée du Sud a battu la République tchèque 2-1 dans la nuit.
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0: Le week-end s'annonce très très beau, Régis.
1: Oui, et ça commence déjà aujourd'hui avec du soleil partout dans les Pyrénées-Orientales pour toute la journée. Dimanche, on pourrait peut-être avoir une petite dégradation, mais c'est encore loin. Dimanche.
0: Oui, hein. N'y est pas.
1: On est sur une dernière journée de tram aujourd'hui, ça c'est une bonne nouvelle aussi. Et pour les températures ce matin, on attend 19 degrés à Perpignan et Saint-André, 16 à Caudiès de Fenouillède, 17 pour Port-Vendres et Stagel, 10 aux Angles, 15 à Villemolac.
0: Jusqu'à 32 degrés cet après-midi à Poyestre au Solé, 31 degrés à Sainte-Marie-la-Mer, 30 degrés à Estagel, à Pradailly-sur-Tête, 29 degrés sur le Fenouillède, 21 degrés à Font-Romeu.
1: Du soleil toute la journée également pour Figueres avec 19 degrés ce matin et 31 degrés cet après-midi. Sur la route, John, quelque chose à préciser ?
9: Alors, c'est peut-être un petit peu moins chargé que ces derniers jours à cette heure-ci, sur les entrées perpignanaises. Bon, toujours quelques ralentissements sur le boulevard de la France Libre si vous arrivez depuis Canet, toujours aussi sur la D66 si vous arrivez depuis le Soleil, mais ça reste dû comme d'habitude, voire un petit peu moins chargé que d'habitude. Si vous avez d'autres infos, 04 68 35 5000, le numéro WhatsApp ou le numéro d'un appel classique.
1: Et attention à vous si vous prenez le train pour Portbou, celui de 8h54. Sachez qu'il est terminus exceptionnel à Cerbère.
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1: Bon, évidemment, et puis si vous avez des petites choses comme ça qu'on n'a pas vues, ça arrive.
9: Ça arrive, c'est sur le WhatsApp que ça se passe, au 04 68 35 5000. Il y a Kumba aussi qui vous répond à ce même numéro pendant la musique.
1: On vous attend avec Jean-Jacques Goldman. Voici Je te donne, il est 8h09.

0: À la maison ou au travail, au bout de mes rêves, Jean-Jacques Goldman à 8h12.
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0: Non, je rigole parce qu'on se bagarrait avec John Bourgeois pour savoir quel est le meilleur titre de Johnny Hallyday. Selon nous, on n'avait pas du tout la même chanson.
3: Alors, pour moi, c'est celui-ci.
4: Oh Marie, si tu savais.
3: Dédicace à vous, Marie.
5: Merci.
0: La lourdeur. Et pour moi, c'est celui-ci.
3: Ah, je change mon vote, c'est celui-ci aussi pour moi.
0: Oui. Ce sera l'anniversaire de Johnny Hallyday lundi. Et on va fêter ça demain du côté de Céret.
3: Avec une soirée exceptionnelle ce samedi à 13 juin aux arènes de Céret. Un tribute de Johnny Hallyday. Tous les meilleurs tubes de Johnny par Jean-Philippe Boursier. Sa voix aussi exceptionnelle qui réinterprète les chansons de Johnny. Il y aura en plus de ça, en plus de ce concert tribute Johnny Hallyday, les forbans. Vous savez, ceux qui chantent, dansent, mettent des baskets. C'est sympa, tu verras.
0: Il chante quoi d'autre?
3: Là, vous me posez une colle. Allez-y, vous êtes pas sympa. Le flipper flop.
0: Le flipper flop, évidemment, grand classique. Eh bien, écoutez, on va jouer d'ailleurs pour gagner ses places tout à l'heure.
3: On va jouer juste avant 8h30, hein, vers les 8h20, dans quelques minutes au final, pour gagner vos 4 places pour cet événement ce samedi. C'est même toute la journée, puisqu'il va y avoir plein de choses au programme, plein d'animations, et on vous offre même les 4 repas pour le concert avec tous les food trucks qui seront sur place.
0: Et on jouera au Sekiki téléphone. Avant ça, une arnaque dénoncée par l'une de nos auditrices, Coralie, qui se retrouve avec une montagne de patates. On voit ça juste après ça.
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0: À 8h15, c'est notre rendez-vous anti-arnaque avec Aude Razeau. Et attention, si des vendeurs de fruits et légumes se présentent chez vous, Aude, cette fin de printemps est marquée par le retour d'une arnaque cruelle.
8: Effectivement, et je n'arrive même plus à compter le nombre de témoignages que j'ai reçus sur mon adresse mail ici.arnaque@radiofrance.com. Coralie, par exemple, qui se retrouve chez elle avec des montagnes de patates, de pommes, de carottes. La facture, accrochez-vous, 1 143 €. Une autre auditrice qui veut rester anonyme parce qu'elle a trop honte, me dit-elle. Le vendeur lui refourgue des kilos de carottes, d'échalotes, etc. Elle m'écrit « J'en avais pour nourrir tout le quartier ». Un couple a aussi témoigné sur notre radio ici, 600 €, 90 kilos de fruits et légumes, des cagettes, des seaux, des sacs entassés dans la cave, et toujours ce sentiment de culpabilité que j'entends chez beaucoup de victimes.
0: Mais alors Aude, comment elle fonctionne cette arnaque? Expliquez-nous.
8: Le scénario, c'est toujours le même. Les escrocs ciblent généralement des femmes qui sont seules à la maison. Ils vous baratinent, ils vous font miroiter des bons produits locaux qui se conservent longtemps. Aucun prix n'est affiché. Ils vous les détaillent à l'oral, à toute vitesse. Vous n'avez même pas le temps de réfléchir. Ils déchargent le tout, rien n'est pesé et bim, ils vous présentent la facture exorbitante. Alors là, certains vont se dire, mais pourquoi avoir payé? Pourquoi ces victimes n'ont pas dit non? Eh bien, je réponds, facile à dire. Toutes les victimes avec qui j'ai discuté me disent « j'étais seule, ils étaient sympas, je me suis sentie prise en étau, ils avaient déjà tout déchargé, ils ont beaucoup insisté, j'étais complètement dépassée ». Un conseil, insistez toujours pour avoir le détail des prix et tapez dans Google pour vérifier les tarifs. Si vous n'arrivez pas à vous débarrasser de vendeurs trop insistants, appelez la police. Je peux vous dire que ces messieurs vont vite vous laisser tranquille.
0: Merci beaucoup Aude Razeau. Surtout, on n'hésite pas à partager cette rubrique dès maintenant grâce à notre site internet ici.fr. À 8h17, on joue ensemble à C'est Kiki Téléphone pour revivre toute une génération. Celle de Johnny Hallyday.
3: Et oui, pour tous les amoureux de Johnny, on vous invite à une soirée exceptionnelle, même une journée exceptionnelle, ce samedi 13 juin aux arènes de Céret. Il y aura à la fois le tribute de Johnny avec les plus grands tubes de Johnny Hallyday par Jean-Philippe Boursier, et puis aussi les forbans avec Chante, Chante, Danse et Mettez Basket, avec l'autre chanson, Régis Leroy, vous l'avez retenu?
0: Évidemment.
3: Alors
0: et vous? Vous l'avez plus, je suis sûr.
3: Le flipper flap.
0: Ah, super.
3: Et ben voilà. Voilà, vous avez répondu. Bon, vous avez aussi, en plus de ça, pour ces invitations à ça, et bien surtout les repas quand même, parce qu'il va y avoir plein de food truck aux arènes de Céré. Et on vous offre 4 repas en plus des 4 places pour le concert.
0: Et pour jouer, c'est très simple, les amis, ce matin. On a décidé, c'est vendredi, il fait beau, on n'allait pas mettre de difficultés, donc il va falloir être très rapide au standard. Où Kumba vous attend. Si vous me dites ce matin, c'est Kiki, téléphone.
5: Maison téléphone.
0: Bon, là, je crois que on n'a pas besoin d'indices, John Bourgeois.
3: Non, ah si, j'ai du mal là. Je rigole, évidemment, c'est facile.
0: Bon, on vous attend, toute l'équipe d'ici matin, à trouver la bonne réponse. On n'attend plus que vous au 04 68 35 5000. Voici Vianney.
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0: 8h21, on se réveille, on démarre la journée ensemble, une seule radio pour ça, ici Roussillon avec Vianney à l'instant, c'est l'heure de jouer ensemble au C'est Kiki Téléphone ce matin pour gagner des places pour une soirée exceptionnelle. Demain, du côté de Céré.
1: Oui, aux arènes de Céré, ce tribute Johnny Hallyday avec tous les tubes de Johnny Hallyday en plus, avec aussi les forbans. Et nous, on a un pass 4 personnes. Ça veut dire vos 4 invitations pour cette soirée, journée exceptionnelle aux arènes de Céré. Et en plus de ça, les repas dans les food trucks de l'événement.
0: Oh, moi, j'adore les food trucks, j'adore Johnny Hallyday, j'adore les forbans. Donc, autant vous dire que vous allez passer une superbe soirée. D'ailleurs, Jean-Philippe Boursier, ce sera notre invité tout à l'heure dans l'invité du dernier café.
1: Oui, il va nous raconter un petit peu tout ça, comment la soirée se prépare.
0: Et pour jouer avec nous ce matin, on a Marie-Jeanne. Bonjour Marie-Jeanne.
2: Bonjour
1: Marie-Jeanne.
0: Comment ça va Marie-Jeanne?
2: Bonjour tout le monde.
0: Bonjour. Pleine forme, hein.
1: J'ai l'impression que ça va.
0: Et ce serait pas le week-end qui vous donne cette bonne humeur, Marie-Jeanne?
2: C'est vous qui me donnez la bonne humeur.
0: Oh, c'est gentil. Mais écoutez, on n'attend pas la réponse. C'est gagné, Marie-Jeanne. On va y aller.
1: Ouais, on prend tout de suite les invitations, c'est bon.
0: Bah oui, écoutez, on vous adore, Marie-Jeanne. C'est gagné. Non, on va quand même par équité jouer ensemble ce matin au C'est Kiki Téléphone. On a cet indice sonore.
3: Maison Téléphone.
0: Alors, à votre avis, Marie-Jeanne, c'est Kiki?
2: C'est
0: Iti. Oh, vérifie.
3: Iti. Maison Téléphone.
0: C'est gagné, Marie-Jeanne.
2: Merci.
1: Bravo, Marie-Jeanne. Bon, fan de Johnny, Marie-Jeanne, ou pas?
2: Oh oui, super fan. Et mon mari Gino aussi.
1: Ah, bon, on embrasse votre mari Gino. C'est quoi votre chanson préférée? Parce qu'on avait ce débat avec Régis Leroy tout à l'heure.
2: Ma chanson préférée, c'est
1: Oh
2: Marie, si tu savais.
1: Ah, bah voyez, comme moi.
0: J'ai zéro soutien. Non, mais il y avait aussi Diego.
1: Libre dans sa tête.
2: Ah, Diego aussi. Et Allumer le feu pour mon mari.
0: Ah, bah voilà, je le disais aussi, tiens. Ouais, c'est pas mal celle-là. Il y avait quoi? Les portes du pénitencier. Enfin, c'est fou parce que toutes les générations sont concernées par Johnny Hallyday. Hein.
2: Ah oui. Retiens la nuit, c'est joli aussi.
0: Je crois qu'on pourrait y passer la journée.
4: La discographie est immense.
0: Ah, c'est clair.
1: L'avantage, c'est qu'on va retrouver tous ces tubes justement aux arènes de Céré. Et vous y serez, Marie-Jeanne. Vous pouvez inviter votre compagnon Gino, mais vous pouvez aussi inviter deux autres personnes, parce que c'est un pass 4 personnes avec les repas dans les food trucks des arènes de Céré.
2: Oh, merci beaucoup, c'est génial.
0: J'ai choisi dit parce que hier, ça faisait 44 ans que le film est sorti. Autant vous dire que là aussi, on a pris une belle claque. Marie-Jeanne. Quelle est la première radio des Pyrénées-Orientales?
2: Ici Roussillon.
0: Allez, on jette un œil sur les météos, sur les réseaux sociaux et notamment la page Facebook.
1: Ou le WhatsApp de la radio avec par exemple Caroline. Parce que là, j'étais sur le WhatsApp en Régis, on a le bonjour. Pas de brouillard, pas de pluie, pas de neige, que du ciel bleu, nous dit Caroline. Du côté de Bolkère avec 13 degrés ce matin. Elle a vu nos maillots sur le canal 3 de la TNT. Elle dit bonne chance à l'USA pour l'Access Match de ce dimanche.
0: Vos messages, on les lit en direct tous les matins sur la page Facebook ici Roussillon et le WhatsApp.
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0: Dans ma rue cette semaine avec Virginie Sinclair, on se balade à Canet-en-Roussillon avec un arrêt ce matin au Club Ciné qui mise sur la proximité, le confort et les animations.
8: Là, ici, c'est l'accueil, là où on accueille les gens, on vend les places et la confiserie. Et ici, vous avez le bar, là où on peut faire aussi des soirées, c'est-à-dire qu'il y a des associations qui viennent, qui proposent des soirées particulières. On leur met à disposition le bar pour qu'ils puissent animer leur soirée.
9: Ici, au cinéma Club Ciné de Canet, Thibault, vous êtes le directeur.
8: J'essaye.
4: Et c'est un cinéma qui se veut à taille humaine.
8: C'est-à-dire, bon, vous l'avez vu, on a deux caisses, on a aussi une borne. Mais quand les gens viennent, qu'il n'y a pas grand monde, parce que la borne, c'est une facilité, nous, on leur dit de venir directement en caisse, parce qu'on tient à conserver cet aspect humain. Voilà, tout simplement.
4: Et ça, c'est une animation pour le film Star Wars.
9: Oui, c'est bien ça. C'est par rapport à la sortie de Mandalorian.
4: Et du coup, vous êtes quelle association ?
9: Alors nous, on est l'association Canetoise de Féerique Fantastique. On est situé à Canet-Roussillon.
4: Et vous intervenez sur des événements ?
9: Événements, sortie de film, quand on a une proposition, on la prend. On fait sortie de film, animation, convention, tout ce qui tourne sur la culture geek.
4: Vous, Fred, vous êtes le co-gérant de ce cinéma avec Jérôme Quaretti. Et ce cinéma, il a été créé en quelle année ?
10: Il a été créé en 2019. Par chance, les films étaient au rendez-vous et puis ça a été un grand succès à ce cinéma.
4: Il y a combien de salles ici ?
10: Ici, 4 salles pour 500 fauteuils au total.
4: Et la particularité des salles, Thibaut, c'est quoi ?
8: Alors, c'est le confort.
4: On peut tester ?
8: Ben allez, allons-y.
11: Merci ! Ok, c'est bon, il ne s'est rien passé. Au revoir, on oublie tout ça.
8: Vous voyez, là, ici, vous pouvez vous allonger. Pour deux personnes.
4: Ah, mais c'est un lit, carrément.
8: C'est un lit. On appelle ça une méridienne, mais c'est un lit, oui.
4: Et là, c'est une projection qui est en cours.
8: Absolument.
4: On va pas rester trop longtemps.
8: On va y aller.
12: Quoi, c'est drôle.
4: Bon, j'espère qu'on n'a pas perturbé la séance.
8: Ne vous inquiétez pas, les gens, ils sont concentrés, ils sont dans le film.
4: C'est vraiment le confort qui prime chez vous.
10: Pour faire la différence avec les gros multiplexes, il fallait aussi mettre l'accent sur le confort, c'est-à-dire l'espace aux jambes, hein, le confort des fauteuils et surtout au toucher, parce que tous les fauteuils sont en velours. Et ici, ensuite, nous avons donc des fauteuils drift. Alors la particularité de ces fauteuils, c'est qu'ils ont le dossier inclinable et le fessier qui coulisse, comme dans un TGV. Et aussi, la chaîne sonore. Dans la grande salle, nous avons un système Atmos, un son immersif. Que les gros multiplex ont également. Donc franchement, le confort, une bonne programmation, à la fois généraliste et art et essai, du parking, pas de galère pour se garer, puis un super accueil.
4: Il y a des partenariats aussi avec l'association de Canet de cinéma ?
8: Oui, absolument, l'association Canetoile, qui propose à leurs adhérents ou à tous les publics de venir voir, en fonction de la programmation, soit un film une fois par mois, soit deux. Ils sont partenaires du cinéma depuis le début et ils ont une très belle programmation.
0: Merci Virginie Sinclair. Tous ces épisodes, évidemment, à Canet en Roussillon, c'est à retrouver sur ici.fr. Et la semaine prochaine, avec Virginie, on ira se balader dans les rues de Collioure.
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0: 8h29, l'info dans les PO. Marie Roarche, le tribunal de Perpignan tranchera le 29 juin pour l'avenir de la cave Arnaud de Villeneuve.
13: Le tribunal a étudié le dossier hier de reprise de l'une des plus grandes caves coopératives des PO, projet porté par deux structures audoises, Cap-le-Cat et la coopérative Cop-VO ex-Val d'Orbieu. Les coopérateurs d'Arnaud de Villeneuve ont, eux, validé le projet. Dans l'info du Sud, un autre projet, il inquiète les habitants de Cantayops, un village proche de la Jonquière. L'extension de deux élevages porcins et toutes les conséquences écologiques qu'elle pourrait entraîner dans une zone déjà fragile avec des eaux contaminées au nitrate. On en reparle après l'info à 8h30 avec vous, Cyril Ardo. L'émotion toujours à Florence.
14: Les drapeaux en berne sur les frontons des mairies du Gers. Les obsèques de la petite Liana ont lieu cet après-midi à Florence avec une cérémonie laïque ouverte à tous, puis l'inhumation dans l'intimité familiale. La collégienne de 11 ans a été retrouvée morte il y a une semaine. Les anciens présidents François Hollande et Nicolas Sarkozy ou encore Lynn Renault présents à l'enterrement de Bernadette Chirac cet après-midi, une semaine après le décès de la première dame à l'âge de 93 ans. Patrick Bruel conteste les faits et entend démontrer son innocence, dit son avocate. Il a coopéré aux investigations et continuera de le faire, dit-elle. Le chanteur a été mis en examen mercredi, notamment pour viol et agression sexuelle. Il est placé sous contrôle judiciaire. Les Pyrénées-Orientales, l'Aude, les Bouches-du-Rhône et le Var classés orange pour un risque élevé de feux de forêt aujourd'hui et demain. Les conditions météo aggravent le risque de départ et de propagation selon Météo France. Plus d'un Français sur quatre ne partira pas en vacances cet été. Étude publiée ce matin. matin par Ipsos pour le Secours Populaire. Le coût des vacances est trop élevé et ces ménages doivent prioriser les dépenses essentielles du quotidien. Et puis le mondial de foot est lancé. Premier match hier soir avec la victoire du Mexique, l'un des trois pays hôtes. 2-0 sur l'Afrique du Sud. La Corée du Sud, elle, bat la République tchèque 2-1. La France joue mardi à 21h contre le Sénégal. L'entraînement des Bleus a débuté près de Boston aux États-Unis. Préparation publique prévue aujourd'hui devant quelques 600 spectateurs.
13: Merci Cyril Ardo. Dans l'info du Sud ce matin, on part juste de l'autre côté de la frontière, dans un village proche de la Jonquière. Quant à Eyops, les habitants s'inquiètent d'un projet d'extension de deux élevages de porcs, Suzanne Chaudjaï.
15: Oui, une association est née récemment dans ce village de 400 habitants. Un groupe de citoyens préoccupés par un projet d'agrandissement de deux élevages porcins dans le secteur. Il s'agit, selon le Diary de Gironde, d'agrandir les deux entrepôts existants et d'en créer trois nouveaux pour accueillir au total 5600 cochons. Ce projet grignoterait 22 hectares supplémentaires sur des terres non constructibles au départ. Et surtout pour les habitants, le problème est écologique puisque les élevages agrandis consommeraient plusieurs millions de litres d'eau, tout en rejetant de la boue en quantité. D'ailleurs, le Diary de Gironde publie une vidéo qui montre l'eau qui s'écoule des entrepôts. Une eau noire et sale qui ruisselle à travers les champs. L'association estime la quantité de boue produite à terme, 27 000 litres par jour. Une plainte a d'ailleurs été déposée en février pour non-conformité des installations.
13: D'autant que ces élevages sont installés dans une zone naturelle fragile, Suzanne.
15: Oui, quant à Eyops, c'est une zone considérée comme vulnérable, car contaminée par les nitrates. Selon l'Agence catalane des eaux, les nappes qui alimentent la commune sont d'une qualité médiocre. Des concentrations de nitrates supérieures à la limite fixée par l'Organisation mondiale de la santé. Et les associations s'inquiètent parce que, selon elles, les élevages porcins ne respectent pas les distances minimum légales qui devraient les séparer des chemins et des ruisseaux. Ces collectifs ont donc déposé un recours administratif pour tenter de faire annuler l'extension des entrepôts. Et plus globalement, les associations regrettent la multiplication des élevages dans l'Alto Empordà. En 10 ans, 75 000 porcs supplémentaires sont arrivés dans la région. Il y en a donc aujourd'hui près de 500 000. L'Espagne, on le rappelle, est le premier pays producteur de porcs en Europe, le quatrième pays à l'échelle mondiale.
13: L'info du Sud de Suzanne Chaudjaï s'écoute aussi sur ici.fr.
0: La réserve naturelle de Prats de Moyo fête ses 40 ans.
13: Anniversaire fêté jusqu'à demain pour cette réserve de 2000 hectares en Haut-Val-Espire et qui fait face à de gros défis, notamment l'afflux de touristes depuis le Covid. On en reparle dans le journal de 9h.
0: On jette un coup d'œil à la météo de ce vendredi avec du soleil et un ciel bleu pour tout le département aujourd'hui et pour toute la journée. La trame qui fait toujours partie de cette journée, dernier jour de trame avant un samedi ensoleillé, chaud et estival. En tout cas, la bonne nouvelle, c'est que les températures remontent dès ce matin avec 19 degrés à Perpignan et Sorède, 10 à Arles-sur-Tech et Foromeux, 17 à Cerbère et Tautavel, 12 à Prades et 15 à Thuir.
13: Cet après-midi, on attend jusqu'à 20 degrés du côté de Formiguère. Il fera 26 degrés à Saint-Laurent-de-Cerdan, 29 à Caudiès-de-Fenouillet, 30 degrés à Tautavel, à Prades, à Port-Vendres, 31 degrés à Canet-en-Roussillon et à Céret, 32 la maximale pour Perpignan ou pour Argelès-sur-Mer.
0: Quelques légers passages nuageux ce matin sur Gironde, mais rien de bien méchant. Du soleil dans l'après-midi, 19 degrés relevés ce matin et 30 degrés attendus dans l'après-midi. Sur la route, John, est-ce qu'on a des petites précisions de ce qui se passe?
1: Allez, ça commence à changer un petit peu plus, comme par exemple du côté de Techno-Sud, ou en arrivant depuis la D914 au Masbaland, enfin face au Omega Castier notamment pour se diriger vers Techno Sud. Vous avez votre temps de trajet rallongé de 6 minutes dans ce secteur. Pour l'inforoute, pour ce qu'il se passe, un obstacle peut-être comme ça sur votre trajet pour aller au travail ce vendredi, bien vous nous le partagez, cet obstacle, vous nous le donnez à l'antenne au 04 68 35 5000 en nous appelant. Yakumba qui est là pour vous répondre, y compris sur le WhatsApp. C'est le même numéro.
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0: Bon, et puis si vous nous regardez sur le canal 3 de la TNT, vous avez vu qu'on a revêtit nos plus beaux maillots de l'USAP parce que dimanche, ça y est, c'est l'Access Match et vous allez pouvoir vivre ce moment directement sur votre radio ici Roussillon.
1: Oui, dès 17h avec un dispositif exceptionnel à Perpignan et depuis Aix-en-Provence.
0: On a hâte, en tout cas, voici Étienne Dao, 8h35.

0: écoute en douceur Etienne Dao avec Épaule Tatou à 8h40 et c'est forcément sur la première radio des BO.
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0: On jette un œil sur la couleur du ciel que vous nous donnez chaque matin sur la page Facebook Ici Roussillon.
3: Ouais, avec un coup d'œil à 2200 mètres d'altitude en Cap-Cyr, c'est ce que nous dit Olivier. Il y est avec 8 degrés à 2200 mètres, que du bonheur, nous dit-il. On a Esmeralda qui est à l'état brouillard avec 18 degrés, allez, 10 degrés de plus avec une belle tramontane. Plein de positifs et de gros bisous amicaux, nous dit Esmeralda, merci. Et puis on a Germain qui nous donne la bise du Stéphana, oui, du Stéphanois, où il est à Saint-Étienne. Steve, où il fait 19,4 degrés. Et il nous envoie non pas une, non pas deux, mais trois photos du lever du jour aujourd'hui à Saint-Estève.
0: C'est magnifique. On a aussi le WhatsApp ici aussi. On peut laisser des messages au 04 68 35 5000.
3: Avec Cathy à Sahor et à Eos ce matin en même temps. Oui, elle se duplique, Cathy, avec un beau soleil. Belle journée à tous et très très beau week-end. Rendez-vous au Festiconflant. Oui, c'est un événement cette semaine, hein, en fin de semaine, Festiconflant, du côté du parc du casino de Vernet-les-Bains, avec plein d'animations, la tradition catalane notamment, un marché, bref, on va se régaler.
0: Vous aussi, vous voulez partager avec nous, vous savez, le WhatsApp est là, 04 68 35 5000. Ils seront en nombre pour l'Access Match du Top 14. Les supporters catalans nous prouvent une nouvelle fois que le 16e homme sera de la partie pour cette rencontre cruciale dimanche. L'USAP qui joue à Aix-en-Provence. Et pour Biscay USAP, John, on parle de la ferveur catalane.
3: Oui, il y a deux jours de l'Access Match, on sent que la mobilisation des supporters se fait de plus en plus ressentir. La preuve avec les maillots que l'on porte au studio ici Roussillon. Avec 1500 places attribuées pour l'Access Match à Provence Rugby, il était évident que ça ne pouvait pas suffire pour contenter tous les supporters catalans. Depuis lundi, de nombreux fans de l'USAP se sont organisés pour récupérer un maximum de billets pour dimanche, ce qui fait qu'on pourrait atteindre finalement plutôt entre 2000 et 2500 supporters catalans. C'est une vraie chaîne humaine sans qui or qui s'est discrètement organisée sur les réseaux sociaux, ce qui rend très fier et admiratif le capitaine Géraud de la Fuente.
4: Bah, c'est incroyable, je me régale sur Twitter, sur tout. Mais bon, c'est, bien sûr, on connaît les supporters, tout le monde le connaît. Et on est différent pour ça. Et on arrive à trouver des places, je ne sais pas comment. Et on sait que les stades, ça va être plein. Et bon, Mathieu l'a dit, on veut gagner cette match pour eux, pour les chiens qui sont toujours là avec nous, pas importe le résultat. Mais bon, mais aussi pour les joueurs qui sont bons du club, les staffs qui appartiennent aussi. Ça, c'est un match d'accès spécial.
3: Un match spécial avec ce 16e homme qui va se faire entendre et ça va compter, nous disait le deuxième ligne, Mathieu Tanguy.
5: C'est important pour nous, c'est important pour tout le pays catalan. Voilà, nous, ça a été une saison compliquée pour nous. On a été 14e ou 13e quasiment tout le long de la saison. Et ils nous ont jamais lâché, ils ont toujours été présents. Le stade a été à guichet fermé 99% du temps. Pour tout ça, voilà, j'ai envie qu'on fasse un grand match ce week-end pour eux, parce que voilà, c'est une région qui le mérite. Je pense qu'on doit montrer aussi à tout le monde qu'on a notre place ici et ça passera par une grosse performance.
3: Et pour commencer à soutenir les joueurs de l'USAP, rendez-vous dès ce vendredi 15h au stade Aimé Giral pour accompagner le départ du bus catalan. Là aussi, on attend de nombreux supporters, une essenquior et de multiples drapeaux.
0: Et John, vous avez une info à donner pour les supporters qui seront présents à Aix dimanche.
3: Oui, les portes du stade Maurice David ouvriront à 15h30. Et ce qu'il faut noter, c'est que les fumigènes seront interdits par arrêté préfectoral. Pour les supporters catalans, sinon arrivant plus tôt que 15h30, une zone dédiée de 800 mètres carrés pelousée avec point d'eau et sanitaire a été aménagée par le club. Avec aussi la vigilance orange incendie, aucun barbecue ne devra être installé sous les pins qui bordent la zone. Voilà, toutes les infos sont passées. Maintenant, il n'y a plus qu'à gagner.
0: Et cet Access Match, vous allez le vivre en direct sur votre radio ici Roussillon dès 17h avec un dispositif exceptionnel. Donc un match entre Aix-en-Provence et Perpignan. Vous avez un petit pronostic, vous, John ?
3: Une victoire, tout simplement. Voilà. Une victoire et... on s'en fout si elle est large ou pas, juste une victoire.
0: Voilà, tout simplement. Mais je crois
3: on ne veut pas trop trembler non plus quand même.
0: Dit. Et ce rendez-vous des supporters Biscay USAP, c'est à retrouver sur ici.fr.
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0: Il est de retour avec un nouveau titre et on l'adore. Vous le découvrez maintenant sur Ici Roussillon. C'est Alex Warren avec Fever Dream, 8h45.

0: Le nouveau Alex Warren est sur votre radio ici Roussillon, il est 8h47. Demain soir, les arènes de Céré vont résonner au son des plus grands succès de Johnny Hallyday à l'affiche The Johnny Hallyday, une soirée hommage. On en parle avec Jean-Philippe Boursier. Bonjour Jean-Philippe.
1: Bonjour.
0: Jean-Philippe, vous avez créé l'association Made in Rock'n'Roll et au départ, c'était simplement l'envie de partager la passion de Johnny.
1: C'est ça, au début, on était deux, trois, on chantait, on s'éclatait. Et puis au fur et à mesure, la mayonnaise a pris. Et puis aujourd'hui, voilà, on arrive à un très, très, très beau festival, quoi.
0: Ouais, je le disais, c'est demain, The Johnny Hallyday, pour le jeu de mots. Qu'est-ce qu'elle nous réserve, cette soirée, demain?
1: Plein de belles choses. Alors, il y aura un défilé de bikers, un run qui partira à 9h30 au Massabol. Donc ouais. Là, HDC66 donne rendez-vous à tout biker, à toute moto, c'est ouvert à tout le monde. Et ils arriveront à serrer en cortège, en fait, au niveau des arènes. Il y aura des voitures américaines, il y aura des concerts dont Hugues, des alchimistes, qui viendra avec ses trois bodegas. Il y aura des danseurs de rock acrobatique, il y aura un duo kids rock qui vont faire des chansons rock'n'roll.
0: Alors ça, c'est pour l'ambiance.
1: Voilà, et ça, c'est gratuit toute la journée. Il y aura des food trucks, il y aura vraiment beaucoup, beaucoup d'animation toute la journée. Et puis le soir, à partir de 19h, on ouvrira le centre des arènes. Et là, bon, c'est 10€ l'entrée. Et donc, on aura les merveilleux forbans qui seront là avec nous pour allumer le feu. Et après, les magnifiques tributes de Johnny, où je rendrai hommage avec mes musiciens. On sera 11 sur scène, avec des belles surprises, des écrans géants, des trucs. Enfin, je peux pas tout dire parce que ce sera vraiment un très, très beau truc, quoi.
0: Bon, justement, est-ce qu'on peut avoir la primeur d'une petite surprise, non? Ah, vous savez, ici, on cherche l'info.
2: Ah bah oui.
1: Alors, rien que pour ici, Roussillon, alors, il y aura des motos, mais aussi dans l'arène. Donc, une belle surprise sur un titre peu connu du public, mais des fans de Johnny, et on va faire monter des motos sur scène. Et
0: justement, on parlait tout à l'heure avec notre gagnante des titres préférés de Johnny, parce que tous les trois, on est tous les trois d'une génération différente, et pourtant Johnny a traversé les générations. Ce serait quel le vôtre?
1: Oh, il y en a beaucoup. Il y a beaucoup de titres. Il y a Chanteur abandonné qui est merveilleux. Ou Aimer vivre, parce que Johnny a aimé la vie, il l'a mordu par tous les bouts, enfin, il l'a vécu à fond, et donc Aimer vivre, cette chanson le représente énormément, quoi.
0: Et vous, quand vous êtes sur scène, le public, c'est quelle chanson qui reprenne le plus?
1: Ben, il y a Omari.
2: Vous voyez, elle revient.
1: Omari, après il y a l'envie, voilà, c'est des titres incontournables, quoi. Allumer le feu, le pénitencier, Gabriel, voilà, où tout le monde lève les bras.
0: Évidemment, c'est vrai qu'il n'y a pas pensé. Ça, on le fait toujours avec les copains en soirée.
1: Ah ouais, c'est merveilleux.
0: Bon, au-delà des reprises, vous avez sorti aussi votre propre album.
1: Tout à fait. Et donc, du coup, il y aura quelques titres interprétés sur scène ce soir-là, dont un duo avec ma fille.
0: Et la fierté de papa là qui.
1: Ouais.
2: Ça va être un moment émouvant, ça.
1: C'est ça. Et puis en plus, ça fait la première partie du spectacle. Donc voilà, elle a 11 ans et elle assure, quoi. Voilà. Ça, c'est merveilleux.
0: Eh ben super, j'ai envie de vous dire, pour avoir toutes ces belles surprises, ce bon moment, rendez-vous demain soir dans les arènes de Céré pour le Johnny Hallyday. Et l'ouverture de la billetterie, c'est dès 10h à Céré. Hein.
1: C'est ça, 10h, on ouvre les portes et c'est parti, quoi.
0: Merci Jean-Philippe.
1: Avec grand plaisir, merci à vous.
0: À bientôt. Dans un instant, on va retrouver le docteur Kerzek, puisque c'est la journée internationale du TDAH. On en parle après Alain Souchon.

0: bien là avec Alain Souchon et le baiser à 8h55. Ça va vous ?
1: Avec nos maillots de l'USAP, comme ça.
0: Ah oui, le docteur Kerzek est présent comme chaque matin pour parler santé. Aujourd'hui, c'est la journée mondiale du TDAH qui est très à la mode. Bonjour docteur.
2: Bonjour à tous. Sujet qui fait beaucoup parler sur les réseaux sociaux, dans les open space et même autour de la machine à café. La phrase, vous l'avez tous et toutes entendue. Hein. De toute façon, on a tous un peu un TDAH. Non, c'est vrai. Est-ce qu'on n'est pas tous un peu hyperactifs, un peu tête en l'air, un peu impulsif? C'est la journée nationale de sensibilisation au TDAH. Et je vais vous proposer de démêler le vrai du faux. Parce que soyons clairs, oui, tout le monde peut se sentir distrait, impatient, agité de temps en temps. L'inattention, l'impulsivité font partie de la vie. Mais c'est attribué à tort à un TDAH. Ça ne suffit pas pour être TDAH. Le trouble déficit de l'attention avec ou sans hyperactivité, c'est pas juste être discret. C'est pas juste perdre ses clés, par exemple. C'est vraiment perdre pied au quotidien. C'est vivre avec un cerveau qui ne répond pas comme attendu, même quand la motivation est là. C'est quelqu'un qui est incapable de se concentrer. Donc non, tout le monde n'est pas TDAH. Ça concerne 3% des adultes, 6% des enfants en âge scolaire et pas 100% des gens. Donc concrètement, ne vous auto-diagnostiquez pas. C'est pas les réseaux sociaux qui vont vous diagnostiquer non plus. Les médecins ont des critères très précis. Donc si vraiment ça vous handicape, il faut consulter.
1: Alors comment on fait la différence entre une simple distraction et un vrai trouble ?
2: Je vais vous donner quelques signaux d'alarme. Si vous ou votre enfant avez constamment du mal à soutenir l'attention, par exemple, même pour des choses qui vous plaisent, si vous semblez ne pas écouter quand on vous parle, comme si votre esprit était un peu ailleurs, si vous perdez systématiquement vos affaires, vos clés, votre téléphone, vos lunettes, plusieurs fois par semaine, ou si vous avez tendance à interrompre les autres ou à finir leurs phrases, eh bien ce sont des petits signaux qui pourraient vouloir dire que vous êtes peut-être TDAH. Vous consultez, et là, vous allez avoir un vrai diagnostic, et parfois vous aurez besoin de médicaments. Sinon, pour tout le monde, TDAH ou pas, allez, trois conseils. La méthode Pomodoro, c'est simple, vous travaillez par intervalle de 20 minutes, 20-25 minutes, et vous accordez 5 minutes de pause. Là, votre cerveau adore la routine, ça va limiter la dispersion. Conseil numéro 2, vous chassez les distracteurs, les notifications, toutes les choses qui perturbent sur votre téléphone, même la couleur un peu vive, vous mettez un fond gris, ça va apaiser tout le monde. Et conseil numéro 3, une bonne routine de sommeil, c'est fondamental. Couchez-vous, levez-vous à heure fixe. Tout ça, c'est un excellent régulateur de l'attention. Si vous rajoutez un peu d'activité physique, eh bien, vous serez parfait. Allez, d'ici là, portez-vous bien.
0: Merci beaucoup, docteur Kerzek. On vous retrouve en newsletter. On peut recevoir directement par mail.

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3: À 8h58 sur Ici Roussillon, avant l'arrivée de Loïc Escruella, non ? C'est Philippe Anglade.
4: Ben oui, c'est Philippe Anglade qui est là.
3: Qu'est-ce qu'il fait là aujourd'hui, celui-ci ? Vous êtes là, vous ?
5: Bien sûr que je suis là. On va parler de votre équipement
3: du maillot
5: vestimentaire.
3: De
5: oui, on va parler USAP aujourd'hui. Hein. Vous êtes mis aux couleurs, c'est très bien.
3: Bah, évidemment. Et vous, par contre,
5: non, moi non.
3: Alors non. Vous avez une émission dédiée à notre USAP.
5: Mais oui, mais moi j'ai pas un physique de télévision, donc on m'a dit tu passes pas à la télé, donc je suis pas obligé de mettre le maillot. Voyez-vous, c'est ça la différence.
3: Et d'ailleurs,
5: je ne suis pas jeune et beau comme vous, messieurs.
6: On a reçu un message WhatsApp.
3: Oui, un message rugby justement. Il parlait des baroudeurs de Pia. Yannick sur notre WhatsApp qui félicitait les baroudeurs de Pia pour leur bouclier. Il voulait souhaiter un joyeux anniversaire à notre président, dit-il, Jean-Bruno Balance. Sans lui, rien ne serait possible. Donc voilà, je voulais passer.
5: Il fêtait ça hier soir là au centre de Pia. Les joueurs de Pia après l'émission, là, ils sont restés un peu plus tard que la fin de l'émission.
3: Et oui, ils étaient avec nous de 18h à 19h.
5: Je sais bien, mais ils ont continué. Voilà. Donc
3: là, on parle de l'USAP.
5: Là, c'est l'USAP, c'est l'Access Match, quoi.
3: Mais oui, dimanche.
5: Où vous allez regarder l'Access Match, et puis ce match, quoi. Hein? En fait, vous le voyez comment? On va gagner, ça va être dur, ça va être simple. Quelles sont les réelles chances? On va voir ça. Et puis, on a comme invité l'organisateur de la Feria du Bœuf.
3: Ouais.
5: Qui se déroule à Aimé Giral, qui est une grande fête, avec bien sûr à 18h le match, quoi. Oui. Le détail de tout ça. Et puis, comme l'organisateur, c'est Jérémy Castex, pilier pendant 15 ans professionnel, qui a joué notamment à l'USAP, donc on en parlera, champion de France de Pro D2, donc on en parlera ensemble avec lui aussi de rugby et de du rugby et, de, et du bœuf, et vos témoignages au 04 68 35 5000. Voilà
3: émission.
5: Le programme pendant une heure.
6: Allez, ça marche, mais nous on vous dit à lundi.
5: À lundi.
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5: Ici Roussillon, il est 9h.
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5: Les infos avec vous, Marie Roarche, bonjour.
8: Bonjour Philippe.
5: Bon, on commence par un anniversaire, hein, la réserve naturelle de Prats-au-Moyaux qui fête ses 40 ans.
8: Et un bel anniversaire pour cet espace naturel de 2000 hectares dans le Haut-Val-Espire, de la frontière espagnole au plat de Guillem sur les pentes du Canigou. 40 ans fêtés jusqu'à demain avec des animations, des conférences. Une réserve qui doit aujourd'hui faire face à pas mal de défis. Une fréquentation en forte hausse depuis le Covid notamment. Environ 10 000 visiteurs par an à pied, à vélo. Et c'est un flux difficile à canaliser. Analysé, souligne Pascal Gauthier, c'est le conservateur de la réserve naturelle de Prats-de-Moyaux.
9: La grande menace à venir, c'est en fait un afflux de personnes qui cherchent la fraîcheur en montagne pour continuer à faire du sport dans la nature, etc. Et le problème, c'est que les gens qui pratiquent ça, ils sont pas venus pour observer les espèces avec respect, qui ont pas cette sensibilité à la fragilité du milieu. Et comme ils sont trop nombreux, ben ils vont dégrader automatiquement, pas volontairement, hein, mais voilà, le risque il est là. Donc le défi à venir, c'est de bien canaliser les flux des personnes. Et le problème, c'est que dans les réserves naturelles, on peut dire en sous-effectif. C'est-à-dire quand vous avez 23 km² à protéger et que vous avez deux gardes, c'est pas suffisant, vous pouvez pas être partout. Donc on a des opérations de surveillance, etc. On fait appliquer la réglementation, mais devant l'afflux, on peut pas répondre.
8: Pascal Gauthier était notre invité ce matin à 7h45. Interview en longueur sur ici.fr. Le programme des festivités à Prats-de-Moyaux est sur la page Facebook des réserves naturelles catalanes 66. Les Pyrénées-Orientales restent en vigilance orange aux incendies sur la carte de vigilance de Météo France. En orange, synonyme de risque incendie élevé aujourd'hui sur le département. C'est le cas également dans l'Aude. Les balades, les travaux professionnels sont fortement déconseillés sur toute la partie est du département, notamment les Corbières ou la Clap. Hier, 3 départs de feu ont émaillé la journée dans les Pyrénées-Orientales. Le plus important du côté du Soleil, un feu de broussailles s'est déclaré au sud de la voie ferrée. Plus d'un hectare est parti en fumée. Un hélicoptère bombardier d'eau a été mobilisé pour stopper rapidement sa propagation. Et puis deux autres

0: incendie en bordure d'autoroute A9 à Sals, environ 500 mètres carrés ont brûlé. Incendie qui pourrait avoir été provoqué par un mégot de cigarette jeté d'une voiture. Un jour terrible à Fleurance, dans le Gers. Les obsèques de la petite Liana sont célébrées aujourd'hui chez elle, dans cette commune, une semaine après la découverte de son corps abandonné à une quinzaine de kilomètres de là, dans un silo à grains. Les drapeaux seront en berne cet après-midi sur la plupart des frontons des mairies du Gers. La CGT des territoriaux, choquée par l'affaire du tatouage nazi d'un agent de la ville de Perpignan, d'après le syndicat, ça contrevient évidemment aux valeurs d'un service public de proximité de qualité. Il réclame une enquête administrative pour comprendre comment cet ancien conseiller municipal a pu être nommé à l'état civil. De son côté, la mairie de Perpignan ne souhaite toujours pas réagir à cette affaire.
1: L'inquiétude des professionnels du cinéma indépendant.
0: Les exploitants de salles du réseau Cinéo, quatrième réseau de cinéma en France, réunis en congrès depuis hier au Castillet et au Méga Castillet à Perpignan pour évoquer les enjeux de la filière. Au cœur des préoccupations, il y a le contexte politique, cette élection présidentielle qui se profile en 2027 avec la montée de l'extrême droite. Sa politique culturelle inquiète Marie-Christine Desandrées, présidente du groupement Cinéo.
2: Il y a des déclarations de la part de certains responsables politiques, plutôt d'extrême droite, qui sont inquiétantes à ce sujet et qui considèrent que le milieu du cinéma est un milieu riche avec de l'argent gaspillé et qu'il y a là de l'argent à réinvestir ailleurs. Mais en même temps, si demain il n'y a plus de CNC, il y aura moins de films, il y aura moins de salles, donc il y aura moins de public et il y aura moins d'argent. Parce qu'une fois de plus, tout cet argent-là est un argent qui vient de la filière, en fait. Il faut jamais oublier de souligner que le cinéma, il est financé par les spectateurs. C'est pas de l'argent public. C'est très, très majoritairement de l'argent qui est fourni par l'achat d'un billet de cinéma. Donc oui, la culture, de quelle manière la culture sera-t-elle abordée, traitée, financée par les prochains politiques qui seront aux hautes fonctions? C'est un vrai sujet.
0: Le réseau Cinéo, c'est 140 cinémas en France, plus de 700 écrans, 16 millions d'entrées par an. Réponse le 29 juin pour la cave Arnaud de Villeneuve, Rivesaltes, en redressement judiciaire. Une seule offre de reprise, partielle, elle a été présentée hier au tribunal judiciaire de Perpignan. Projet porté par deux entités audoises, Cap-le-Cat et la coopérative Cop-Veo, ex-Val d'Orbieux. Une offre à 2 750 000 euros qui aurait de lourdes conséquences sur l'emploi, 7 conservés sur la trentaine de salariés actuels. C'est en ce moment deuxième épreuve anticipée du bac en 2 jours après le français. Hier, les maths, aujourd'hui, au menu des 500 000 élèves de première des filières générales et technologiques. Une épreuve sans calculatrice, toute nouvelle, créée suite aux résultats décevants des jeunes Français dans une étude internationale sur le niveau des élèves en maths. Le résultat comptera pour Parcoursup.
1: Et on finit ce journal avec le sport, Marie. Rendez-vous à 15h à Aimé Giral pour les supporters de l'USAP.
0: Un petit échauffement vocal avant l'accès ce match dimanche à Aix-en-Provence. Les supporters sans cœur sont invités à donner de la voix au départ du bus des joueurs direction les Bouches-du-Rhône. Ils seront environ 2000 à 2500 dans 2 jours au stade Maurice David d'Aix, alors que 1500 places seulement leur avaient été accordées. Et Provence Rugby fixe quelques règles avant le déplacement du peuple catalan. Pas d'accès au stade pour toute personne en état d'ébriété. Fumigène interdit dans et aux abords du stade par arrêté préfectoral. Une zone de 800 mètres carrés pour s'installer avant la rencontre et on ne fait pas griller sous les pins à cause du risque incendie. Le club provençal se dit malgré tout très heureux d'accueillir les nombreux supporters de l'USAP, club mythique du rugby français. Et puis en foot, déjà 2 matchs joués dans la Coupe du Monde, au Mexique, aux États-Unis, au Canada. La victoire du pays hôte, le Mexique, 2-0 sur l'Afrique du Sud hier, et celle de la Corée du Sud, 2-1 face à la République tchèque dans la nuit.
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0: Encore de la tramontane, Philippe, mais un beau soleil.
1: Voilà, exactement, c'est ça. C'est le début du beau week-end qui nous attend. Et ce beau week-end, ça sera du grand soleil qui est déjà présent. Et par contre, on a encore de la tramontane qui va disparaître dans la nuit. Elle souffle à 40-50 km/h en Fenouillenne, dans la plaine du Roussillon, sur le bord de mer, dans les Alberts et ce matin uniquement sur le Val-Espire. Et ailleurs, le vent est faible. Il faut noter quand même un vent de nord-est à 40-50 sur la Cerdagne cet après-midi. Et la tramontane, donc, comme je vous le disais, disparaît cette nuit et on a un beau week-end avec peut-être des orages dimanche. Mais on n'en est pas là. Les températures, ça y est, grimpent. Elles sont au-dessus de 30 degrés et y resteront d'ailleurs tout le week-end. On observe 32 degrés sur la plaine du Roussillon, à Perpignan, à Thuir, à Mias. 31 sur Canet, Argelès, mais également sur Prades, Eus, sur Céret, Reynès, Amélie Desbains. Il fait 29 degrés sur le Fenouillède à Saint-Paul et à Maury, 24 sur la Cerdagne à Sayagouze, 19 dans le Cap-Cir à Matemal, au bord du lac. En Catalogne, un grand soleil, une tramontane faible, 29 à Roses, 31 à Figueres, 32 à Gironde-Marie. Dans une heure, on se retrouve pour d'autres infos.
0: À 10h.
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0: On ira tous au paradis, l'un des gros succès de Michel Polnareff. Il est 9h13.
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0: Parce qu'on espère rester au paradis. Déjà, c'est ça, c'est rester au paradis. L'objectif de ce dimanche, l'Access Match. On en parle, c'est la première heure de Bienvenue chez vous. Où allez-vous regarder l'Access Match? Ce match Provence Rugby USAP. Vous allez à Aix? Comment avez-vous eu les places? Comment vous êtes-vous débrouillé? Vous restez à la maison avec des potes? Vous allez dans un bar? Lequel? Vous allez au stade Aimé Giral, hein? Il y a un écran géant, vous serez sur la pelouse, l'écran sera en tribune Chevalier et vous pourrez regarder le match avec une restauration rapide. Et avant, vous aurez pu participer à la Feria du Bœuf, ça tombe bien, on a l'organisateur qui est avec nous ce matin. Mais il y a plein de gens qui organisent, hein, plein de la Halle 5 au Polygone Nord aussi sera ouverte pour l'occasion. Il y a l'écran géant à Saint-Cyprien, à Rivesaltes. Il y a plein de propositions et on se raconte tout ça ce matin au 04 68 35 5000 et puis aussi on parle rugby. Et donc ça tombe bien, on en a un qui est aux confins des deux. Il organise la Feria du Bœuf au stade Aimé Giral dimanche et il est ancien joueur de l'USAP, entre autres Oyonnax, Le Loup, Castres, qu'est-ce qu'il y a encore? Il est en train d'écouter, souris, il va en oublier. J'en ai oublié, je le sais. Alors Jérémy Castex, bonjour.
3: Bonjour.
0: Alors, qu'est-ce qui manquait comme Bourgoin-Jallieu?
3: Oui, Bourgoin, London Wasp.
0: Et les Wasps?
3: Et Narbonne.
0: Les Wasps, Narbonne. Oui. Et Narbonne, voilà. Les capitales, Narbonne et London. Voilà. Donc, Jérémy, et puis la Feria du Bœuf, pour laquelle vous êtes qualifié sans problème.
3: Ouais.
0: Vous attendez combien de personnes pour cette Feria du Bœuf, donc qui débute, elle, en fin de matinée?
3: Oui, donc la Feria du Bœuf qui débute donc dimanche à 11h30, ouais, donc voilà. Vraiment en mode feria, on attend 1 millier de personnes.
0: Ça veut dire qu'il y aura des bandas, il y aura des animations.
3: Il y aura des animations, des bandas, notamment avec Aioli Beach, il y aura pas mal d'animations pour les enfants aussi, puisque c'est un événement familial. Et après, à partir de 17h, ouverture pour la diffusion de l'Access, donc on bascule sur une autre soirée, et donc on attend quelques milliers de personnes.
0: D'accord, on en reparlera bien sûr d'ici la fin de l'émission, et on va parler rugby également, avec Alain qui nous appelle de Saint-Hippolyte. Bonjour Alain.
4: Si, dis-moi.
0: Ah, Alain, bonjour.
4: Si, hola.
0: Hola. Ça va Alain?
4: Je pense que l'USAF va faire comme Paris Saint-Germain. Ça va, ça gagne. Yo serai amb els amigos perquè jo soy en vacances a Canyan-Roussillon.
0: Oui.
4: Y es por eso que Jérémy Castex, tu pouvais mettre un petit morceau de viande de costat.
0: quel excellent bilinguisme.
4: Sí. Es por eso que yo pienso que tu vas gagner toi dimanche.
3: J'espère aussi.
0: Non, Alain, d'autant que nous, on a votre nom, votre commune et tout, là.
4: Si, si, si. Je ne suis pas Alain Paridès, je suis Luis Enrique.
0: Luis Enrique, c'est ça. Mais il n'y aura pas d'étoile sur le maillot pour autant. Hein,
4: moi, ce qui me concerne, dimanche, ben, je serai à la caserne de Saint-Laurent de la Salanque des Pompiers et on regardera le match sur l'écran. Bon.
0: D'accord, vous avez un grand écran.
4: Voilà, donc je pense qu'on va passer une bonne après-midi.
0: Ouais, et comment vous la voyez cet après-midi, justement?
4: Ben, un peu comme l'année dernière, c'est-à-dire que il ne faut pas tomber dans le panneau où on marque d'entrée et après on se laisse aller pendant 80 minutes, on ne fait plus rien, quoi. Donc, je pense que les préparateurs physiques là, et les préparateurs mentaux de l'USAP, ils ont mis le paquet parce que c'est une finale, c'est 50-50. Hein. Ça va être compliqué, mais bon, je pense que ça va passer, quoi.
0: Ouais, vous faites d'ailleurs, vous mettez le doigt sur quelque chose d'important parce que quand on voit, moi j'ai vu jouer dernièrement là deux fois Provence Rugby où le début de match était pas terrible et ils ont une capacité à revenir au score qui est assez impressionnante, hein, plus élevée que la moyenne, quoi.
4: C'est ça, le problème il est là, mais bon, après c'est vrai que le terrain là-bas, ben, il va faire très très chaud.
0: Oui.
4: Ça va être compliqué pour les joueurs. Le truc qui peut nous sauver la mise, c'est que la fraîcheur physique, comme ils se sont un peu cramés le week-end dernier, oui. Parce que là, ils seront un peu à plat.
0: Quelques blessés aussi.
4: Mais voilà, quelques blessés. Ils ont leur centre qui ne jouera pas.
0: Ouais.
4: Bon,
0: qui est très bon.
4: Mais voilà, on souhaite tous que ça passe, quoi.
0: Voilà. Ouais, bien sûr, ça, ça, évidemment, on n'attendait pas moins, hein, Alain, ni de vous, ni de Luis Enrique, que vous espérez que ça fonctionne.
4: Luis Enrique sera dans la tribune, parce que il y a les invitations de François Rivière.
0: Je crois qu'il dit Rivière. Lui.
4: C'est ça.
0: Bon.
4: Tu journaliste, tu ne penses pas que moi, je suis champion de la Coupe d'Europe.
0: Si. Si, bien.
4: Il est ça l'autre fois, là. Il aura un gaspillé, là, la dernière fois.
0: Alain, merci beaucoup.
4: Allez, bonne journée.
0: Bonne journée, au revoir. Et ouais, donc on n'en est pas, on rigole, mais on n'est pas moins sérieux sur le coup, sur cette rencontre. Vous, qu'est-ce que vous pensez de Provence Rugby, vous, Jérémy Castex?
3: Provence, c'est une équipe qui, depuis quelques années, se renforce avec pas mal d'internationaux, avec un gros paquet d'avant.
0: L'ancien sélectionneur de l'équipe de France à la tête.
3: Voilà, donc ça fait 3-4 ans qu'ils essaient de construire une équipe solide pour remonter, enfin pour monter en top 14 pour la première fois de leur histoire. Donc voilà, c'est sûr que comme tous les matchs de Pro D2, comme toutes les finales, ça va être un match qui va être âpre et rugueux devant, surtout parce que c'est une équipe qui joue fort devant, parce que c'est aussi le championnat de la Pro D2 qui veut ça. Donc voilà.
0: C'est plus rugueux en Pro D2 qu'en Top 14.
3: C'est plus rugueux. Alors ça a un peu évolué depuis quelques années. Moi j'ai quand même arrêté il y a presque 10 ans, mais ça a évolué. Mais bon, ça reste quand même plus rugueux.
0: Vous avez joué vous dans les deux divisions.
3: J'ai joué dans les deux divisions.
0: Vous avez même été champion de France de Pro D2.
3: Voilà, j'ai eu la chance d'être champion de France de Pro D2. Donc c'est un championnat que je connais plutôt bien. Et c'est vrai que voilà, c'est quand on va faire des matchs en hiver à Aurillac, il vaut mieux avoir un bon paquet d'avant parce que c'est difficile d'aller chercher des points là-bas. Donc ça va être un match qui va se jouer, je pense, d'abord devant.
0: On en reparle dans un instant avec Patrick qui nous appelle de Reynès. Vous faites comme lui, vous nous dites où vous allez regarder ce match et comment vous la voyez cette rencontre. 04 68 35 5000. On vous attend après avoir écouté la nouvelle chanson de Charlotte Cardin. Elle la chante en anglais, The Way We Touch.

0: Charlotte Cardin et sa nouvelle chanson à 9h23 sur la première radio du pays catalan.
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0: 04 68 35 5000. On vous attend pour parler de cet access match au niveau rugbystique et puis au niveau de l'ambiance et de l'organisation. Comment allez-vous regarder l'access ce match Provence Rugby USAP? Vous allez à Aix comme 2000 personnes à peu près. Comment avez-vous eu les places, hein? Il y en a certains, je sais, qui se sont débrouillés pour avoir des codes. Pour bref, ça a été la grande débrouille pour rester poli. Vous le faites carrément à la maison avec des potes ou dans un bar à côté de chez vous ou au stade Mégiral avec des crans géants et la Feria du Bœuf organisée par Jérémy Castex, notre spécialiste aujourd'hui. Puis il y a des écrans géants à Rivesaltes, à Saint-Cyprien, il y a des établissements comme là le 5 qui sont ouverts pour cette occasion. Vous allez vous déplacer. 04 68 35 5000, vous nous expliquez comment vous faites, ce que vous avez prévu. Patrick, bonjour.
3: Bonjour Philippe.
0: Vous appelez de Reynès, Patrick.
3: J'appelle Reynès, dans le Val-Espierre, oui, oui.
0: Alors, vous allez le regarder sur Reynès vous-même, Patrick?
3: Alors, je pensais le regarder à Aimé Gérald pour la Feria du Bœuf.
0: Oui.
3: En tant qu'abonné, d'abord, je n'ai pas été tiré au sort.
0: D'accord, pour aller...
3: Donc, j'ai dit, pour le regarder avec de l'ambiance, il vaut mieux aller à Aimé Gérald.
0: D'accord. Quand vous dites j'ai pas été tiré au sort, quand je vous dis j'ai pas été tiré au sort, c'est pour avoir une place pour aller à Aix en Provence, hein?
3: C'est ça.
0: Voilà, d'accord.
3: Deux places pour aller à Aix en tant qu'abonné, donc oui. Pas de chance.
0: Voilà, d'accord. Donc vous allez faire un report d'affection sur Aimé Gérald.
3: Exactement.
0: Bon.
3: Donc je prends mes billets pour aller à Aimé Gérald donc dimanche, et le lendemain je trouve un ami très proche de l'USAP, à qui je demande, mais alors, sans espoir et comme ça, sur le ton de la plaisanterie, tu n'as pas de place pour Aix? Et il me dit tout simplement, eh bien c'est bon. Je lui dis quoi, c'est bon? Je croyais qu'il plaisantait. Il me dit, c'est bon, tu as deux places pour Aix.
0: Ah.
3: Je lui dis, mais c'est pas possible. Ah, il me dit, si. Et hier, je suis allé chercher mes deux places pour Aix.
0: Donc finalement, vous allez à Aix?
3: Donc on va à Aix.
0: D'accord. Et vous partez comment? Avec des copains, avec les personnes dont vous parliez là, en voiture ou...
3: Oui, on part en voiture avec des amis, oui, c'est ça.
0: D'accord. D'accord. Vous rentrez le soir même?
3: Oui, on rentrera le soir. Oui, le match à 18h, donc ça fait, ça sera pas trop tard, ça va aller.
0: Ouais, espérant qu'il n'y ait pas de prolongation, trop. On ne le souhaite pas non plus pour l'état de notre cœur.
3: Non.
0: Hein?
3: Exactement. Non. On a connu ça déjà à Grenoble, donc
0: c'est ça.
3: Effectivement, une belle victoire, ça serait la joie pour tous.
0: Qu'est-ce qu'on doit craindre, Patrick?
3: On doit craindre d'abord le paquet d'avant, je crois, un gros paquet. J'ai regardé le match.
0: Oui, bien sûr.
3: Contre Vannes, et effectivement, c'est une équipe qui ne lâche rien. Avec des trois quarts surprenants. Ils ont quelques gros blessés importants, mais il va falloir faire un gros match.
0: Moi, je me souviens que j'ai envoyé un message à Cyril Manière pendant cette finale de Pro D2, et je lui ai dit ça joue. Et il me dit j'aimerais pas aller à Vannes, mais est-ce que aller à Aix est une opération de tout repos, quoi. C'est ça, hein?
3: Bon, je ne pense pas, effectivement. Je connaissais pas bien l'équipe d'Aix. Vannes, on les connaissait mieux. Je pensais que le match serait beaucoup plus simple pour Vannes, mais on a vu effectivement que les Aixois ne lâchent rien. Et pour moi, ça va être un gros match avec beaucoup d'intensité. Et il va falloir plaquer et marquer.
0: Voilà, d'accord. On plaque voilà. Trois fois, on marque un essai, on plaque trois fois, on marque un essai. D'accord. C'est noté.
3: Et on gagne.
0: Évidemment, et à la fin, on gagne.
3: Aïe.
0: Pour l'instant, ça nous a toujours réussi, hein, ce match de barrage, cet access. Mais bon,
3: c'est vrai.
0: c'est l'histoire n'a rien à voir avec la réalité de 2 heures sur une pelouse synthétique. En plus, hein, elle est complètement synthétique, hein, Jamy.
2: Oui, c'est une pelouse 100% synthétique. Ouais.
0: Allez, alors, qu'est-ce que ça fait une pelouse 100% synthétique?
2: Mais c'est alors pour les avants, c'est ça change pas grand-chose. C'est surtout derrière, ça va plus vite en termes d'appui et de stabilité. Donc après devant, mais, les mêlées, il faut être costaud parce que là, la pelouse elle bouge pas. Donc si ça recule un peu, ça monte vite. Hein. Mais après, voilà, c'est plus rapide, c'est plus dur, quoi, au contact.
0: C'est plus dur, le sol est plus dur.
2: Le sol est plus dur, oui.
0: D'accord.
2: Donc sur les impacts au sol aussi, ça a une influence, même si maintenant ils font des synthétiques qui sont quand même bien étudiées. Mais bon, ça a quand même une vraie différence par rapport à un hybride ou une pelouse.
0: Et là, il y a un vrai avantage pour ceux qui ont l'habitude de jouer sur ces surfaces-là?
2: Oui, c'est clairement. Les équipes qui ont l'habitude de jouer, de s'entraîner sur ces surfaces-là, on l'a vu pendant des années avec Oyonna, parce qu'ils n'avaient pas trop le choix par rapport à 6 mois de neige.
0: Vous y avez vécu.
2: donc oui, on le voit. La différence, elle est flagrante.
0: D'accord. Donc là aussi, c'est un facteur qui peut jouer.
2: C'est un facteur qui peut jouer, même si aujourd'hui du sable joue quand même sur une hybride, sur un hybride. Donc bon, après, je pense que c'est pas ça qui fera la différence. C'est pas la pelouse.
0: Patrick, vous êtes d'accord avec Jérémy?
3: Je crois qu'on aura un très très gros banc.
0: D'accord.
3: J'espère qu'il pourra faire la différence.
0: Oui, avec une équipe qui sait revenir au score, comme elle l'a prouvé en finale.
3: C'est tout à fait.
0: C'est pas inutile.
3: Si jamais le banc, c'est Yato Tulagi, quand ça va rentrer, ça risque de pousser fort.
0: C'est possible, oui. C'est possible, avec la fatigue des autres aidants, ça permet de transpercer plus facilement.
3: Oui, tout à fait. Et puis il y a les matchs qui se sont accumulés pour Aix, la fatigue aussi. Alors, je ne sais pas tout ce que ça peut...
0: C'est un peu l'inconnu. C'est un peu l'inconnu. Merci Patrick pour votre analyse.
3: Voilà,
0: et puis, bon voyage et bon match.
3: Hein,
0: puisque finalement, vous avez la chance, pas d'être tiré au sort, mais d'avoir des relations.
3: Oui. Voilà. Exactement.
0: Au revoir. À très bientôt.
3: Au revoir et merci. Bonne journée.
0: Bonne journée Patrick. Dans un instant, c'est Étienne qui nous dira comment il va regarder cet access. 04 68 35 5000. Vous pouvez nous raconter ce que vous pensez de ce match, comment vous le voyez, et puis nous dire ce que vous organisez à cette occasion. Vous nous appelez et vous pensez en direct sur la première radio du pays catalan.
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0: Si tu veux m'essayer, c'est Florent Pagny. Vous l'avez reconnu, ça va. Bonne matinée sur la première radio du pays catalan. Il y a du soleil, il y a du ciel bleu, de la bonne humeur et beaucoup, beaucoup, beaucoup d'espoir.
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0: Un festival qui fête ses 10 ans ce week-end. Oui, exactement. Voici la présentation par l'un des organisateurs.
2: Embarqué à bord du paquebot Le Lydia à Port Barcarès pour le festival Méditerranée Polar Imaginaire. Venez rencontrer 40 auteurs et autrices de polar, thriller, fantasy, science-fiction ou encore de livres jeunesse et bandes dessinées. Des dédicaces, des rencontres d'auteurs, des conférences, un concert de musique irlandaise, une enquête interactive et une exposition vous attendent en accès libre tout au long de ce week-end.
0: Ça commence aujourd'hui, ça se termine dimanche et les auteurs et éditeurs vous attendent sur le Lydia au Barcarès tout au long de ces trois journées. À noter ce soir 18h une conférence sur le déroulement des affaires judiciaires avec notamment le célèbre juge Alphen. Le festival Méditerranée Polar et Imaginaire, c'est un événement ici au Roussillon à vivre donc ce week-end à Port Barcarès. D'autres infos dans ce rendez-vous pratique pour bien vivre le pays catalan, dans ce rendez-vous qui se déroule, qui se propose chaque heure sur notre antenne. Les marchés, aujourd'hui à Bages, à Elne, à Saint-Genis-des-Fontaines, à Sorède, à Prats-de-Moyo et au Barcarès.
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0: Parce qu'on y croit, on en parle ce matin. L'Access Match, où allez-vous regarder Provence Rugby USAP? Au stade d'Aix-en-Provence, et racontez-nous comment vous avez eu vos places. À la maison avec des potes, dans un bar, au stade Aimé Giralt, sur écran géant ou sur d'autres écrans géants, à Saint-Cypo ou à Rivesaltes, 04 68 35 5000. On est avec Jérémy Castex qui lui organise la feria du bœuf. Ce jour-là, au stade Aimé Giralt, avec la retransmission du match à partir de 18h, évidemment. Et puis, en plus, vous pourrez écouter la radio, hein, puisque à partir de 17h, l'avant-match vous attend sur l'antenne de la première radio du pays catalan, avec des reporters partout, et bien sûr, Cyril Manière pour les commentaires au stade Aimé Giralt et toute notre équipe de consultants qui sera là, présente pour vous faire vivre cette rencontre que l'on espère magnifique. Étienne est avec nous, bonjour.
3: Bonjour Philippe.
0: Alors Étienne, vous appelez de Carmo?
3: C'est ça, et là aussi il y a le jour de marché.
0: Dans le Tarn, ah on fait son marché à Carmo, c'est très bien, il était important de dire. Carmo dans le Tarn, vous êtes un Catalan qui est à Carmo.
3: Expatrié, ouais.
0: Un expatrié, bon. Alors, comment allez-vous regarder cette rencontre? C'est bien qu'on ait un expatrié qui nous appelle.
3: Je pars demain, du coup.
0: Ouais.
3: Donc, à Perpignan, et pour aller après, pour dimanche matin, aller rendez-vous avec la Peña des Baratines.
0: D'accord, vous prenez le bus des Baratines.
3: Ouais.
0: De Jean-Marc Pastorette.
3: Et demain, je prends le train.
0: Pour descendre.
3: À Perpignan.
0: D'accord. Ah ouais, il y croit, hein. Il y croit, Étienne.
3: Ça me fait plaisir parce qu'il y a une manière qui m'a comparé à Gélie.
0: À Charles?
3: Charles Gélie, ouais. Il me dit confiant, mais bon, voilà.
0: D'accord. Mais Charles est confiant, hein, comme Jérémy aussi, hein, qui est à mes côtés. Hein. Jérémy, il affiche une certaine confiance, quand même.
4: Oui.
0: Bon, ça va. En rantaine, il me disait, le niveau est quand même un peu différent. Il y a encore une différence. Hein, c'est ce qu'on a dit.
3: Ouais, mais bon, il y a eu quand même des bons joueurs qui sont venus. Il y a quand même Joan Lomo qui était venu, quand même, à Aix-en-Provence.
0: Oui, mais ça, Fatems.
4: Ouais.
3: Ah, c'était 2009-2010, oui.
0: Voilà, c'est ça. Mais
3: il y a bien longtemps.
0: Mais c'est la version 2026.
3: Il y a quand même une histoire derrière, quoi. Provence, oui. Voilà, c'est pas n'importe qui.
0: Oui, mais c'est la version 2026 qui nous intéresse, là, pour le coup.
3: 2026, voilà, ils ont des blessés, donc tant mieux pour nous, quoi, non?
0: Oui, bien sûr, évidemment que c'est tant mieux pour nous. Il y a eu de la casse en finale, ce qui semble tout logique.
3: Ah, ouais. Malheureusement, voilà. Et je pense que s'ils perdent, ils vont dire que c'est à cause de ça, quoi.
0: Oui, et puis peut-être aussi une petite déchirure du moral, parce que quand on n'est pas champion de France, on va poser la question d'ailleurs à Jérémy, qui lui...
3: le moral, parce que du coup, ça en prend un coup dans la tête.
0: Est-ce qu'on en prend un coup dans la tête comme ça, et comment est-ce qu'on s'en relève une semaine après?
4: Oui, forcément, quand on perd une finale, c'est toujours difficile à se relever. Maintenant, ils savent qu'ils ont une deuxième chance.
0: Oui.
4: Chose qui n'arrive pas souvent d'avoir une deuxième chance sur une finale. Donc,
0: c'est comme au bac, il y a le repêchage. Hein, voilà. C'est le bac aujourd'hui. Là.
4: Exactement. Donc, je pense qu'ils se sont remobilisés rapidement, même s'ils ont quelques blessés. Mais ça, voilà, c'est le sort de beaucoup d'équipes. Hein,
0: oui, mais se remobiliser, ok, Jamy, ce sont des mots. Mais le type, ils sont morts, ils ont tout donné, quoi. Comment?
4: Bon, ouais, non, je pense pas.
0: Ils ont même balayé, hein.
4: C'est des joueurs professionnels, ils s'entraînent toute l'année pour ça. Donc, je pense qu'ils ont trouvé les ressources physiques et mentales pour préparer cet accès. Parce que ça, encore une fois, ça reste une deuxième chance d'accéder au Graal, qui est le top 14 pour eux. Ça fait 6 ou 7 ans qu'ils courent derrière. Donc, je pense qu'ils ont trouvé la force et les mots de Philippe Saint-André pour l'avoir côtoyé en tant qu'entraîneur.
0: Oui.
4: Je pense qu'il a su leur parler cette semaine pour remobiliser ses équipes.
0: Donc c'est pas au niveau moral et à l'incapacité de récupérer que ça peut pêcher, quoi.
4: Non, surtout pas. Je pense qu'il faut pas attendre sur des failles de Aix-en-Provence. Il faut qu'aujourd'hui l'USAP joue son meilleur rugby, que les joueurs montent là-bas à 200% dans la tête et surtout pas commencer à se mettre en tête que Aix-en-Provence est fatigué, qu'il leur manque des joueurs. C'est surtout pas le bon chemin à prendre.
0: Ouais, ben c'est. Donc Étienne, vous pensez que si l'USAP joue crânement et avec application sa partie, ça peut le faire pour vous?
3: Ça peut le faire, oui. Il y a quand même, voilà, on a quand même des bons joueurs qui sont arrivés en cours de saison avec un nouveau staff. Je pense que ça va le faire. Franchement, quoi. De toute façon, là, je viens avec le livre Le jour le plus long. Alors, je dis que ce soit pour les supporters de Provence comme les supporters de l'USAP, dès 8h du matin, ça sera le jour le plus long.
0: D'accord, oui. Vous prenez le bus à 8h?
3: Je prends le bus de 8h dimanche, ouais.
0: Ah, ouais, d'accord. Jean-Marc Pastore, il vous fait lever tôt, hein?
3: C'est ça.
0: Ah ouais. Ouais, donc ouais. Quel est le programme de la journée? Le bus à 8h?
3: Le bus à 8h, et franchement, on ne sait pas encore les consignes.
0: D'accord, et vous arrêtez ou vous mangez à midi? Parce que Jean-Marc Pastore, c'est pas le type qui oublie de manger à midi quand même.
3: Non, voilà, surtout que j'ai fait pas mal de déplacements avec lui.
0: Oui. Donc vous savez où vous arrêtez pour manger à midi ou vous allez directement à Aix?
3: Non, là franchement, je ne sais même pas quoi. Là,
0: d'accord, vous ne pouvez pas nous donner le programme.
3: Non, je pensais qu'il aurait détaillé le programme, non pas du tout.
0: Mais vous faites confiance.
3: On sait qu'on part à 8h, on sait qu'on revient le soir,
0: oui.
3: Dans la nuit.
0: Mais vous faites confiance.
3: Ouais.
0: D'accord, ça va. Alors.
3: Voilà, si le bus tombe à panne, on verra bien.
0: Non, généralement, ça n'arrive pas. Ça n'arrive pas.
3: Non, c'est jamais arrivé. Donc.
0: Voilà. Merci Étienne de votre bonne humeur et puis de votre affiction. Hein, je pense que c'est magnifique que de venir de Carmont. Dernière question, le retour, comment ça se passe?
3: Pour le retour pour Carmont?
0: Oui, vous repartez le lundi après directement?
3: Et je repars le lundi, ouais.
0: D'accord. Okay.
3: Donc, j'ai une dérogation de l'école pour que mon fils n'aille pas à l'école ce jour-là.
0: D'accord, parce qu'en plus vous amenez votre fils. Ok.
3: Oui.
0: Il a quel âge?
3: 10 ans.
0: D'accord, c'est cool.
3: Son premier match, pas finale, qui vient.
0: Ouais. C'est super, il va se régaler ce petit. À bientôt Étienne.
3: Ouais. À bientôt.
0: Et merci beaucoup pour votre appel. Dans un instant, vous saurez tout sur la Feria du Bœuf et cette journée organisée au stade Aimé Giral avec l'organisateur Jérémy Castex.
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0: Après les idées noires, les bonnes idées, celle d'aller à la Feria du Bœuf, parce que dimanche, à l'occasion de cet Access Match, si vous n'allez pas à Aix-en-Provence, vous pouvez aller au Stade Aimé Giral, il sera ouvert dès le matin, parce que Jérémy Castex, vous organisez la Feria du Bœuf. Alors le principe, c'est... Il y a du bœuf.
3: Voilà, le principe, c'est le bœuf.
0: Ah bon, donc... ça, j'ai bien compris.
3: C'est un événement qu'on a organisé déjà il y a 2 ans au Stade Aimé Giral. Et donc cette année, ça me tenait à cœur de refaire une seconde édition.
0: Oh, et en plus, comme on savait depuis longtemps qu'il y aurait l'Access Match.
3: Ouais, mais c'est tombé un peu
0: par hasard,
3: parce qu'en fin de compte, par rapport à la disponibilité du stade, c'était la seule date où voilà, il y avait plus de match derrière. Et
0: on savait que de toute façon, on le jouerait pas à domicile ce match-là.
3: Voilà, tout à fait. Donc en fin de compte, la date a été choisi parce qu'on n'avait pas trop le choix. En fait, c'est la seule date qui était disponible dans le calendrier pour placer la feria.
0: Avouons que ça tombe très bien.
3: Ça tombe très bien. Voilà. C'est vrai que ça tombe très bien.
0: Donc ça commence le matin parce que, en fait, purement et simplement, la feria du bœuf, c'est surtout le midi, quoi.
3: Voilà. Donc pour remettre les choses dans l'ordre, donc il y a la feria du bœuf qui est un événement bien à part, donc qu'on renouvelle. Et vu la situation par rapport à l'Access Match, on a la chance de pouvoir la faire sur le stade, sur le terrain des Mégéral.
0: D'accord.
3: Donc c'est un événement qui commence à partir de 11h30, un événement familial, comme je disais tout à l'heure, avec des animations pour les enfants, des bandas, notamment avec Ayoli Beach, des surprises, des cadeaux pour les gens qui vont participer. Donc c'est un repas qui va se dérouler autour du bœuf. Donc avec une entrée qui sera voilà autour de cochonaille et après on passe sur la côte de bœuf. Côte de bœuf avec du vin et donc tout ça sur le stade et donc les gens qui participent à la feria pourront derrière rester pour l'Access Match. Et donc de là je rebondis sur l'Access Match donc oui. Du coup avec la ville de Perpignan et l'USAP en collaboration, on a décidé de pouvoir retransmettre le match sur le stade des Mégérales, de faire une vraie fan zone.
0: D'accord.
3: Donc à partir de 17h, c'est une ouverture à un autre public, les gens qui ne viendront pas à la feria pourront accéder au terrain avec retransmission du match sur 3 écrans, donc les 2 écrans géants qu'il y a habituellement sur le stade des Mégérales, plus on monte un écran géant de dos à la tribune Chevalier pour pouvoir avoir visionné depuis le stade directement.
0: D'accord, donc tout le monde sera sur la pelouse.
3: Exactement.
0: Et ça sera le contraire d'un match classique.
3: Exactement, ça sera les supporters, les téléspectateurs qui seront acteurs.
0: Voilà, c'est ça, qui seront donc sur la pelouse d'Aimé Giral pour cette rencontre. Donc il y a deux journées en heure et une journée entière donc consacrée au bœuf et au rugby. Les prix.
3: Les prix, donc l'accès feria, donc pour le repas, le midi, c'est 55€ et 50€ pour les abonnés.
0: Oui.
3: Et l'accès access, c'est 5€ à partir de 17h.
0: Et il y a possibilité de se restaurer sur place le soir.
3: Il y aura
0: restauration légère, quoi.
3: Bar et restauration sur place, restauration légère le soir. Oui. Forcément, il y aura plus de bœuf normalement.
0: D'accord. On passera à saucisses
3: des frites, saucisses, sandwich, de la restauration un peu plus basique.
0: Oui.
3: Et donc des animations puisqu'on aura les alchimistes en concert, très important. Oui. Hugues qui fera l'entrée des joueurs à distance.
0: Ah ouais, d'accord. Comme si on y était.
3: Comme si on y était un jour de match à Aimé Giral.
0: D'accord. Et l'entrée pour cette deuxième partie, elle est au prix de
3: 5€.
0: Merci beaucoup d'être venu dans les studios d'ici Roussillon pour parler de cette feria du bœuf. Et aussi rugby, ça fait très plaisir.
3: Avec plaisir.
0: À très bientôt, Jérémy Castex. Et puis, bonne feria du bœuf pour ce dimanche. Dans un instant, Valère Coréard, le pouvoir d'achat, évidemment. Aujourd'hui, on parle des budgets, des courses.
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0: Les bons plans du pouvoir d'achat, c'est avec vous Valère Correard, bonjour. Et aujourd'hui, vous vouliez nous parler d'une méthode pour faire des économies sur son budget course.
6: On en entend pas mal parler en ce moment et comme d'habitude, les réseaux sociaux font chambre d'écho. Je voulais revenir sur la méthode IMC qui serait, je cite, révolutionnaire et permettrait de diviser par deux son budget course. Alors on va pas s'emballer, mais je vais vous expliquer en quoi ça consiste parce qu'on peut en effet espérer faire des économies. On parle d'environ 30%, ce qui n'est pas rien. Il s'agit de la méthode IMC. I pour inventaire, M pour menu et C pour course. Alors on va commencer par l'inventaire. En fait, avant d'aller faire ses courses, savoir ce qu'on a exactement dans notre frigo, congélateur, dans nos placards, c'est un peu la base pour savoir de quoi on a besoin, mais ça va aussi permettre de faire le point sur les dates limites de consommation et éviter au passage un coûteux gaspillage alimentaire.
0: C'est vrai que c'est plus pratique de savoir ce qu'on a à la maison avant d'aller faire ses courses et ainsi on s'adapte quoi.
6: Oui, c'est pour cela qu'après le I d'inventaire, vous avez le M de menu, puisque vous y voyez clair maintenant, vous pouvez imaginer les menus de la semaine, en parler en famille, faire des surprises, chercher sur Internet et écrire tout ça. Et c'est là que le C de course arrive avec la fameuse liste, on le dit souvent, mais c'est important de se souvenir qu'une liste précise à laquelle on se tient autant que possible est un cadre qui va limiter les dérapages. Pour autant, si vous croisez un bon plan, une promo, ne soyez pas fermé, juste pensez à la façon dont ça va affecter vos menus, sinon pensez tout simplement congélation. Voilà. IMC. Et si vous aussi, vous avez des bons plans pour faire baisser le budget alimentation, eh bien, pensez à m'écrire. Mon mail, parici-les-économies@radiofrance.com.
0: Merci Valère, c'est noté IMC. Dans un instant, Loïc Escoruela, c'est lui qui vous accompagne dans la deuxième partie de Bienvenue chez vous. Et jusqu'à midi, même avec sa match. Et c'est juste après les infos de 10h.
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0: C'est beau, hein? On termine l'émission, c'était magnifique. Un petit clin d'œil à Cyril Manière qui adore cette chanson. Voilà. Bonjour Loïc, est-ce qu'on est là?
1: Bonjour Philippe Anglade.
0: On est avec vous jusqu'à midi.
1: Tout à fait.
0: On a des petites pépites signées David Rochier au
1: évidemment,
0: programme.
1: Évidemment, hein, le best-of inédit. Vous êtes gourmand, non?
0: Oui.
1: Oui, ça se voit. Je plaisante, Philippe. On va partir au Bigatane.
2: C'était pas très gentil.
0: Faisiez attention, monsieur Scorvella. Ça risque de revenir comme un boomerang à travers la figure.
1: On s'aime. Hein.
0: Oui, oui, le vent et on récolte la tempête.
1: Exactement. Le Bigatane, ça vous parle?
0: Ah oui,
1: le Bigatane. Ah ben ça sera
0: Yvan Rick, le Bigatane. Ah oui, on va se régaler. Arré très, très, très gourmand.
1: Et on y mange bien.
0: Un bonheur, des gens adorables. Pittoresque, un bonheur.
1: Voilà, je savais qu'on devait parler gastronomie avec vous. Ouais. Ça sera avec David Rochier dans l'un des premiers bonus jusqu'à 11h.
0: Je reste.
1: Allez, restez avec nous.
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1: Merci d'avoir choisi la première radio des PO, il est 10h.
4: The Waters.
1: Les infos, c'est avec vous, Marie Rouarche. Bonjour.
2: Bonjour Loïc.
1: Et les supporters catalans qui s'échauffent avant l'Access Match de dimanche.
2: À deux jours de cette rencontre décisive face à Provence Rugby, 80 minutes pour se maintenir en top 14. Les supporters sans cœur sont invités à Aimé Giral aujourd'hui sur les coups de 15h pour entourer le départ du bus des joueurs direction Aix. Ils seront entre 2000 et 2500 dimanche dans le stade Maurice David, malgré le quota de 1500 places qui leur a été accordé. Les Pyrénées-Orientales sont toujours en orange sur la carte de la météo des forêts de Météo France. Le risque incendie reste élevé pour la journée. Cette vigilance vaut aussi pour l'Aude, surtout sur l'est du département, notamment les Corbières ou la Clape, avec des promenades fortement déconseillées dans les massifs concernés. Trois incendies se sont déclarés hier après-midi dans notre département. Le plus important a pris au sud de la voie ferrée au Soleil. Origine du feu inconnue, il a parcouru plus d'un hectare et il a fallu le soutien d'un hélicoptère bombardier d'eau pour le maîtriser. Et puis deux autres départs de feu à Sals, près de l'autoroute A9, 500 mètres carrés ont brûlé. Il pourrait avoir été provoqué par un mégot jeté par la fenêtre d'un véhicule. Florence dit au revoir à Liana. Aujourd'hui, les obsèques de la collégienne seront célébrées dans sa commune du Gers à 14h30, 8 jours après la découverte de son corps dans un silo à grains. La famille appelle par la voix de ses avocats à respecter son intimité. Les drapeaux seront en berne sur les frontons des mairies du Gers cet après-midi. L'affaire des tatouages nazis d'un agent de la ville de Perpignan, on vous en parlait mercredi, elle fait réagir la CGT des territoriaux, choquée tant cela contrevient aux valeurs d'un service public de proximité de qualité. Dans son communiqué, le syndicat s'interroge sur la façon dont cet ancien conseiller municipal est devenu un agent de la collectivité. La CGT réclame une enquête administrative. La ville de Perpignan, elle, ne souhaite toujours pas réagir. La cave Arnaud de Villeneuve, Arrivesaltes et ses coopérateurs seront fixés le 29 juin. C'est à cette date que le tribunal de Perpignan dira si oui ou non il valide l'unique projet de reprise de la cave en redressement judiciaire. Projet détaillé hier au cours d'une audience et porté par deux entités audoises, Cap Le Cat et la coopérative Copveo ex-Val d'Orbieu. Le Mexique démarre sa Coupe du Monde de foot par une victoire 2-0 sur l'Afrique du Sud hier soir devant 80 000 spectateurs. Deuxième cérémonie d'ouverture aujourd'hui dans un deuxième pays hôte, le Canada, avant le match Canada-Bosnie-Herzégovine. L'équipe de France, on le rappelle, affronte le Sénégal mardi.
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2: Du soleil et du vent, Loïc.
1: Oui, Marie.

0: Le vent, c'est la vedette du jour, alors pas la tramontane des grands jours, mais une présence quand même 40-50 km/h en moyenne sur le pays catalan. Grand ciel bleu, beau soleil en prévision également toute la journée, et puis des températures qui remontent pour le mercure. À côté de chez vous, 24 à Sayagouze, 30 à Prades ou Totavel, 31 pour Perpi, Clairat, Toulouse, mais aussi dans le Val-Espire, 25 si vous êtes à Olot en Catalogne du Sud. Demain, on monte à 34 degrés en pleine avec grand soleil. Dimanche, ça restera chaud mais plus mitigé, notamment sur les hauts cantons, avec de possibles passages orageux, quelques nuages sur le reste du département.
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0: 10h04, merci d'avoir choisi Ici Roussillon, votre radio locale, avec Eddy Mitchell, couleur Mentalo.

0: Eddie Mitchell, qu'est-ce qu'elle est jolie cette chanson. Couleur mentalo sur Ici Roussillon.
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0: Guy, on fête les Guys en ce vendredi 12 juin. 12 juin, bonjour, J-9 avant l'été. Merci d'être à l'écoute de votre radio locale ici Roussillon jusqu'à 11h. On se balade avec notre baladeur David Rochier dans Bienvenue chez vous. Au programme, nous irons à Espira de la Glie à Canet-en-Roussillon ou encore sur la Côte Vermeille. Mais avant ça, Virginie Sinclair et ses spécialistes où on va parler de la santé de votre jardin. Pour y arriver, l'île au trésor avec les enfoirés sur la première radio DPO.

0: Elle est jolie cette chanson, c'est Lilo Trésor, c'est Les Enfoirés sur Ici Roussillon.
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0: Avec Kumba qui vous répond, avec Lolo à la réalisation, et là tout de suite John Bourgeois également en train de danser dans le studio, c'est ça aussi. Ça va John ?
3: Bonjour, comment allez-vous Loïc ?
0: Mais ça me fait plaisir de vous avoir là comme ça.
3: Bah oui, je passais, j'entendais votre belle voix illuminée, voilà, j'avais envie de venir.
0: Inopinément, voilà.
3: Oui, comme ça.
0: Et la bonne humeur dans la radio mais aussi dans le studio.
3: Bah oui, carrément, tous les jours sur Ici Roussillon.
0: Est-ce que vous avez des abeilles ou des papillons dans le jardin ?
3: Des papillons un petit peu plus que des abeilles, ouais, en ce moment.
0: Bon, sachant que les abeilles, c'est très important,
3: évidemment.
0: C'est des pollinisateurs, ils sont essentiels à la santé du jardin. Encore faut-il savoir comment les attirer naturellement ? Eh bien, la réponse avec Virginie Sinclair et son spécialiste.
4: Et oui, abeilles, papillons, ils sont indispensables au jardin, mais encore faut-il savoir comment les attirer naturellement. On voit quelles plantes choisir avec vous, Jérôme Nollet, vous êtes notre spécialiste jardin.
5: Ben c'est vrai que pour attirer les pollinisateurs dans son jardin, on va recréer un coin de nature avec des fleurs qui vont être riches en nectar. Alors pour moi, c'est ce que j'appelle la cantine à disposition pour les papillons, les abeilles et tous les autres insectes.
4: C'est bien pensé ça, la cantine des abeilles.
5: C'est ça, c'est exactement ça. C'est une cantine parce que des fois, on se dit tiens, on va arracher les mauvaises herbes. Et non, les mauvaises herbes, faut laisser aussi parce que ça apporte beaucoup de nectar. Et c'est vrai que surtout en plein été, quand il fait très très chaud, il n'y a pas assez de nourriture pour les insectes. Donc le fait de laisser la végétation sans la tailler, tout le monde se régale. Alors c'est vrai qu'il y a une incontournable et qui est très mellifère, c'est la lavande. Alors, de préférence, la lavande anglaise. Pourquoi ? Parce qu'elle fleurit 12 mois sur 12. Donc, c'est de janvier à janvier. Voilà. Ensuite, vous avez bien sûr les cosmos, les capucines, le buddleia, qu'on appelle aussi l'arbre à papillons, qui lui attire énormément de pollinisateurs. Vous avez également le thym, le romarin, toutes ces plantes aromatiques qui ont énormément de nectar et qui vont beaucoup attirer les abeilles. Ce qui va être important, c'est d'avoir des fleurs toute la saison. Alors, du printemps à l'automne. N'oubliez pas que les pollinisateurs adorent la chaleur, donc forcément le jardin doit être exposé au maximum à la chaleur, donc au soleil. Un petit point qui va être important, c'est on installe un point d'eau. Pourquoi ? Parce que c'est vrai que l'été, souvent, il fait sec, il pleut pas, et voilà. Donc n'hésitez pas à mettre une petite coupelle avec des petits cailloux et de l'eau dedans, et comme ça vous êtes plus sûr de les attirer. Alors comme je disais, oui, c'est de laisser un petit coin sauvage dans le jardin, un endroit qu'on ne nettoie pas, on laisse les herbes pousser naturellement, et surtout on dit stop aux pesticides. Donc on va privilégier plutôt le savon noir, le purin de prêle et le purin d'ortie. Aucun produit chimique si on veut les avoir dans notre jardin.
4: Et voilà comment favoriser la biodiversité. Merci beaucoup Jérôme Nollet.
5: Merci beaucoup, bonne journée.
0: Merci Jérôme, merci Virginie, merci à vous. La suite avec Muriel Jourdain aussi, c'est tendance. Et la tendance en ce moment, c'est les truck spotters. Ça vous dit rien ? Bon, on va parler, on décrypte ça dans un instant pour l'heure des bons souvenirs avec Michael Oldfield to France. Sur Ici Roussillon.

0: Michael Field, Get to France, c'était en 1984. Avis aux fans du Taulier. Hein. 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
0: C'est votre rendez-vous tendance. Entre l'info et l'humour, c'est Muriel Jordan. Chaque jour, elle décrypte une tendance qui raconte notre monde. Sur Ici Roussillon, ce matin, on s'intéresse à des amoureux de camions.
7: Oui, ce sont les truck spotters. Vous les avez peut-être déjà vus au bord des nationales, des autoroutes ou des ponts piétons, en train de filmer ou prendre en photo des camions. Alors ce sont des sortes de paparazzis de la route, si vous voulez. Ils font comme les badauds au Festival de Cannes, capables de risquer une insolation pour un autographe de Virginie Efira, pour finalement n'apercevoir qu'un youtubeur inconnu au bataillon. Les truck spotters, eh ben c'est pareil, mais pour apercevoir un semi-remorque customisé, un camion original avec une peinture délirante. Tapez le mot « truck spotting » sur Facebook, Instagram, TikTok ou YouTube et vous allez voir combien de vidéos ou de photos apparaissent. Et tout ça, bah, ça a piqué ma curiosité. Alors j'ai décidé de contacter un truck spotter, Mathis, 21 ans, chasseur de camions sur l'A39 et la RN6. Et il est chauffeur routier, il habite en Côte d'Or, à Arnay-le-Duc. Il partage cette passion sur ses comptes Instagram et TikTok qui s'appellent « Matt Spotting ».
8: Ma passion du truck spotting, elle m'est venue vraiment depuis tout petit. Je pense que c'est le fait d'avoir habité toujours dans un village sur le bord d'une grande nationale et de voir le défi, le camion toute la journée où forcément comme tous les gamins en passant sur le bord de la route avec papa maman, bah toujours le signe au conducteur routier, les coups de klaxon et tout, etc.
7: Donc si vous voyez comme ça au bord des routes des gens mitraillés avec leur smartphone ou appareil photo des camions, ce ne sont pas des fous mais des chasseurs de camions, des truck spotters. Et ce qui est génial, bah, c'est de voir les chauffeurs qui les klaxonnent comme ça toute la journée en guise de clin d'œil. C'est hyper bon esprit.
0: Hey, poète poète, Muriel, on imagine que ces chasseurs de camions ne prennent pas en photo des poids lourds classiques.
7: Ah bah non, ils prennent les plus beaux de France. On connaissait les avions de chasse. Eh bah voici les camions de chasse. Ce sont eux qui intéressent les truck spotters. Les plus originaux, les camions décorés selon un thème spécifique par exemple. Tiens Mathis, quelle a été ta plus belle prise, ta fierté?
8: C'est un cliché que j'ai pris il y a 2 ans à Blétran dans le Jura, un rassemblement camion. C'était le dimanche, fin de journée, heure des départs. C'est un camion, un Scania Longline qui est peint sur le terme Transformers des transports beaux, avec un autre camion derrière décoré. Je trouve la photo juste magnifique et comme quoi pas besoin d'un beau rayon de soleil pour faire une photo parfaite.
7: Et bien sûr, ces chasseurs de camions ont leur spot favori.
8: C'est le National qui a un raccourci et une économie d'argent pour les transporteurs sur l'axe Paris-Lyon, du coup sur l'ancienne RN6 à Arnay-le-Duc en Côte d'Or. Bah, j'ai toujours été servi avec les beaux camions, le défilé de camions qui passent toute la journée. Je me mettais tous les après-midi sur le bord de la route, les mercredis.
7: Bref, photographier les beaux camions, bah, c'est de plus en plus tendance. Les autoroutes et les nationales vont bientôt attirer plus de paparazzi que la croisette.
0: Eh ben voilà, je vais me reconvertir. Loïc, chasseur de camions, hein, vous me trouverez sur la 9 entre Salles, le Château et Fitou bientôt. Merci beaucoup. Muriel, le premier bonus de David Rochier, direction le Vigatane à Canard-en-Roussillon. C'est juste après les Innocents avec leur autre Finistère.

0: L'autre Finistère, il est 10h28. Bonne fête les Guy en ce 12 juin.
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0: Et bienvenue en pays catalan avec les bonus et les inédits de Bienvenue chez vous. Notre baladeur David Rocher qui nous amène à présent au restaurant Le Bigatan à Canet-en-Roussillon. Il existe depuis plus de 30 ans. Ce restaurant, c'est une institution de la cuisine catalane entre cargoles, grillades et poissons des pêcheurs de Canet, David.
3: Et ce matin, je suis avec les bretelles les plus célèbres du département. Bonjour Yves.
4: Bonjour David. Bonjour.
3: C'est vrai que vous êtes connu pour vos bretelles catalanes.
4: J'espère que c'est pas que pour ça quand même.
3: Pas que pour ça. Yves, c'est le restaurant La Bigatane à Canet, un restaurant que vous avez créé au siècle dernier.
4: Exactement, ouais. Il y a 32 ans pour tout dire.
3: Ouais.
4: Une belle aventure.
3: Et c'est un peu le temple de la cuisine catalane.
4: Oh, c'est gentil ça, David. Ouais, j'espère que les gens retrouvent des valeurs catalanes dans cet endroit, que ce soit dans l'assiette, au plafond, sur
3: avec
4: les murs.
3: Le petit train jaune qui passe au plafond.
4: Ouais, exactement, qui passe toujours au plafond, qui circule de mieux en mieux d'ailleurs. Je crois qu'avec l'âge, il se bonifie le train.
3: Et moi, je me demandais d'où vous vient cet attachement viscéral au pays catalan. C'est depuis tout petit ?
4: C'est depuis tout petit, ouais. Mais après, ça s'est vraiment accentué avec une vraie revendication identitaire au niveau du pays catalan. Ouais.
3: Et à quel moment vous êtes aperçu que c'était important, cette identité catalane, dans votre vie ?
4: Il y a pas mal d'années, tu sais, à travers les foyers ruraux à l'époque. Il y avait le foyer rural de Saint-Nazaire était très dynamique et tous les grands artistes catalans de l'époque, les Pauginet, Lagram, tout le monde est passé. Je crois que ça, c'était ces échanges-là, ça valait de l'or, quoi.
3: Et c'est l'amour aussi d'un terroir, l'amour des produits du terroir que vous sublimez aujourd'hui dans votre cuisine.
4: Je dis souvent que c'est presque par fainéantise, parce que on a de tellement belle qualité dans tous les produits ici, et on les a à côté, quoi. Donc au début, au niveau du restaurant, quand le plus simple, c'était d'aller chez mon ami Didier Servia, qui était à 50 mètres, chez Yves Rouget, le pêcheur, qui était le pêcheur de Canet, de la mer et de l'étang, et tout ça, on l'avait à côté. Donc pourquoi aller ailleurs chercher des choses ? Maintenant, c'est devenu un peu dans l'air du temps, et tant mieux, parce qu'on a vraiment de super produits, et en vin en particulier. Alors je suis doublement, triplement heureux d'être là au Casotte du Clos del Pi, parce que mon père était de Saint-Nazaire et ma mère de Canet Village. Donc tu vois, on est pile poil entre les deux.
3: Et c'est vrai qu'on s'est donné rendez-vous ce matin entre Canet et Saint-Nazaire sur la route des vins, dans ce Casotte du Clos del Pi. Les premiers souvenirs culinaires cette fois-ci, les remontent à quand ?
4: Ah ben, tout petit, nous je dis les Nazériens, on est le peuple de l'étang, nous. On est le peuple de l'étang. Moi j'ai été élevé à la cuisse de grenouilles à l'anguille. Donc la bouillinade d'anguille, c'est le plat traditionnel. Je crois à Saint-Nazaire, toutes les familles faisaient de la bouillinade d'anguille. Enfin, j'en suis presque certain. Et la cuisse de grenouilles, à l'époque, ça en était farci.
3: Plus que l'ouillade, finalement, ou que les bols de picoulate ?
4: Ça dépend du temps. Ça dépend du temps. Mais ouais, autant que les boules de picoulate ou que l'ouillade. Ouais, l'ouillade, c'était vraiment en plein hiver. La bouillinade, c'était un petit peu tout le temps, quoi.
3: Et cette cuisine, ces souvenirs, vous les partagez avec les convives qui s'arrêtent chez vous, avec les touristes, par exemple, qui ne connaissent pas forcément la cuisine catalane?
4: Ouais, on dit souvent que je suis un peu bavard, quoi. Il suffit de mettre une pièce dans le jukebox et c'est parti et on ne m'arrête plus. Ouais. J'adore le partage à tout point de vue, que ce soit dans l'assiette, que ce soit en parole, que ce soit en amitié. Enfin, le partage, c'est primordial, quoi.
3: Yves de La Bigatane, le restaurant qui se trouve au cœur du village de Canet.
0: Sacré Yves. Et merci, David. On va continuer le tour de nos best-of inédits. Direction une cave à Espirade de l'Agly. Dans la prochaine demi-heure, vous aurez également la chance de découvrir la Côte Vermeille en VTT ou en kayak et d'écouter un grand classique d'Elton John sur Ici Roussillon.
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0: 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L'actu local pratique Ici Express, c'est demain et ça se passe à Serré avec le Johnny Halley Day. Une journée, une soirée hommage autour de Johnny avec des animations, de la musique, du rock and roll. Écoutez ce vocal WhatsApp laissé par JP Jean-Philippe qui nous propose cet événement.
5: Salut, ici Roussillon, c'est Jean-Philippe de Made in Rock'n'Roll. Je vous donne rendez-vous le 13 juin à Serré dans les arènes. Ça va être une journée en hommage au taulier à monsieur Johnny Hallyday. Et il y aura la venue exclusive des forbans, des voitures, des food trucks, plein de choses. Donc c'est à Céré qu'il faudra être le 13 juin.
0: Demain, donc, à Céré, rendez-vous aux arènes et vous avez le programme en détail sur votre site ici.fr et l'appli ici, rubrique sortie, un coup de cœur ici, Roussillon. D'ailleurs, si vous avez également une info à nous faire passer, un événement, n'oubliez pas, un petit message vocal au WhatsApp au 04 68 35 5000, 20 secondes avec votre plus beau sourire.
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0: Quand tout le monde le pensait terminé, non, il le chantait haut et fort. Je suis toujours debout, I'm still standing. C'est Elton John sur la première radio des PO dans la bonne humeur en ce 12 juin. Qu'est-ce qu'on est bien.

0: 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Très bon vendredi, merci d'avoir choisi la première radio des PO qui vous accompagne partout, à la radio, notre app mobile, ici, et puis dans le téléphone, hein, pour savoir tout ce qui se passe, c'est l'appli ici et le site internet ici.fr. Andrea Bocelli, Hélène Segara ou encore Pierre Garnier pour la musique, David Rochier également dans une cave pas comme les autres, c'est à suivre.
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0: Il est 10h37, un vigneron rencontré au bord de l'étang de Leucate sur l'île aux oiseaux. On vous présente Carlos ce matin du domaine La Cave aux Fioles. Pas de problème d'orthophonie, c'est bien comme ça qu'on dit. Il fait du vin et sérieusement, mais sans se prendre au sérieux, David.
6: Ah oui, on prend l'apéro avec un vigneron dans un petit coin de paradis. C'est Carlos Badia qui est là, vigneron à Espira de l'Agly. Carlos,
7: bonjour.
6: Et ce matin, on est au bord de l'étang de Leucate.
7: Ah, c'est magique.
6: C'est magique.
7: Ah ouais, c'est sauvage, c'est beau.
6: C'est très dépaysant quand même, ouais. Quand on est ici. Hein.
7: Ouais, on n'a pas l'impression d'être à Leucate. Ouais. On a une autre vision.
6: Sur la terrasse du restaurant La Sardine, qui se trouve à l'île aux oiseaux, où on est passé récemment dans l'émission Bienvenue chez vous. Alors Carlos, je voulais quand même qu'on parle de votre domaine, La Cave aux Fioles. Qui a eu l'idée du nom?
7: Eh bien, il y avait pas mal d'idées de noms et puis on a choisi la moins sérieuse. Et voilà, on a hésité un peu et puis on a choisi celle-là. Voilà.
6: Parce que vous faites du vin sérieusement, mais sans vous prendre au sérieux.
7: Eh bien, on aime bien le mettre, disons, en relief le côté convivial de ce moment. Voilà, qui est quand même au cœur de tout, de la rencontre, du partage, quoi.
6: Vos premières cuvées, vous les avez vinifiées à Salles-le-Château. Aujourd'hui, vous êtes installé sur Espira de l'Agly. Mais le vin, dans votre vie, ça a une place très importante depuis plus de 30 ans.
7: Oui, c'est vrai, c'est une passion, c'est un métier, c'est presque une obsession. Voilà, c'est au cœur de ma vie, oui. Certainement, oui. Oui. Et l'installation en tant que vigneron, c'était le prolongement de cette passion. De pouvoir produire mes propres vins avec ma logique à moi, c'est un grand plaisir.
6: Première expérience, première cuvée, finalement, c'est quoi, en 2016? Ça veut dire il y a une dizaine d'années.
7: Oui, c'est ça. On a commencé avec des vignes qu'on nous a prêtées et en bas de la maison, de façon très artisanale, sur des petites quantités. Puis il y a eu beaucoup de partage, de plaisir, et puis on a continué.
6: On l'a dit, le domaine il s'appelle La Cave aux Fioles.
7: Ouais.
6: Et puis dans le choix des noms des cuvées, là aussi, vous y allez. Hein.
7: On s'interdit rien, c'est vrai. On s'amuse. Ouais, disons qu'il y a beaucoup de travail.
6: Ouais.
7: Il y a beaucoup de vin aussi. Et puis on a notre identité et on a eu envie de l'assumer pleinement. Donc on s'amuse sur les noms, on s'amuse sur les expériences. On essaie de pas se limiter.
6: Il y a voilà. Nuit Blanche par exemple. C'est un blanc fruité.
7: Oui.
6: Hein ? Il y a Alice au pays des vermeils.
7: Oui, un rouge sur le fruit, bien riche.
6: Ouais. Morocon, j'adore ce.
7: Morocon, qui était la première cuvée. Qui était, bizarrement, qui est apparu à la fin de l'apéritif. Voilà, ouais. Nom de cuvée, on s'est amusé autour de ça. Il y a toujours un sourire, donc ouais. On l'a gardé.
6: Et des étiquettes qui sont complètement folles aussi, complètement fioles.
7: Oui, c'est un ami d'enfance, Jean-Claude Assalit, qui est au cœur de cette création-là. Et puis on en parle beaucoup ensemble, mais il y a aussi une originalité d'un visuel.
6: Ouais.
7: Oui.
6: Si on veut les déguster, les vins de La Cave aux Fioles, on va où?
7: Eh bien, on m'envoie un petit message sur Instagram, et puis on convient d'un moment à La Cave, et moi j'ai plaisir à recevoir et à partager un moment avec les gens, donc oui, avec plaisir.
6: Et puis une de vos créations aussi, hein, qu'on a dégustée dans l'émission que l'on a consacrée à l'île aux oiseaux et au restaurant La Sardine, eh bien c'est ce vermouth qui s'appelle la Pumista.
7: Oui, ça c'était un plaisir de retrouver des productions qui se sont toujours faites chez nous depuis les Romains et puis qui maintenant sont moins présentes et du coup on avait envie de faire notre version du vermouth mais blanc.
6: Ça veut dire que c'est un vin blanc à la base avec des plantes infusées?
7: Voilà, en résumé ce serait ça, ce serait une base de vin blanc avec des infusions de fruits, agrumes, épices et herbes. Il y a beaucoup d'herbes qu'on va cueillir nous-mêmes en fait.
6: Et on consomme ça en cocktail?
7: Oui, quelques glaçons, un peu d'eau gazeuse ou un tonic, c'est génial.
6: Et bien voilà, La Cave aux Fioles avec Carlos qui était un de nos invités dans Bienvenue chez vous, merci.
7: Merci.
0: Merci David, merci Carlos. Pierre Garnier. pour l'heure sur ici Roussillon. Et puis, on va se retrouver hein, toujours avec David pour de la bonne humeur et pour ses inédits, ses bonus. Les best-of des bonus de la semaine, on ira sur la Côte Vermeille. Vous allez voir, ça va être très sympa, du VTT, du kayak. Ah, on bouge ensemble hein, sur ici Roussillon, première radio DPO.

0: C'était Pierre Garnier un instant hein, sur Ici Roussillon, il est 10h44. Depuis 35 ans, Jérôme sillonne la Côte Vermeille entre Argelès et Cerbère. Il organise des sorties à vélo ou en kayak avec Blue Béar, qui vous permet aussi de partir en toute autonomie. Dans ce bonus inédit de David Rossier, rencontre avec un passionné.
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3: Et ce matin, je suis avec un amoureux de la Côte Vermeille, il s'appelle Jérôme. Bonjour Jérôme.
4: Bonjour.
3: La Côte Vermeille, c'est vraiment votre terrain de jeu, hein ?
4: Oui. Ouais, c'est vraiment mon terrain de jeu. On fait du vélo du côté du Cap Béar, du côté de la Madeloc, au-dessus de Valmy. Voilà, c'est vraiment la partie où on roule régulièrement, quoi.
3: Et quand vous n'êtes pas sur un vélo, vous êtes sur un kayak et vous l'admirez depuis la mer.
4: Voilà, on part de la baie de Poly, de la petite plage de Bernardy, et après on longe la côte du côté de la baie de Sainte-Catherine et puis du phare de Béar, quoi.
3: Voilà, vous avez créé Blue Béar en 1992, hein, basé à Argelès. Ouais. Et vous organisez des excursions en VTT, VTT électrique et en kayak de mer. Vous avez toujours les mêmes sensations là quand vous êtes par exemple dans la baie de Poly, que ce soit sur terre ou sur mer d'ailleurs.
4: Ouais, bah c'est les mêmes sensations, c'est les mêmes découvertes. Bah découvertes à chaque fois de souvent de nouveaux publics avec des personnes différentes. Donc on partage plein de choses. On se balade, on fait découvrir à la fois l'activité, mais aussi le littoral et donc tout ce qu'on peut rencontrer. Voilà, il y a plein de choses à voir et à découvrir.
3: Et vous étiez un des premiers à organiser des sorties en kayak de mer ici en pays catalan.
4: Oui, l'un des premiers. C'est quelque chose qui était très sympa. Au début, j'ai commencé avec très peu de kayak. Et aujourd'hui, on est toute une équipe à fonctionner. On partage des fois des balades à la demi-journée, à la journée, voire des week-ends, où on peut partir sur toute la côte, découvrir avec des bivouacs sur les plages.
3: Et on ressent quoi quand on est en mer comme ça, sur un kayak, sur une petite embarcation finalement?
4: C'est d'abord les sensations de glisse. Et donc c'est vraiment la glisse sur l'eau qui est vraiment très sympa à découvrir.
3: Et alors, je le disais, vous êtes un amoureux de la Côte Vermeille. C'est où votre petit coin préféré, votre petit coin de paradis à vous ici?
4: Ah c'est difficile parce que la baie de Sainte-Catherine, le Cap Oulestreille, voilà, c'est tous des endroits qui sont magnifiques. Et voilà, il y a des petites criques cachées, c'est vrai, du côté du Cap Oulestreille qui sont vraiment très très sympas. Et entre le Cap Oulestreille et Banyuls, c'est vraiment des endroits que j'aime bien.
3: Alors justement, ils vous disent quoi, les personnes que vous amenez en balade, que ce soit en VTT ou en kayak?
4: Ils sont à chaque fois émerveillés. En fait, c'est toujours des endroits qui sont magnifiques à découvrir. Et voilà, c'est toujours plein de sensations. Et voilà, c'est très sympa de faire découvrir ces petits endroits.
3: Et vous organisez après des circuits un petit peu thématisés, c'est ça aussi?
4: Alors voilà, des fois, quelques fois, on part sur les bivouacs. Donc sur deux jours, ça peut partir même sur une semaine. Voilà, une semaine de balade sur la côte. Donc on peut même franchir le Cap Creus quand on part sur l'Espagne. Toute la côte déjà entre Argelès et Cerbère est vraiment magnifique à découvrir.
3: Et alors quand on vous demande votre métier, vous dites quoi?
4: Voilà, éducateur sportif, voilà, moniteur de kayak, moniteur de vélo.
3: Je passe ma vie à faire du VTT, à faire du kayak dans des paysages magnifiques.
4: Voilà.
3: C'est une jolie vie ça quand même, hein.
4: Ça fait un peu rêver, c'est vrai.
3: Blue Béar, si on veut des infos, on peut aller sur internet, c'est ça?
4: Voilà, sur notre site bluebear.org où nous appeler, voilà, où nous retrouver du côté d'Argelès, route de Taxo, à côté des campings, la Sirène et l'Hippocampe.
3: Et vous organisez aussi des sorties un peu sur mesure en fonction de ce qu'on vous demande?
4: Ouais, on fait même des formations. On peut faire des petites formations en kayak pour faire découvrir un petit peu plus l'activité. Et puis des petites formations aussi en vélo ou voire même des formations mécaniques pour que les gens apprennent à faire de la mécanique vélo.
3: Merci en tout cas et donc rendez-vous sur internet blue-béar.org.
0: Et on en a de la chance de vivre dans ce département. Après le sport, le réconfort, puisque notre dernier arrêt, avec ses bonus inédits David Rossier, ça sera chez Arnaud au Soleil en Boucher, champion du monde de la saucisse catalane. Bibo Perley, Hélène Segarra, Andrea Bocelli.

0: 10h51, merci d'avoir choisi ici Roussillon. Le dernier bonus de David Rochier, c'est juste après ça.
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0: Bienvenue chez vous et le dernier bonus inédit, David Rochier avec une famille de bouchers catalans. Arnaud, champion du monde de la saucisse catalane et boucher de père en fils, on lui a rendu visite à sa boucherie charcuterie chez Arnaud au Soleil où il nous attendait avec son papa.
5: Et ce matin, je vous présente une famille de bouchers. On est boucher de père en fils dans la famille. Bonjour Arnaud.
6: C'est ça, bonjour ouais. À tous.
5: Vous êtes boucher charcutier au Soleil et vous êtes champion du monde de la saucisse catalane.
6: On est très très contents cette année d'avoir réussi
5: à décrocher le titre.
6: C'est ça, dans vos 5 ans d'attentat.
5: La boucherie charcuterie, c'est dans la famille depuis tout petit, c'est ça?
6: Ah oui, moi je suis né au-dessus d'une boucherie sur Tuir là. Mon papa était boucher charcutier donc à la maison Puitch. Il a fait ça pendant de nombreuses années. Ouais.
5: Et il est là, le papa. Bonjour, Georges.
7: Oui, bonjour. Ouais. Il s'est mis là-dedans, le jeune. Enfin, moi, je disais jamais faire ça, mais bon, il a fait, et voilà.
5: C'est ça qui est fou, c'est que vous lui conseillez de faire un autre métier que boucher charcutier.
7: C'est un boulot un peu dur. Hein. On se lève tôt, on se couche tard et on compte pas les heures. Hein. Mmh. Après, quand on réussit, on est super content. Hein.
5: Et puis, votre fils, malgré tout, il était là, il vous regardait faire.
7: Et voilà. Il venait souvent au magasin. Moi, je travaillais, il était là, et voilà. Et le résultat, je vous dis, c'est super.
6: Ouais, je faisais des boules de picolade, je commençais par ça. Hein. Voilà.
5: Mais qu'est-ce qui vous plaisait à suivre votre papa à cette époque-là?
6: Bon, l'ambiance de la boucherie, c'était déjà sympa. Enfin, je m'en rappelle, c'était énorme. Enfin, moi, me balader dans le frigo avec les fils de saucisses qui pendaient, des boudins, la charcuterie. Et vraiment, cette ambiance me plaisait. Ouais.
5: Et alors, il a fait un peu la tête quand vous lui avez annoncé que vous vouliez devenir charcutier?
6: Bon, et il m'a dit, t'es fou. T'es fou, tu regardes moi, tu me vois pas trop, je vous ai pas vu grandir, mais bon, c'est un métier passionnant de toute façon, donc bon, il pouvait me dire ce qu'il veut, et après j'ai fait boucher, charcutier, traiteur, voilà.
5: Finalement, il a bien fait de suivre sa voie. Hein.
7: Oui, finalement, des fois, on peut se tromper dans la vie, mais là, on s'est vraiment pas trompé du tout. Hein. Ouais, parce que super bien passé pour lui, et tant mieux. Hein.
5: Parce que votre fils, maintenant, il est champion du monde de la saucisse catalane.
7: Et voilà.
5: Vous, j'imagine que vous êtes fier quand même que votre fils ait obtenu ce titre.
7: On est toujours fier. Hein. De voir les enfants réussir, c'était super.
5: C'est vous qui lui avez appris à faire de la saucisse ou pas?
7: Oui, quand il venait, il s'amusait, il me regardait, et voilà, je lui faisais pousser comme ça, mais voilà, et le reste a continué.
5: Vous avez rajouté un peu votre grain de sel dans cette saucisse catalane. Hein.
6: Oh, j'en ai surtout enlevé. Ah. J'ai surtout enlevé parce que avant, c'est vrai que bon, il salait beaucoup, plus que nous, plus de gras et plus de poids en fait. Tout était trop.
7: On mettait nos 4 graines de poivre au kilo et on mettait 15 à 20 grammes de sel au kilo.
5: Ça veut dire qu'elle est diététique maintenant la saucisse catalane?
6: Ouais, un peu plus. Arnaud, bon, hein. Il faut du gras parce que sinon, dans une saucisse, il faut qu'elle soit moelleuse, donc il faut apporter le gras qu'il faut. Pas trop non plus. Ouais.
5: Voilà. Alors, petit secret de fabrication. Ce matin, on est dans votre laboratoire à la boucherie charcuterie chez Arnaud au Soleil. Je vous tiens le micro. Dites-moi quelle étape on va faire là.
6: Là, on va embosser la saucisse, c'est-à-dire on va mettre la chair dans le poussoir et donc la pousser, la mettre dans un boyau d'agneau. Voilà, la saucisse catalane, c'est ça. Donc là, je pousse la saucisse pour qu'elle soit assez serrée, mais pas trop. Et le but, c'est qu'elle éclate pas.
5: Ah, c'est un travail minutieux quand même.
6: Ouais, bon, on peut aller un peu plus vite, mais plus on va vite et plus la possibilité qu'elle éclate.
5: Et après, on l'enroule.
6: C'est ça.
5: Et elle se retrouve là dans votre magnifique vitrine. Parce que ici, bah, vous avez une partie traiteur, une partie fromage, de la viande, bien sûr. Et puis, la fameuse saucisse championne du monde à retrouver donc au soleil chez Arnaud et puis également dans votre boutique de Saint-Estève.
6: C'est ça.
5: Qui s'appelle La Femme du Boucher.
6: C'est ça, ma femme vous accueille à Saint-Estève où on a exactement les mêmes produits.
5: Merci en tout cas et encore bravo pour votre titre de champion du monde.
0: Merci David, bravo Arnaud. Toutes ces aventures à retrouver au quotidien sur notre site ici.fr pour gagner un magnifique cadeau comme par exemple un séjour 4 étoiles au Grand Hôtel du Golfe d'Argelès. Il faut rester avec nous et matcher dans Ça Match, le jeu, jusqu'à 12h en attendant les infos de 11h. C'est après Indochine l'aventurier.

0: Indochine, l'aventurier, ici Roussillon.
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0: Et merci d'avoir choisi la première radio des Pyrénées-Orientales, il est 11h.
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0: 11h, toute l'actu, c'est avec Augustin Ourlier. Bonjour Augustin.
3: Bonjour Loïc, bonjour à tous.
0: Et il chantait « Toutes les femmes sont belles ».
3: Et Franck Michael est mort ce matin à l'âge de 79 ans. En 30 ans de carrière, le Belge aura vendu 15 millions de disques. Sa fille communiquera, je cite, « très prochainement le jour, l'heure et le lieu des, de la cérémonie religieuse de son décès ». On ne va pas laisser partir les Sankeors à Aix sans quelques ovations quand même. Ce dimanche, les Sankeors jouent leur survie en top 14 dans l'Access Match face à Provence Rugby. Alors les supporters de l'USAP sont invités cet après-midi, 15h, au stade Aimé Giral pour chauffer l'ambiance autour du départ du bus des joueurs. À Aix, les supporters ont réussi à dépasser les quotas de 1500 places qui leur ont été accordées. On devrait voir entre 2000 et 2500 maillots Sankeor dans les tribunes. Aujourd'hui, plutôt que l'Access Match, certains ont la tête dans les calculs, les probabilités. Ce matin, c'est l'épreuve anticipée du bac de mathématiques pour 500 000 élèves de première des filières générales et technologiques. Et cette année, pas de calculatrice. Une nouvelle épreuve a été créée suite aux résultats décevants des jeunes Français dans une étude internationale sur le niveau des élèves en maths. Jour de deuil aujourd'hui à Fleurance. Les obsèques de la petite Liana sont célébrées à 14h30 dans la ville du Gers, dans la plus stricte intimité à la demande de la famille. Jérôme Barella, le principal suspect du meurtre de la collégienne de 11 ans, était déjà visé par plusieurs plaintes pour violences sexuelles. Il avait même été signalé à la police française par un organisme américain anti-pédocriminalité. Attention, si vous comptez faire une randonnée dans le massif des Corbières ou de la Clap aujourd'hui, les Pyrénées-Orientales sont en vigilance orange pour le feu. Sur la carte des météos des forêts de Météo France, risque incendie est élevé pour toute la journée. La vigilance vaut aussi pour nos voisins audois.
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3: Il y a une vigilance incendie, j'imagine qu'il fait quand même très chaud aujourd'hui.
0: Il fait chaud, il y a du vent. Voilà, c'est le vent à la vedette. Voilà. Alors, c'est pas la tramontane des grands jours, mais quand même, 40-50 km/h en moyenne sur le département. Grand ciel bleu, beau soleil en prévision toute la journée. Des températures qui remontent aujourd'hui. 24 à Sayagouz, par exemple. 30 à Prades, du côté de Totavel. 31 au pied des Dames de France, à Cléra, au Solé, mais aussi dans le Val-Espire. Il fera un petit peu plus frais en Catalogne du Sud. 25 à Olot. Voilà, si vous cherchez la fraîcheur.
3: Faire ses courses en fraîcheur.
0: Exactement, vous avez tout compris. Et puis demain, on va remonter, 34 degrés en pleine, grand soleil dimanche, ça reste chaud, mais un petit peu plus mitigé hein, sur les hauts cantons, avec de possibles passages orageux et quelques nuages sur le reste du département.
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0: 04 68 35 5000 pour matcher avec nous et Jérôme Noiry, développeuse de territoire, la communication de l'établissement français du sang. On vous attend pour l'heure, Marc Lavoine, pour une begin avec toi.

0: Eh ben, biguinons ensemble. C'était Marc Lavoine sur Ici Roussillon.
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0: Bienvenue dans Ça Match, comme tous les jours entre 11h et midi. On joue avec un invité, une invitée aujourd'hui à qui j'ai soumis un questionnaire. J'ai 5 réponses par question sous les yeux. Ces questions, je vous les pose également. Vous aurez 25 secondes pour essayer de trouver un maximum de réponses communes, une réponse similaire. C'est un match et un match, c'est un point. Si vous marquez au moins 3 matchs, vous accédez à la question suivante. Vous cumulez des points jusqu'à dépasser peut-être la championne du moment. Elle s'appelle Lucie et elle a 24 points à gagner. Un excellent, très beau, un magnifique cadeau en séjour. 4 étoiles au Grand Hôtel du Golfe d'Argelès. Oh là là, qui vous invite à une parenthèse d'exception dans un jardin méditerranéen face à la mer. La nuit en chambre vue mer avec le petit balcon qui va bien. Le petit déj gourmand pour 2 personnes. 2 menus au bistrot de la mer. C'est un restaurant bistronomique avec une cuisine à base de produits locaux. Vous allez m'en dire des nouvelles. Une visite dégustation du domaine Terjaume et un accès à la piscine extérieure chauffée. Sortez les maillots et le petit parking également avec 2 bornes de recharge électrique à votre disposition. On sait jamais.
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0: Alors je vous l'ai dit, j'ai une invitée aujourd'hui. Et quelle invitée ? On va parler d'un sujet absolument essentiel pour devenir un super-héros tout en sauvant des vies. C'est Jérômine Noiry, elle est développeuse de territoire, service communication de l'établissement français du sang. Bonjour Jérômine.
3: Bonjour Loïc, bonjour à tous.
0: Ultra, ultra, très important de donner du sang. Hein.
3: Oui, oui, oui, tout à fait. On fait un grand événement la semaine prochaine à Perpignan, au Palais des Congrès, une grande collecte de sang dans le cadre de la Journée mondiale des donneurs de sang, pour qu'on ait un maximum de dons avant l'été.
0: Effectivement, ça sera le sujet du jour, 16-17 juin, au Palais des Congrès de Perpignan, mais aussi au niveau de la Place de la Victoire. C'est comment les réserves de sang en ce moment ?
3: Alors les réserves de sang, elles sont aux alentours de 13 jours au niveau régional. Il faudrait qu'on soit, pour être sur un niveau satisfaisant, sur une quinzaine de jours. Donc là, on ressent en fait l'impact des jours fériés, des ponts et des canicules où les donneurs ont déserté les collectes également.
0: D'accord, donc on va se mobiliser. Hein.
3: Oui,
0: on va se mobiliser. Allez, on va jouer et ben, c'est parti.
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0: Bonjour Lucie.
4: Bonjour Loïc.
0: Comment allez-vous ?
4: Oh ben très bien, vous m'avez fait rêver là avec la description de l'hôtel.
0: C'est vrai, vous y êtes déjà allé ou pas ?
4: Non, jamais.
0: Bon, ben, je vous le souhaite. Vous habitez à Perpignan ?
4: Oui, c'est ça.
0: Faites quoi de beau dans la vie ?
4: Je suis assistante dans les ressources humaines.
0: Assistante dans les ressources humaines, d'accord. Vous embauchez ou vous virez des gens, vous ? Les deux.
4: Général, on embauche, mais on les deux.
0: On préfère les embaucher quand même, hein. On est d'accord.
4: Oui, bien sûr.
0: Bon, vous avez 24 points.
4: Oui, c'est ça.
0: On est bien là, hein.
4: Bah, j'espère, ouais.
0: Allez, faut rien lâcher. Et on y va avec la toute première question.
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0: Bon, on parle de don du sang aujourd'hui, hein. Donc bon, bah voilà. On va parler de sang. De sang, et j'ai même envie de dire de groupe sanguin. On vous laisse 25 secondes pour nous donner un maximum de groupe sanguin. C'est parti.
4: Alors, il y a A+, A-, O+, au moins, B+, B-, AB+, AB-, je crois. Je sais pas si on a d'autres. J'ai dit O+, au moins. À plus. Oui, c'est ça. Non, j'en ai pas d'autres.
0: C'est terminé. Lucie, on vérifie.
2: 5 matchs.
4: Yes.
0: 5 matchs. C'était la question sympathique pour commencer. Hein.
3: Mais c'est bien, tout le monde ne les connaît pas.
0: Qu'est-ce qui a matché, Jérômine ?
3: Alors, O moins, donc O négatif, qui est le donneur universel, je le précise, A positif, B négatif, O positif et A négatif.
0: Eh ben voilà, c'est tout bon. Vous êtes quoi comme groupe sanguin, vous, Lucie ?
4: A moins, A négatif.
0: D'accord, très bien, A négatif. Vous avez dit A plus, eh ben je confirme A plus. Hein. On va continuer à jouer ensemble dans un instant, mais d'abord un petit peu de musique sur Ici Roussillon. Vous avez 29 points, vous êtes plutôt bien placé. The Christians, c'est Worlds.

0: C'est The Christians, à peu près, hein, The Christians.
1: Voilà le groupe avec Words. Vous êtes sur Ici Roussillon. On parle de donner son sang.
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1: Et oulala, que c'est important de donner son sang. Surtout que le week-end prochain, 16-17 juin, place de la Victoire, Palais
4: mardi,
1: des Congrès
4: mercredi.
1: De Perpignan. C'est mardi, mercredi, 16-17.
4: Oui, ah, hein. Oui, oui.
1: J'ai dit le week-end.
4: Oui.
1: Et ben c'est pour ça. Pas du tout. 16-17, c'est un mardi, mercredi. Il sait plus lire en calendrier, le bonhomme. C'est important de donner son sang. Ça fait pas mal. Vous êtes tous sympas. Vous sauvez des vies. Hein.
4: C'est ça, et puis on en parlait, bonne collation après le don. Elle va être améliorée par les Halles de Perpignan sur ces deux journées, ouais. Avec charcuterie, fromage, fruits frais. Donc on vous invite à venir tester le don de sang.
1: Mais voilà, hein, histoire de joindre l'utile à l'agréable, vous y allez pour c'est le petit-déj, vous donnez votre sang et hop, il y a la petite collation qui est offerte. Allez, on retrouve Lucie, on match ensemble.
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1: Notre chère Lucie qui est en forme, hein. Lucie de Perpignan qui est à 29 points.
5: Tout à fait.
1: C'est parce que vous donnez votre sang, vous êtes un super-héros.
5: Oui, c'est vrai, de temps en temps, ouais.
1: Il faut y aller régulièrement.
5: Oui.
1: Oui, pris la main dans le sac. Lucie, vous avez quoi de prévu ce week-end?
5: Je dois m'occuper de mes petites nièces et ensuite, rien de spécial. Il va faire chaud, donc on va aller se baigner sûrement.
1: Eh ben, c'est un très très beau programme. À la mer, par exemple, à Collioure, Canin, Roussillon, on y sera bien. Lucie, on est avec Jérômine, elle a répondu à mes questions et on va vous poser la suivante pour essayer d'aller chercher jusqu'à 5 matchs supplémentaires à la clé en séjour 4 étoiles, je le rappelle, au Grand Hôtel du Golfe d'Argelès qui vous invite à une très très jolie parenthèse de détente, de douceur et d'exception au jardin avec un jardin méditerranéen face à la mer. Voici votre question, il y a un anniversaire aujourd'hui, 59 ans pour Denis Brognard. Ah, le Denis. 25 secondes pour nous citer un maximum d'objets ou d'outils utilisés pour construire une cabane.
5: Un marteau, une vis, du bois, de la corde, un marteau, une cabane, du bois, de la corde, un marteau, les mains. De la paille pour une cabane, de la corde, des branches, des arbres.
1: C'est fini. Lucie, on vérifie.
3: Deux matchs.
1: Oh là là là là.
5: Oh mince.
1: Comme vous dites. Alors, on vérifie ce qu'il y a à matcher, Jérômine.
4: Alors, à matcher bois et marteau.
1: Qu'est-ce qu'on aurait pu donner d'autre pour construire une cabane?
4: Alors, j'avais listé la scie, les clous et la perceuse.
5: Ouais, moi je voyais sur l'île avec
1: Ah oui, non, on parlait de Denis Brognard, mais pas forcément de Koh-Lanta pour construire des objets, des outils pour construire une cabane. Après, sur un malentendu, bim, oh tiens, une perceuse sur une île déserte. Pourquoi pas, j'ai envie de dire.
5: Et bien sûr, dans le sable, ouais.
1: Sur un malentendu. Et qu'est-ce qu'elle fait là? Lucie, vous avez 31 points. Vous êtes pour l'instant en tête de ce Samatch. Donc, rien n'est perdu.
5: Non, bien sûr.
1: On vous retrouvera peut-être dimanche avec une bonne nouvelle. Je vous le souhaite. En attendant, 04 68 35 5000 pour jouer avec nous et tenter de battre le record de Lucie. C'est 31 points. Le petit pêcheur, Manon Lisa, sur Ici Roussillon.

0: C'est très sympa ça. Hein. C'est Manon Lisa avec Le Petit Pêcheur sur ici Roussillon, Actu Local, musique, bonne humeur, la première radio DPO 04 68 35 5000. Pour matcher avec nous, faites comme Mathieu qui va jouer dans un instant, appelez-nous.
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0: 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Et ça, c'est chouette. On match et on joue avec Jérômine Wari, qui est au service communication de l'établissement français du sang. Qu'est-ce qu'on répond aux personnes qui ont encore un petit peu peur de venir donner leur sang?
5: D'essayer de se surpasser, de venir accompagner. Aussi, ça peut aider de personnes qui ont déjà donné et de profiter de l'occasion de donner sur des collectes comme la semaine prochaine où ce sont des collectes événementielles, donc où l'ambiance est très détendue. Donc voilà, faut essayer de dépasser sa peur et de se dire qu'à la finalité, après ce geste, il y a 3 patients qui vont recevoir les produits sanguins.
0: Et qui en ont besoin, ça sauve des vies. Hein.
5: Oui.
0: On le rappelle, c'est pas en vain.
5: Non, c'est vraiment utilisé tout à fait à des personnes principalement qui sont atteintes de cancer.
0: Mathieu de Ponteilla, bonjour Mathieu.
6: Et bonjour.
0: Comment
6: bonjour.
0: Ça va?
6: Bonjour Jérôme, ça va et vous?
0: Ça va très bien, merci Mathieu. Vous donnez votre sang, vous?
6: Et non, malheureusement, ça me fait un peu peur.
0: J'ai pas entendu.
5: Il a peur.
0: Ah, il a peur. Qu'est-ce qui vous fait peur? C'est l'aiguille?
6: Non, même pas, mais je sais pas, ça me fait mal ou...
0: Non, moi je donne... Hein.
5: Venez mardi, on va vous recevoir sur la collecte de sang, on vous accompagnera, ça va bien se passer.
6: Alors, je préfère dire de suite, Jérômine, on se connaît sans se connaître.
5: Ah.
6: Je suis le petit frère de Christine, votre belle-mère.
5: Ok, enchanté Mathieu.
0: Ça va partir en tournée.
5: Bon, mais faut venir en famille, mardi, au Palais des Congrès.
6: Voilà. Écoutez, on va essayer de venir.
0: Bon, moi j'aime quand il y a de la rencontre comme ça, il y a de la proximité, mais c'est ça une radio de proximité.
6: Je préfère dire de suite, je n'ai jamais croisé Jérômine, je ne savais pas qu'elle était là aujourd'hui, mais je sais que c'est ma belle...
5: Quelque chose, oui.
0: Donc vous allez aller donner votre sang et vous aurez un traitement VIP, on vous mettra une petite aiguille, voilà, comme ça vraiment, et puis des crêpes avec de la pâte à tartiner, vous vous sentirez très très bien. Allez, on y va, on va jouer à sa match, hein, on va tenter de matcher avec 31 points, c'est le score de Lucie.
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0: On le disait, donner notre sang, c'est un pouvoir. Ça fait de nous un super-héros qui sauve des vies. On a tous ce pouvoir, hein, de celui de sauver des vies. Mathieu, on vous laisse 25 secondes pour nous donner un maximum de super-héros connus du grand public. C'est parti.
6: Batman, Superman, Spider-Man, les Avengers. Batman, Superman, Lucky Luke. comment il s'appelle? Thor. L'autre c'est qui? Ah putain, je suis nul là-dedans, c'est pas moi. C'est pas moi aussi, un truc de Thor.
0: C'est fini.
7: 3 matchs.
6: Il y en a au moins 3. Ah bah c'est bon.
5: Ouais, ça va.
0: Il y en a au moins 3. Comment il s'appelle? Iron Man, ouais, peut-être?
6: Les Avengers.
0: Iron Man? Il n'y a pas Iron Man dans les Avengers?
5: Captain Marvel.
0: Ouais. Alors, ce qui a matché, Jérômine?
5: Superman, Batman, Spider-Man.
0: Ce qui aurait pu matcher.
5: Iron Man et Captain Marvel.
0: Iron Man et Captain Marvel. Mathieu, on est sur 3 matchs. On continue avec une deuxième question parce que vous en êtes bien sorti. Et cette deuxième question, vous allez voir qu'elle va vous parler ou pas, peut-être, mais en tous les cas, c'est un thème d'actualité puisque c'est la journée mondiale contre le travail des enfants aujourd'hui. Et donc,
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0: Et donc, on va tenter de trouver quelque chose qui tourne autour de ce thème. Journée mondiale contre le travail des enfants. Vous allez avoir 25 secondes pour nous citer un maximum de métiers d'adultes qui s'occupent des enfants. C'est parti.
6: Puéricultrice. Maîtresse. Assistante maternelle. Des enfants. Être poignante. Nous, des professeurs.
0: C'est fini. On vérifie le nombre de matchs.
7: 3 matchs.
6: Je m'en sors bien.
0: Vous en sortez plutôt pas mal, Mathieu. Allez, qu'est-ce qu'il y a, Mathieu?
5: Christine était un peu là-dedans, Mathieu.
6: J'ai nounou, non?
5: Assistante maternelle, je crois que c'était.
6: Oui, bon.
0: Donc ça a matché. Assistante maternelle. Bien. Qu'est-ce qui a matché d'autre? Maîtresse d'école. Vous l'avez dit. On a également nounou qui a matché. Ouais. Vous aviez pensé à quoi également, Jérôme?
5: J'avais mis babysitter et animateur.
0: Oui. Et voilà. Ouais. Oui. Mathieu, c'est très très bien. Vous êtes à 6 points. On reste ensemble. Je rappelle le score à battre. C'est le score de Lucie de Perpignan. Et elle a 31 points. Vous restez avec nous, Mathieu?
6: Je reste là.
0: Allez, impeccable. Pendant ce temps-là, petit peu de musique sur Ici Roussillon, j'adore. Super tram. It's raining again. Oh non, pas de pluie, en tout cas pas prévu, sur le week-end. Merci de nous avoir choisi. Et puis le numéro de la station, 04 68 35 5000, on sait jamais. Appelez-nous, inscrivez-vous à sa match.

0: Supertramp Beach Training Again. Alors avant de se prendre une plainte par l'association des cosplayers amateurs de Marvel, rétablissons la vérité sur Ici ou sur. C'est vrai qu'on a donné une réponse. C'est pas moi, c'est Jérôme. Je balance.
1: C'est ma faute.
0: Il y avait quoi en réponse? En plus, on l'a dit naturellement.
1: Captain Marvel.
0: Et Captain Marvel n'existe pas. Vous pensiez à Captain America.
1: C'est ça,
0: voilà.
1: C'est ça.
0: Ce qui était écrit Captain America et on a dit Captain Marvel.
1: Mais voilà. Ça va.
0: Captain Avenger. Allez, ici tous les jours à vos côtés, on rit ensemble aussi.
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0: Avec des infos, des bonnes idées. Demain, par exemple, la Marine Nationale fait escale à Perpignan dans le cadre des célébrations de ses 400 ans. Une journée gratuite, ouverte à toutes et à tous, organisée pour découvrir les métiers, les missions et l'engagement des marins. De 10h à 15h30, rendez-vous sur place, sur la place Arago, avec des stands, des rencontres, des animations. À 16h, une cérémonie militaire se tiendra au Monument aux Morts, avec la participation de la préparation militaire marine de Perpignan. Enfin, à 17h15, le couvent des Minimes accueillera la projection en plein air du film officiel des 400 ans de la marine, suivi d'un échange avec les marins présents. Une journée exceptionnelle pour petits et grands à la découverte de la Marine nationale. Si vous avez des infos à nous communiquer, des événements, n'hésitez pas à nous écrire, voire même, encore mieux, à nous envoyer un WhatsApp sur le WhatsApp de la, un vocal sur le WhatsApp de la radio au 04 68 35 5000 20 secondes avec du sourire.
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0: Johnny, Jeanne Masse, avant de retrouver Mathieu pour continuer à matcher sur Ici Roussillon, et Jérôme Noiry, avec qui on parle de cet événement mardi, mercredi prochain, 16-17 juin. On va donner notre sang.

0: Ah ben on vous voit, vous êtes en train de chanter, de danser au travail ou à la maison, vous avez bien raison. Ici Roussillon est là pour ça.
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0: Et on sait très bien que vous êtes là aussi à essayer de répondre et de matcher avec mon invité Jérôme Inouari du service com, développeuse de territoire pour l'EFS, l'établissement français du 16-17 juin. On se retrouve à Perpignan, au Palais des Congrès, sur la place de la Victoire, en face du Castillet, parce que c'est un événement, c'est donner son sang, mais alors avec des concerts et des animations en plus.
3: C'est ça, il y a la collecte de sang au Palais des Congrès et en parallèle, du coup, on met en place des animations, concerts, jeux en bois, un point d'info sur le don de sang si vous vous posez encore des questions pour qu'on puisse vous renseigner et vous renvoyer ensuite donner votre sang au Palais des Congrès.
0: Et on va très vite rentrer en détail sur cet événement. Mais pour l'heure, rejoignons Mathieu.
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0: Qui fait tout pour gagner son séjour 4 étoiles au Grand Hôtel du Golfe d'Argelès. Une nuit en chambre, le petit déjeuner, les menus au bistrot de la mer, la visite dégustation du domaine Terre-Jaume, l'accès à la piscine extérieure chauffée. Mathieu, on est toujours là. Impeccable.
4: On est toujours là.
0: Vous avez 6 points.
4: Allez.
0: Vous, oui, voilà, c'est une affirmation, pardon, j'aurais pu continuer.
4: Ouais,
0: allez, on continue avec une nouvelle question. 25 secondes pour essayer de trouver un maximum de matchs, 5 au maximum. Vous allez nous donner un maximum de choses que l'on donne pour sauver des vies ou aider son prochain. C'est parti.
4: Du temps, des vêtements, des meubles, pour aider son prochain, de la nourriture. Des dons alimentaires, des dons alimentaires, ouais. Qu'est-ce qu'on donne? On peut donner de l'amour, de la joie, de la bonne humeur. J'ai plus l'idée.
0: C'est fini.
4: De la joie.
0: C'est fini. Ouais. On peut donner de l'amour pour sauver des vies. Je suis pas complètement convaincu.
4: Bon, c'est quand même.
0: Si, ouais.
4: L'amour sauve une vie.
0: C'est vrai. Je ne sais pas si le médecin généraliste vous dira ça, mais c'est vrai que ça aide. On
2: vérifie. 3 matchs.
0: Il faut donner de l'amour, vous avez complètement raison. On a 3 matchs, c'est très bien. Qu'est-ce qui a matché, Jérôme ?
3: Donner son sang, heureusement, Mathieu l'a cité. Don de vêtements et don de nourriture.
0: On est très bon, là. Qu'est-ce qui aurait pu matcher ?
3: S'inscrire sur le registre de donneurs de moelle osseuse, on en a beaucoup entendu parler ces derniers temps, et le don d'organes également.
0: Ah ben on est à 9 points.
4: Ouais,
0: on est à 9 points et on continue avec une nouvelle question.
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0: Vous êtes calé en ville des Pyrénées-Orientales ?
4: Très calé.
0: Ah ben c'est parfait, vous avez 25 secondes pour nous donner un maximum de villes des Pyrénées-Orientales qui commence par la lettre P.
4: P
0: de papa.
4: Perpignan. Peyresport. Qu'est-ce qu'on a? On a Empire, Peyresport, Perpignan, Empire. Non, je veux pas louper. Perpignan, Peyresport.
0: Vite. Non, c'est fini.
4: Pas vrai,
0: c'est fini. Faire. Mais Mathieu, vous habitez où?
4: À Pontoyant. Ah putain, mais que je suis con. Mais que je suis con.
2: Deux matchs.
3: Oh.
0: Mathieu.
4: Mais c'est ah non, là.
0: Oh la tuile.
4: Il n'y a rien à dire.
0: Ah ouais. Alors qu'est-ce qu'il y a Mathieu? Bah. De quoi?
4: Connais mon département par cœur en plus.
0: Ah ben ouais, on vient de voir ça, ouais. Je vous charrie. Qu'est-ce qu'il y a Mathieu?
3: Perpignan et Peyresport.
0: Qu'est-ce qu'il aurait pu Mathieu?
3: Ponteilla.
0: Là où habite Mathieu?
3: Ouais, j'avais cité Pézilla la rivière et Poyestre.
0: Ah ouais, non, mais vous avez le droit, là, il n'y a pas de souci. Hein. Je suis désolé.
4: J'ai rien à dire. Un gros bisou.
0: Bah oui, bien
4: sûr. Un petit dédicace.
0: Oui, allez-y.
4: Demain, c'est l'anniversaire ma grande sœur, Christine. Du coup, la belle-maman de Jérôme. Et je fais un gros, gros bisou d'anniversaire d'avant.
0: Ah ben, Christine.
3: Pour ça, je vais enverrai un message demain, je n'oublierai pas.
0: Non, bah, allez-y, prévoyez un repas. Hein. Toujours plus simple que par téléphone. Merci beaucoup, Mathieu, on est désolé.
4: Merci à vous.
0: À très bientôt.
4: Il n'y a rien à dire.
0: À bientôt. Axel Red avec ma prière à suivre. À tout de suite.
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0: Eh bien, ma prière à moi sur ici Roussillon, c'est que nous allions tous donner notre sang. Merci pour cette transition. Axel Red, chaque jour, des milliers de dons de sang sont nécessaires en France pour soigner des malades, des victimes d'accidents ou encore des patients atteints de cancer. À l'occasion de la Journée mondiale des donneurs de sang, l'établissement français du sang organise un grand événement. On en parle depuis 11h, 16, 17 juin, mardi, mercredi prochain, au Palais des Congrès de Perpignan. Pour en parler, c'est donc Jérémy Noiry qui est avec nous depuis ce matin. On match ensemble. Jérémy, avant de parler de l'événement, est-ce qu'on mesure vraiment aujourd'hui à quel point les dons de sang sont indispensables au quotidien?
1: Je pense qu'il faut qu'on soit touché autour de nous ou qu'on ait des parents qui donnent leur sang pour être réellement sensibilisés. Les non-donneurs ne se rendent pas compte de l'importance de donner son sang et que rien ne remplace le sang humain. On n'arrive pas à fabriquer du sang artificiel pour soigner les patients, donc il y a réellement besoin de tous ces dons bénévoles tous les jours.
0: Concrètement, une poche de sang, on en fait quoi? À qui ça sert? Combien de patients ça peut traiter et aider?
1: Alors du coup, chaque poche est préparée, séparée en trois poches. Donc, pour vous résumer, une poche de globules rouges, une poche de plasma et une poche de plaquettes. Et en fait, ensuite, chaque poche va être transfusée à un patient. Donc, on dit qu'un don sauve trois vies. Et ça va principalement pour des personnes qui sont atteintes de cancer dans le cadre de leur traitement pour remplacer les cellules malades ou les cellules détruites par les traitements.
0: On parle de donneurs, mais parlons aussi des receveurs. Vous en rencontrez, j'imagine, aussi dans votre métier. Est-ce qu'il y a un témoignage qui vous a touché dans des receveurs qui pourrait être dit à la radio pour sensibiliser?
1: On a toujours du mal à trouver des patients qui acceptent de témoigner. Donc, même à la radio, quand on vous ouvrez le standard pour avoir des appels sur les receveurs, il y a très peu de monde qui appelle pour témoigner. Mais moi, en tant que maman, les témoignages qui me touchent le plus, c'est quand il y a des transfusions de bébés ou d'enfants, ou lors d'opérations, par exemple, un enfant a été sauvé grâce à la transfusion.
0: Il faut désacraliser peut-être aussi le geste qui, comme on l'a entendu tout à l'heure, Mathieu hein, a peur, il dit « j'ai peur d'aller donner mon sang ». Qu'est-ce qui, selon vous encore, fait peur ou qu'on communique pas assez dessus, ou qu'est-ce qu'on a envie de dire pour enlever cette crainte?
1: Ben, c'est que si on a déjà fait un vaccin, une prise de sang, il n'y a rien de plus compliqué et de douloureux que ça. Et que le don en lui-même ne dure qu'en moyenne 8 minutes. Donc ça peut paraître long pour certains, mais on a un personnel autour des lits de prélèvement qui vous permettent de vous changer les idées et de vous accompagner, notamment lors d'un premier don si vous êtes inquiet.
0: Les infirmiers, infirmières sont super en général.
1: Oui,
0: c'est vrai qu'elles
1: oui,
0: parlent avec nous. C'est, je ne vais pas dire que c'est un moment festif, mais enfin, c'est un moment qui est très agréable à passer.
1: Oui, ils sont vraiment là pour fidéliser les donneurs et faire qu'ils reviennent régulièrement. Donc, ils sont là pour que les donneurs passent un bon moment avec nous.
0: Et vous avez décidé de sortir de vos murs habituels les 16 et 17 juin. On se retrouve au Palais des Congrès de Perpignan pour une grande collecte très sympathique. Et en plus de ça, des événements au pied du Castillet, hein, place de la Victoire.
1: Oui, c'est ça. Donc la collecte de sang, elle est de 10h à 16h30. La prise de rendez-vous est ouverte en ligne sur le site Don de Sang. Donc vous pouvez vous inscrire dès maintenant. Le parking sur le parvis devant le Palais des Congrès est ouvert et réservé aux donneurs aussi pour ceux qui se déplacent en voiture.
0: Gratuitement.
1: Gratuitement, tout à fait. Et en marge, du coup, on a au pied du Castillet des animations avec divers concerts, des jeunes groupes du département qui se relaient sur ces deux jours, des jeux en bois également installés et un spectacle de danse par l'art du mouvement qui est du côté de Céré.
0: 16 et 17 juin, rendez-vous donc au Palais des Congrès de Perpignan pour donner votre sang à l'occasion de la Journée mondiale des donneurs de sang, de journée de mobilisation, de rencontre pour rappeler qu'un simple don peut changer une vie, Jérémine.
1: Trois vies même.
0: Trois. Ah bien, pas mal, effectivement. Trois vies. Allez, on va continuer à matcher ensemble avec Vivien. Après, chez toi. C'est Slimane et Claudio Capéo sur ici Roussillon.

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3: sur Ici Roussillon avec une dernière question encore qui est possible avant le flash de 12h. Un très beau cadeau à la clé, hein, direction l'hôtel du Golfe, le grand hôtel du Golfe d'Argelès, avec une nuit en chambre, les petits déjeuners, les menus au bistrot à la mer, avec un resto bistronomique, hein, tout simplement, visite, dégustation du domaine Terre-Jaume et la piscine extérieure chauffée. Bonjour Vivien.
4: Bonjour Loïc.
3: Et Jérôme est avec nous également pour.
4: Et bonjour Jérôme.
3: C'est du sang. Vivien.
4: Oui.
3: Vous habitez où?
4: Alors j'habite à Cazard en Haute-Garonne.
3: Oh, Haute-Garonne, dans le 31. Que faites-vous parmi nous?
4: Oui. Eh bien écoutez, je vous écoute sur Internet. J'aime bien le jeu. J'aime bien ce côté, concentration, devoir donner un maximum de réponses en peu de temps. Je trouve ça sympa. Donc je me suis dit, je vais tenter ma chance.
3: Ah ben ça nous fait bien plaisir d'avoir des. Des personnes qui nous viennent d'en dehors du pays catalan et qui jouent avec nous. Merci pour la fidélité. Et c'est chouette. Ah ben allez, 11h58, c'est parti, on y va.
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3: Vivien de Haute-Garonne.
4: Oui.
3: On se concentre 25 secondes pour nous donner un maximum d'associations solidaires connues en France. C'est parti.
4: Alors la Croix-Rouge, les Restos du Cœur, qu'est-ce qu'il y a, Emmaüs, qu'est-ce qu'il y a d'autre, il y en a tellement qu'on les oublie, Emmaüs, qu'est-ce qu'il y a, Petit Frère des Pauvres, une association, qu'est-ce qu'il y a d'autre, avec le SIDA, SIDAction, c'est hors, je bug là.
3: C'est terminé, on vérifie. Ouais.
0: Demain.
3: Ah, oh, ça m'embête. Oh là là. Ouais, ça m'embête. Ça m'embête parce que en plus voilà, du côté de Toulouse, elle va encore dire ouais les Catalans. Même si l'USAP c'est les meilleurs. Tatatitatata. C'est dommage, on passe à côté. Qu'est-ce qui a matché, Jérôme?
5: Du coup, il y a eu la Croix-Rouge et Restos du Cœur.
3: Qu'est-ce qui aurait pu matcher?
5: Alors bon, moi, pour être sur le côté don de sang, j'avais cité la DOT, la fédération d'associations qui œuvre dans le département pour sensibiliser au don d'organes et de la moelle osseuse, la FFDSB, qui est la fédération française pour le don de sang bénévole, et la Banque alimentaire.
4: Ouf, ouais, non, je l'aurais pas trouvé.
3: Alors, il y avait Médecins sans frontières aussi, juste
5: ah,
3: ici.
5: Oui, exact. Ouais.

0: Passion.
1: C'est la première radio des Pyrénées-Orientales. Il est midi.
2: Midi.
1: Et à midi, on retrouve Augustin Ourlier pour les informations et on ne va pas laisser partir les 5 et or à Aix sans quelques ovations quand même.
3: Et les supporters de l'USAP sont invités cet après-midi à 15h au stade Aimé Giral pour chauffer l'ambiance autour du départ du bus des joueurs. Dans deux jours, l'USAP joue son access match face à Provence Rugby. Les supporters catalans devraient être entre 2000 et 2500 dans le stade et il va falloir donner de la voix parce qu'en face, il y a une motivation qui n'a jamais été vue autour du club de Provence Rugby.
4: Pour moi, c'est la consécration. On attend ça depuis tellement d'années de pouvoir avoir cette chance d'accéder au top 14 que ça y est, c'est là, quoi.
5: Il va y avoir beaucoup de Catalans qui vont venir supporter. Il faut que nous aussi, on se mobilise en tant que pur Aixois.
6: Donc, ça va être une super aventure pour, je l'espère, monter au top 14.
5: Ça me donne des frissons et j'ai hâte vraiment de vivre ce moment-là. On est là toute l'année, donc il ne fallait pas manquer un match contre une équipe du top 14.
7: Un access match, effectivement, pour la montée en top 14. Donc, ça va être une très, très grosse ambiance, effectivement. Allez les noirs, les blancs et noirs.
3: USAP Provence Rugby, un match à vivre en direct sur ICI Roussillon. 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Un feu de broussailles ce matin vers 10h à Espirade-Lagly au nord de la commune, à la limite de Sals. 3000 m2 de végétation ont brûlé. Actuellement, l'incendie est maîtrisé, voire presque éteint par les pompiers, grâce à notamment deux passages d'un hélicoptère bombardier d'eau. Aujourd'hui d'ailleurs, les Pyrénées-Orientales sont en vigilance orange incendie, risque élevé notamment dans les massifs forestiers. Attention si vous comptez faire une randonnée dans le massif des Corbières ou de la Clape. Bateaux, hélicoptères et patrouilles pédestres sont sortis depuis ce matin, près de Rosas, en Catalogne Sud. Un gros dispositif de recherche pour tenter de retrouver un adolescent de 16 ans disparu depuis mardi soir. Il était parti faire du jet ski. L'engin a été retrouvé hier, échoué sur une plage de Pals. Jour de deuil aujourd'hui à Fleurance. Les obsèques de la petite Liana sont célébrées à partir de 14h30 dans la ville du Gers, dans la plus stricte intimité à la demande de la famille. Des hommages sont prévus dans d'autres villes du département où de nombreux drapeaux sont en berne sur le fronton des mairies.
1: La réserve naturelle de Prats de Moyo célèbre ses 40 ans d'existence.
3: 40 ans de protection des 2000 hectares en Haut-Vallespir, de la frontière espagnole au plat de Guillem sur les pentes du Canigou. Au programme des animations, des conférences, aujourd'hui la réserve fait face à plusieurs défis. Le réchauffement climatique bien sûr, mais aussi le surtourisme. Chaque année environ 10 000 visiteurs traversent ces hêtres, sapins et autres sorbiers, que ce soit à pied ou à vélo. Une circulation difficile à maîtriser selon Pascal Gauthier, le conservateur de la réserve naturelle de Prats de Moyo.
8: La grande menace à venir, c'est en fait un afflux de personnes qui cherchent la fraîcheur en montagne pour continuer à faire du sport dans la nature, etc. Et le problème, c'est que les gens qui pratiquent ça, ils sont pas venus pour observer les espèces avec respect, qui ont pas cette sensibilité à la fragilité du milieu. Et comme ils sont trop nombreux, ben ils vont dégrader automatiquement, pas volontairement, hein, mais voilà, le risque il est là. Donc le défi à venir, c'est de bien canaliser les flux des personnes. Et le problème, c'est que dans les réserves naturelles, on peut dire en sous-effectif. C'est-à-dire quand vous avez 23 km² à protéger et que vous avez deux gardes, c'est pas suffisant, vous pouvez pas être partout. Donc on a des opérations de surveillance, etc. On fait appliquer la réglementation, mais devant l'afflux, on peut pas répondre.
3: L'interview de Pascal Gauthier en intégralité et en vidéo est à retrouver sur le site internet d'ICI Roussillon. C'est un nouveau festival très original à Toulouge, Parc de Clairon, le festival international des expositions des Clairfonds. Un écran géant va diffuser les expos des plus grands musées de France, Musée Guimet, Muséum de Marseille par exemple, avec la présence à chaque fois des commissaires d'exposition pour commenter les images en direct. Ce festival baptisé Ticket démarre ce soir et se poursuit jusqu'à dimanche. Il chantait « Toutes les femmes sont belles » ou encore « Le petit café du grand amour ». Franck Michael est mort ce matin à l'âge de 79 ans. En 30 ans de carrière, le chanteur belge connu pour ses nombreuses chansons d'amour aura vendu 15 millions de disques.
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3: Loïc, il fait chaud et il y a du vent.
1: Du vent, exactement. De la tramontane, 40-50 km/h aujourd'hui, mais on aura des températures jusqu'à 32 degrés à Perpignan. Toulouse, le soleil éclaira également cet après-midi. Il fera un petit peu plus frais, 25 à Olot en Catalogne du Sud. Et puis en week-end, jusqu'à 34 degrés avec quelques possibles passages orageux ce dimanche. La suite, on joue ensemble sur ICI Roussillon, Eric Bastien et Valérie D'Amido.

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2: Bonjour la France, j'espère que tu vas bien la France. Tu vas forcément bien puisque c'est vendredi, c'est le week-end. Moi je vais super bien parce que bon, évidemment, j'ai tous les candidats qui vont jouer pour moi. C'est... voilà. Ça va Éric Bastien ?
3: Bah écoutez, pas vraiment, hein, surtout avec cette présentation merveilleuse. J'en ai pas mis un dedans de la semaine. Je suis dégoûté.
2: Eh oui,
3: mais je suis quand même content parce que je suis en Damidolandie.
2: Ah, Damidolandie.
3: Je me réjouis d'être dans ce pays de l'amour.
2: Ah, le pays de l'amour et de la joie. Ah, on a quand même 650 demandes, hein, donc on est un petit pays, mais on est bien. Pour nous rejoindre.
3: Eh oui.
2: Alors, je rappelle que le premier prix aujourd'hui, c'est un séjour pour deux personnes à l'occasion de la 65e édition du Mondial La Marseillaise à Pétanque. Ah là là là là. Alors, vous allez direction à la cité phocéenne, vous dormirez à l'hôtel Villa M, un petit 4 étoiles sympa. Vous aurez évidemment plein de cadeaux, des jeux de triplettes, des sacs, des polos et surtout 100 euros de carburant pour aller jusqu'à Marseille. Si vous ne gagnez pas ça, vous gagnez quoi, mon petit bouchon ?
3: À votre avis, qu'est-ce qui se cache derrière la Villa M ? Vous croyez que c'est Marseille ?
2: Ah non, je crois pas.
3: Évidemment que non.
2: C'est Malongo !
3: Mais évidemment ! Pour vous avouer que c'est toute la team Malongo qui vous accueille dans cette villa. Ils l'ont construit eux-mêmes. Hein.
2: Ah là, avec leurs petites mains.
3: Ah, c'est pas en briques, ouais. C'est une maison en café.
2: Ah, c'est une maison en café.
3: 32 dosettes de café pour bâtir cette villa. Ah, ah. Et puis alors, les fenêtres en verre, comme les verres.
2: Comme les six verres qu'on gagne.
3: Exactement.
2: Okay. Eh bien, nous allons accueillir tout de suite mes quatre candidats.

0: que qui gagne aujourd'hui. C'est un tout le monde chante évidemment parce que tout le monde. Tout le monde est citoyen du Dami d'Hollande. Et de champion. Ah là là là là.
1: Alors que moi dans ma tête.
0: Oui, dans ta tête, toi.
1: C'est plutôt ça, vous voyez.
0: Oui, je sais.
1: Il n'y en a pas un, quoi.
0: Où sont-ils,
1: les candidats?
0: Ils sont au Dami d'Hollande. Alors, j'accueille donc Mireille, Christine, Remireille, Eloïc. Comment ça va, mes petits chéris?
2: Bonjour tout le monde.
3: Ah, bien. Bonjour tout le monde.
1: Youhou! Bonjour, j'en connais pas
2: un. Alors, on se demande pourquoi.
0: On se demande pourquoi, n'est-ce pas? Écoutez, c'est simple, c'est parce qu'il ne sait pas coacher les gens. Pour coacher les gens, il faut les aimer.
1: Il y en a quand même qui vont devoir jouer avec moi. Ils sont cons,
0: évidemment, on a tiré au sort. Qu'est-ce que tu veux que je te dise? Je suis désolé, mes petits canards. Il y en a deux qui vont aller dans la team. Qui vont être punis dans la team du désespoir. Alors, nous avons tiré au sort. Mireille de ici Orléans, tu démarres avec moi contre Christine de ici Vaucluse.
1: Qui rejoint la team de la Louse.
0: Et la deuxième demi-finale, nous aurons Mireille ici Vaucluse contre Loïc.
1: Qui rejoint la team de la Louse.
0: Voilà
1: aussi.
0: Mon petit canard.
1: Louseland.
0: Allez, on démarre avec Mireille et Christine. Comment ça va, les filles?
2: Ça va très bien.
0: Alors, Mireille, je le rappelle, a joué lundi avec nous. Elle joue avec ici Orléans. Elle habite à Boisne, dans le Loiret. Elle est mariée à Hervé. Elle a 3 enfants, 5 petits-enfants. Et elle s'appelle Mimi et Nanou. J'ai bien résumé ou pas?
2: Tout à fait.
0: Ah, voilà. Alors, attention, elle rigole pas. Elle est un peu comme moi. Elle adore les jeux. Il paraît que tu fais des concours de belote.
2: Ah oui, tout à fait, oui. Peut-être demain aussi. Je vais peut-être en faire un demain.
0: Alors, coinché, pas coinché, comment on fait?
2: Ah non, la belote simple. Avec la belote et rebelote, et c'est tout.
0: Belote et rebelote. J'adore. Alors, tu fais aussi des lotos, des mots croisés, des sudoku. Ah là là là là, t'es une joueuse, quoi.
2: Ah oui, j'aime bien jouer, oui.
0: Et voilà, elle adore.
2: La preuve, je suis avec vous aujourd'hui, donc.
0: La preuve, ma chérie. Alors, on va tout de suite jouer, et on va tout de suite surtout marquer le premier point. Tiens, je te mets une ambiance de taverne.
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1: Je vais peut-être aller me saouler pour oublier que j'ai pas un candidat.
0: Du rhum, des femmes, de la bière, nom de Dieu. On va parler de rhum, ma petite Mireille. Écoute bien. Le meilleur rhum arrangé du monde, il vient de La Réunion. Est-ce que c'est vrai ou faux que le meilleur rhum arrangé vient de La Réunion? Top chrono, 5 secondes.
2: Oh oui.
0: Tu dis oui?
2: Oui.
0: C'était un piège. Le meilleur rhum arrangé du monde, il est fabriqué en Loire-Atlantique à Saint-Hilaire-de-Chaléon. Et c'est vraiment le meilleur rhum arrangé. Alors, pour vous dire, je l'ai goûté, il est en vente à l'île de Ré chez des amis. Et c'est très très bon. Voilà, bon, pas de points, mais tu vas te rattraper.
1: Christine, ne sois pas déçue. Je sais. Mais Christine, on va quand même tenter de tout donner, Christine.
3: Mais moi, je suis contente d'être avec mon ciré, comme ça, s'il pleut.
1: C'est vrai. Je vous rappelle qu'elle parle, elle sait lire les prénoms à l'envers, effectivement.
0: Exactement.
1: C'est vrai, je me souviens. Avec ici Vaucluse, je vais te dire, Christine, ma première radio au sein du réseau France Bleu à l'époque, c'est France Bleu Vaucluse. Donc, tu vois, c'est peut-être ainsi. C'est ma radio de cœur, comme toi. Tu habites à Piolinx, à quelques kilomètres d'Orange, à 6 kilomètres d'Orange. Et c'est vrai qu'on a parlé
0: de Mornas, du manoir.
1: Et oui, parce que t'étais à l'accueil de la forteresse.
3: Non,
1: tu oublies Valérie. Aujourd'hui, Valérie n'existe plus. Tu ne t'intéresses qu'à moi.
3: C'est quand même elle qui avait dormi au manoir.
0: Elle a dormi pendant 10 ans au manoir chaque été. Elle connaît très bien Mornas, elle adore.
1: Elle dort partout où elle passe, Valérie, vous savez bien. Et oui, t'étais en costume, Christine, je me souviens.
0: Oui.
1: T'étais à l'accueil de la forteresse, exact. Mariée à Patrick, une fille, Tiffany, le petit chat gazelle qui va bien, et la farfelue, ton pseudo, pour ta belle-fille, qu'on embrasse, qui s'appelle Laetitia. Christine, moi je crois en nous. Je crois en nous.
0: J'y crois encore.
1: Voici la possibilité de marquer un premier point et peut-être gagner ce beau séjour, donc à Marseille. Question. Extrait.
4: Et mon nous vivant.
0: N'attendrons pas que la mort nous trouve des talents.
1: On adore ça. Oh là là, François Valéry.
0: Aimons-nous vivants.
1: Le chanteur François Valéry tient son nom d'artiste de François Mitterrand, mixé avec Valéry Giscard d'Estaing. C'est pour ça qu'il s'appellerait François Valéry. Est-ce que selon toi, c'est vrai ou faux? Tu as 5 secondes, top chrono.
3: Pour moi, c'est faux.
1: Poulain.
0: Non, c'est vrai, ma chérie.
1: Eh oui, François Valéry.
3: Ah ouais.
1: Eh oui, parce qu'il a bien choisi son pseudo. Il s'est inspiré de l'élection de 74.
0: Ah ouais. Et son tube est sorti en 74.
1: Et voilà, et c'était, souviens-toi, 74, c'était justement Mitterrand-Giscard pour le duel. Aïe, ouïe, ouïe.
0: 0 plus 0, la tête à Toto pour mes deux candidates. Mais c'est pas grave parce qu'il y a plein de questions. Et là, tout de suite, vous écoutez ici. Et on va partir. On sort les guitares. On est dans sa voiture, on est chez soi. On bouge son petit bolis, on écoute Francis Cabrel, Sarbacane. Je vous aime, mes petits canards.
1: Ouais, bah méfie-toi. Parce que moi, je vais aller chercher la Sarbacane. Les flèches que tu vas avoir.

0: Sarbacane à 12h15 en ce début de week-end avec Francis Cabrel. Merci d'écouter ici.
1: Allez,
0: elle est joviale, elle est joviale. Cap candidat.
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0: C'est tellement trop souvent.
1: Ah, écoutez, mon petit chat, je ne sais pas. Remettez-vous en cause. Ouais, remettez en cause vos méthodes de coaching. Qu'est-ce que vous voulez que je vous dise?
0: Ouais,
1: alors, nous sommes donc avec Mireille d'ici Orléans et Christine de ici Vaucluse.
0: La meilleure.
1: Ils sont tous meilleurs. Hein. Moi, j'aime bien Orléans. Hein. C'est une très belle ville, Orléans. Alors, comme ça, on aimerait bien déjeuner avec lui?
3: Jour.
4: Oui.
3: Jour.
1: Nuit. Écoutez, monsieur.
5: Je vous en prie, allons, ça devient casse-pied. Est-ce que votre ami ne veut pas se mettre à table? C'est gênant.
1: Alors, tu aimerais déjeuner avec Christian Clavier, c'est ça?
4: Oui, tout à fait. Oui, oui, parce que je trouve sympa. C'est un très bon acteur et j'aime bien tous ses films.
1: C'est quoi ton film préféré avec Christian Clavier? C'est Les Visiteurs ou il y en a d'autres?
4: Oh ben non, il y en a d'autres. Hein,
1: Papy fait de la résistance.
4: Bon Dieu, tout ça, je sais plus, il y en a tellement. L'enquête corse, il est sympa, c'est le bon bonhomme, ça.
1: Ouais, Papy fait de la résistance, il est drôle aussi.
0: Michel comment déjà?
4: Oui.
1: Michel Taupin, j'ai rendez-vous avec la France. C'est réglé comme du papier à musique.
0: Exactement.
1: Alors, c'est bien. Alors, comme ça, on est prête à jouer au Valoche et Rico Fredonne.
0: Ah oui, c'est du lourd aujourd'hui.
1: C'est-à-dire, c'est le quiz musical, mon petit canard, et je vais fredonner un titre, puis un autre, d'accord?
4: Oui.
1: Et donc, tu devras reconnaître, d'après mes fredonneries, tu devras reconnaître, évidemment, la chanson. Est-ce que tu es prête, chérie?
4: Je suis prête.
1: Alors, écoute bien, premier titre. 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

0: Ça va aller là.
1: Chrono.
2: C'est une chanson de Goldman, peut-être.
1: Bien sûr, bah voilà.
3: Oh là là.
1: Tellement mieux chanté.
3: Oh, du tout, tu vas la fermer, hein. Alors attention, pas du tout, c'était ça.

0: C'était Julien Clerc quand je joue. Allez.
1: Ah, dis donc, Christine, on a peut-être l'occasion là de.
2: Hein de quoi je redonne bien.
1: Ah. Oh, la pression.
0: Eh oui.
1: Bon, on va tout faire. Hein. Ici, allez. Vaucluse. Tu fredonnes un peu, toi? Tu aimes chanter? C'est ton truc pour Renan?
2: J'aime bien siffler, moi.
1: Oui. Ah, vas-y. Qu'est-ce que tu nous siffles un petit truc? Vite fait. Alors, j'ai pas reconnu.
0: Alors, écoute, Micheline Dax, tu vas reprendre tes cours.
1: Alors, j'ai tellement pas reconnu. Alors,
0: et on va se retrouver. Bon. Allez.
2: Arrête, on sonne automne.
1: Ah, bien sûr. Christine, voilà. Voici donc une première chanson que je vais tenter, bien sûr, de fredonner, que tu vas reconnaître. Voilà.
0: Il a gardé les chansons les plus faciles.
1: Ah, bah, pas du tout.
0: Si. Je t'aime. C'est moi qui avais demandé à fredonner Johnny.
1: Je t'aime. Christine, je vais quand même te faire rêver un instant. Et je vais laisser Valérie fredonner la chanson qui arrive. Parce que c'est.
0: Ah, parce qu'il sait pas le faire.
1: Non, parce que c'est Valérie qui avait choisi toutes les chansons qui arrivent. Et donc, non, c'est Valérie qui m'a la fredonnée. Mais attention, le point est pour moi. Hein, si elle
0: ouais,
1: trouve,
0: ça va, c'est bon, allez.
1: Voilà.

0: Allez, chrono.
1: Alors, je pleure comme je ris. Ouais. Si maman si, si maman si.
0: Et c'est qui?
2: La chanteuse.
1: La chanteuse. Oh merde. Si maman si. Je croyais qu'il fallait que le titre.
0: Ah non.
1: Si maman si.
0: C'est France Gall,
1: maman,
0: c'est France Gall,
1: si
0: c'est France Gall.
1: Vous voyez ma vie, ouais.
0: France Gall.
3: Si, ouais. Si, maman, si.
0: Ah là là là là.
3: Maman, ah ouais, si, ouais, tu ouais, vois ma vie.
2: Est-ce que tu l'avais, Mireille?
1: Je pleure comme je ris. C'était plus facile, le chat.
2: Ah, tu vois, il a pris les plus faciles.
0: Bon, enfin, on l'a pas trouvé, hein.
2: Bah, allez, ça va.
1: C'est pas pour moi.
2: Allez, un point pour Christine. Pas de point pour Mireille, mais il restera une question. Allez, allez. Et là, on va faire un petit bond dans le temps, là. 1988. On va partir avec Tracy Chapman, vous vous rappelez de ça?
0: Je sais pas,
2: Talking about a revolution. Vous écoutez ici, on vous aime, à tout de suite.

0: Tracy Chapman, on est en fin de saison, je fais un effort. Talking about the revolution. Talking about the revolution.
1: Qui veut dire quoi?
0: Oh, alors, soit, donc, bon, je verrai ça la saison prochaine. Déjà, je fais les accents.
1: Nous allons parler de révolution. Talking about revolution.
0: Oui, on va faire la révolution.
1: Non, on va parler de la révolution.
0: On va parler.
1: On va en parler.
0: Allez-y, je vous écoute, Alain Decaux.
1: Allez, jingle.
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1: Ici, nous sommes avec Mireille qui joue avec ici Orléans contre Christine qui joue avec ici Vaucluse. Mireille, elle habite, je l'ai dit, à Boine, qui est une toute petite commune, mais il paraît que entre le 16e et le 19e siècle, c'était la capitale du safran dans le monde.
3: Oui, tout à fait, oui.
1: Alors, il paraît que même quand tu avais des bulbes de safran, c'était dans une dot de mariage.
3: Ah ça, je savais pas ça par contre.
1: Mais il y avait
3: si dans les dots, oui, il me semblait avoir entendu parler de ça, oui.
1: Il y avait un carnaval du safran.
3: Oui, tout à fait.
1: Et alors, dis donc, qu'est-ce qui s'est passé? Pourquoi on a arrêté de faire du safran?
3: Je crois que c'est dû à la maladie, il me semble, quelque chose comme ça. Vous savez, c'est assez ancien. Moi, j'étais pas née, remarqué.
1: Bon, j'espère bien qu'au XVIe siècle, t'étais pas née. Ou alors, on va consulter, t'es un vampire.
3: Oui.
1: Voilà. Mais alors, il paraît que t'en as un petit peu chez toi.
3: Oui. J'ai quelques bulbes de safran tous les ans, mois d'octobre. Je récolte mes petites stigmates de safran.
1: Et alors, qu'est-ce que tu fais? Parce que, par exemple, je sais qu'il faut beaucoup de petites, justement, de petits machins là pour faire du safran. T'en as.
3: Oui.
1: Tu t'en sers pour épicer quel plat, par exemple?
3: Quand je fais une paella ou quelque chose comme ça, au lieu de prendre dans le commerce, j'ai mon safran naturel.
4: Oh là là là là. Hop.
1: Eh ben, dis donc. Bien, alors écoute, tu n'as pas de points et Christine a un point. Ce qui veut dire que t'es obligé de marquer. T'es obligé, il faut marquer et prier qu'elle ne marque pas. Voilà, donc... T'es prête?
3: On va essayer, oui.
1: Allez, je fais une petite chanson.

0: va parler de mots croisés. Oui. Ça devrait pas être dur parce que t'aimes bien ça. Comment on appelle les passionnés de mots croisés? Top chrono, 10 secondes.
1: Cruciverbis.
0: Voilà, j'étais sûre que t'allais trouver tout de suite. Évidemment, tu fais tellement de jeux, de machins, de trucs, que tu savais la réponse. Oui.
1: Oui, oui,
0: oui. Parce que le mot vient du latin crux, qui veut dire croix, et qui désigne les amateurs des grilles de mots croisés. Voilà. Donc, Mireille, tu as 5.
2: Je ne sais pas vous, mais j'ai un petit peu faim. Il est déjà 12h27. Voilà, on a tous envie d'aller à table. Et je sais que Christine, à Piolingue, dans le Vaucluse, aime bien cuisiner. Et prépare des bonnes choses. Ben ouais. Qu'est-ce que tu nous proposes à midi? Quels sont tes talents cachés en cuisine?
3: Ben moi, je vous propose une ratatouille. Avec les légumes cuits les uns après les autres, séparément, donc dans un peu d'huile d'olive, et aromatisé avec l'ail de Piolinque, évidemment, avec de la farigoule de mon jardin.
0: De la farigoule,
3: Et après, on remet tout ça dans la même marmite. On laisse un peu ratouiller, ratatouiller.
2: Ouais, oui, c'est
3: voilà,
2: possible,
3: Et voilà, et on agrémente la ratatouille avec différentes choses. Moi, aujourd'hui, ça sera avec de la graine de couscous nature, parce que je trouve que ça se marie bien pour faire le féculent et le légume. C'est pas mal.
2: J'ai déjà réservé mes places pour le TGV, là, pour faire un petit Paris-Avignon. On arrive. Quiche, tarte salée, elle sait faire aussi la flamiche picarde, rien à voir avec le Vaucluse. Poivre vert ou encore le poulet au curry.
0: Je sais que Mireille aussi, elle cuisine.
3: Elle
0: n'a pas le safran, mais elle a cuisiné pour 50 personnes à l'anniversaire de son chéri. Enfin, tu vois, on a des auditeurs magnifiques.
2: Ah, merveilleux. Qu'est-ce que tu fais, Christine, ce week-end? T'as déjà un truc de prévu à Piolinque ou pas?
3: Ce week-end, non, rien de prévu, mais il y a des petites fêtes médiévales, par exemple, dans le secteur. Donc, on ira peut-être fête médiévale à Visan, c'est un petit village sympa. Donc,
2: ceux qui sont du côté de Visan, Orange, Piolin, vous avez compris, il se passe plein de choses ce week-end. On joue tout de suite avec cette question. Alors, elle a combien, Mireille?
0: Elle a 5 et Christine a 1. Ah, ce qui veut dire que si Christine remporte.
2: Grosse pression, Christine, exprès.
4: Oh, j'aimerais être une saucisse au scarmeilleur.
5: Je vais m'en faire pire.

0: cochon, Spider cochon.
1: Quel type de saucisse met-on traditionnellement dans le hot dog? On parlait de cuisine. Quel type de saucisse met-on traditionnellement dans le hot dog? Top chrono.
2: Saucisse de Strasbourg.
3: Ta ta ta ta ta ta ta la la. Olé!
1: Tu vas rajouter quelques kilomètres depuis Strasbourg, c'est pas très loin. C'est Francfort. Les saucisses, la saucisse de Francfort dans le hot dog.
3: Oui. Ah bon, alors.
2: Très bien, bravo Mireille.
3: Bravo Christine d'avoir joué. Mireille, t'as compris, t'es qualifiée.
1: Bravo Mireille, mais.
4: Merci, oui, je m'y attendais pas du tout.
2: Désolé Eric.
1: Ah bon. Bah c'est moi qui suis désolé parce que je perds encore une fois de plus. Donc,
3: oui, bon, ça va, allez.
1: J'ai fait ce que je pouvais, Christine.
3: Bon, Christine, bravo Mireille, à tout de suite. Et nous.
2: Plaisir d'une prochaine fois.
3: Mais oui.
1: Merci Christine.
3: Nous allons faire tout de suite la réclame, mais pas que. C'est aussi l'actualité dans vos régions grâce aux 44 locales de votre radio ici. À tout de suite.
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9: Des bouteilles, la Méditerranée et une expérience gustative à Canet. Ici Express, vos infos de proximité, l'actu local pratique dans les Pyrénées-Orientales, nos coups de cœur. Bouteille à la mer, c'est demain à Canet. Écoutons Audrey Andonegui, directrice de l'office de tourisme de Canet-en-Roussillon.
10: Un moment très spécial où on va pouvoir déguster les bouteilles qui sont restées 6 mois immergées donc, et la même cuvée qui n'a pas été immergée pour pouvoir comparer. C'était la volonté de la ville de Canet de mettre en avant la viticulture. Et c'est vraiment aujourd'hui cette notion-là qui continue à perdurer pour faire connaître et toujours faire aimer plus la viticulture.
9: Concept fascinant et astucieux, à déguster évidemment avec modération. Bouteille à la mer demain samedi à Canet. Plus d'infos encore avec notre article sur votre site ici.fr et votre appli ici. Un coup de cœur, un vocal, WhatsApp 04 68 35 5000 20 secondes, un message souriant et si possible original. Diffusion de notre sélection de messages dans Ici Express.
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3: Mireille d'ici Orléans s'est qualifiée pour la finale. Dans un instant, on va jouer avec Mireille d'ici Vaucluse et Loïc. Je rappelle les prix de cette finale. Le premier prix, c'est un séjour pour deux personnes à l'occasion de la 65e édition du Mondial, la Marseillaise à Pétanque. Vous dormirez à l'hôtel Villa M à Marseille, un petit 4 étoiles très sympa. Vous aurez plein de cadeaux et surtout 100€ de carburant pour aller à Marseille. Si vous ne gagnez pas ça, vous gagnez la machine à café Malongo.
1: À la Villa M, M comme Malongo,
3: oui,
1: la légende.
3: Évidemment, 32 dosettes, 6 verres en verre. Et là, on reprend la compétition avec Mireille Vaucluse et Loïc. Allez, c'est parti.
1: C'est une autre Mireille.
3: C'est une autre Mireille, mais celle-ci, elle joue avec ici Vaucluse. Donc finalement, t'as perdu Christine d'ici Vaucluse, mais le Vaucluse est en force encore.
1: Ah ouais.
3: Ici Vaucluse est là. Comment ça va Mireille depuis hier?
12: Eh ben, ça va très bien, Valérie. Merci beaucoup.
3: Alors, donc, je rappelle, hein, tu habites Pernes-les-Fontaines. Tu as 73 ans. Tu as un chéri qui s'appelle Alain, qui cuisine, qui bricole et qui jardine.
12: Oui.
1: Oui, c'est le matoufin.
3: Oui, c'est un homme parfait. Bon, ben voilà. Alors, en revanche, Mireille, elle fait de l'aide aux devoirs, elle a fait une association pour les dons d'organes, donc elle est quand même très active dans plein de domaines qu'on adore. Mais alors, surtout, ce qu'on n'avait pas dit de Mireille hier, c'est que Mireille, elle a fait de la figuration dans une série avec Florence Pernelle et Jacques Penaud qui s'appelait Tarandole.
12: Oui, à Pernelle-les-Fontaines, oui.
3: Et voilà.
12: Il y a longtemps, hein.
3: Et oui, dans les années 80. Et alors, qu'est-ce que tu faisais? C'était quoi, si on te voit, tu joues quoi?
12: Eh ben, j'avais mon fils aîné dans les bras et j'allais prendre le train.
3: Oh là, oh là.
12: Parce qu'à l'époque, il y avait encore la gare à Pernes-les-Fontaines.
3: Il n'y a plus la gare à Pernes-les-Fontaines.
12: Oh. Non, c'est un restaurant maintenant.
13: Ah, c'est mieux.
3: Ce restaurant de la gare, bah non, c'est pas mieux.
13: Ah bah si.
3: Bah non.
13: Bah dans une gare, c'est pour ça qu'on mange pas. Sandwich, des trucs, non, mais...
3: Je pense que les habitants, ils préfèrent les gares, tu sais, pour pouvoir circuler, en fait.
13: D'accord.
3: Voilà. Tu as aussi joué... Enfin, tu as participé au casting de « Et la montagne fleurira » pour France 3.
13: Tout le monde s'en souvient.
12: Oui.
3: Et alors, tu devais ramasser des fleurs de tilleul chez toi pour la tisane.
12: Voilà, je devais montrer aux acteurs, donc j'étais silhouette, je pense que c'était comme ça que ça s'appelait, montrer comment il fallait ramasser les fleurs de tilleul, parce que c'était des petits jeunes, donc pas ramasser.
3: Et voilà. Oui, et toi, on sait, ton petit rituel... Hein, tous les jours, c'est de boire la tisane au tilleul verveine de ton jardin. Bien,
12: voilà.
3: On va tout de suite marquer le premier point avec cette question vrai ou faux. Écoute bien, il paraît qu'on ne peut pas nager dans de l'eau. Donc on ne peut pas, pas plouffer non
13: plouffer
3: plus.
13: Non plus non.
3: Enfin si on peut, mais on ne peut pas nager dans l'eau gazeuse. Est-ce que c'est vrai ou faux?
12: Faux.
3: Mmh. Et non, c'est vrai, on peut pas nager, on peut plouffer, hein, mais on parce que l'eau qui est chargée en bulles, elle est moins dense et elle offre moins de flottabilité, donc on flotte pas très bien et on nage pas trop bien. Voilà. Bon, pas de point.
13: On peut pas tromper mille fois, oui. Mille personnes.
3: Voilà.
13: Mais on peut mille personnes.
3: Prenez un chewing-gum, Emile, et jouez avec votre candidat.
13: Loïc, ah, moi je suis content, Loïc. Je rappelle que j'ai zéro candidat. Hein. J'ai vraiment été pitoyable tout au long de la semaine. Mais enfin, je récupère quand même quelques candidats. Vous avez vu, j'ai brillé dans la première partie de l'émission. Hein. Elle n'a pas gagné. Loïc, je pense que tout ça est très encourageant pour toi.
14: Oui, tout à fait, Eric. Ah oui.
13: Loïc, on va montrer qu'on est capable. Voilà, c'est mon Loïc.
14: Mais bon, je m'aperçois d'une chose.
13: Oui.
14: C'est que je suis encore le seul homme contre trois femmes.
3: Eh ouais. Oui, bah t'es un homme à femme, qu'est-ce que tu veux?
14: Ah bon, oui, on va.
13: Bon, Loïc.
14: Dis ça à la mienne.
3: Bah je vais lui dire.
13: Il est 12h37 et dans 23 minutes, tu brandiras la coupe. Oui, mon Loïc, parce que Loïc, il joue à la pétanque. Je voulais vous rappeler qu'il est de Saint-Laurent en Gâtine. Oui. Comme on gagne quand même un séjour à la Marseillaise, là, tu connais bien ce sport. Tu fais encore quelques tournois, un peu moins, mais t'en fais encore, hein.
14: Non, beaucoup moins maintenant.
13: Ouais. Hein? T'as jamais été au mondial
14: avec l'âge. Hein.
13: Oui, mais t'as jamais été au mondial à Marseille et tu rêverais d'y aller. Je sais que ça fait partie vraiment de tes rêves absolus.
14: Ouais, tout à fait, tout à fait.
3: Eh ben,
13: il collectionne les coups.
14: Rencontrer,
13: oui, les grands. Bah oui,
14: très grand joueur.
13: Allez, ce qu'on va faire. D'ailleurs, t'en as rencontré certains aux 24 heures de pétanque. C'était il y a quelques années maintenant. Et très joli le bateau que vous avez dessiné, Valérie.
3: Ouais, j'ai dessiné un très beau bateau. C'est le bateau dans le port de Marseille.
13: Exactement. Allez, nous jouons avec cette première question. Et cet extrait, allons-y.
15: C'est la caissière de chez Leclerc. C'est la caissière de chez Leclerc.
3: C'est la caissière de chez Leclerc.
13: Eh ben, on salue toutes les caissières de chez Leclerc. Hein. En Belgique, un supermarché a créé une caisse lente réservée aux clients qui aiment discuter et prendre leur temps.
3: C'est une caisse pour moi, ça.
13: Alors, vrai ou faux, top chrono, 5 secondes. Eh bien, figure-toi que c'est vrai. C'est une ancienne néerlandaise qui s'appelle Jumbo qui a lancé en Belgique une caisse bavarde pour les clients qui aiment discuter avec le caissier, notamment les personnes âgées plus isolées. Donc, c'est quand même quelque chose de social derrière tout ça. C'est une très belle idée. Ça pourrait arriver peut-être chez nous. Ça, on sait jamais.
3: Non, ça, c'est que belge. La vie, elle est belge parce que les Belges sont exceptionnellement géniaux. Bon, et ça fait 0+0 la tête à Toto, hein. Et puis là, tout de suite, aux voisins, les voisines, je veux dire bonjour. Allez, vous écoutez ici. On bouge son petit body. Renan Luce, les voisines, à tout de suite.

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1: Eh oui, jingle.
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1: Nous sommes au taquet avec Mireille qui joue avec ici Vaucluse et Loïc qui joue avec ici Touraine. Alors comme ça, Mireille, grâce à l'émission hier, t'as un ami que t'avais pas vu depuis longtemps qui t'a appelé.
3: Oui.
1: Alors,
3: Saint-Brieuc.
1: Un ami de Saint-Brieuc. Et alors, vous allez vous revoir?
3: Je sais pas, mais enfin, c'était sympa. Il m'a reconnu, voilà.
1: Il t'a reconnu, voilà, ok. Et alors, du coup, comment il a trouvé ton numéro? Par le bottin? L'annuaire?
3: Non, il avait mon numéro, mais c'est qu'on ne s'appelle pas souvent, voilà.
1: Ah, voilà, on ne s'appelle pas souvent, mais là, on s'est appelé quand même, hein, voilà.
0: La magie de la radio.
1: La magie de la radio.
3: Oui, mais là, il écoute, hein, sûrement.
1: Et comment il s'appelle?
3: Bernard.
1: Eh ben bonjour Bernard.
0: Pareil qu'il y a Mélanie qui est contente de retrouver Bernard dont on parle aujourd'hui.
1: Bernard, alors ma chérie, c'est le moment du quiz musical. Il va falloir nous dire qui chante. Nous sommes sur des artistes étrangers et c'est des chanteuses, mais il va falloir bien écouter. Première chanson.
3: Étranger.
1: Oui, enfin international. International. Bon, écoute bien.
0: C'est des tubes.

0: Céline Dion.
1: Qu'est-ce que tu dis?
0: Céline Dion.
1: Céline Dion.
2: Mmh. Alors, on est sur le même registre vocal. Hein.
1: Oui, c'est une diva, mais c'est pas la bonne. Hein. C'est... Non,
0: ah, pas c'est du... pas la bonne. Non. Non.
2: Ah,
1: c'est
2: pas
1: Whitney
2: lui,
1: Houston.
0: Ah, oui.
1: C'est pas moi qui fais les bingos musicaux, hein. Évidemment, il aurait pu prendre un tube, hein, mais non, il a pris
2: un tube,
1: peu...
2: ça. Attends, non, tu rigoles, non, quoi. Non, non, non. Eh, c'est la finale, hein. C'est un peu plus compliqué.
1: Écoute bien cette deuxième chanteuse internationale et ce tube.

0: tu vas me dire que c'est pas un tube, ça, peut-être.
1: Allez, qui c'est qui chante, ma chérie?
2: Je sais même pas si c'est une anglo-saxonne, je sais pas.
1: Oh, tu m'as fait comment? Ta Mimi, c'était Lady Gaga, Poker Face. Alors, ben on sait pas. Je sais pas ce qu'il lui a pris. Il a pris que des trucs musicaux.
0: Ah, bah c'est que des tubes, ça, pardonnez-moi.
1: Oui, allez, ça va. Désolé, hein. Bah, allez, on va voir si Loïc y trouve. Hein.
0: Bah oui, alors on a combien là pour Mireille en tout?
1: Zéro. Et Loïc, zéro.
0: Ah, bah c'est bien. Loïc, il suffit d'un seul point pour accéder à la grande finale.
1: Non, il y a encore la question cash.
0: C'est vrai, je l'avais oublié celle-là. Bon, mon Loïc, on va jouer tout de suite avec ici Touraine, à Saint-Laurent-en-Gâtine. Loïc qui se prépare à passer un bon week-end. Juste un petit mot, tu sais si toi, tu fais quelque chose en Touraine ce week-end?
3: Je garde toujours les chiens.
1: Voilà, ça, c'est une bonne activité.
0: Oui, c'est une bonne activité. Profite bien de ce week-end qui sera un peu chaud d'ailleurs dans toute la France.
3: Je garde même des girondelles.
1: Et voilà.
3: Dans mon sous-sol.
1: L'homme aux animaux.
3: Et deux coupes.
0: Ah, mais c'est l'homme orchestre, quoi. C'est Rémi Bricat avec les colombes. Voici ta chanson, à toi de reconnaître ce tube.
3: Queen.
0: On va pas envoyer le chrono, bien sûr. C'est Bohemian Rhapsody. Voici un point.
1: Allez,
0: et on va tenter de gagner un deuxième point. Allez, attention. On enlève Queen, s'il vous plaît, pour qu'il ait de bonnes conditions d'écoute. On y va.

0: Eh ben alors.
1: C'est qui?
0: Alors qui c'est?
2: Eh ben, je sais pas.
1: Ta ta ta ta ta ta ta da da.
0: Elle l'a Mireille ou pas? Non, je pense pas. Hein.
1: Mireille, tu l'as? Voilà, elle est morte de rire, Mireille. C'était.
0: C'est Justin Timberlake.
1: Eh oui. Justin Timberlake.
0: Que des stars internationales.
1: Oh, bon, ça veut dire Loïc, un point. Mireille, pas de point. C'est pas grave, il reste encore la question cash. Et là, tout de suite, on part avec Bruno Mars, I Just Might. C'est une petite nouveauté. Et là, c'est vraiment fait pour qu'on bouge son body. Vous écoutez ici. À tout de suite, mes petits canards.

0: Just Might, c'est Bruno Mars. Bah oui, c'est ça, hein.
1: Ouais.
0: Just Might, Bruno Mars.
1: Just Might, toi.
0: Ouais. Just Might. Talking about the revolution.
1: Voilà, les jingles, va.
0: Tracy Chapman. Je vais vous faire toute la...
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1: Alors ici, nous sommes avec Mireille qui joue avec ici Vaucluse contre Loïc qui joue avec ici Touraine. Mireille n'a pas de point, Loïc a un point. Alors, dis donc, il paraît que t'as plein de trèfles à quatre feuilles dans ton jardin.
3: Oui.
1: Tu vas aller m'en chercher un tout de suite, puis tu vas me l'envoyer par la poste. Tu vas l'envoyer à Maître Coupet, que j'en ai besoin de la petite trèfle à quatre feuilles. Puis toi, tu vas aller t'en couper un pour maintenant.
0: C'est pas bon signe pour nous, ça, Loïc. Pour bon signe.
1: Tu vas aller t'en couper.
4: Si.
1: Bah, et tu vas te couper un petit trèfle à quatre feuilles, puis tu vas te le garder dans la main pendant la question, hein. Elle se marre, elle est morte de rire, Mireille. Il paraît que t'as un talent inutile exceptionnel. Tu es très souple, mais c'est pas inutile, hein.
3: Non, c'est pas inutile.
1: Bah, tu peux toucher
3: au
1: le sol avec tes mains.
3: Les lacets.
1: Eh oui, parce que attends, tu peux toucher le sol avec tes mains.
0: Bah, tout le monde.
3: Oui.
1: Non, pas toi, non. Non, vas-y, fais-le. Vas-y, allez, touche. Allez. Non, les jambes tendues. Voilà. Non. Oui, non, mais non. Debout. Hey, allez. Voilà.
5: Ah, j'ai mal partout.
1: Voilà, il est mort. Qu'est-ce que tu veux que je te dise? On n'est pas aidé. Ma pauvre Mimi.
0: Où est le docteur Kirsek?
1: Madame Mimi, on n'est pas bien aidé. Hein. Bon, écoute, on va y aller. On va essayer de gagner. Je sens que c'est la question à 5 points. On va s'en sortir. On respire, on y va. Écoute bien. Dans les héros de romans de Frédéric Dard, il y a un commissaire de police. C'est le héros du roman de Frédéric Dard. Comment il s'appelle ce commissaire de police dans les romans de Frédéric Dard? Comme chrono, 10 secondes. Le commissaire dans les romans de Frédéric Dard.
3: Saint-Antonio.
1: Tu diras merci à Alain qui est près de toi. Oui, c'est San Antonio, bien évidemment que c'est San Antonio. On l'adore avec son copain Berrurier et voilà. Bon, et ben bravo, 5 points pour Mireille.
0: Mireille, 5 points, Loïc, 1 point. Ça veut dire, Loïc, que si tu réponds correctement, c'est toi qui te sélectionnes. Si tu réponds à côté, tu t'en vas.
1: Tu t'en vas.
0: Ce n'est rien.
4: Un ton en dessous, hein.
1: Ouais, Non, mais c'était pour chanter.
0: Il a raison, Loïc. Alors, Loïc, c'est un drôle, Loïc, hein, d'ailleurs. Dans les années 80, l'équipe des Grosses Têtes était venue faire un spectacle en public chez Tours, hein, voilà. Alors, il y avait Philippe Bouvard, il y avait Sim, il y avait Zitrone, il y avait Jean-Yann, grande équipe des Grosses Têtes. Et puis, la soirée se termine. Tu prends ta voiture, tu te rends compte qu'à côté ou derrière, il y a une voiture qui est un peu paumée. C'était qui était dedans?
4: Eh ben, c'était Léon Zitrone
0: oui.
4: Et Sim.
0: Et Sim, alors qu'est-ce que tu as fait pour eux?
4: Alors, je me suis arrêté.
0: Ouais.
4: Je leur ai demandé s'ils cherchaient leur route,
0: ouais.
4: Parce qu'ils étaient un peu paumés. Et je leur ai dit, j'ai écouté, moi j'habite sur Tournord, donc il n'y a pas de souci, je peux vous sortir de Tours.
0: Et ils t'ont suivi?
4: Donc ils m'ont suivi.
0: Oh, super.
4: Et je les ai amenés jusqu'au dernier feu. Et je leur ai demandé, j'ai écouté, il est 11h30, minuit, si vous voulez, je vous paye un café, là, j'habite juste à
0: et
4: côté.
0: Alors et alors?
4: Et Sim, il a dit oui, mais Léon Zitrone, il a dit non.
0: Et non,
1: et voilà. Rien,
0: parce que Léon, il devait retrouver...
1: Allez, voilà. Pose ta question parce que là, tu vas trop loin.
0: Il y a longtemps que je n'avais pas fait Guilux.
1: Oui, ça fait longtemps.
0: J'ai plus de gorge. Allez, voici ta question, on écoute Pascal Obispo. Simple pour peut-être te rendre à Marseille. Réponds à cette question. Quel est le plus long fleuve de France? Top chrono 10 secondes. Le plus long fleuve de France, c'est quoi?
4: La Loire. Et elle passe chez nous.
0: Avec plus de 1000 km en prenant sa source au Mont Gerbier des Joncs en Ardèche. Oui, monsieur, c'est la Loire. Et tu es en finale.
1: Et tu es en finale. Bravo à toi, quand même, Mireille, d'ici Vaucluse. Hein, tu as très bien joué. Mais c'est Loïc qui rejoindra Mireille d'ici Orléans juste après notre ami La Réclame. Bravo. Et bien, à tout de suite, on écoute La Réclame.
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1: À ma gauche, Mireille, elle joue avec Ici Orléans. Elle a 70 ans, elle habite à Boisne, elle est mariée à Hervé. Elle a 3 enfants, 5 petits-enfants. Autant vous dire qu'elle ne va pas lâcher l'affaire et que c'est elle qui va partir à Marseille. À ma droite,
0: le chiffre du jour, 4. Elle en avait 4. Seulement j'en ai récupéré un, Loïc. Loïc qui habite à Saint-Laurent-en-Gâtine. Et je vais montrer que malgré ma défaite tout au long de la semaine, mon Loïc, aujourd'hui, c'est lui qui va gagner.
1: Ouais, c'est ça. Ah là là là là, décidément. C'est bien, l'espoir fait vivre.
0: Ah, j'en ai quand même un, j'en récupère un.
1: Oui, oui, oui, bah c'est moi qui l'ai coaché, le petit Lolo, hein, ouais, le enfin, petit Lilic.
0: C'est moi qui l'ai conduit en finale aujourd'hui. Hein.
1: Oui, oui, ça va. Allez, allez, allez, chut. Alors Mireille, est-ce que tu te sens d'attaque, ma petite chérie?
3: Bah, il va falloir.
1: Il va falloir, tu vas y arriver. Alors, je rappelle hein, que tu aimes énormément Henri Salvador, Michel Sardou, mais tu aimes aussi Johnny Hallyday. Et pour t'encourager, on va te mettre ça. Laisse-moi.

0: Oh là là.
1: Oh my God, qu'est-ce qu'il était beau. Il était beau. Oh, il était beau, on est d'accord.
2: Je l'ai vu.
1: Oh, bah t'as bien de la chance. Moi, je l'ai pas vu, mais je l'ai vu à la télé. Mais qu'est-ce qu'il était beau.
2: Oui, non.
1: Mon Dieu. Alors, ma chérie, il s'agit de remporter le bingo, mon petit cœur. Alors, le bingo, il est très simple. Tu dois me donner un maximum d'acteurs étrangers, donc pas français, américains, anglais, espagnols, qui tu veux, qui sont vivants ou morts. Mais je veux un maximum d'acteurs hommes étrangers. Top chrono, 10 secondes.
2: Qu'est-ce qu'il va y avoir comme acteur étranger? Oh là là là là là là,
0: mon Dieu.
2: Oui, Bruce Willis, Nicholson.
1: Ça fait deux. Il y avait Tom Cruise, Brad Pitt, George Clooney, John Wayne, Jason Statham, Leonardo DiCaprio, Robert De Niro, Johnny Depp, que sais-je, Pacino, Eastwood. Bon, tu m'en as donné deux, c'est déjà pas mal.
0: Loïc.
2: On est en France.
1: Eh oui, je sais, mais on a déjà fait les acteurs français la semaine dernière.
0: Ah, Loïc, qui dans un instant va chanter rien qu'une larme dans tes yeux.
1: Alors, t'es gentil, tu ne peux pas massacrer Mike comme ça.
0: Et je fais ce que je peux.
1: Oui, c'est ça, fais ce que tu peux.
0: Je sais que quelqu'un va avoir les larmes dans les yeux. Peut-être les larmes de bonheur pour mon Loïc. Parce que là, les compteurs étant mis à zéro.
1: Ton Loïc.
0: Oui, c'est mon Loïc. Oui, il est devenu mien. Il est
1: ton Loïc, il a joué deux fois avec moi, ton Loïc.
0: Il est à moi. Il a quitté le David Holland pour rejoindre la Loose Land.
1: Non.
0: Et franchement, Loïc, il y a deux points. Mais tu peux ne pas y arriver.
3: Ah,
0: ouais. Tu sens un peu le coaching, tu peux ne pas y arriver.
1: Oui, allez, dépêche-toi. Ouais,
0: allez, voici la chanson que tu aimes. Non, t'inquiète, ça va aller. Voici Céline que tu adores.
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0: Allez, bah moi je sais où tu vas aller, c'est à Marseille. En marquant 3 points maintenant, je te donne 10 secondes. 10 secondes pour me citer un maximum d'actrices qui ne sont pas françaises. Tu l'as compris, des actrices étrangères. Des actrices, top chrono, 10 secondes, on y va.
3: Alors, Céline Dion.
0: Actrice.
3: Meryl Streep.
1: Ouais, d'accord. Je t'explique, vous avez deux chacun.
0: Ah bah oui, il y en a deux chacun.
1: Et c'est celui qui a marqué le plus de points qui l'emporte.
0: Alors combien elle avait marqué votre Mireille cette semaine?
1: 20 points.
0: Eh bien Loïc, cette semaine, puisque nous cumulons l'ensemble des points, il a marqué 21 points, Loïc.
1: Voilà. Et ça s'est joué à un point.
0: Loïc, t'as gagné.
1: Loïc, t'as gagné, tu pars à la pétanque, au Mondial, la Marseillaise, à Marseille. Tu vas dormir à l'hôtel Villa M, qui est un hôtel 4 étoiles. Tu vas gagner des jeux de triplettes, des sacs, des polos, 100 euros de carburant pour y aller. T'es content?
0: Ah oui.
3: Ah bah oui.
0: Un fan de pétanque.
3: La victoire appartient aux plus opiniâtres.
1: Bien sûr.
0: À qui qu'on dit merci, Loïc, hein?
1: On dit merci à Valou. Mireille, toi, tu gagnes la machine à café Malongo avec les 32 dosettes et les 6 verres en verre. Bravo, Mireille.
0: Cadeau, hein. Bravo, Mireille.
2: Merci. Et je suis content pour le candidat qui aimait la pétanque. C'était son rêve. Donc, je suis content pour lui.
1: Bravo. Sympa, vous êtes trop mignon.
3: Merci, bien. Mireille.
1: Allez, on vous embrasse tous. Vous êtes formidables. Je remercie Céline à la réalisation, Emma à la technique. Nous aurons évidemment à embrasser Maître Coupez. Au savoir, je ne sais plus qui est au standard, mais Sadika, je ne voyais pas ma petite chérie. Sadika, Éric Bastien, bravo.
0: Oui.
1: Bon week-end à tous, on vous aime.
0: Je vais essayer de m'en remettre.
1: Amusez-vous, profitez bien.
0: J'ai gagné quand même. Des comptes, Wendy Bouchard, des candidats perdants qui sont heureux pour les candidats gagnants.
5: Ça, j'adore. J'adore quand on entend l'épouse souffler.
0: Oui. Fred de Noé.
5: Voilà. C'est l'important, c'est la joie de participer.
1: Exactement.
5: Les auditeurs. Eh bien, écoutez, je reçois une famille de cœur dans quelques instants, au nom et avec le Secours Populaire. Elle permet aux enfants, notamment défavorisés, de passer quelques vacances. C'est un baromètre inquiétant qu'on vous livre dans Ma France, mais de jolies solutions à l'appui, évidemment.
0: Et c'est Ma France.
1: Bonne émission, bon week-end chérie.
0: Bon week-end Wendy, à tout de suite.
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0: D'autres voyages, d'autres cadeaux et plein de bonne humeur dès lundi. Et la Loose, j'y serai, au rendez-vous.
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0: Bon week-end Valérie, bon week-end à tous, voici Wendy Bouchard.
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0: de l'automne. La mort du chanteur Franck Michael à 79 ans. Il s'était produit pour la dernière fois en Alsace au mois de décembre dernier. 20 millions de disques vendus, 2000 concerts en France et en Belgique. On lui doit les titres à succès. Toutes les femmes sont belles ou dites-lui que je l'aime. Au cœur de vos régions, l'hommage de la Corrèze à Bernadette Chirac, dont la cérémonie d'obsèques se déroule aussi à Paris cet après-midi. L'épreuve de bac mathématiques dès la première, vécue par ces lycéens de Valence. L'épreuve était ce matin. Et puis cette réalité contre laquelle se bat notamment le Secours populaire. Plus d'un Français sur quatre ne part pas en vacances cet été. Un enfant sur trois. Les vacances entre copains, les guinguettes solidaires sont soutenues par l'association pour offrir ces moments d'ailleurs aux plus démunis. On en parle avec notre invité dans Ma France et avec une famille. Famille, je vous le disais, de cœur. Les obsèques de la petite Liana sont célébrées à 14h30 à Florence, la commune du Gers où elle habitait avec ses parents. Une famille qui, par la voix de l'avocat, demande à respecter l'intimité de ce moment tragique. L'association des maires du Gers demande par ailleurs de mettre tous les drapeaux en berne au fronton des mairies du département. Et Marc Bertrand, les hommages arrivent de toute la France en mémoire de Liana.
1: La fleuriste est en train de charger des bouquets dans sa camionnette, des commandes d'anonymes venues de toute la France, aux pompes funèbres aussi. Le téléphone n'a pas arrêté de sonner.
2: J'ai même une plaque des gens qui font de la belote en ligne, qui se sont cotisés, ils la connaissent pas la petite. Pour mettre une petite plaque, vous voyez.
1: Il y a écrit quoi ?
2: Aliana, un petit ange parti trop tôt. En fait, je pense qu'on se sent tous concernés, puis ça touche un enfant, donc c'est l'innocence.
1: À Florence, tout le monde tient à respecter l'intimité de la famille. Alors, il y aura des rassemblements dans les villages alentours. Céline habite Cadeillan, à 10 km.
3: Il y a 14h30, belle heure des obsèques. On est appelé à se rejoindre devant la mairie. Ça me semble important, en solidarité pour les parents, puis parce qu'on a des enfants aussi. C'est vrai qu'on dépose les enfants et on ne regarde pas forcément ce qui se passe autour.
1: Devant le collège, les bouquets de fleurs de la Marche Blanche sont toujours là. Les gendarmes patrouillent à l'heure de la sortie. Les professeurs montent la garde. Olivia vient chercher sa fille. Elle se dit que les obsèques vont faire du bien.
4: Ça permet que le village retrouve un peu, pas d'apaisement, mais qu'il fasse son deuil. On est tous en deuil. C'est l'enfant du village. On ne fait peut-être pas partie de la famille, mais on est du village, donc on est en deuil.
1: Cet après-midi, il n'y aura pas de cours. Les élèves et les enseignants sont invités à venir à la cérémonie.
0: Et le maire de Florence a pris la parole hier pour rappeler l'évidence. Ce n'est pas un symbole qu'on enterre, c'est une enfant. Une semaine après la découverte de son corps, ses obsèques procurent évidemment une vague d'émotions. Romain Biteau, vous êtes, vous, pour ici, Occitanie, à Florence, justement, dans ce deuil qui étreint ce village de 6000 habitants. Romain, comment la cérémonie va-t-elle s'organiser ?
5: Je suis actuellement devant le cimetière de Florence où deux portraits de Liana, petite fille souriante, sont exposés à côté de l'entrée. Et juste en face, des rubalises sont accrochées des deux côtés de la route sur plusieurs centaines de mètres. Des rubalises derrière lesquelles va prendre place le public. Car dans un premier temps, une cérémonie laïque est prévue avec des prises de parole des proches et de la famille de Liana. Les élèves du collège de Florence, vous l'avez dit, là où la petite fille de 11 ans était scolarisée, n'ont pas cours cet après-midi et sont invités à venir à la cérémonie. Les journalistes aussi seront autorisés à rester. Ça, c'est donc pour la partie publique. Et dans un second temps, place à l'inhumation dans la plus stricte intimité. Seule la famille et les proches pourront y assister.
0: Bien sûr, Romain, avec une ambiance très pesante. On le ressent encore dans cette commune du Gers.
5: Oui, dans le centre, on croise, pour tout vous dire, très peu d'habitants qui disent vouloir venir assister aux obsèques. Certains sont même partis ou vont partir pendant la cérémonie. En revanche, beaucoup de personnes de la région ont fait la route en soutien à la famille et en mémoire pour Liana. Par exemple, j'ai croisé Jean-André, il vient d'un petit village à une trentaine de kilomètres. En tant que grand-père, il voulait être présent. D'autres viennent de Haute-Garonne, du Tarn même. Et tout le Gers va accompagner une dernière fois Liana et sa famille dans plusieurs communes du département. Des appels au recueillement vont se tenir à 14h.
0: Romain Biteau en direct de Florence pour ce temps de l'adieu, pour ce temps du deuil, mais aussi le temps des comptes. Le ministre de la Justice, Gérald Darmanin, son collègue à l'intérieur, Laurent Nunez, ont lancé, vous le savez, une enquête administrative confiée aux inspections générales de la gendarmerie et de la justice, qui doit rendre ses conclusions le 19 juin sur ces défaillances tragiques qui ont conduit à la mort de Liana. Gérald Darmanin continue de marteler qu'il n'y a pas de problème de moyens. Réponse vive sur ici, héros de la présidente de l'Assemblée nationale, Yaël Braun-Pivet, qui était en visite à Castelnau-le-Lez auprès des gendarmes et des policiers municipaux.
6: Je suis totalement en désaccord. Il y a un problème de loi. Il faut aller plus loin. Il y a des dispositions qui sont importantes. Et deuxièmement, il faut mettre plus de moyens. On a mis des moyens. Il ne faut pas dire qu'on n'a rien fait.

0: Et le budget de la justice a augmenté sous ces 10 années de plus de 50%. On a 1500 magistrats qui sont en train d'être formés pour justement renforcer nos tribunaux. Mais ça ne suffit pas. Il y a un problème de moyens au niveau de nos forces de l'ordre, il y a un problème de moyens au niveau de la justice, et il faut regarder le problème en face, parce qu'on a aussi depuis des années sous-investi ces secteurs, et on a une explosion du nombre de plaintes. Donc entre l'explosion du nombre de plaintes et le sous-dimensionnement de notre justice, eh bien ça craque de partout. On le voit, moi j'ai des gens qui m'écrivent, des avocats, des magistrats. Il faut regarder la réalité en face. Et donc on a fait beaucoup, mais c'est manifestement insuffisant.
1: Et un nouveau rassemblement de colère pour Liana aura lieu notamment à Perpignan, lundi 19h devant le palais de justice, alors qu'Emmanuel Macron avait demandé à ce qu'il n'y ait pas de cri sur cette affaire. Eh bien les voix s'élève face à la douleur de l'injustice. On ne lâchera rien les prochaines semaines, promet la Fondation des Femmes, qui appelle aussi en mémoire de Liana à une grande manifestation le 4 juillet. Patrick Bruel continue de nier toutes les accusations de viol et d'agression sexuelle. Le chanteur, mis en examen pour 4 affaires, est libre, mais placé sous contrôle judiciaire, alors que de nouvelles plaintes continuent à être déposées. Ce matin, son avocate, Maître Fanny Collin, a précisé sa ligne de défense sur France Info.
2: Pour ce qui a été porté à sa connaissance, il conteste les faits qui lui sont imputés et les qualifications pénales qui assortissent ces faits-là. Pour le reste, il s'explique, il apporte des réponses. C'est le processus judiciaire auquel nous devons tous, chacun, nous tenir. Chacun aura compris que M. Bruel conteste les faits et entend démontrer son innocence. Il ne peut le faire que dans un cadre judiciaire, qui est un cadre secret, pour le faire de manière sereine, tout simplement.
1: Patrick Bruel pourra-t-il se produire en concert? Et rien ne l'en empêche aujourd'hui, juridiquement. D'ailleurs, à partir du mois d'octobre, il est possible de réserver une place pour son spectacle. Julien Baldacchino, il a le droit.
3: Eh bien, en théorie, oui, d'abord parce que le contrôle judiciaire auquel est soumis Patrick Bruel ne lui interdit pas de se produire sur scène, en France en tout cas. Et par ailleurs, la tournée qui s'engage à partir d'octobre n'est plus une tournée des festivals, mais une tournée des grandes salles de type Zénith. Et dans ce cas, la plupart des contrats sont des contrats de location de salles, beaucoup plus difficiles à rompre pour les lieux qui accueillent les spectacles. Joint par France Inter, des responsables du monde du spectacle vivant rappellent qu'un Zénith ne peut pas déprogrammer un concert, tout simplement parce qu'il ne l'a pas programmé, il a simplement louer son espace. Il peut donc retirer la date de la location, mais il s'expose à des poursuites judiciaires. Il faut donc avoir les moyens financiers de s'exposer à un tel risque, d'autant plus que la plupart du temps, des producteurs régionaux, donc plus modestes, sont aussi dans l'équation. Patrick Bruel, qui est producteur de ses propres spectacles, peut de son côté annuler la tournée, comme il l'a fait pour les dates jusqu'à l'automne, et devra payer des indemnités, prises en charge ou non par ses assurances, selon les clauses de son contrat. Le seul pouvoir public à pouvoir décréter une annulation, c'est le préfet, mais il faut pour cela qu'il estime qu'il y a un risque de trouble à l'ordre public.
1: À la une judiciaire encore, la Cour de cassation annule l'arrêt de la Cour d'appel de Versailles qui avait ordonné en mars que le policier auteur du tir fatal sur Naël soit jugé pour violence ayant entraîné la mort sans intention de la donner. Cette décision rouvre la voie à un possible procès pour meurtre, ce qu'avait requis initialement le parquet de Nanterre. 4 départements du Sud-Est, les Pyrénées-Orientales, l'Aude, les Bouches-du-Rhône et le Var sont placés en vigilance orange pour risque élevé de feux de forêt. La préfecture de l'Aude déconseille notamment les promenades ainsi que les travaux professionnels et interdit les travaux mécaniques des particuliers entre 10h et 22h. On vous rappelle en effet que 90% des incendies sont d'origine humaine. La disparition d'un chanteur de charme très aimé du public français, Franck Michael, est mort à l'âge de 79 ans d'un cancer des poumons. De son vrai nom Franco Gabelli, il naît en Italie avant de rejoindre la Belgique à la fin des années 40 et de sortir son premier tour en 1974. Il connaîtra le grand succès dans les années 90 avec notamment ce titre.
4: Toutes les femmes sont belles.
1: Franck Michael, c'est un succès populaire. 20 millions de disques vendus. Un artiste qui aura sillonné la France, la Belgique pour des galas avec ce dernier concert en Alsace qu'il affectionnait. Concert à Bischwiller en décembre dernier. Sa fille annonce que des visites pour rendre un dernier hommage au chanteur seront autorisées en témoignage d'affection. Quelques mots du mondial de foot qui a commencé hier avec les Mexicains, pays hôte pour une partie de la compétition, qui ont parfaitement lancé les hostilités en s'imposant 2-1 face à l'Afrique du Sud. Près de 5 millions de téléspectateurs ont suivi cette ouverture hier soir sur M6. Et pendant ce temps, l'équipe de France continue de prendre ses marques à Boston en s'entraînant sur le terrain réservé à l'université de Bentley.
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1: On commence ce tour des régions à Paris avec à 14h30 les obsèques de Bernadette Chirac à la basilique Sainte-Clotilde, proche de la chapelle du même nom où elle s'était mariée il y a 70 ans avec Jacques Chirac. Une partie de l'église sera en accès libre, le parvis sera sonorisé et permettra donc au public de suivre la messe de l'extérieur. Une seule prise de parole est attendue, c'est celle de son petit-fils unique, Martin Ray Chirac. Brigitte Macron, qui lui a succédé à la tête de la fondation Hôpitaux de France, Hôpitaux de Paris, est attendue, ainsi que Nicolas Sarkozy et Carla Bruni, François Hollande et Lynn Renault. La Corrèze, département de cœur de Bernadette Chirac, va également lui rendre hommage. Elle avait choisi ces terres, vous le savez, pour son parcours, pour son ancrage politique, en y étant élue pendant plus de 40 ans, en nouant donc un lien singulier avec ses habitants, des Corréziens et des Corréziennes qui pourront donc lui témoigner leur reconnaissance, Philippe Graziani, avec dimanche deux temps forts au programme.
6: Oui, le premier, c'est à Corrèze, le chef-lieu de l'ancien canton dont Bernadette Chirac fut l'élue durant 36 ans. Une messe sera célébrée à 10h par l'abbé Roland Néné, vicaire général du diocèse, dans l'église Saint-Martial et en présence de l'évêque, uni aux prières de la famille et des fidèles pour honorer une femme de courage et de foi, précise Mgr Bidot dans un communiqué. L'hommage se poursuivra à Clairgout, au château de Sédière, lieu culturel emblématique de la Corrèze, que Bernadette Chirac avait largement contribué en son temps à faire rayonner. Il s'agira d'un moment amical de partage de souvenirs et de recueillement, précise le conseil départemental qui organise l'événement. Il est ouvert à tous les Corréziens. Un temps de discours est prévu avec les interventions courtes de plusieurs personnalités, en particulier de Pascal Coste, le président du département, et de Claude Chirac. Toutes ces prises de parole seront entrecoupées d'air d'accordéon, un instrument très prisé de Bernadette Chirac.
1: Merci Philippe. Partout en France, 500 000 de lycéens ont planché sur les épreuves de bac français hier et on accompagne la nouveauté cette année, c'était même ce matin, l'épreuve de maths pour tous, pour tous les lycéens. 2 heures d'examen, coefficient 2 ce matin pour les élèves de première. Une nouvelle épreuve qui divise les intéressés. Vous étiez à l'Institut Notre-Dame à Valence, Pauline Aubel, pour ici Dromardèche.
7: Oui, parce qu'avant même le contenu du sujet, ce qui a surpris les élèves, c'est surtout une règle, interdit d'utiliser sa calculatrice. Pour Emma, ça change tout.
8: Je trouve ça un peu stupide de la part du ministère de l'Éducation, alors qu'on nous a habitués depuis toute petite à avoir la calculatrice. Donc là, on est complètement perdu en fait.
7: Pourtant, sur le fond, l'épreuve reste assez accessible selon plusieurs lycéens.
9: Honnêtement, c'est vraiment facile. Enfin, non, on trouve ça vraiment facile.
10: Ouais. Ça reprend des sujets du collège
9: du
10: en fait.
9: Collège.
10: Non, ouais.
9: Ah,
10: en fait,
9: collège.
10: On a tous une partie automatisme et après des exercices.
7: Et puis surtout, cette épreuve compte relativement peu dans la note finale du bac, coefficient 2 contre 10 pour le français par exemple, de quoi relativiser un peu la pression selon Léo.
11: Vu que c'est un petit coefficient, c'est pas très très inquiétant. Mais faut quand même réviser parce que ça fait une bonne note en plus.
7: Reste une question parmi les élèves, est-ce vraiment utile d'imposer des maths en première à tout le monde, même aux plus littéraires? Pour Théodora, oui, ça peut toujours servir.
12: Je me dis que si par exemple on a un diplôme certifiant qu'on a quelques connaissances en mathématiques, même si c'est minime, ça montre quand même qu'on sait un minimum et peut-être qu'on pourrait, si jamais, se réorienter vers un autre parcours et peut-être plus scientifique, on va dire, vu que nous on est littéraire. Mais...
7: Alors pour elle, pas question de rater son épreuve. Hier après-midi, elle a enchaîné les exercices pour être totalement prête.
1: Allez, bon courage encore à tous ceux qui passent leur bac, notamment la semaine prochaine. Nous voici en Loire-Atlantique pour terminer ce tour des régions près de Nantes, où la ministre de l'Agriculture, Annie Genevard, s'est rendue à l'usine Lu de la Haie Foissière. C'est un site qui fête ses 40 ans. Elle est venue y défendre notre souveraineté nationale en matière agroalimentaire. 24 000 tonnes de biscuits sont sorties de cette usine, dont 6 000, Leïla Meshaouri, pour le fameux petit beurre.
13: À peine entrée dans l'usine, une bonne odeur de beurre nous met en appétit.
14: Donc bienvenue au façonnage. Et là, ici, vous avez tous nos pétrins qui sont au fond.
13: On suit notre guide.
15: Paul Corbard, je suis responsable de l'une des deux sections du site.
13: Face à nous, de très gros bacs remplis de 300 à 1000 kilos de pâte à biscuits, et pas n'importe laquelle.
14: Ça, c'est la pâte du petit beurre.
13: L'iconique biscuit de la marque Lu.
14: Au global, un véritable petit beurre, à partir du façonnage jusqu'à son emballage, il fait quasiment 1,5 km de tapis.
13: Un site entièrement automatisé, avec 7 lignes de production, des milliers de biscuits dorés défilent sur d'interminables tapis.
14: Alors là, ça sent la pâte et là, ça va sentir le biscuit.
13: 40 ans après l'ouverture, l'usine Lu se veut aujourd'hui plus écologique. Elle a remplacé les emballages plastiques des petits beurres par des emballages papier. Laure Amélie Didot de la communication de Mondelez France.
16: 63% de plastique en moins sur l'emballage du véritable petit beurre grâce à ce nouvel étui en monopapier qui a été développé de manière très innovante et qui a demandé 3 ans de recherche, de tests en usine puisque le papier est un matériau beaucoup plus fragile que le carton ou que le plastique.
13: Le groupe met aussi l'accent sur les circuits courts, les 18 6000 tonnes de farine utilisées chaque année dans cette usine viennent d'un blé cultivé à moins de 250 km et transformé par des meuniers locaux.
1: Merci d'être à l'écoute. D'ici, il est 13h15.
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1: Et dans Ma France, on vous montre aussi la force de la solidarité et de la fraternité dans une société qui vacille, où l'enfant est si mal protégé par nos institutions. Heureusement, les associations abattent un travail admirable pour aider ceux qui en ont besoin, les plus vulnérables aussi, notamment en cette période à l'approche des vacances. Merci d'accueillir, chers auditeurs, pour le Secours Populaire, Émilie Schaff. Bonjour Émilie.
17: Bonjour Wendy.
1: Vous qui êtes membre du bureau national de l'association et en charge des vacances, et vous n'êtes pas venu seul, et je vous remercie parce que ce studio est auréolé de soleil grâce à nos invités. Est-ce que vous pouvez nous les présenter?
17: Oui, donc en fait on a fait la route de Caen ce matin, ouais. Et en fait je suis accompagnée d'une famille qui est accompagnée par le Secours Populaire. Donc il y a Sandra, la maman, et puis ses deux fils, Nolan et Mathéo. Voilà, avec cette plus-value qu'ils sont commencés à être accompagnés par le Secours Populaire et depuis sont tous bénévoles.
1: Ça c'est absolument voilà. Magnifique. Ouais. Nolan, bonjour. Nolan.
18: Bonjour.
1: Tu as 11 ans. Je te laisse présenter ton frère, Mathéo.
18: Mathéo, il a 14 ans et voilà.
1: C'est un exemple pour toi?
18: Oui.
1: Comme les autres garçons de la famille. Bonjour Mathéo.
19: Bonjour.
1: Mathéo, 14 ans et donc vous êtes deux des garçons, des sept garçons de la famille. Et
19: oui, tout à fait.
1: Je disais à Émilie hors antenne, est-ce qu'ils sont tous aussi incroyables que vous?
18: Ouais.
1: Comment tu me dépeindrais ta famille, Mathéo?
19: Elle est incroyable parce que on peut faire beaucoup de choses. On s'ennuie jamais.
1: Ouais.
19: Et voilà.
1: Sacrée famille nombreuse. Vous allez nous dire justement ce que vous mettez à profit pour le Secours Populaire. Et la maman est là, parce qu'il n'y a pas d'enfant sans maman. Sandra, bonjour Sandra.
20: Bonjour.
1: Merci beaucoup d'être venue aussi nous parler de cette expérience. Quand je vous dis, c'est la réalité qui la chiffre aujourd'hui, on va en parler avec Émilie, qu'un Français sur quatre ne part pas en vacances, que pour une majorité de Français, les vacances sont devenues un luxe, qu'un enfant sur trois ne part pas en vacances. Cette réalité, vous l'avez connue, vous la connaissez?
20: Oui. Avant, je connaissais pas du tout les vacances plus que ça. Je connaissais un petit peu les week-ends avec mes parents, mais autrement, jamais j'étais partie en vacances.
1: Oui.
20: C'est grâce au Secours Populaire que j'ai pu partir mes premières fois en vacances.
1: Avec vos enfants.
20: Avec mes enfants.
1: En faire profiter aussi vos enfants.
20: Tout à fait.
1: Changer d'air et partager un moment ailleurs ensemble.
20: Oui, tout à fait, pour qu'ils voient autre chose et qu'ils voient, qu'ils oublient les soucis de la maison, qu'ils connaissent des copains, copines, et des endroits où ils peuvent pas spécialement aller avec nous et quand ils partent en colonie, tout ça, quoi.
1: Bien sûr, ça a été quoi les vacances marquantes, Mathéo?
19: Le ski, tout premièrement, parce que c'était ma première fois que je faisais du ski. Et.
1: C'était quand?
19: C'était il y a 2 ans.
1: Oui, la première au ski. Avec le Secours Populaire.
19: Bien sûr.
1: Avec des copains du Secours Populaire ou avec la famille?
19: Avec la famille.
1: Avec la famille. Et toi, Nolan, ton grand souvenir?
18: C'était le ski.
1: Le ski aussi. Première fois pour toi aussi.
18: Oui.
1: Ouais. Qu'est-ce que tu dirais de ce moment que tu as découvert, de ces vacances-là?
18: C'était bien. On s'est bien éclaté.
1: Ouais.
18: Moi. Qu'est-ce que j'ai préféré? C'était juste de skier, de profiter.
1: Ouais. Et, voilà. Et de voir ta maman profiter avec vous aussi.
18: Oui.
1: Ouais. Émilie, c'est une histoire de famille et je vous remercie je vous remercie à tous les trois vraiment de venir témoigner aussi. Parce que les vacances, on dit les vacances c'est sacré, on entend souvent ça, c'est un moment, c'est une bulle. Sauf qu'on a presque 30% des Français qui ne peuvent pas se les autoriser, ces vacances.
17: Tout à fait. Qui ne peuvent pas ou alors qui ne savent pas comment faire. En fait, on nous dit souvent que le premier frein, c'est le financier, mais c'est pas le financier. Le premier frein, c'est de se dire qu'on n'y a pas le droit. Et en fait, je pense que ça, c'est le principal frein sur lequel va lutter le Secours Populaire grâce à un accompagnement humain. Et finalement, notre plus grande réussite, alors la première, c'est quand on voit des sourires d'enfants. Quand on fait une journée des oubliés des vacances, hein, comme l'année dernière.
1: Ça se passe l'été, hein, les oubliés
17: l'été,
1: vacances.
17: Tout à fait, toujours après le 15 août. Le deuxième souvenir, quand c'est famille, c'est quand on nous envoie une petite carte postale qu'on accroche dans l'accueil du Secours Populaire à destination de tous les bénévoles qui se sont donnés, quand même, qui ont collecté pour pouvoir rendre ces vacances possibles. Et puis la dernière des victoires pour nous, c'est quand ils arrivent à partir en vacances sans nous. Où ils ont pris en main leur projet, ils se le sont autofinancés, et ça, c'est ce qu'il y a de plus beau, en fait, parce qu'on dit, voilà, on n'est pas là pour distribuer des vacances, on est là pour accompagner, et qu'un jour, ils n'aient plus besoin de nous.
1: Voilà. Ça, c'est super joli et c'est une jolie leçon aussi. Alors, Mathéo, vous faites, tu fais grand, je te vous vois maintenant. Mais tu as 14 ans. Mais en tout cas, une maturité pour comprendre ce que vient de dire Émilie. L'idée, c'est de pouvoir s'autoriser, de dire à ta maman, bah, allez, on peut partir en vacances, on va s'organiser, on va le faire, ça, ensemble.
19: Oui, tout à fait.
1: Et comment tu l'imagines, toi, par exemple?
19: Que ça nous a débloqué dans la vie.
1: Oui.
19: Parce qu'avant, on était bloqué, on avait une restriction au niveau des moyens, tout ça.
1: Oui.
19: Et
1: maintenant, ça.
19: C'est débloqué.
1: C'est débloqué. Bah, ça, c'est. Ça,
17: et
1: c'est
17: une des belles histoires, quand même, c'est Mathéo qui, je pense qu'il peut le dire par lui-même, mais en fait, il a déjà une vocation qui est née de tout ça, dont il aime nous parler. Et est-ce que tu veux nous dire, par exemple, ce que tu aimerais faire plus tard?
19: Bah, plus tard, j'aimerais créer un camping. Parce qu'avant, on s'est fait accueillir par un camping en Bretagne.
1: D'accord.
19: Avec le Secours Populaire. Et bah, pour leur rendre hommage, j'ai envie de créer un camping plus tard. Et après, pouvoir accueillir ensuite des familles dans mon camping.
1: Ah, ça, c'est magnifique.
17: Voilà,
1: ça,
17: donc je trouve que c'est aussi une des grandes victoires, en fait.
1: Bah,
17: parce que c'est venu de lui-même, en fait.
1: Oui.
17: Et voilà.
1: Et en l'occurrence, le camping qui les a accueillis, c'est une famille accueillante pour les vacances, c'est une structure accueillante en lien avec le Secours
17: Populaire.
1: Oui, ça
17: peut arriver, en fait, sur vraiment des familles qui ne savent pas comment partir en vacances. Les premiers projets qu'on leur propose, en fait, c'est on réserve le camping, on s'occupe de la caution, et vous avez juste à prévoir le transport, la nourriture, et vous vous installez dans le mobil-home et vous profitez ensemble.
1: D'accord.
17: Et puis après, bah bien sûr, on peut essayer de mettre en œuvre, où c'est eux qui vont choisir leur camping. Nous, on va juste les aider à financer, donc c'est-à-dire que c'est à eux de payer la caution, tout ça. Enfin, le but, c'est vraiment de les rendre autonomes au fur et à mesure de l'accompagnement, puis après qu'ils partent tout seuls, comme je le disais.
1: Si vous êtes réunis aujourd'hui, si on en parle aujourd'hui du Secours Populaire, on en parle souvent, mais merci aussi de venir éclairer les 90 ans des congés payés avec cette enquête qui nous fait pas plaisir, parce que les choses n'ont pas changé depuis les années 80, pour des raisons financières, mais pas seulement, car un quart des Français ne partent pas aujourd'hui en vacances, je vous le disais, un enfant sur trois ne part pas, et beaucoup considèrent que ces vacances sont un luxe, ce qui explique vos différents programmes toujours en cours, avec vacances pour tous, des séjours en famille, ils en ont bénéficié au ski, des colonies, des vacances adaptées aux seniors, parce que là, on a des jeunes, mais on n'oublie pas les plus âgés.
17: Ouais.
1: Alors ça c'est un programme qui fonctionne aussi beaucoup.
17: Exactement, donc ça peut être des programmes pour les seniors, ça peut être des programmes pour les familles monoparentales, où là, finalement, les soucis administratifs pour pouvoir y arriver, c'est encore plus complexe. Ça peut être des séjours pour les personnes isolées.
1: Oui.
17: Et dans certaines fédérations, il existe aussi des séjours pour les personnes qui sont à la rue, pour essayer de leur donner un petit peu de souffle face à un quotidien très précaire et très difficile au quotidien. Enfin voilà, on essaye toujours de s'adapter au public que l'on a en face de nous, et on crée le projet, en fait, pas selon ce que nous avons envie, mais surtout selon les besoins des publics que l'on accueille.
1: C'est ça, et puis vous nous parlez aussi des guinguettes solidaires.
17: Oui,
1: alors ça, c'est un moment important qui arrive à Paris. Vous allez y participer, y aller après, super. Alors, dites-nous comment ça se passe, Émilie.
17: Eh ben, les guinguettes solidaires, en fait, c'est ce qui a été voulu, en fait, pour déjà guinguettes, pour cet anniversaire des 90 ans, essayer de trouver un rassemblement référence à l'époque, Donc, et c'était pour nous de le faire de cette façon-là, avec des jeux en bois, avec des animations faites par les bénévoles. Donc, ce sera à l'espace périphérique, ce soir et demain.
1: De la Villette, à Paris.
17: À la Villette, tout à fait. Mais vous en avez dans toute la France, donc on vous invite vraiment à vous rapprocher de votre fédération, il y a une fédération par département, de façon à vous aussi connaître le jour et le lieu de cette guinguette qui va aussi nous servir à collecter pour faire partir des personnes en vacances. On n'oublie pas que les bénévoles, au Secours Populaire, ils sont animateurs, collecteurs, bénévoles, c'est-à-dire qu'ils animent, mais ils collectent aussi pour mettre en œuvre les projets, et les guinguettes vont être l'expression même de cette campagne vacances, de ce lancement de la campagne vacances. Dans l'heure, ce sera par exemple le 27 juin prochain.
1: Le 14 juin, donc ce week-end, la base nautique de Mercus dans l'Ariège.
17: Exactement, tout à fait. Donc ça va être tout le long du mois de juin, selon les sites qu'on pouvait nous mettre à disposition.
1: Émilie Schaff est avec nous pour le Secours Populaire en charge des vacances, dont on parle aujourd'hui avec une partie de la famille de Sandra qui est présente, la maman avec Nolan 11 ans, avec Mathéo 14 ans. Et alors, ce qui est beau aussi, très beau dans votre histoire, c'est que vous avez bénéficié de ce soutien du Secours Populaire, peut-être est-ce encore le cas, mais aujourd'hui vous leur rendez avec du bénévolat. Comment ça se passe, Sandra, très concrètement pour vous?
20: Au niveau du bénévolat, on fait des braderies, on fait des lotos, on fait la chasse aux œufs. On fait pas mal de choses.
1: Des grands moments de collecte de fonds, finalement.
20: C'est ça, la GOV avec les enfants, on fait la... pas mal de choses qui est ouvert, et que ça nous fait plaisir, et que les enfants puissent participer à tout et eux-mêmes donnent un coup de main pour les remercier comme ils peuvent, quoi. Voilà, c'est magnifique. Pas spécialement.
1: Mais c'est une très belle philosophie que vous leur donnez à vos enfants, et donc je pense que les 7 garçons sont élevés exactement de la même manière, et ça c'est très beau. Alors ton frère Nolan, il veut ouvrir son camping pour célébrer d'autres enfants à venir, ça c'est magnifique, et rendre hommage à ceux qui vous ont accueilli. Tu sais déjà toi à 11 ans ce que tu aimerais faire, ce qui te plairait en tout cas?
20: Non, je sais pas encore.
1: Tu sais pas encore, mais toi, quand tu te sens bénévole, tu aimes faire quoi, par exemple, dans ces actions de bénévolat?
20: Bah, beaucoup de trucs. Par exemple, faire.
1: Vas-y.
20: Village du Copain du Monde.
1: Ah, alors raconte-moi, Village Copain du Monde, c'est quoi?
20: Bah, on aide les gens, on fait beaucoup de trucs.
1: Ouais, pour rassembler Village Copain du Monde, ça c'est un beau programme dont on n'a pas vraiment parlé.
17: Ouais, alors le Village Copain du Monde, en fait, c'est une amorce ou une pérennité à l'engagement d'un enfant.
1: Oui.
17: C'est-à-dire qu'on leur offre en fait un village qui dure 15 jours. Donc par exemple, nous pour la Normandie, ce sera Urville-Nacqueville en août. Et en fait, c'est plein d'enfants qui viennent de toute la région Normandie, mais qui viennent aussi d'ailleurs en France. Et en fait, on accueille des délégations venues de l'étranger ou des outre-mer.
1: Qui sont des enfants défavorisés?
17: Pas spécialement. En fait, il faut savoir que pour être copain du monde, en fait, peu importe d'où vient l'enfant. D'accord. Tout ce qu'on veut, c'est qu'il ait une envie d'engagement. On n'est pas là pour voir sa CSP, ses ressources. Tout ce qu'on veut, c'est développer finalement cette envie d'engagement qu'il pourrait avoir. Mmh. Et surtout, créer de la mixité sociale, en fait. C'est important. Et donc, là, cette année, dans notre village, on va accueillir, si les visas passent, des Cubains, on va accueillir des Portugais, des Guyanais, des Mahorais et certainement des Ukrainiens. Voilà. Et en fait, le but, c'est que tous les enfants aient un espace d'expression et de liberté en commun et qu'ils se disent, c'est quoi être un enfant ailleurs? Et tous ces enfants qui vont retourner dans leur pays, finalement, après, c'est aussi se dire, je veux mettre ça en place dans mon pays et je vais m'engager pour mon pays, quoi.
1: C'est super. Mathéo, tu y participes à ce programme Village Copain du Monde. Comment tu ressens les choses et quelles expériences tu en retires là depuis?
19: On apprend à parler d'autres langues.
1: Ah oui.
19: Ce qui est super. Parce que quand on voyage, on peut croiser n'importe qui, n'importe quelle langue, tout ça. Et après, ça nous. On est plus sociable aussi. On est moins dérangé envers les autres.
1: Oui. On est à l'écoute?
19: Oui, souvent. C'est
17: ça. Et donc l'année dernière, il nous a accompagnés en Guyane pour aller rencontrer notre club copain du monde guyanais. Donc il a eu la chance de faire les 9000 km.
1: J'ai l'impression qu'il prend du galon, ouais, Mathéo. Prend du galon au Secours Populaire.
17: Non, mais c'est vrai. Et puis c'est aussi pour la Guyane, ça reste un territoire français, mais les enfants sont pas pareils là-bas.
1: Ouais.
17: Voilà, et donc ils ont tourné un film sur les problématiques rencontrées par les enfants en Guyane, qui est magnifique. Ça dure 3 minutes, c'est un court métrage, et ils se sont éclatés à écrire le scénario, à tourner. Enfin voilà, parce qu'en fait les vacances, c'est découvrir d'autres horizons, se faire des amis, avoir du souffle, avoir des souvenirs.
1: Bien sûr,
17: c'est important pour le moral.
1: Et alors, je peux vous demander ce que vous allez faire pour les prochaines vacances? Est-ce qu'il y a des choses de prévues, Sandra? Est-ce que vous avez réussi à organiser quelque chose pour votre famille et pour vous?
0: Partir en famille, pas pour ces vacances-là, mais les enfants partent. Donc il y a Mathéo et Nolan qui partent en colonie pendant une semaine.
1: Oui.
0: Et j'ai mon troisième enfant et quatrième enfant qui partent en Hollande 15 jours dans une famille qui les accueillit.
1: Oui.
0: Et après, pour les autres, on fera des petites sorties entre deux, parce que après, avec le Secours Populaire, on fait la GOV.
1: La GOV, c'est
17: La Journée des Oubliés des Vacances, et ce sera pour nous le 20 août au Mans.
1: Donc, colonie pour vous, Mathéo et Nolan. C'est quoi le thème de la colonie?
19: Char à voile,
1: c'est super.
17: Et pour Nolan, équitation.
1: Équitation. Oui. Tu mets ta bombe. Merci, bravo.
17: Merci à vous pour votre accueil.
1: Émilie pour le Secours Populaire et ses vacances, ses belles vacances grâce à vous, à votre lumière, les amis. Merci Mathéo, merci Sandra, merci Nolan et bravo.
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23: Ici Roussillon, Info Mobilité, avec le trafic des trains interrompu suite à un incendie aux abords des voies entre Sète et Béziers, et forcément des conséquences en gare de Perpignan. Renseignez-vous bien avant de prendre le train cet après-midi. L'Info Mobilité avec Ici Roussillon.
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23: C'est demain et ça se passe à Céré. Vos infos de proximité en une minute avec Ici Roussillon, l'actu local pratique, Ici Express. Demain, c'est le Johnny Hallyday. Une journée et une soirée hommage autour de l'œuvre de Johnny avec des animations, de la musique, du rock'n'roll. Écoutez ce vocal WhatsApp laissé par JP, Jean-Philippe, qui nous propose cet événement.
2: Salut, salut, ici Roussillon, c'est Jean-Philippe de Made in Rock'n'Roll. Je vous donne rendez-vous le 13 juin à Céré, dans les arènes. Ça va être une journée en hommage au taulier, à monsieur Johnny Hallyday. Et il y aura la venue exclusive des forbans, des voitures, des food trucks, plein de choses. Donc c'est à Céré qu'il faudra être le 13 juin.
23: Demain, samedi à Céré, rendez-vous aux arènes. Et vous avez le programme en détail sur votre site ici.fr et votre appli ici. Rubrique sortie, un coup de cœur ici Roussillon. Message vocal WhatsApp 04 68 35 5000, 20 secondes avec le sourire pour partager vos coups de cœur. On attend des messages pour la semaine prochaine. Diffusion de notre sélection de messages dans Ici Express.
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0: avec le talent de Marc Knopfler. D'ailleurs, Dire Straits, c'est Sol Tam Song Sweet. Vous le dites mieux que moi, hein. Sultans of Swing. Voilà. Vos chansons préférées avec ici Roussillon. Oui, je progresse en temps réel devant vous cet après-midi à la radio. Bonjour, bon internat, Sébastien Giraud. Je vous accompagne jusqu'à 19h. À partir de 17h, on prépare l'événement de demain à Serré, le Johnny Hallyday. Ça s'appelle comme ça. Hommage à l'inoubliable Johnny. Moto, animation, concert des Forbans, oui aussi. Et tribute made in rock and roll en soirée avec Jean-Philippe Boursier et ses musiciens. C'est demain aux arènes de Serré, les coulisses de l'événement entre 17h et 19h, tout à l'heure avec Arnaud Amelin. En attendant, on cultive notre petit jardin rempli de positifs, on écoute de la musique et on passe le temps ensemble, connectés à la vie dans les Pyrénées-Orientales. Zazie et Abel Bent, tout à l'heure pour la musique, et maintenant, émotion avec Louane, on écoute Conduire. Vous écoutez, ici aussi, en votre radio locale.
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0: Ouais, l'ultra-moderne solitude que l'on peut ressentir effectivement à la veille d'un week-end. On se dit, oh là, peut-être que nous allons trouver le temps long. Alors j'ai des petits trucs quand même à vous confier. Peut-être sortir, c'est vrai. Alors des fois, on n'est pas hyper motivé, mais vous avez plein d'idées de sortie sur notre site internet ici.fr et votre appli ici, rubrique sortie. Ça permet de voir du monde, c'est très sympa. Un bon bouquin, on a celui d'Hélène Le Gray, Les histoires inouïes du pays catalan, vous suggérez aussi, c'est sur notre site et notre appli. Et puis écoutez la radio, parce que la radio, ça tient compagnie, bien sûr. Nous sommes tout le temps là avec vous, y compris le week-end. Moi, je vous accompagne demain, par exemple, à partir de 13h30 sur votre radio locale, ici Roussillon. Alain Souchon, donc, pour la musique. Et tout de suite, c'est l'info en Catalogne du Sud. L'actu de l'autre côté de la frontière, l'info du Sud, avec vous, Suzanne Chaudjahi. L'info du Sud qui s'installe aujourd'hui dans une commune tout près de la Jonquière et de la frontière avec les PO. Le village de Cantayops s'inquiète d'un projet d'extension de deux élevages de porcs, Suzanne.
1: Oui, une association est née récemment dans ce village de 400 habitants. Un groupe de citoyens préoccupé par un projet d'agrandissement de deux élevages porcins dans le secteur. Il s'agit, selon le Diary de Gironde, d'agrandir les deux entrepôts existants et d'en créer trois nouveaux pour accueillir au total 5600 cochons. Ce projet grignoterait 22 hectares supplémentaires sur des terres non constructibles au départ. Et surtout pour les habitants, le problème est écologique, puisque les élevages agrandis consommeraient plusieurs millions de litres d'eau, tout en rejetant de la boue en quantité. D'ailleurs, le Diary de Gironde publie une vidéo qui montre l'eau qui s'écoule des entrepôts. Une eau noire et sale qui ruisselle à travers les champs. L'association estime la quantité de boue produite à terme, 27 000 litres par jour. Une plainte a d'ailleurs été déposée en février pour non-conformité des installations.
0: Il faut savoir que ces élevages sont installés dans une zone naturelle fragile.
1: Oui, Cantayops est une zone considérée comme vulnérable, car contaminée par les nitrates. Selon l'Agence catalane des eaux, les nappes qui alimentent la commune sont d'une qualité médiocre. Des concentrations de nitrates supérieures à la limite fixée par l'Organisation mondiale de la santé. Et les associations s'inquiètent parce que, selon elles, les élevages porcins ne respectent pas les distances minimum légales qui devraient les séparer des chemins et des ruisseaux. Ces collectifs ont donc déposé un recours administratif pour tenter de faire annuler l'extension des entrepôts. Et plus globalement, les associations regrettent la multiplication des élevages dans l'Alto Empordà. En 10 ans, 75 000 porcs supplémentaires sont arrivés dans la région et il y en a donc aujourd'hui près de 500 000. L'Espagne, on le rappelle, est le premier pays producteur de porcs en Europe, le quatrième pays à l'échelle mondiale.
0: Merci pour ces précisions, Suzanne. Suzanne Chaudjahi, l'info du Sud, l'actualité de l'autre côté de la frontière en Catalogne du Sud. À bientôt, Suzanne. La musique tout de suite, c'est Dionne Warwick avec Heartbreaker. 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

0: Pink, A Lot of Fight, tous les combats de la vie, parfois pour essayer d'aller un peu mieux ou bien mieux, et pour tenter parfois de donner une seconde chance, une deuxième chance à un amour. On peut se reconnaître dans certaines chansons avec les paroles, bien sûr, mais aussi avec les ressentis que vous avez quand vous entendez ces chansons à la radio. Et nous, on partage vos chansons préférées avec Ici Roussillon. On partage, donc on reste ensemble, la radio c'est humain. Ici Roussillon de Perpignan à Vernay-les-Bains, de Seyegouz à Bagnouls-sur-Mer. Michel Sardou, on écoute avant 14h. À 14h, l'actualité en 90 secondes, c'est Ici Roussillon.
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2: Cortège de motards et des farandoles de fleurs et de bougies à Florence dans le Gers. Les hommages avant les obsèques de Liana dans une demi-heure. La collégienne de 11 ans retrouvée morte la semaine dernière. Le principal suspect est mis en examen pour enlèvement. À la même heure, ce sont d'autres obsèques qui ont lieu à Paris. Celle de Bernadette Chirac, la veuve de Jacques Chirac. Elle est morte à l'âge de 93 ans. Encore un rebondissement judiciaire. Près de 3 ans après la mort de Naël, tué par un policier à Nanterre, la cour de cassation annule la requalification des faits pour violence, ce qui rouvre la voie à un possible procès du policier pour meurtre. Un peu de rab pour les agriculteurs.

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1: Soleil et tramontane cet après-midi dans les PO avec des rafales à 45 voire 50 km/h. Attention au risque incendie. Vraiment, c'est très important. Vent modéré de secteur nord-est en montagne, en Cerdagne. Les températures pour cet après-midi, quelques maximales avec 32 à Perpignan, 31 à Toreil et à Cerbère, 32 à Céré, 27 à La Manère, 31 à Prades, 29 à Ansignan, 25 à Sayagouz et à La Yagone pour cet après-midi. En Catalogne du Sud, du soleil avec 32 à Figueres et puis chez nos voisins de l'Aude, du soleil, de la tramontane modérée, parfois assez forte, avec 32 degrés à Narbonne-Plage pour cet après-midi.
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2: Ici Roussillon Info Mobilité, avec la reprise du trafic des trains. Il y avait eu un incendie tout à l'heure au bord des voies entre Sète et Béziers. Alors forcément, quand il y a une interruption du trafic des trains, même si c'est dans les Raux, ça a souvent, très souvent, des conséquences en gare de Perpignan notamment. Donc reprise du trafic ferroviaire entre Sète et Béziers. L'info trafic et l'info mobilité avec Ici Roussillon.

0: Alphaville, Big in Japan, vous êtes 80 avec le groupe allemand Alphaville. Ce week-end, on vit au rythme du conflant. Deux étapes, l'émission de radio demain. Ça se passe ici, 10h-11h avec Arnaud Amelin qui vous présente Festi Conflant. Et ensuite, on vit l'événement directement puisqu'il a lieu dimanche à Vernay-les-Bains entre culture catalane en conflant. Ambiance familiale et patrimoine, Festi Conflant, c'est gratuit ce dimanche à Vernay-les-Bains. Et vous avez un article sur notre site et notre appli ici. On en reparle dans Ici Express, votre actu local pratique à 14h30. Sébastien Giraud, je vous accompagne. Trois chansons françaises à la suite avec Michel Berger, Diego, Libre dans sa tête, Nino Ferrer, Le Sud et Mentissa, la chanson d'amour. Mentissa est de retour, son deuxième album sort aujourd'hui, la finaliste de The Voice en 2021, protégée de Vianney et l'invité de Décibel ce soir à 20h avec Émilie Mazoyer sur votre radio, ici Roussillon.
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1: Direction le Conflans, une minute avec vos infos de proximité, ici Express. Festi Conflans, c'est à Vernay-les-Bains, ce dimanche, une journée d'animation de patrimoine. Écoutons Kathleen Vandal de l'office de tourisme Conflans-Cadigou.
2: On rentre complètement dans une autre époque, dans une belle époque, entre la musique, entre la déambulation, les costumes, et voilà, on sait plus où on est dans une petite bulle spatio-temporelle qui est vraiment très très sympa.
1: Festi Conflans, dimanche à Vernay-les-Bains. Et samedi soir, il y a concert à Rivesaltes avec les Alchimistes. Écoutez Hugues Di Francesco, chanteur du groupe.
3: Bonjour, c'est Hugues du groupe Alchimiste. Retrouvez-nous ce samedi 13 juin sur la Rambla de Rivesaltes pour fêter le lancement de la nouvelle tournée 2026. Avis de passage. On vous attend très nombreux, concerts à partir de 21h.
1: Rendez-vous ce samedi soir à Rivesaltes. Vous aussi, vous avez un coup de cœur à partager. Vous pouvez nous laisser votre message vocal WhatsApp d'une vingtaine de secondes au 04 68 35 5000. On diffuse notre sélection de messages dans Ici Express.
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0: Los Angeles, Californie, l'océan Pacifique, pas loin, le désert aussi, et oui. Et on est dans l'ouest américain avec ce groupe The Bungles, Eternal Flame. Ici aussi, on vous fait voyager en musique et voyage avec vous sur les routes des Pyrénées-Orientales, la D900 de Perpignan au Boulou, la D66 entre Prades et Montlouis, et puis la route de Canet, de Saint-Paul-de-Fenouillet, celle d'Argelès et du Barcarès, et la route dans les PO, c'est avec ici Roussillon. À 15h, l'actualité en 90 secondes. Vos chansons préférées, la suite avec Jackie Quartz, Mise au point, Mylène Farmer, C'est à qui le tour, c'est une nouvelle chanson. Et puis il y a Philippe Bailey et Phil Collins. 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
2: Florence dit adieu à Liana, ses obsèques depuis une demi-heure dans cette ville du Gers, cérémonie en cours dans le cimetière avec des prises de parole. Le corps de la collégienne de 11 ans a été retrouvé la semaine dernière. Un homme est en détention provisoire, mis en examen pour son enlèvement. À Rouen, un policier mis en examen pour corruption en formation. Ici, Normandie, il est suspecté d'avoir vendu des fichiers confidentiels et procédé à des levées d'immobilisation de véhicules contre rémunération. Alerte au feu de forêt, 4 départements du sud-est de la France sont en orange pour risque élevé. Il s'agit des Pyrénées-Orientales, de l'Aude, des Bouches-du-Rhône et du Var. Sans calculette, stylo à la main et pendant 2 heures, plus de 500 000 élèves de première générale et technologique ont planché sur les mathématiques ce matin. Épreuve inédite du baccalauréat et qui comptera pour Parcoursup. Pour les terminales, les épreuves écrites commencent lundi avec la philo. À l'approche des vacances d'été, beaucoup de Français laisseront leurs valises en placard. Plus d'un sur quatre ne partiront pas, selon un baromètre d'Ipsos. Une étude commandée par le Secours Populaire, invitée dans Ma France ce midi, l'association a donc rappelé l'importance de sa journée des oubliés des vacances afin d'emmener des familles à la mer ou à la montagne. Ses œuvres à lui représenter beaucoup de piscines, des piscines californiennes. L'artiste David

0: sur mer, 32 pour Arles-sur-Tech, 27 à Prats-de-Moyeau, 31 à Villefranche-de-Conflans, 29 à Saint-Paul-de-Fenouillet, 25 à Font-Romeu et aux Angles cet après-midi, en Catalogne du Sud du soleil avec 32 à la Jonquière cet après-midi, et chez nos voisins de l'Aude, soleil et tramontane assez forte par moment et par endroit avec 32 degrés à Sigean pour cet après-midi.
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0: les années 90, les amis, avec les cabines téléphoniques à cartes. On s'en souvient, attention, les unités défilaient vite hein, quand même à l'époque. Ah ouais, oui, parce qu'on parlait peut-être trop longtemps, je ne sais pas. Avec le Minitel aussi à la maison, là aussi, il fallait faire vite hein, pour se connecter. Et puis, les chansons sur les cassettes et la radio en FM. La radio en 2026 en FM, ça marche très bien. En DAB+, aussi en numérique, en pleine, en sa langue, sur la côte radieuse, le conflant. Et avec l'appli ici à la maison pour nous écouter chez soi sur le smartphone, c'est intéressant. C'est ici Roussillon. Desiree, you're gonna be en 1994. Festival de l'eau en ce moment à Perpignan avec des animations demain samedi au pied du Castillet et un spectacle gratuit en soirée près de la base. Ce spectacle qui s'annonce somptueux, donc les animations en journée, le spectacle en soirée. On en reparle à 15h30 dans Ici Express, votre actu local pratique. Trois chansons françaises à la suite avant 15h30 avec Jacques Higelin, Jérémy Frérot et Jean-Jacques Goldman. Sébastien Giroud, je reste avec vous. Vous écoutez Ici Roussillon.
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1: Fêtons l'eau à Perpignan. Ici Express, votre actu local pratique, vos infos de proximité. Le festival de l'eau à Perpignan avec deux moments forts demain samedi. Le thème, l'eau en héritage au bord des mers et océans. Écoutons Véronique Lopez, directrice de la communication et des événements à Perpignan.
2: C'est notre vie, hein, l'eau. C'est important pour toutes les générations de la préserver, de la magnifier, de la laisser pure et de la respecter. Surtout qu'on vient de passer 3 ans de sécheresse qui ont été un peu compliqués pour tout le monde. Donc un héritage précieux et surtout prendre conscience au niveau de l'environnement.
1: En journée, demain, le grand village de l'eau au pied du Castillet avec de nombreuses animations de 10h à 18h. En soirée demain, samedi, le grand spectacle de clôture avec le concert symphonique au fil de l'eau et la parade aquatique au centre-ville sur les quais de la Basse. Spectacle gratuit. Demain samedi, 21h30, le festival de l'eau à Perpignan. Un coup de cœur ici Roussillon. Article sur notre site ici.fr et sur notre appli ici.
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0: De la musique instrumentale pour rêver, pour voyager avec ces notes qui nous transportent. Lily Was Here, Dave Stewart, que vous connaissez avec le groupe Eurythmics, en compagnie d'Annie Lennox. Et Candy Dulfer, excellente saxophoniste. Candy Dulfer. La musique avant 16h, Kate Bush, Running Up That Hill, Florent Pagny, La Dernière Chanson du Monde, et Véronique Sanson, Rien Que de l'eau à 16h, l'actualité en 90 secondes. 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
2: Nous ne disons pas au revoir à un symbole, une lutte, mais à une enfant de 11 ans et demi, Liana. Les mots cet après-midi du maire de Florence dans le Gers, alors qu'en ce moment se déroulent les obsèques de la collégienne, son corps retrouvé la semaine dernière et dont la mort provoque une vive émotion en France. C'était il y a presque 3 ans, la mort de Thomas lors d'un bal à Crépole dans la Drôme. Eh bien, le parquet requiert le renvoi de 11 accusés devant les assises pour le meurtre de l'adolescent. Tous nient avoir porté le coup mortel. Dans le dossier épineux de la 69, devant Rollier Castres à Toulouse, le rapporteur public demande le rejet du pourvoi devant le Conseil d'État, demande faite par les opposants à ce projet d'autoroute et qui sera examiné ce lundi. Il manque 20 000 dons de sang en France. C'est le constat de l'établissement français du sang par rapport à l'an passé, 2 jours avant la journée mondiale à ce sujet. Des stocks trop faibles, notamment après les nombreux ponts de mai et la vague de chaleur. Il réaffirme sa volonté d'aller sur Mars. Elon Musk vient d'acter l'entrée en bourse historique de SpaceX. X, sa valeur est estimée à 1,8 milliard de dollars. Et puis vous avez été nombreux à suivre la cérémonie d'ouverture du mondial de foot. Presque 5 millions devant la télé hier soir. Le Canada et les États-Unis entrent à leur tour dans la compétition à 21h et 3h du matin. La nuit prochaine, les Bleus jouent mardi et ont fait hier leur premier entraînement sous la chaleur étouffante des États-Unis.
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1: Et attention au risque incendie pour cette fin de journée, notamment avec une tramontane qui reste modérée, voire assez forte dans les Pyrénées-Orientales et aussi chez nos voisins, bien évidemment. Donc prudence. Et puis pour ce week-end, c'est du soleil, du vent essentiellement faible et essentiellement du marin. Les orages possibles dimanche après-midi sur les hauteurs.

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0: 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Maintenant, un sport qui se pratique ici dans les Pyrénées-Orientales, bougez deux minutes avec les sports dans les PO par Pierre Vergès. Non seulement, nous avons un club de sumo à Perpignan, et nous avions reçu son président Mathieu Oliver, mais en plus, nous avons un champion de France, Matteo Bordeaux, qui vient de décrocher le titre en moins de 77 kilos. Et cerise sur le gâteau, le sociétaire du Gembo Sumo Perpignan vient de se qualifier pour les mondiaux en Azerbaïdjan au mois d'octobre. Rencontre Pierre Vergès.
1: Matteo, comment as-tu choisi le sumo ?
2: Moi, à la base, je suis un gros pratiquant de sport d'affrontement. J'ai plusieurs années, presque 15 ans dans le rugby, plusieurs années dans le judo, plusieurs années en sport de combat. En tant que gros fan de culture japonaise, j'avais déjà entendu parler du sumo. Et suite à une série que j'ai regardée qui m'avait vraiment envie de m'y intéresser, j'ai rejoint le club de Perpignan pour un essai. Et en fait, je suis pas parti.
1: Quel poste tu jouais au rugby ?
2: Alors moi, j'étais formé pendant des années en pilier gauche. Et depuis mes 18 ans, j'étais replacé parce que je suis trop léger.
1: Pilier gauche, c'est un peu la même gestuelle au sumo, l'affrontement ?
2: Oui, justement, ces années à me préparer en mêlée m'ont servi. Et notamment, c'est ce qui m'a permis d'arriver 5e à l'Open de France.
1: Et oui, parce qu'il y a deux catégories.
2: C'est ça, on est catégorisé par poids, donc moins de 77, moins de 100, plus de 100. Et en parallèle de ça, il y a la compétition poids libre.
1: Alors, tu es champion de France, moins de 77 kilos, raconte-nous ta finale.
2: Alors, je me suis retrouvé face à Théophile, un ancien judoka particulièrement technique. Je m'attendais, j'avais vu ses combats, donc je savais comment il allait se battre. Lui ne me connaissait pas du tout et ne s'attendait pas à ce que je finisse à cette place-là de la compétition. Donc, quand on est arrivé en finale, je l'ai laissé se placer comme il l'attendait et je lui ai bloqué les bras en lui faisant une prise au moment où il pensait avoir l'avantage afin de lui envoyer une bascule et le sortir du dojo, fin du terrain.
1: Ta spécialité, justement, c'est de les sortir du cercle plus que de les faire tomber.
2: C'est ça.
1: Ton club, c'est le Gembo Sumo Perpignan. Que dirais-tu à des jeunes qui veulent vous rejoindre ?
2: Qu'il faut nous rejoindre pour découvrir un nouvel aspect de la culture japonaise, notamment plus dans l'humilité, le respect et la discipline. Et l'avantage, c'est que on le travaille et l'humilité, on le pratique énormément. Et c'est quelque chose de très important chez nous.
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0: vous connaissez la chanson Edwyn Collins avec A Girl Like You au milieu de vos années 90. À l'époque, on écoutait déjà de la musique sur CD. Ensuite, il y a eu la mode du MP3 et puis le streaming d'aujourd'hui. Mais hier comme aujourd'hui, la musique, elle arrive directement dans votre radio et vous avez en plus David et PO en audio avec Ici Roussillon. Cinéma en plein air, demain à Cals, pas loin de Perpignan, avec la projection du film de Cédric Clapiche, La Venue de l'Avenir. Et ça se passe demain, c'est gratuit, hein, demain samedi, 22h à l'extérieur de la salle polyvalente de Cals. À 16h30 dans Ici Express, vos infos de proximité, je vous parle de l'événement de demain à Céré, journée et soirée en hommage à Johnny Hallyday. Trois chansons françaises à la suite avant 16h30 avec notamment Johnny Hallyday, tiens, Bernard Lavillier en duo avec Pascal Obispo et Francis Cabrel. Vous écoutez Ici Roussillon, Sébastien Giraud, je vous accompagne.
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2: 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L'après-midi, c'est trois chansons françaises.

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1: C'est demain et ça se passe à Céré. Vos infos de proximité en une minute avec Ici Roussillon, l'actu local pratique, Ici Express. Demain, c'est le Johnny Hallyday. Une journée et une soirée hommage autour de l'œuvre de Johnny avec des animations, de la musique, du rock'n'roll. Écoutez ce vocal WhatsApp laissé par JP, Jean-Philippe, qui nous propose cet événement.
2: Salut, salut, Ici Roussillon, c'est Jean-Philippe de Made in Rock'n'Roll. Je vous donne rendez-vous le 13 juin à Céré, dans les arènes. Ça va être une journée en hommage au taulier, à monsieur Johnny Hallyday. Et il y aura la venue exclusive des forbans, des voitures, des food trucks, plein de choses. Donc c'est à Céré qu'il faudra être le 13 juin.
1: Demain, samedi à Céré, rendez-vous aux arènes. Et vous avez le programme en détail sur votre site ici.fr et votre appli ici. Rubrique sortie, un coup de cœur ici Roussillon. Message vocal WhatsApp 04 68 35 5000, 20 secondes avec le sourire pour partager vos coups de cœur. On attend des messages pour la semaine prochaine. Diffusion de notre sélection de messages dans Ici Express.
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0: écoutez ici Roussillon, il est 16h40, une force vocale, une émotion bouleversante, la chanteuse Sia avec Gimme Love, Terry Moïse, les poèmes de Michel, c'est la prochaine chanson avec ici Roussillon, de Perpignan à Sayagouz, de Caramani à Corsavi. Âge et vocabulaire, c'est le thème de la sélection de sketch par Fred Ballard, l'humour en tube, pour commencer, Julie Conti.
1: Hippolyte vient d'avoir 24 mois. Ah ben non, il a 2 ans, c'est un gosse, pas une tonne de Savoie.
2: Très bizarre, hein. Pour les enfants en bas âge, comme pour le comté ou le Saint-Nectaire, on compte en mois, vu que comme le fromage, le bébé s'apprécie mieux quand il a quelques mois d'affinage. Mais bonne nouvelle pour Julie Conti, une fois adulte, on ne compte plus les âges en bois.
3: Je prends de l'âge, là, il n'y a pas longtemps, j'ai fêté mes 30 balais. Et oui, à 30, on commence à compter en balais. 30, c'est les balais. Oui, j'ai remarqué ça. Chaque dizaine, c'est un terme. 30, c'est les balais. 40, c'est les piges. 50, c'est les berges. Et à 60, c'est le printemps. Alors là, on compte en saison, on n'en peut plus.
2: Ben oui, c'est plus poétique de fêter ses 95 printemps, même si on a pigé que ça commençait à sentir le sapin et qu'on préférerait avoir les 30 balais d'Adèle Fugazzi. L'âge, c'est dans la tête. Et puis, l'avantage, c'est que quand on aime, on ne compte pas. Hein, c'est ce que Thomas Angelvie a pu vérifier en papotant avec son public.
4: Vous avez combien d'écarts ?
5: Je sais même pas. Je connais pas son âge.
4: Et vous êtes meilleur ami depuis 10 ans?
5: Tout ce que je peux te dire, c'est que je l'ai rencontré, j'étais majeure et j'avais 18 ans, il en avait 14. Je suis incapable.
4: Alors,
5: C'est juste que j'ai la flemme de calculer.
4: Ah ouais!
5: Et comme son âge, il change tous les ans.
4: Non! C'est hyper rare.
2: Mais oui, c'est tout le problème hein, avec ce concept débile de temps qui passe, c'est qu'à force, il y en a qui arrivent peu à suivre. Mais bon, la bonne nouvelle, c'est que l'humour n'attend pas le nombre des années. De 24 mois à 107 printemps, marrons-nous vivants.
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0: téléphone. Un autre monde, un monde de musique, de motos, c'est l'ambiance du Johnny Hallyday. Demain aux arènes de Céré, journée d'animation avec les motos, soirée de musique avec les forbans, oui. Et le tribute made in rock'n'roll de Jean-Philippe Boursier et ses musiciens, un coup de cœur ici au Roussillon. Article sur votre site ici.fr et l'appli ici. Coulisses dans les prochaines minutes avec Arnaud Amelin qui nous rejoint. La musique avant 17h, Benjamin Biolay, Écran Total, Nouveauté et Elton John, Your Song à 17h, l'actualité. Vous écoutez ici Roussillon.
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0: Alpes orientales, ici Roussillon. C'est la première radio des PO, ici Roussillon. Il est 17h. On s'informe.
1: Des lancers de ballons blancs et de colombes dans le cimetière de Florence, dans le Gers, là où ont lieu les obsèques de Liana, collégienne de 11 ans dont le corps a été retrouvé la semaine dernière. Plusieurs centaines de personnes présentes, dont le maire Grégory Beaubateau, il s'est adressé aux parents de la petite fille.
2: Nous ne disons pas au revoir à un symbole, une lutte, mais à une enfant de 11 ans et demi, Liana. Nous ne sommes pas dans un combat, mais dans un deuil. Un deuil intime, celui des parents, celui d'une famille, et un deuil collectif, celui d'une ville, d'un territoire et d'un pays qui perd un enfant de trop. Parfois, on dit que de la noirceur naît la lumière. Il va le falloir. Pour le sourire de Liana, pour votre fils, pour vous, pour vos proches. Dans cet insoutenable drame, nous avons décidé à Florence de vous prendre la main, en douceur, discrètement, en respectant qui vous êtes. Cette main, nous ne la lâcherons pas.
1: Après ces obsèques publiques, l'inhumation se déroule maintenant en privé. Et cette question, quelles sont ces défaillances pointées du doigt dans l'affaire Liana? Le tribunal judiciaire de Chartres tente d'y répondre et annonce l'organisation d'une réunion publique mardi prochain. L'objectif étant, je cite, de nourrir le débat démocratique sur le rôle de la justice. D'autres obsèques, cette fois à Paris, celle de Bernadette Chirac, la veuve de Jacques Chirac. Elles sont sur le point de se terminer. Bernadette Chirac qui est morte à l'âge de 93 ans. Un hommage lui sera ensuite rendu en Corrèze. 5 ans de prison, dont 3 fermes et 10 ans d'inéligibilité. C'est ce qui a été requis contre l'ancien maire de Saint-Étienne, Gaël Perdriau. Il est accusé de chantage à la sextape. Encore un rebondissement judiciaire. Près de 3 ans après la mort de Naël, tué par un policier à Nanterre, la Cour de cassation annule la requalification des faits pour violence, ce qui rouvre la voie à un possible procès du policier pour meurtre. À l'approche de la journée mondiale des donneurs dimanche, l'inquiétude de l'établissement français du sang. Il manque 20 000 dons en France par rapport à l'an passé. La faute probablement au pont de mai ou aux fortes chaleurs. La liste des lieux de collecte sont à retrouver sur ici.fr. Un nouvel entraîneur pour Auxerre, il s'appelle Will Steele, il a 33 ans. Ancien coach de Reims et de Lens, il succède à Christophe.

0: Encore de la tramontane avec des rafales à plus de 50 km/h. Attention vraiment, s'il vous plaît, au risque incendie. Un vent modéré de secteur nord-est en montagne en Cerdagne. Tendance météo pour ce week-end avec du soleil, du vent faible. Eh oui, essentiellement du marin. Des orages possibles dimanche après-midi sur les hauteurs, mais un week-end qui s'annonce franchement très sympa. Et on reste toujours attentif et attentif au risque incendie malgré tout, hein, même s'il n'y aura pas de tramontane a priori ce week-end. Les températures pour demain matin, oh bah dis donc, ça remonte, hein, 21 en pleine, 25 sur le bord de mer et 9 en montagne. Demain matin, hein, oui, c'est ce qui fait la différence. Pour demain après-midi, 33 à Perpignan, 31 au Barcarès, oui, c'est le retour de la chaleur. 34 à Arles-sur-Tech, 28 à La Manère, 33 à Aulette et Vernay-les-Bains, et puis 35 dans le Fenouillade à Mont- et 27 à Auxéja et Matemal en montagne. En Catalogne du Sud, du soleil demain avec 31 degrés à la Jonquière demain après-midi. Et chez nos voisins de l'Aude, du soleil avec 35 degrés à Gruissant pour demain après-midi. Vos conditions de circulation? Avec attention, un accident qui nous est signalé dans la traversée de Perpignan sur le boulevard Félix Mercadet. Accident signalé donc dans la traversée de Perpignan sur le boulevard Félix Mercadet. Si vous avez des infos complémentaires, vous arrêtez bien sûr avant et vous nous appelez. Il y a Aïcha au standard au 04 68 35 5000. Vous roulez sur l'autoroute A9 en direction de Narbonne après Perpignan. Attention, il y a un objet sur la bande d'arrêt d'urgence, mais qui peut vous surprendre peut-être. C'est au kilomètre 240, c'est Versailles-sur-le-Château en direction de Narbonne, et puis il y a un véhicule en panne, pas très loin, au kilomètre 237, là aussi c'est sur bande d'arrêt d'urgence, au kilomètre 237, un véhicule arrêté après Perpignan, direction Narbonne avant le 4, l'infotrafic avec ici Roussillon.
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0: Alors pour la musique, Laurent Voulzy, Charles Doré, et tout de suite c'est Louise Attaque, ton invitation.

0: On vous invite à rester avec nous, surtout Actu Local, musique et bonne humeur. Vous écoutez votre radio locale, celle qui fait froid en voiture. Louise attaque ton invitation.
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0: 17h08, cap sur les arènes de Céré avec un spectacle monumental et une journée d'animation qui se prépare. Oui, tout ça c'est au pluriel et ça se passe demain. Et nous on est dans les coulisses de l'événement comme chaque vendredi.

0: entre 17h et 19h. On retrouve notre baladeur Arnaud Amelin qui voyage un peu pour nous et avec nous en pays catalan dans les Pyrénées-Orientales. Salut Arnaud. Est-ce que Arnaud m'entend? Une fois, deux fois.
1: Voilà, salut Sébastien, oui, je vous entendais. Alors, c'est pas des taureaux hein, aujourd'hui aux arènes de Céré, mais c'est bien des fans de Johnny qui se préparent parce que demain, vous l'avez compris, c'est le 2 Johnny Hallyday. Et on va vous faire vivre les coulisses, les derniers préparatifs avec Jean-Philippe Boursier, bien sûr, qui est à l'origine de cet événement depuis maintenant 3 éditions. Il y aura Nico également. Et on va parler de tous ceux qui vont faire l'ambiance et surtout l'esprit de Johnny demain. Vous devez sans doute entendre Jean-Philippe derrière moi.
0: Mais
1: qui
0: oui.
1: est déjà sur les notes de Johnny. Et bien, on va passer une après-midi très Johnny Hallyday tous ensemble.
0: Oh, top. Et c'est donc un événement ici au Roussillon. Vous avez aussi un article sur notre site. Et notre appli, le site c'est ici.fr, l'appli ici. À tout de suite Arnaud. Émotion, Charles Doré, un de mes coups de cœur en ce moment. Famille ou pas famille, vous écoutez ici au Roussillon.

0: attention.
1: Et ouais. L'histoire d'un départ, un jeune qui quitte sa famille pour fuir la violence et enfin construire sa vie. Charles Doré, vu à la Star Academy, hein, c'est la même promo d'ailleurs que Marine, la sienne. Charles Doré avec famille ou pas famille, un coup de cœur ici aussi. 17h12, coup de cœur pour cet hommage monumental à Johnny Hallyday. Ça se passe demain en journée et en soirée aux arènes de Céré et on visite les coulisses de l'événement avec Arnaud Amelin sur votre radio locale. Et vous êtes bien entouré, Arnaud, deux invités.
2: Ah ouais, Sébastien, exactement ça. Moi, depuis que je suis arrivé, on baigne dans l'ambiance Johnny. Il y a du Johnny partout, évidemment, parce qu'il y a aussi beaucoup d'émotions. On va en parler avec Jean-Philippe Boursier et Nico, qui sont, eh bien, ceux qui œuvrent de manière très, très forte sur cet événement. Je commence avec vous, Jean-Philippe, parce que vous êtes celui qui a eu l'idée en 2019, parce que 2019 restera une année marquante.
3: C'est ça. Johnny est parti en 2017 et c'était long sans lui. Et on dit, on peut pas laisser Johnny comme ça, c'est pas possible. Donc c'est, voilà, Jean-Philippe est parti, mais Johnny est éternel et Johnny restera avec nous tout le temps. Quoi.
2: Alors c'est vous qui avez eu l'idée, là, ici, en pays catalan, de remettre tout cet esprit avec vos copains. Vous avez parcouru toutes les scènes, vous êtes allé le voir je ne sais pas combien de fois, Johnny.
3: Oh, plus de 80 fois.
2: plus de 80 fois,
3: je ne les compte même plus.
2: Vous connaissez tout de lui, ouais. Alors on essaye de le commémorer sans limiter. Hein.
3: C'est ça, c'est l'objectif de Made in Rock'n'Roll. Hein, on rend hommage à Johnny pour faire plaisir en premier aux fans. Et pour leur rappeler tous ces bons moments qu'ils ont vécu avec le boss, quoi. Voilà.
2: Alors à vos côtés, il y a Nico, on va lui laisser le micro aussi parce qu'il va nous parler de ce programme incroyable. Alors vous serez sur scène demain, hein.
4: Exactement, avec Jean-Philippe. Bonjour, oui. Demain
2: bonjour
4: je serai sur scène avec Jean-Philippe.
2: À la guitare.
4: À côté de Jean-Philippe, à la guitare.
2: Ah ouais, ouais.
4: À la guitare.
2: Hey, comment votre groupe d'ailleurs, il y a combien de guitares?
4: Alors demain on sera trois guitares.
2: Ouais. Basse, batterie.
4: Basse, batterie, clavier, il y a des chœurs, harmonica. Tout ce qu'il faut dans un groupe.
2: Bon.
4: Donc on sera 11 sur scène.
2: Rapidement, le programme de la journée, parce qu'il va y avoir des choses. Hein.
4: Alors le programme de la journée, ben, on accueille à 10h les motos, les voitures qui vont stationner, commencer les expositions. Ensuite à 11h, on va avoir la bénédiction des motos avec la paroisse de Céré.
2: Ouais.
4: Donc ça va être un moment fort.
2: Ah oui.
4: Ça va durer un petit moment. Ensuite, on va avoir démonstration de rock acrobatique, les champions de France, vice-champions du monde, qui vont faire une démonstration.
2: Excellent.
4: Ici.
2: On va être dans l'ambiance. Hein.
4: Voilà. Ensuite, on va accueillir Hugues des Trois Alchimistes avec les Trois Bodégas.
2: Et oui.
4: Qui vont nous faire un beau concert
2: pendant le repas.
4: Voilà. Pendant le repas, ils vont animer tout ça comme il faut. Et ensuite, on va avoir à nouveau le rock acrobatique. Et puis, un petit duo Kids Rock, qui est la fille de Jean-Philippe Boursier avec Hugo. Et ils vont nous faire pas mal de chansons.
2: Ok. Et bien sûr, tout au long de l'émission, parce qu'on est ensemble jusqu'à 19h, on parlera de la soirée avec les Forbans qui seront en première partie. Il y aura également Chloé, votre fille.
3: Eh oui, il y aura Chloé.
2: Le grand show du soir. Hein.
3: Ah, ça va être énorme, ça va être magique. De belles surprises nous attendent et on va faire vraiment plaisir au public.
2: Allez, vous m'amenez à la scène hein, tout à l'heure. On va aller
3: on
2: voir les techniciens, on va aller voir le montage, on va vraiment voir les coulisses pour donner envie à tout le public de venir hein, demain.
3: C'est ça.
1: Sûr.
2: Voilà Sébastien, on est avec vous jusqu'à 19h.
1: Et on reste ensemble avec des motards et des motos et des motards bien sûr aussi parce qu'il y a les motos qui sont acérées pour ouvrir la journée. Ça se passe demain à côté des arènes. Et justement, on parle moto dans pas très longtemps avec notre baladeur Arnaud Amelin dans les coulisses du Johnny Hallyday. C'est avec ici aussi une journée en hommage à Johnny, une soirée aussi aux arènes de Céré. La musique, la douceur à 17h15 avec Laurent Voulzy, My Song of You, c'est ici aussi. Pour

0: Ouais. My Song of You, ma chanson de toi, tout simplement, c'est une magnifique déclaration d'amour. Si Laurent vous le dit, ça nous rend zen, ça au volant, et c'est tant mieux, parce qu'attention, si vous êtes à Perpignan, évitez de traverser la ville par les boulevards. Il y a un accident qui est signalé sur le boulevard Félix Mercadet. Et si vous avez des précisions, bien sûr, vous vous arrêtez en sécurité, vous nous appelez, Aïcha est au standard, au 04 68 35 5000. L'autoroute A9 avec des incidents qui me sont signalés à l'instant. Alors, ça nous concerne en direction de Narbonne, un véhicule en panne, secteur de Perpignan sur l'autoroute A9, kilomètre 257, donc en direction du nord. Et puis il y a un obstacle au kilomètre 240 et un véhicule en panne au kilomètre 237. Là on est vers Rivesaltes et Salles-le-Château, direction Montpellier et Narbonne sur l'autoroute A9. Prudence, est-ce que ça se passe bien au péage du Boulou? Oui, pour l'instant ça roule très bien, direction Perpignan au péage du Boulou. L'infotrafic, c'est avec ici Roussillon, je vous guide et vous participez bien sûr dès que c'est nécessaire. 04 68 35 5000. On écoute Lola Young avec Messi, c'est la prochaine chanson, et c'est dans pas longtemps avec ici Roussillon.
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0: Lola Young, elle est britannique, elle nous vient de Londres et elle chante messy, ça veut dire désordonné. Alors si on fait quand même un peu de rangement, parfois on a du linge et parfois il faut renouveler. Et si on renouvelait avec de l'ancien, eh, ça a quand même son charme. Hein. Vente de linge ancien, justement, ça se passe demain samedi au musée des arts et traditions, c'est à Thuir, place de la République, de 9h à 17h, vente de linge ancien. C'est génial ça. Ça se passe donc demain à Thuir au musée des arts et traditions, très facile à trouver, place de la République. À Thuir demain de 9h à 17h. L'info est passée sur votre radio locale ici au Sillon. 17h25, l'histoire de la famille de Céline. Oui, Madame Dion. C'est en décibels l'actu de la musique avec vous, Émilie Mazoyer. Et pour commencer, un anniversaire. Salut Émilie.
1: Salut tout le monde. Émilie au rapport pour votre dose quotidienne d'actualité musicale. Je parie que l'anniversaire du jour va vous donner le sourire et peut-être, si vous êtes en voix, vous faire chanter à plein poumon.

l'anniversaire du Roi Lion, dont la toute première projection a eu lieu il y a 32 ans, le 12 juin 1994, à Los Angeles et à New York. À l'époque, les sorties mondiales, ça n'existait pas vraiment. Alors nous, en France, on avait dû attendre 6 mois de plus pour découvrir Simba, Nala, Pumba et l'affreux Scar. Et musicalement, le Roi Lion, c'était un coup de maître, signé Hans Zimmer pour l'instrumental, et puis Elton John et Tim Rice pour les chansons inoubliables. Découverte au sein de son groupe Brigitte, la talentueuse Aurélie Saada présente son nouveau projet en duo avec le rocker Gaspard Royan. Ça s'appelle Ravin.

L'amour fait des ravages, alors le groupe Ravage fait des chansons d'amour. La première que vous découvrez ici, Entre ton épaule et ton cœur, sent bon les années 60 et donne envie d'en découvrir plus. Rendez-vous sur les festivals cet été et sur album, on espère, à la rentrée. La série dont on avait besoin et on ne le savait même pas, Growing Up Dion, l'histoire de la famille de notre reine, Céline.

0: C'est la première fois que la famille Dion accepte un projet biographique. La série racontera l'histoire au Québec de Adhémar et Thérèse, les parents, et de leurs 14 enfants, dont la petite dernière et future star mondiale de la chanson, Céline. On retrouve Jacques Dion, son frère, à la production, et Jimmy Dion, son neveu, au scénario. En coulisses, en ce moment même, les enchères font rage car tous les diffuseurs de la planète veulent mettre la main sur ce succès assuré. Sinclair reprend la route avec son tube magique Ensemble. D'abord sur les festivals cet été, puis partout en France dès le mois d'octobre. Les billetteries sont ouvertes et prises d'assaut. Il est temps de réserver si vous ne voulez pas le rater.
1: Ensemble, ensemble. Et c'est Sinclair, absolument. Et ce soir dans Décibels, le retour de Mentissa, et oui. Mentissa pour son nouvel album Enfant Difficile qui sort aujourd'hui. Alors Mentissa est notre invité tout à l'heure à 20h dans Décibels le mag. Et en plus on écoute une de ses nouvelles chansons dans un petit instant. Restez avec nous. Bon mais pour l'heure on va faire un tour au Macumba. Bah, c'est vendredi soir, en plus ça n'existe plus les Macumba. Et ouais, ça a marqué son époque quand même hein. Jean-Pierre Madère, pour vos années 80. Et juste après, ici Express, l'actu locale pratique avec Festi Conflans. Ça c'est pour ce dimanche et puis une soirée pour ce soir au Palais des Congrès de Perpignan. On en parle avec des messages vocaux.

0: journée de soirée des années 80 avec Jean-Pierre Madère à Perpignan. Mais c'est incroyable. Mais si, c'est vrai. Et c'est bientôt. C'est vendredi 26 juin. Donc, c'est pas celui-ci. Hein. C'est pas celui d'après. C'est celui encore après. Et c'est au parc des expositions de Perpignan. Ça s'appelle La folie des années 80 and Friends. Et avec notamment Jean-Pierre Madère sur scène. Vous avez un article sur notre site ici.fr et sur votre appli ici. C'est au parc des expositions à Perpignan. Donc, le 26 de ce mois-ci. Pas ce vendredi, pas celui d'après, mais celui encore après. Mais ce sera vite là.
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0: 17h33, direction le Conflans et ensuite une soirée solidaire. Une minute avec vos infos de proximité ici Express du lundi au dimanche avec votre actu locale pratique. Festi Conflans, c'est à Vernay-les-Bains ce dimanche, une journée d'animation de patrimoine. Écoutons Kathleen Vandal de l'Office de tourisme Conflans-Canigou.
2: On rentre complètement dans une autre époque, dans une belle époque, entre la musique, entre la déambulation, les costumes. Et voilà, on ne sait plus où on est dans une petite bulle spatio-temporelle qui est vraiment très très sympa.
0: Merci Kathleen. Festi Conflans dimanche à Vernay-les-Bains. Vous avez un article sur notre site ici.fr et votre appli ici. Soirée solidaire, attention, c'est pour ce soir. On écoute le message WhatsApp de Daniel qui est arrivé au 04 68 35 5000.
3: Vendredi 12 juin, 19h, le Lions Club Perpignan Doyen organise une soirée de gala au Palais des Congrès pour les enfants malades de l'association Joie Joie. Prix 70 euros, venez nombreux.
0: Et c'est ce soir au Palais des Congrès de Perpignan, 19h. Merci Daniel. Vous aussi, vous pouvez nous communiquer vos infos de proximité pour la semaine prochaine ou pour la fin du mois déjà par WhatsApp au 04 68 35 5000. Aux événements Fêtes de la Musique, c'est pas ce dimanche, c'est celui d'après. Donc on les attend. Hein. WhatsApp 04 68 35 5000. Message de 20 secondes à peu près, message souriant. On diffuse notre sélection à la radio. Les sorties, les loisirs avec notre partenaire la semaine du Roussillon et avec mon studio, il y a Sébastien Villanao. Salut Sébastien.
4: Salut.
0: Alors, trois idées de sortie.
4: Allez, trois idées. Alors, d'abord, je vous demande de partir direction Moury, donc c'est en Fenouillade.
0: Eh oui.
4: Aux portes du pays catalan, c'est pas en pays.
0: Exactement.
4: C'est festival les... voix de femmes, hein, donc c'est jusqu'à demain. Concert, dégustation découverte au cœur des vignobles, mais c'est surtout l'année où on va célébrer les 90 ans de l'AOP Moury.
0: Avec donc, modération.
4: Oui, mais on peut dormir sur place aussi. Hein. Il y a de quoi. Hein,
0: et quand même, sans abus.
4: Dans la voiture.
0: Voilà. Donc, hein dans tous les cas, avec modération. Donc, c'est à la porte du pays catalan.
4: C'est ça.
0: Les Pyrénées-Orientales, parce qu'évidemment, le Fenouillade, c'est.
4: Une région historique.
0: Le département des Pyrénées-Orientales, mais effectivement, c'est occitan de façon historique.
4: Voilà. Donc, au programme, comme Claude et des artistes d'ici, Laura Lafont, etc., etc., ce sera super. Après vendredi soir, c'est la clôture de la saison Cerdagne à Sayagouz.
0: Oui.
4: Dernier spectacle avec la compagnie Déclic, qui sont aragonais, il me semble, côté de Saragosse. Et c'est du cirque actuel.
0: D'accord.
4: Donc c'est très intéressant.
0: À
4: c'est
0: la montagne.
4: Voilà, 20h30 à la Halle des Sports de Sayagouz.
0: Ce soir, hein.
4: C'est ça, exactement. Et après, donc, demain soir, Perpignan, tout va s'embraser autour de...
0: De l'eau,
4: voilà, c'est la clôture du festival de l'eau. Donc, à partir de 21h30, autour de la basse et du Castillet. Donc, on voit déjà, ça se met en place. Hein. Donc, voilà. Il risque d'y avoir un peu de monde. Donc, prenez le temps de vous garer de l'autre côté de la passerelle, par exemple, et de traverser la passerelle. Elle est bien utile, cette passerelle.
0: Pratique, infotrafic avec Sébastien Villanao. Merci, Seb.
4: Voilà, à bientôt.
0: À très bientôt. 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
0: On vous promet des motos dans un instant et ça se passe à Céré pour cette journée et cette soirée hommage à Johnny Hallyday qui se déroule demain aux arènes de Céré. La suite dans pas longtemps. Et là maintenant, c'est John Lennon, Woman. Vous écoutez ici Roussillon.

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1: Eh ben c'est Mentissa de retour avec son deuxième album qui sort aujourd'hui. On découvre l'une de ses chansons, la première, le single, comme on dit, la chanson d'amour, c'est son nom. Mentissa qui est notre invitée dans Décibel, le mag musical ici. C'est ce soir à 20h avec Émilie Mazoyer. On avait eu l'occasion de découvrir Mentissa dans The Voice en 2021 dans l'équipe de Vianney. L'info au trafic avec attention, un accident signalé sur l'autoroute A9 au kilomètre 276 en direction de Barcelone, secteur de l'Écluse. Alors clairement c'est dans la montée du Pertus, c'est sur bande d'arrêt d'urgence, mais ne vous laissez pas surprendre. Accident donc dans la montée du Pertus après la barrière de péage du Boulou en direction de Barcelone sur l'autoroute A9. 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
1: C'est Ray et Johnny Hallyday en hommage. Une journée complète avec de la musique en soirée, en journée aussi, de nombreuses animations et la veille de l'événement, puisque ça se passe demain. Il y a Arnaud Amelin en coulisses pour Ici Roussillon avec des motos. Arnaud?
3: Ouais, salut, rebonjour Sébastien. Je ne sais pas pourquoi je dis salut, c'est parce que je n'entendais pas bien. Ah, écoutez où je suis.
1: Oh là là, j'adore. Ah ouais.
3: Parce qu'il n'y a pas de Johnny Hallyday sans Harley Davidson, évidemment. Il les faisait monter sur la scène lors de ses concerts. Je suis avec Chris, le président du Harley Davidson Club 66. Salut
4: Chris. C'est ça, salut Arnaud.
3: Comment ça va?
4: On se retrouve.
3: Ben ouais, on se retrouve.
4: Fête américaine ici, c'est magique.
3: C'est vrai, vous êtes dans tous les bons plans. Mais là c'est une idole hein, qu'on célèbre demain.
4: Ouais, c'est le boss, c'est le patron.
3: Votre présence était obligatoire.
4: Ah, obligatoire. On l'aime tous. Il nous manque tellement qu'on est là toujours avec lui.
3: Vous alliez le voir, hein, vous parcouriez kilomètres avec les Harley.
4: Ouais,
3: lors des tournées pour aller voir Johnny un peu partout
4: en
3: France.
4: C'est ça, c'était que du bonheur à chaque fois.
3: Vous avez un souvenir peut-être avec les copains à l'époque?
4: Tellement de souvenirs que j'en ai trop. Ça durerait 3 heures.
3: Demain, ça ne va pas durer 3 heures, ça va durer toute la journée.
4: Demain,
3: c'est ça qui est génial.
4: Ça va être grandiose.
3: Alors dites-moi un petit peu, parce que je sais qu'avec tous les bikers là, du HDC 66, vous allez vous donner rendez-vous dès le matin, à 9h30.
4: Alors, on a donné rendez-vous à ceux qui veulent nous accompagner au HDC 66 à partir de 9h30 au Massabol. Alors il ne faut pas hésiter à venir. Toutes les marques, toutes les cylindrées.
3: Oui, vous acceptez tout le monde.
4: On accepte tout le monde. Ouais. Beaucoup disent qu'on est sectaire, c'est des conneries, c'est pas vrai. Voilà. Donc tout le monde vient à 9h30, on fait un petit briefing et on part dans la foulée. Alors soyez pas en retard avec le plein. Un petit parcours pour rejoindre Céré en passant par les petites montagnes, ça va être génial.
3: Et oui, parce que vous êtes attendu ici pour un bon moment, hein, un peu solennel d'ailleurs.
4: Alors, beaucoup d'entre nous, on est croyants hein, pour beaucoup d'entre nous. Et donc on va avoir une bénédiction faite par la paroisse de Céré. Donc comme tous les ans, un moment magique, nous on communie avec tout le monde. Et voilà, donc la bénédiction n'est pas obligatoire, mais tous ceux qui le veulent, bien sûr.
3: C'est un bon moment, c'est un bon moment.
4: C'est un bon moment, c'est magique.
3: À 17h, vous serez dans la grande parade, hein, dans les rues de Céré, là.
4: Tout l'après-midi, on a un stand HDC ici, alors pour venir, on vend nos goodies, nos t-shirts, on va faire quelques crêpes aussi, venez les gourmands.
3: Les fameuses crêpes Harley Davidson.
4: Voilà, en plus, flambées, on dira pas à quoi. Et donc, après 17h, on part pour la parade. Dans la ville de Céré, pour attirer un peu de monde, faire un peu de bruit, on aime ça.
3: Bon, oui, je sais bien, mais c'est tellement emblématique. Alors à la radio, on ne voit pas. On va essayer de poster les vidéos tout à l'heure de votre Harley. Elle est tellement belle, elle est tellement pure, j'aurais tendance à dire.
4: C'est
3: un noir pur, là.
4: Voilà, c'est vraiment pur. Il n'y a pas de fioriture, c'est...
3: Avant de se quitter, parce que demain c'est une journée Johnny Hallyday, quelle était votre chanson préférée?
4: Je voterai un peu pour Derrière l'amour, mais il y en a tellement d'autres. J'ai des bons souvenirs dessus, donc voilà.
3: On va dire que c'est comme ça. Merci à Chris, président du Harley Davidson Club 66. Et Sébastien, comme vous adorez ce bruit-là, je vous le ferai écouter.
1: Je ne suis pas le seul à qui ça fait plaisir, vraiment.
3: Alors on est parti, Louis, ça y est, à tout à l'heure.
1: À tout à l'heure, Arnaud Amelin, avec les motos, les Harley, et qui seront bien sûr présentes demain pour ce Johnny Hallyday. Journée hommage à Johnny, soirée aussi, et ça se passe dès la fin de la matinée, à Céré, à côté des arènes, et ensuite dans les arènes. Et on visite les coulisses de l'événement avec Arnaud Amelin, Chris et les motos, en direct à la radio, parce que c'est du direct, hein, 17h47 et 37 secondes. Donc... direct, émotion, ici Roussillon. À tout à l'heure Arnaud, puisqu'on continue à vivre les coulisses de cet événement. À tout à l'heure, entre 18h et 19h, le Johnny Hallyday. Demain, c'est réarticle sur ici.fr, votre site et l'appli ici. On joue ? Ouais, allez, on joue, c'est parti. C'est quoi qu'il y a un film avec un extraterrestre ? C'est oui, le nom de ce jeu. Et il y a à gagner des places pour le rugby à 13, hein, parce qu'il y a match demain à Gilbert Brutus. Vous n'avez pas encore vos invitations en tribune, bah, ça tombe bien. Distribution maintenant à gagner. Deux invites pour Dragon Catalan Castelford. C'est quoi qui est un film avec un extraterrestre ? Écoutez cette scène de ce film.

C'est quoi qui est un film avec un extraterrestre, un film culte avec la denrée? Et il est question de soucoupe volante. Bon, j'en dis pas plus, vous avez trouvé, parfait. Vous nous appelez parce que vous êtes nos champions. We are the champions, c'est Queen. 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

0: We are the champions avec Queen. Il y a du rugby avec du 15, bien sûr. Hein, c'est l'access match de l'USAP pour rester en top 14. Et ça se passe avec un dispositif spécial, bien sûr, dès la matinale avec Julio Leon ce dimanche. Ensuite, l'avant-match en version maxi dès 17h en compagnie de Julien Dejean avec plein de monde autour. Et puis, le match, bien sûr, en intégralité avec les commentaires de Cyril Manière. Ça, c'est pour le 15. L'access match de l'USAP à Aix-en-Provence. C'est ce dimanche, donc le coup d'envoi 18h. Et avant cela, il y a le 13. Et justement, nous accueillons Jérôme de Bonpass pour le rugby à 13. Bonsoir Jérôme.
1: Non, c'est bonsoir, ça va ?
0: Bah ouais, ça va bien. Parce
1: bonsoir
0: que...
1: Sébastien, excusez-moi.
0: Ah bah je vous en prie, non mais on se connaît déjà, voilà. Vous écoutez ouais, la radio, je suis là l'après-midi, je vous accompagne. On offre des places de rugby pour les Dragons catalans face à Castelfort en tribune. Demain, 19h, alors... J'ai choisi le C'est quoi qui est un film avec un extraterrestre parce qu'il y a un nouveau film qui parle des extraterrestres qui vient de sortir depuis mercredi au ciné. C'est le nouveau Spielberg, ça s'appelle Disclosure Day, à voir dans quasiment tous les cinés là. En tout cas tous les cinés des PO. Ouais. Donc je peux vous conseiller ce film. Mais là rien à voir, c'est un film culte, on écoute cet extrait. Ça c'est pas du tout une nouveauté, ça fait qu'il y a déjà quelques décennies.
1: Ça, c'est vieux.
0: Mais bon, on ne s'en lasse pas. Alors, c'est quoi qui est un film avec un extraterrestre ? Quel est le nom de ce film ?
1: La soupe aux choux.
0: Vérifions. Bah, exactement.
1: Ah, voilà.
0: Avec la musique de Raymond Lefebvre, cultissime aussi. Félicitations, les places sont pour vous.
1: Mais je vous remercie, c'est gentil de votre part.
0: Bah, avec plaisir, match à suivre aussi d'ailleurs. Je dis ça pour vous qui êtes à la maison qui n'avez pas encore les places. Match à suivre avec Alain Bonoriez demain, un petit peu avant 19h pour l'avant-match parce que le coup d'envoi c'est 19h. Et puis sinon, bah, pour vous qui n'avez pas la chance de Jérôme qui gagne en direct, Jérôme de Bonpass, il y a encore deux places que je vous offre avant 19h. Je dis ça, je dis rien, mais restez avec nous si vous pouvez. Bah, pour vous, d'accord, c'est gagné, Jérôme, en tout cas. Bravo.
1: Je vous remercie et bonne soirée à tout le monde.
0: Bonne soirée. Quelle est la première radio des PO ?
1: Ici Roussillon.
0: Mais oui, à très bientôt. Michel Polnareff, Tam Tam, et dans à peu près 6 minutes, l'actu locale à 18h, vous écoutez Ici Roussillon.
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0: Bienvenue sur Terre Argelès. C'était l'an dernier, le 5 juin 2025, au Bacchus Festival en 2025, à Valmy. Michel Polnareff avec Tam Tam.
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0: Merci d'écouter la première radio des PO, ici au Roussillon, 18h.
2: 6 horas.
0: L'actu local avec vous, Augustin Ourlier. Bonsoir Augustin.
3: Bonsoir Sébastien, bonsoir à tous.
0: Plus de 500 procédures en cours pour viol ou agression sexuelle sur mineurs dans notre département.
3: Voilà les premiers chiffres partagés par le procureur de Perpignan. Depuis dimanche, les procureurs de France sont en ordre de bataille pour répondre aux exigences de Gérald Darmanin. Le ministre de la Justice a ordonné de revoir une par une les 70 000 dossiers qui impliquent des plaintes liées à des enfants. Dans les Pyrénées-Orientales, Jérôme Bourrier, le procureur de Perpignan, a donc créé une cellule spéciale pour les examiner.
4: J'ai constitué une cellule du traitement de l'urgence composée exclusivement des procureurs adjoints et du procureur de la République et qui très concrètement va se rendre dans l'ensemble des unités de gendarmerie et services de police pour procéder d'ici le 14 juillet à un examen de l'ensemble des procédures de violences sexuelles sur mineurs qui sont en cours, de manière à prioriser certains dossiers au regard de critères multiples qui peuvent être les antécédents des mises en cause, la gravité des faits, l'ancienneté des affaires. Il serait illusoire de dire que le 14 juillet, on aura traité l'ensemble de ces procédures et que les enquêtes seront terminées le 14 juillet. Bien évidemment que non. Donc l'objectif, c'est d'abord d'en avoir une cartographie précise et d'autre part, de s'organiser pour être en capacité de les suivre mieux, sans doute, que nous ne le faisons actuellement.
3: Jérôme Bourrier a également renforcé le pôle famille du parquet de Perpignan avec un magistrat de plus qui en fait 4 aujourd'hui. Plusieurs centaines de personnes se sont rassemblées cet après-midi dans le cimetière de Fleurance, la ville du Gers où Liana était scolarisée. Les mots du maire de la commune, Grégory Baboto, juste avant les obsèques. Nous ne sommes pas dans un combat, mais dans un deuil intime, celui des parents et d'une famille, et un deuil collectif, celui d'un territoire qui perd un enfant de trop. La fin de l'inhumation s'est déroulée dans l'intimité familiale. En ce jour de deuil, la colère ne retombe pas. On ne lâchera rien, la promesse de la Fondation des Femmes, une des 150 organisations qui appellent à une nouvelle manifestation devant les tribunaux, dont celui de Perpignan, lundi à 19h. Les associations promettent d'organiser ces rassemblements jusqu'à ce que, je cite, des moyens et des mesures nécessaires soient mis en place pour protéger les femmes et les enfants. Les associations réclament une loi intégrale contre les violences faites aux femmes et aux enfants.
0: 18h02, vous écoutez ici Roussillon. Augustin, deux incendies aujourd'hui dans notre département.
3: 2 hectares de végétation ont pris feu cet après-midi au sud, 10 sur tête sur le lieu-dit Le Boulès. Pour le maîtriser, les pompiers ont eu besoin de 8 largages d'un hélicoptère bombardier d'eau et d'une dizaine de véhicules. Un relais téléphonique a été endommagé par les flammes. On ignore encore l'origine de l'incendie. Et ce matin déjà, l'hélicoptère des bombardiers d'eau était aussi sorti pour un autre feu au nord d'Espirat de la Glie. 3000 mètres carrés de végétation ont brûlé. Un autre hélicoptère, le Dragon 66, est intervenu près de Trouillas en début d'après-midi. Une femme d'une cinquantaine d'années a fait une chute à motocross, s'est fracturé le bras. Elle a été évacuée à l'hôpital de Perpignan.
0: Des klaxons, des confettis et des cris pour accompagner les joueurs de l'USAP.
3: Plus d'une centaine de supporters ont donné de la voix cet après-midi à 15h autour du bus des joueurs à Aimé Giral.

0: 28h. Tuilagi jouera-t-il? Yato sera-t-il titulaire? Qui va jouer à l'arrière? Chacun cherche à savoir. Et puis on s'interroge aussi sur Provence Rugby qui a annoncé cette semaine que son joueur majeur, Bitou Niyata, était forfait. Mais tout le monde pense, côté supporter, que c'est de l'intox. Bref, les sujets de discussion ne manquent pas, car pour la logistique et les préparatifs, tout est prêt. Jean-Marc Pastore, des Barrettines.
1: Voilà, nous les supporters, tout le monde, tout est peigné, on fait le boulot, on est prêt. On va arriver là-bas fatigué, organisé, tout sera bon. Il manquera plus qu'à eux à nous faire ce plaisir, qu'on parte tous en vacances de bonne humeur et avec le sourire.
0: Le bus s'éloigne, direction Aix-en-Provence. Les joueurs vont passer deux nuits dans un hôtel à un quart d'heure d'Aix. Un entraînement sur place à 24 heures du coup d'envoi et rendez-vous ce dimanche à 18h pour rester en top 14.
2: Retrouvez les images de ce départ des joueurs en fanfare sur notre site internet et sur notre chaîne YouTube. C'est un nouveau festival très original à Toulouse, Parc de Clairfont, le Festival International des Expositions. Un écran géant va diffuser les expos des plus grands musées de France, Musée Guimet, Grand Palais, Muséum de Marseille par exemple, avec la présence à chaque fois des commissaires d'exposition pour commenter les images en direct. Ce festival baptisé Ticket démarre ce soir donc à Toulouse et se poursuit jusqu'à dimanche. Deuxième cérémonie d'inauguration de la Coupe du Monde ce soir pour le match au Canada, un des pays hôtes, contre la Bosnie-Herzégovine. Rendez-vous à 21h, la France, elle jouera son premier match contre le Sénégal mardi prochain.
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2: Est-ce qu'on va pouvoir aller au festival de Parc de Clairfont dans un temps sympathique ce soir?
4: Alors ce soir, il y a de la tramontane, hein, donc attention au risque incendie, vous l'avez dit, malheureusement, il y a eu des départs de feu encore aujourd'hui. Oui. Tramontane modérée, mais bon, quand même présente, hein, 45-50 km/h, elle va s'en aller, hein, mais elle est encore là, avec une nuit étoilée et puis un week-end ensoleillé, mais sans tramontane.
2: C'est ah, ça c'est mieux. Plus sympa.
4: Avec de la chaleur en revanche, décidément, on peut
2: ça,
4: pas
2: c'est moins sympa, dis donc.
4: Désolé. Voilà, on reste vigilante et vigilant au risque incendie, même si c'est du marin prévu qui reste faible pour ce week-end. Alors, le marin est faible, le risque incendie bah, toujours élevé, bien sûr, aux portes de l'été. Donc attention au risque incendie tout le week-end. Les températures pour demain matin, 21. Demain matin. Hein,
2: 21 le matin.
4: Pleine, oui. 25 sur le bord de mer. Ah. Demain matin. 9 en montagne, à la fraîche. On va aller en montagne.
2: On va tous aller en montagne.
4: C'est ça. Comme on fait l'été, généralement, pour se rafraîchir. Pour demain après-midi, 33 à l'ombre, bien sûr, à Perpignan et à Elne et à Thuir. 31 pour Sainte-Marie. Pareil à Bagnols-sur-Mer. 34 à Céret. Demain après-midi, 28 à Prasse-de-Moyaux. 33 à Vernay-les-Bains. 35 à Codies-de-Fenouillet. Et puis à 27 pour Font-Romeu et Les Angles à la montagne demain après-midi. Les températures en Catalogne du Sud, c'est du 33 degrés pour Gérone et les alentours. Et chez nos voisins de l'Aude, on a du soleil, du vent faible avec 35 pour Coursan. Demain après-midi, vos conditions de circulation avec attention à un accident qui est signalé sur l'autoroute A9. C'est sur bande d'arrêt d'urgence, mais ne vous laissez pas surprendre. C'est dans la montée du Pertus après la barrière de péage du Boulou en direction de la Jonquière et de Barcelone. Donc accident dans la montée du Pertus sur l'autoroute A9. À Perpignan, l'accident est terminé visiblement sur le boulevard Félix Mercadet. Il y a 8 minutes de difficulté à cet endroit quand même pour aller en direction de Rivesaltes et rejoindre le pont Arago. 6 minutes de temps de parcours supplémentaire sur le boulevard Clémenceau à Perpignan en direction du Castillet, et puis 4 minutes de trafic chargé sur la voie sur berge en direction de Canet, et vous faites la route du Boulou. Il y a 4 minutes de ralentissement en direction du Boulou sur l'avenue d'Espagne à Perpignan. Voilà, j'ai les temps de parcours, j'ai partage, c'est comme ça hein, dans le 16-19 ici Roussillon. Et si vous devez participer à l'infotrafic, on s'arrête avant, premier réflexe, et on appelle ici Roussillon 04 68 35 5000.
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4: Eh oui, vos chansons préférées pour fredonner en voiture et ensuite à la maison. Hein. Retrouvez-nous après la route à la maison. Ouais, c'est encore mieux. Madonna, La Isla Bonita, c'est ici Roussillon.

0: Laisse la bonita avec avec Madonna, bien sûr. Vous écoutez ici Roussillon, votre radio locale. Et on s'intéresse à un événement cette fin de journée.
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0: Oui, il y a Laurence à la réalisation, Arnaud qui est sur le terrain, comme chaque vendredi, se balade un petit peu partout où il se passe des choses très intéressantes dans les PO et il se passe toujours des trucs super intéressants chez nous. Alors, il y a de quoi faire. Et là, nous avons sélectionné Serré avec ce Johnny Hallyday, jeu de mots pour demain, en journée et en soirée. Et on est dans les préparatifs avec l'ambiance, Arnaud.
3: Oui, parce qu'on répète beaucoup, on s'installe et on organise tout ça pour cette grande journée. Vous l'avez compris et vous l'avez dit, ce jeu de mots de Johnny Hallyday, c'est demain. Quelques infos pour la prochaine heure, puisqu'on va être ensemble jusqu'à 19h, pour vous dire que les forbans sont arrivés, ça y est. Le TGV les a bien déposés en gare de Perpignan, eux qui arrivent de Paris et qui sont donc en terre catalane pour le concert de demain. Et on aura l'occasion de les retrouver dans la prochaine heure, ici, dans les arènes de Serré.
0: Parfait, alors à tout de suite, Arnaud Hamelin en direct de Serré des arènes pour les coulisses du Johnny Hallyday. Journée hommage à Johnny et soirée aussi. Avec une entrée gratuite en journée et 10 euros seulement en soirée pour demain. Vous avez les infos pratiques sur notre site aussi, bien sûr, parce que vous êtes connecté. Ici.fr et l'application Ici, quand même. Ah ben ça, c'est la nouvelle chanson de M. Pokora, quand même. Ça s'appelle comme ça. Vous écoutez Ici Roussillon un petit peu partout dans les PO. Merci.

0: quand même, M. Pokora, histoire de rupture, mais bon, la vie continue, alors il faut se reconstruire, et puis des fois, c'est difficile, après une rupture sentimentale, on ne sait pas comment gérer tout ça, il faut sortir, tout le monde le dit, mais on sort où? Eh bien, si on allait serrer, justement, cette option, avec le Johnny Hallyday, pour se régaler, il y a des motos, il y a de l'ambiance, des food trucks, on va en parler, et puis de la musique, du rock'n'roll, pour demain soir, avec aussi les Forbans, qui seront avec nous normalement, d'ici 19h, parce qu'on visite les coulisses de l'événement, qui se déroule demain à Serré, et il y a déjà de l'ambiance. Arnaud Hamelin est en direct pour ici Roussillon à Serré.
1: Ah oui, il y a déjà de l'ambiance, Sébastien, puisque on balance, on répète, c'est possible en moto, hein, les fans de Johnny connaissent ce titre, hein, c'est possible en moto. Et alors c'est possible également sur scène, parce que j'ai retrouvé les techniciens, l'équipe technique qui s'occupe de mettre en place tout cela. On est carrément au milieu des arènes là, de Serré, avec cette scène, et puis c'est Mika qui est à nos côtés. Bonjour Mika.
2: Salut.
1: Bon, alors, depuis quand êtes-vous en place avec vos amis techniciens, comment est constituée l'équipe?
2: Eh bien écoute, on est 6 techniciens, on est là depuis le début d'après-midi.
1: Ouais.
2: Et on a commencé à tout monter, et bien c'est quasiment terminé. Jean-Philippe est en train de faire ses premières balances.
1: Ouais, alors il va y avoir de la vidéo, hein, dans ce show demain, hein.
2: Oui, il y a 3 écrans vidéo qui vont être en fond, avec des images préparées par le groupe, avec plein de jolies animations pendant le concert.
1: Au niveau des éclairages, je vois qu'il y a un pont derrière bien garni, hein, comme on dit. C'est, ouais, quoi, c'est des robots scan, c'est des lires, c'est quoi?
2: C'est ça, c'est des lires. Il y a des spots, il y a du wash, il y a de quoi faire de la couleur, il y a de quoi faire des effets.
1: Alors, je vais pas spoiler, hein, mais, et d'ailleurs, je vais pas dire ce qui se passe, mais on m'a dit que l'entrée, hein, c'était un petit peu à l'image de ce que faisait Johnny, ouais, il soignait toujours ses entrées. L'entrée du show demain va valoir le détour. Hein.
2: Ah oui, ça va valoir le détour.
1: Ne dites rien, mais expliquez un peu.
2: Je dis rien, mais comment dire? Faudra imaginer ça dans un grand nuage blanc.
1: D'accord, très bien. En tout cas, il y a une belle surprise et ça vaut vraiment le coup. C'est demain soir et vous travaillez d'arrache-pied avec toutes vos équipes. Combien êtes-vous, vous me l'avez dit?
2: On est six.
1: Vous n'avez pas bougé?
2: On est toujours pareil.
1: Bon, très bien. Un mot sur l'organisation avec le son, puisque là aussi, vous devez vraiment vous coordonner tous ensemble.
2: Oui, il y a Pierre qui s'occupe du son chez nous et qui fait les balances en ce moment. Et ça, voilà, ça sera bien sonorisé.
1: Est-ce qu'on sera prêt ce soir?
2: Ah oui, largement.
1: Oui. D'accord, parce que demain, il y a encore les Forbans qui viennent d'arriver maintenant.
2: Demain,
1: ils vont balancer demain.
2: Oui, c'est ça, ils balancent demain, mais demain, on est déjà prêt.
1: Bon.
2: Et demain, tout sera parfait.
1: C'est très bien. Vous étiez fan vous-même de Johnny Hallyday? Vous aviez une chanson peut-être qui vous plaisait plus qu'une autre? Bah, il y en a tellement, c'est sûr.
2: Il y en a tellement, mais l'envie, j'aime bien. Ouais.
1: Ah ouais, l'envie.
2: Ah, c'est sympa. Et l'envie d'avoir envie. Quoi.
1: Et ça, c'est ça, hein, tellement. On pourrait l'appliquer à beaucoup de sujets. Merci Mika, parce que je vous ai pris vraiment en plein chantier, et je sais qu'il y a encore du boulot. La régie,
2: il y a de quoi faire,
1: elle n'est pas finie là-bas.
2: Pas tout à fait.
1: D'accord.
2: Le son, c'est bon, mais tout le reste, c'est pas fini.
1: Allez, je vous libère alors.
2: Merci.
1: Et on revient tout à l'heure avec la suite de ceux qui font les préparatifs,
0: exact,
1: et les coulisses de ce show. Mais ça va valoir le détour, hein, Sébastien, et ceux qui nous écoutent.
0: Avec une surprise.
1: Vraiment, alors.
0: Oui.
1: Alors, il reste des places. Vous avez vu, c'est pas très cher. Ça vaut 10 euros l'entrée. Et on peut passer toute la journée avec beaucoup de choses, et notamment toute cette culture américaine, et surtout l'esprit Johnny Hallyday.
0: Et bien sûr, c'est Serré, c'est avec ici Roussillon, un partenariat maison, un coup de cœur de votre radio locale. Et pour en savoir encore plus, vous restez avec nous jusqu'à 19h. Les coulisses du Johnny Hallyday, journée et soirée hommage à Johnny, c'est demain à Serré, journée et soirée. Et puis vous avez aussi sur notre site un article ici.fr et sur votre appli ici, c'est rubrique sortie tout simplement. Avant de retrouver Arnaud, écoutons Inès.

0: Et ouais, jusqu'au bout, Need You Tonight avec In Excess, et c'est le type de musique que vous avez, mais non-stop, non-stop, exactement, le soir, et c'est à partir de 23h ici, 100% collector. Il est 18h22, l'infotrafic est juste après, retour à Serré avec Arnaud Hamelin, dans les coulisses d'un bel événement pour demain. Alors, il y a 5 plus 3, 6, 7, 8, je calcule en temps réel. Donc 8 minutes voilà, de ralentissement, j'ai tout ça sur mon écran, hein, sur la vue d'Espagne, en direction du sud, en direction du boulot. C'est la plus grosse difficulté actuellement. Bon, on est aussi à 7 minutes à peu près de ralentissement quand on vient de Canet par la voie sur berge, avant de pouvoir vraiment arriver sur la section voie sur berge et rejoindre le centre-ville de Perpignan dans l'autre sens, direction Canet. 4 minutes de trafic chargé. Donc sur la voie sur berge à Perpignan, voilà ce que j'ai à vous dire pour ce qui concerne Perpignan. Et attention, sur la 9, il y a un obstacle signalé kilomètre 240 en direction de Narbonne, secteur de Rivesaltes. C'est sur bande d'arrêt d'urgence. Ne vous laissez pas surprendre. L'infotrafic, c'est avec ici Roussillon. Les événements, c'est avec ici Roussillon. Et on est dans les quiz des événements dans les PO le vendredi entre 17h et 19h. Voilà. Et c'est dans le 16-19 avec Arnaud Hamelin qui est à Serré pour le Johnny Hallyday. L'événement, c'est demain. Les coulisses, c'est aujourd'hui.
1: Et voilà, on se prépare tous ensemble. Alors, vous entendez sans doute du Johnny derrière moi. Et alors, pour le coup, là, c'est le vrai Johnny dans les enceintes de la sono des arènes, parce que le chanteur de demain, Jean-Philippe Boursier, est avec moi sur scène, avec Nicolas également. Et donc là, on peut pas tout faire. On peut pas chanter et faire l'interview en même temps. Un mot avec vous, Nico, qui sera à la guitare demain soir aux côtés de Jean-Philippe, pour nous expliquer aussi tout ce qu'il va y avoir autour. Certes, ça va être Johnny, certes, ça va être la musique, mais on va passer un bon moment tous ensemble. Et on va pouvoir se retrouver, manger un morceau, boire un coup.
2: Exactement, c'est-à-dire que pour que la fête soit encore plus belle, il faut que ça dure sur toute la journée. Donc vous aurez des food trucks pour pouvoir manger. Vous avez à table 66 qui est là, qui nous suit depuis des années, Barbac qui sera là pour vous faire des belles grillades, et évidemment les burgers de Brice qui est un incontournable.
1: On le voit partout,
2: On le voit partout. Et donc ils seront là, ils pourront vous régaler toute la journée.
1: J'ai mangé un hamburger au Bacchus Festival avec lui.
2: Eh ben voilà, c'est ça.
1: C'est
2: un régal.
1: Tous ces événements partenaires, édition Sion d'ailleurs.
2: Midi et soir, hein. Donc bon. Voilà, ils sont ouverts des deux côtés.
1: Ça c'est bien parce que tout le monde peut venir, et vraiment venez passer cette journée. Je vais peut-être dire un mot de ce sujet avec Jean-Philippe, parce que rappelons le prix. Souvent c'est un obstacle, et puis des fois on peut pas venir tous ensemble. Là c'est un événement très familial justement, donc c'est pas très cher. Hein.
3: C'est ça, c'est 10 euros l'entrée, donc c'est accessible à tout le monde. On voulait faire un prix où tout le monde peut venir sans se ruiner, quoi. Et voilà, on est là pour faire la fête, s'amuser. Ça va être une journée familiale, et voilà, ça va être énormissime, quoi.
1: Mais c'est super ce que vous me dites, parce que qui est cette jeune fille que vous tenez par l'épaule à côté de vous?
3: C'est ma princesse.
1: Elle s'appelle Chloé, et c'est elle qui va ouvrir le bal, on pourrait dire, demain. Hein,
3: c'est ça, va faire la première partie de la soirée. Et voilà, donc alors, tu veux dire un petit mot, Chloé?
1: Chloé, qu'est-ce que tu as préparé demain? Ça va être un tour de chant de...
4: Bah, en fait, je vais chanter, je fais la première partie avant les formants.
1: Ouais.
4: Et je chante de la variété française. Et puis, ça va être un festival de ouf.
1: Ah ouais, d'accord. Au programme, qui c'est qu'on va avoir là, demain comme chanson? Du Céline Dion?
4: Un peu de tout.
3: Du Santa. Ouais, il y a du Santa. Il y a Fanny. Hein, une belle surprise avec la chanson de Fanny à l'époque, L'homme à la moto.
1: Ah, L'homme à la moto, voilà, bien c'est sûr. Ah, bah oui, voilà. Elle est de circonstance.
3: Eh ben oui, elle peut pas faire une journée de Johnny sans moto.
1: Bon, la relève est assurée, Jean-Philippe. Bon, vous lui avez montré toutes les vidéos, il lui a fait écouter tous les disques de Johnny.
3: Ah, elle les connaît presque tous.
1: T'as une chanson préférée de Johnny, toi, Chloé?
4: Bah, en vrai, possible en moto.
1: Ah ouais, justement. Ah, tu vois, c'est pas une des plus premières, hein, lorsqu'on arrive dans le classement.
3: Eh non, parce qu'en fait, c'est une chanson que j'ai introduite dans le répertoire cette année.
1: Ouais.
3: Et mes musiciens m'ont dit, mais non, tu peux pas faire ça, les gens la connaissent pas et tout.
1: Mm-hmm.
3: Et en fait, maintenant, plus personne veut que j'enlève.
1: Ah ouais.
3: Voilà.
1: Elle est pas au premier plan, mais il y en a tellement, je sais plus combien de milliers de chansons.
3: Ah ouais, les phases B de Johnny sont merveilleuses.
1: Les phases B de. Vous avez raison, il y avait des phases B à l'époque, c'était tellement bien.
3: À l'époque.
1: Eh ouais, maintenant, il y a des phases rien, puisqu'il n'y a pas de.
3: Il n'y a plus rien.
1: Bon, c'est pas grave. En tout cas, demain, il va y avoir tout l'esprit de Johnny, et ça, c'est le plus important.
3: C'est ça.
1: Grâce à vous, Jean-Philippe et Nicolas, et tous ceux qui vous entourent.
3: Et à l'association Made in Rock'n'Roll, sans eux, on ferait pas grand chose. Hein.
1: Allez, c'est super. On revient tout à l'heure avec vos copains, ils sont arrivés. Hein.
3: À tout à l'heure.
1: Avec les formants.
3: Ils sont là.
0: Génial. Le top. Merci beaucoup, Arnaud. Merci, les amis. Merci, bien Jean-Philippe, merci Nico pour l'accueil, pour l'ambiance. Déjà en avant-première avec ici Roussillon, puisque le Johnny Hallyday, les concerts, l'ambiance, les motos, tout ça à vivre en vrai, directement sur le terrain. Ça se passe demain, c'est en fin de matinée le début, c'est jusqu'à tard le soir et c'est aux arènes de Céret. Et on vit donc les coulisses de cet événement qui est un partenariat, un coup de cœur ici Roussillon jusqu'à 19h avec Arnaud Amelin. Dans un instant, on vous parle d'un autre événement, c'est le Festival de l'eau qui se déroule en ce moment à Perpignan. C'est ici Express avec vos infos de proximité. Restez avec nous.
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0: Alors, vous avez reconnu sa voix, hein? Mais habituellement, elle chante en français. Ah, c'est vrai, mais là, c'est en anglais. Charlotte Cardin, mais oui, c'est elle. Elle devient de Montréal avec The Way We Touch, c'est sa nouvelle chanson. Vous écoutez votre radio locale ici au Roussillon, on est dans les coulisses d'un événement que nous vivons dans un instant avec Arnaud Hamelin, le Johnny Hallyday. C'est demain, une journée en hommage à Johnny, une soirée aussi avec plein de motos, plein de musique et plein de sourires aussi aux arènes de Céré. La suite des coulisses, c'est dans pas longtemps avec ici au Roussillon.
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0: 18h32, fêtons l'eau à Perpignan. Ici Express, votre actu local pratique, vos infos de proximité. Avec ce festival de l'eau, donc à Perpignan, et deux moments forts demain samedi. En journée, demain, le grand village de l'eau au pied du Castillet avec plein d'animations, 10h-18h demain. Et en soirée, demain, le soir donc, le grand spectacle de clôture avec un concert symphonique qui s'appelle Au fil de l'eau et la parade aquatique au centre-ville sur les quais de la Basse. Spectacle gratuit demain, 21h30 à Perpignan. Le festival de l'eau, un coup de cœur ici, Roussillon, article sur votre site ici.fr et notre appli ici. Deux vocaux WhatsApp au 04 68 35 5000 avec une soirée pour commencer.
2: Bonjour à tous les auditeurs d'ici Roussillon. Ce soir, on fait la fête à Peyrestorte au Paseo, sous le signe de la cumbia et de la musique dansante. En première partie, le groupe Abal et en tête d'affiche, El Gato Negro qui nous vient de Marseille. On vous attend ce soir nombreux. Biscousa et force pour l'access match. Adieu.
0: Merci Adieu. Autre message et direction Saint-Cyprien.
3: Bonjour ici Roussillon. Ce week-end, samedi 13 juin à 19h à Saint-Cyprien, grand stade Les Capellans, il y a le gala de fin d'année. Le grand spectacle de cirque aérien Cabaret Circus, l'école de cirque à Saint-Cyprien. Donc nous vous invitons à prendre vos places, 15 euros adultes, 8 euros enfants. Très belle journée.
0: Et excellente soirée, merci beaucoup. Les vocaux WhatsApp au 04 68 35 5000, des messages d'une vingtaine de secondes. Souriant, dynamique, on diffuse notre sélection régulièrement à la radio.
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0: Ensemble, sa raison d'être, chanson française, on fredonne avec ici Roussillon.

0: Ensemble, sa raison d'être, chanson à l'origine pour lutter contre le sida. Il est 18h38, on y est avec Arnaud Hamelin dans les coulisses d'un événement. Un événement autour de l'œuvre de Johnny Hallyday, ça s'appelle le Johnny Hallyday Jeu de mots. C'est demain en journée, dès 10h à Céré, près des arènes et dans les arènes pour les concerts le soir. Et en avant-première, avant le grand show de demain, puisque ça se passe demain samedi, nous y sommes déjà en coulisses avec vous Arnaud Hamelin.
1: Et oui, on passe l'après-midi, en fait, cette fin d'après-midi tous ensemble pour vous faire vivre ces préparatifs. Et alors, je voulais annoncer tout à l'heure, tout droit venu de Paris, le TGV est bien arrivé en gare de Perpignan. Et qui était à bord? Eh bien, je vous le donne en mille. Ceux qui seront en première partie demain à 20h30, les Forbans.
2: Et Lucky Will.
1: Et voilà, ils sont là avec Shelmy à la batterie, Cuss à la basse, Didier au piano, Marty à la guitare, les Forbans, ce groupe emblématique des années 80, années 90, chante, flip, flap, lève ton fût de là. Il y en a combien des tubes et des hits des Forbans, Shelmy?
2: Il y en a au moins une. Non, il y en a au moins cinq. Tu viens de les citer en plus. Là, il y a la Bamba, il y a Bébon et tout ça.
1: Alors c'était une époque de béni là, cette époque avec toute cette attitude et cet esprit qu'on va retrouver un peu avec Johnny demain. Ça vous parle à vous les Forbans, hein?
3: Ouais, on aime beaucoup Johnny aussi, tout ce qui est rock en fait, rock blues.
1: Pour le groupe, on retrouvera Didier au piano et non pas.
4: Et non pas Didier au piano. Si, si, bien sûr que si. Et alors pourquoi?
1: Non, parce que tout à l'heure, tu m'avais fait un bon.
4: Didier au panier.
1: Voilà, non pas Didier au panier, voilà, parce que c'est son beau-frère, il n'a pas pu venir, donc lui est ici. Qu'est-ce que vous diriez, les garçons, si on écoutait un petit peu un avant-goût de ce que vous allez faire demain? Est-ce que Marty à la guitare est OK?

0: pas celle-là. Non, non, celle-là on la fait pas. Ah bon? Ben, je change de groupe. Yeah. C'est un petit aperçu de ce qu'il va y avoir demain avec beaucoup plus de son et beaucoup plus de. Avec un excellent batteur qui est le batteur de
1: le meilleur batteur
0: du groupe. Oui, voilà. Je crois que c'est moi.
2: Oui, voilà, en toute humilité, bien sûr. Non, mais c'est super. Merci parce qu'on vous a vraiment accueilli là, au pied de la scène où vous serez demain. On rappelle Jean-Philippe l'horaire pour ceux qui veulent retrouver les Forbans.
3: Les Forbans démarrent à 20h30.
2: Et vous derrière, alors, le show de Johnny?
3: Il est à Quinchelmy, quand même.
2: Oui, il vous titille, il la joue. Ouais.
3: Et le show Made in Rock'n'Roll, 22h, et Chloé démarre à 20h.
2: Oh, super, merci.
3: Ouverture des arènes à 19h.
2: Merci, en tout cas, d'avoir pris la guitare quelques instants pour les auditeurs d'ici Roussillon. C'était avec sympa. Et ce titre, on vous attend nombreux. Ça fait longtemps que vous n'êtes pas venu dans le Midi, dans le Sud, là, comme ça, si proche de l'Espagne?
0: Alors, vers la région, ça fait au moins 2 ans, je crois. Hein,
4: ouais.
0: Parce qu'on est venu vers Montpellier.
4: La dernière fois qu'on est venu, c'est la semaine prochaine.
2: C'était il n'y a pas longtemps, quoi.
0: Non, mais c'est le pianiste dans le panier. Hein.
2: Ouais, voilà, on a compris. Bon, ils ont plein de bonne humeur, vous le voyez, Sébastien.
3: Mais oui, ça fait chaud.
2: Je vous recommande vivement de venir les retrouver demain. Ouais. C'est dans le même prix. Et on passe la journée ici. Et puis, il y aura aussi du rock'n'roll acrobatique. Hein.
3: Ah oui, alors du rock'n'roll acrobatique. Ça va être le feu, on va s'amuser, ça va être une belle fête. Et bien sûr, on rendra hommage à Johnny.
5: Ouais, tiens donc.

0: Je le chante toujours.
1: Excellent. Ah, je vous dis pas tout ce qui se passe ici, mais il y a une bonne humeur, une joie, et c'est excellent.
2: Et c'est
1: ça, c'est du live pur pour vous.
2: C'est du
1: direct. Oui. Les Forbans et Lucky Will qui sont vraiment à vos côtés. Et puis Jean-Philippe, vous l'avez entendu, qui s'est greffé à l'affaire parce que lui, Johnny, c'est sa partie là.
2: Et bien sûr.
1: Et c'est
2: demain,
1: c'est
2: en vrai, dans les arènes de Serré. Donc, et puis ça commence à 10h avec les motos et plein d'animations demain. Ça s'appelle le Johnny Hallyday. Vous avez un article sur notre site ici.fr, l'appli ici. Et les coulisses jusqu'à 19h avec Arnaud Amelin pour ici aussi. Il y aura tout à l'heure Arnaud. 18h43, série télé. On retrouve Patrice Gascoigne ici, Coulisses TV. Aujourd'hui, Patrice, vous nous parlez d'un de vos coups de cœur, d'une série que vous appréciez, série qui se termine ce soir sur France 2. Et il est vraiment temps de regarder Haute Saison.
3: Le capitaine Cerruti, flic à la PJ parisienne et la CRS niçoise, Lisa s'entendent plutôt bien dans la série Haute Saison.
4: C'est chaud, hein. Dans 3 jours, il y a le chasse et pensée du samedi, il faut retrouver le coupable avant.
5: Ah oui, ça c'est sûr, on va pas pouvoir bloquer tout le monde. Hein.
4: Ouais.
5: Même si t'es la meilleure CRS de France.
4: Ah.
3: Les comédiens Vinnie Dargo, que vous regardez et aimez déjà dans Scène de ménage sur M6, et Joséphine Dry, dont on connaît l'humour, ils sont deux des personnages de cette brigade du Pays Basque, composée d'une équipe venant de toutes les régions de France pour venir en renfort durant la haute saison estivale, d'où le titre de la série Haute Saison. L'épisode pilote diffusé l'an dernier avait cartonné en audience. France Télévisions avait donc commandé une vraie première saison composée de 6 épisodes. Une première saison qui se termine ce soir avec toujours cet excellent dosage entre enquête, histoire personnelle de la joyeuse bande et la petite touche d'humour qui va bien. J'ai passé un petit coup de téléphone à Joséphine Dry pour lui demander si elle avait dû faire une audition, un casting pour décrocher ce rôle de Lisa. Joséphine Dry.
4: Oui, j'ai passé un casting en présence du réalisateur, notamment du pilote qui s'appelle Clément Michel, avec qui ça a été une super belle rencontre artistique. On a fait vraiment une, ce qu'on appelle une séance de travail, et au-delà d'un casting, avec vraiment des échanges, du jeu poussé. D'ailleurs, je me souviens que quand je suis partie de ces essais, au-delà de me dire j'aimerais trop avoir ce rôle, etc., je m'étais juste dit je suis très heureuse d'avoir fait cette séance de travail parce que j'ai pu rencontrer Clément Michel et j'ai pu travailler dans le jeu au-delà de décrocher ou pas le rôle.
3: Entre Vinnie Dargo et vous, lequel fait le plus vivre l'esprit troupe de la bande de Haute Saison, Joséphine Dry?
4: Ça fait 2 ans bientôt qu'on tourne depuis le pilote. On s'est soudés au fur et à mesure en fait du temps. Et au début, j'aurais dit que c'était moi qui faisais plus vivre l'esprit troupe parce que justement, j'ai ce côté très fédérateur, très social. Alors que Vinnie peut être un peu plus renfermé dans le sens assez secret, assez pudique. Mais si Vinnie est quelqu'un d'extraordinaire et de très généreux avec qui on s'est découvert une complicité hors norme. Et donc du coup, maintenant, je dirais que la locomotive, c'est vraiment lui et moi et qu'on arrive à fédérer tout le reste du petit groupe autour de nous de manière très fluide. Et on dort tous en plus dans le même hôtel à Saint-Jean-de-Luz, ce qui favorise évidemment les contacts, les échanges, etc. Et donc, l'esprit de troupe s'est fait très naturellement et surtout depuis le début du tournage de la saison 1.
3: Joséphine Dry et la belle équipe de Haute Saison ce soir sur France 2. Et comme avec moi, il n'y a pas de saison. À demain pour de nouvelles coulisses télé.
2: On sera là demain ensemble, hein, puisque je vous accompagne demain samedi entre 13h30 et les portes de 19h. Alors pourquoi je dis les portes de 19h? Eh bien parce qu'à 19h, il y a match. Donc il y a avant-match, un tout petit peu avant. Et ce match qui est à vivre avec Alain Benoriez pour ses excellents commentaires sur votre radio local ici Roussillon. Ce match, c'est Dragon Castelford, rugby à 13 à Gilbert Brutus à Perpignan. On vous invite en tribune, sinon ça vous dit maintenant? Moi, ça vous dit, je sais que ça vous dit. Alors vous prenez le téléphone, si vous êtes en voiture, on s'arrête bien sûr en sécurité avant, on appelle la radio ici Roussillon et puis on joue ensemble maintenant. C'est quoi qui est un instrument de musique? C'est le nom de ce jeu, écoutez l'instrument en question.

ce n'est pas Jean-Michel Jarre. Ça aurait pu, mais c'est le même instrument de musique. Donc on cherche un instrument qui est donc joué par Jean-Michel Jarre. Un instrument très utilisé dans les chansons des années 80, la New Wave notamment. Bon là on est un peu avant dans les années 70. Un instrument un peu, comment dire, synthétique, si vous voyez ce que je veux dire. Ouais, vous voyez ce que je veux dire. Allez, 04 68 35 5000, quel est cet instrument de musique que nous cherchons, qui se joue avec les doigts et qui est doté d'un clavier, en principe. 04 68 35 5000. Il y a un petit peu de place au standard. Bon, pour une fois, c'est vrai. Alors appelez-nous vite et gagnez vos invitations pour aller voir les Dragons Catalans demain samedi à Perpignan. Allez, 04 68 35 5000. On cherche un instrument de musique qui n'est pas un piano et qui a un clavier. Alors, à la parfaite, Amir, on vous attend et on écoute Amir tout de suite avec Ici Roussillon.

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1: À l'imparfaite, on conjugue l'amour, hein, parce que c'est une relation qui dure encore et toujours, malgré le temps qui passe. C'est le sens de cette chanson. Elle est belle, hein, belle chanson d'amour, avec Amir, à l'imparfaite. Vous écoutez ici aussi en 18h50. J'ai des places. Hé hé. Sont là. Deux invitations, Dragon, Catalan, Castelfort Tigers, au stade Gilbert Brutus demain. 19h, allez, pour les gagner, il y a le C'est quoi qui ? C'est quoi qui est un instrument de musique ? On cherche donc un instrument qui est celui-ci. Son abréviation est synthé. Alors, quel est cet instrument de musique ? Vous l'avez ou pas ? Alors, appelez-nous vite, parce que vous avez votre chance, là, on n'a pas eu de gagnant. Donc, si jamais vous avez la bonne réponse, on veut une gagnante, un gagnant, en direct, à la radio. Avec cet instrument de musique... qui est donc un instrument avec un clavier dont l'abréviation est synthé. Vous l'avez ? Allez, 04 68 35 5000. En vous attendant, connexion avec Céré à nouveau. On est dans l'ambiance, dans les coulisses d'un événement qui nous attend demain. C'est une journée, c'est une soirée autour de l'œuvre de Johnny Hallyday avec les Formans sur scène en plus. Et oui, demain soir dans les arènes de Céré. Et les coulisses, c'est avec notre baladeur Arnaud Amelin.
2: Oui, Sébastien, exactement. Alors, on a décidé de se dire au revoir en musique parce que les Forbans sont restés. Ils sont fort sympathiques. Ils ne sont pas que Forbans. Ils sont aussi fort sympathiques avec Jean-Philippe Boursier, avec Nico. Et on a dit, on va rendre hommage à Johnny tous ensemble et en live avec Marty à la guitare. Les Forbans et Jean-Philippe au micro.

0: Forban et Jean-Philippe Boursier avec Nicolas. Génial. 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Votre voiture, dans votre garage.
1: Dans ce studio.
0: Ça, c'est ça le rock'n'roll, Chelmy.
2: Hein? Rock'n'roll.
0: Bon, il est toujours là. Vous avez vu la belle photo de Johnny juste derrière vous, nous, là, qui nous regarde. C'était la belle photo qu'il y avait lors des obsèques à la Madeleine, le jour de l'hommage. Il y avait des millions de fans dans les rues. Vous y étiez?
3: Ouais, j'y étais. Ouais.
0: Elle est émouvante.
3: J'aime bien, parce qu'en plus, j'aime bien les Madeleines.
0: Ah, bon. Ça, vous êtes un gourmand.
3: Oui, un petit peu.
0: Oui, voilà. Bon, écoutez, le show c'est demain. Sébastien, oui. Tous ceux qui nous écoutent, il y aura les Forbans, il y aura tout l'esprit de Johnny Hallyday, il y aura surtout une belle ambiance et beaucoup d'amitié entre tous les fans de ce chanteur emblématique. On se dit bonsoir, Jean-Philippe.
1: Bonsoir, et on se dit rendez-vous demain pour une journée exceptionnelle.
0: Vous avez embrassé Sébastien ou pas? Faites-lui la bise.
1: Bisous, Sébastien. Ah bon, à très bientôt.
4: Ciao, JP, l'excellent Jean-Philippe Boursier qui vous propose ce magnifique événement à coup de cœur ici Roussillon. Demain, ça commence à 10h. C'est aux arènes de Serré, puis les spectacles le soir, 10 euros l'entrée, voilà. C'est tout à fait jouable. C'est donc demain à Serré. Et puis Arnaud, on vous retrouve demain, vous, à la radio, 10h, 11h demain, pour parler de notre journée de dimanche.
0: Oui, je partirai à Vernay-les-Bains demain matin, voilà, 10h à 11h, pour vous présenter Festi-Conflans.
4: Voilà, c'est Festi-Conflans qui se déroule dimanche, mais nous, on y est la veille, comme aujourd'hui, comme ça, c'est plus simple pour tout le monde, pour s'organiser. Et donc, ne manquez pas notre rendez-vous, ça se passe ici avec Arnaud. Demain, 10h, avec ici Roussillon. Ciao Arnaud, à demain. Salut. Allez, on joue. C'est parti avec Patrice qui me rejoint. Patrice de Perpignan, bonsoir Patrice.
5: Oui, bonsoir.
4: Alors, c'est quoi qui est un instrument de musique qu'on écoute? Le petit extrait. Voilà. Alors.
5: C'est le teaser.
4: Mais nous vérifions. Ah, c'est bien ça. Il n'y a aucun doute. Synthétiseur des années 70 avec un artiste qui s'appelle Mort Garson, qui est un artiste donc des années 70, mais pas uniquement, qui a fait un album assez incroyable dans ces années-là. Bravo, vous gagnez vos places pour Gilbert Brutus demain.
5: Eh oui, ça va changer. Je vais à Jimmy Gérald d'habitude.
4: Ouais, voilà, ça change un petit peu. Donc voilà, du 13 demain. Et puis vous écouterez bien sûr l'Access Match de l'USAP.
5: Aix-en-Provence. Bien sûr.
4: Dispositif spécial ce dimanche. Donc, dès la matinale avec Julio, Léon, et puis en après-midi, dès 17h, un avant-match vraiment particulier. Et puis la rencontre de l'USAP contre Aix-en-Provence à vivre avec Cyril Manière. 18h, bon, c'est pour le 15 dimanche, mais le 13, donc avec Alain Benoriez à vivre demain, 19h. Et vous serez au stade, vous, Dragon Castelfort Tigers, à Brutus demain, 19h, Perpignan. Bravo!
5: Merci, ici Roussillon.
4: Avec plaisir. Quelle est la première radio des PO?
5: Ici Roussillon,
4: bien sûr. Monsieur, tout parfait, tout ça. Très, très bientôt. Bonne soirée. Bon week-end, Patrice, avec votre radio locale. Dans un instant, la musique, c'est avec Céline Dion.
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0: La Céline Dion du milieu des années 90 avec Pour que tu m'aimes encore. La Céline Dion qui est omniprésente à la radio, parce que comme vous, on adore Céline Dion avec Ici aussi. Alors on écoute souvent ses chansons parce que ce sont nos chansons préférées, vos chansons préférées des années 80. Ça, c'est la suite dans pas longtemps, les prochaines minutes avec Laurent Petit-Guillaume. On écoute France Gall, Phil Collins, Niagara notamment.
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0: Et dans un instant, je vous parle météo, j'ai les prévisions du week-end, mais tout de suite, on s'informe ensemble avec ici au Sillon.
3: L'adieu douloureux de la ville de Florence, Aliana, collégienne de 11 ans, ses obsèques avaient lieu aujourd'hui dans le Gers, elle dont le corps a été retrouvé la semaine dernière. Cérémonie, Marc Bertrand, que vous avez suivie.
4: Le père de Liana a le visage crispé quand il marche derrière le corbillard. On sent toute la colère qu'il tente de contenir. À côté du portrait de Liana, c'est le maire de Florence, Grégory Bobato, qui prend la parole.
5: Nous ne disons pas au revoir à un symbole, une lutte, mais à une enfant de 11 ans et demi. Liana, nous ne sommes pas dans un combat, mais dans un deuil intime, celui des parents, celui d'une famille, et un deuil collectif, celui d'une ville, d'un territoire et d'un pays qui perd un enfant de trop.
4: Un lâcher de ballon et cette musique, la même qu'à la Marche Blanche. À la sortie de la cérémonie, t-shirt blanc avec écrit « Plus jamais ça », Gloria, 26 ans, pleure de colère. C'est une amie de la famille.
6: Il faut que la justice se réveille, il faut qu'on arrête de laisser toucher nos enfants, c'est horrible. J'ai été victime aussi de viol, ici même en Florence, par un cousin à moi. Et il est toujours là, il est toujours lâché, ça a été classé sans suite alors que j'étais mineure. Et ça arrive pas qu'aux autres. Ça arrive pas qu'aux autres et malheureusement, Eliana, elle en a payé...
4: Elle étouffe un sanglot. Le maire a fait cette promesse aux parents de Liana. Florence ne vous lâchera pas la main. Gloria l'a pris pour elle aussi et pour tous les enfants victimes.
3: Et dans cette affaire, on apprend que les autorités françaises ont reçu plusieurs signalements sur les activités en ligne de Jérôme Barella par une plateforme américaine. Le principal suspect dans la mort de Liana est mis en examen. On parle d'échanges écrits avec des mineurs. D'autres obsèques avaient lieu aujourd'hui à Paris, celle de Bernadette Chirac, l'ex-première dame, est morte la semaine dernière à l'âge de 93 ans. Presque 3 ans après la mort de Thomas lors d'un bal à Crépol dans la Drôme, le parquet requiert le renvoi de 11 accusés devant les assises sur les 14 personnes mises en examen, et cela pour meurtre et pour tentative de meurtre et violence aggravée. Aurélien Tirard, cela ne fait aucun doute pour le procureur de Valence, il y avait bien intention de tuer.
7: Oui, car le procureur le rappelle, lors du bal d'Oliver à Crépol, Thomas a reçu les coups de couteau dans des zones létales, au niveau du thorax. Certains témoins, précise le procureur, évoquent même des frappes chirurgicales dont la violence et l'intensité ont été soulignées par les médecins légistes. Ce qui ne laisse donc, selon le procureur, aucun doute sur l'intention de tuer de ces 11 personnes qui ont tout fait pour compliquer l'enquête, insiste le magistrat, qui dénonce la loi du silence. Ces prévenus ont, selon lui, fait disparaître des indices essentiels, à commencer par le couteau avec lequel Thomas a été tué. Alors, 3 ans plus tard, relève le procureur, le déroulement de cette scène de violence qui a duré 8 minutes reste relativement difficile à déterminer. Mais pour lui, il s'agit bien d'une scène unique de violence. Ces 11 personnes peuvent être considérées comme co-auteurs du meurtre de Thomas. Encore faut-il démontrer pour chacun sa participation, relève l'avocate de 2 de ses prévenus. Des violences, il y en a eu de part et d'autre, estime-t-elle. Ce sera désormais au juge d'instruction de décider s'ils seront jugés pour meurtre aux assises des mineurs.
3: À l'approche de la journée mondiale des donneurs dimanche, il manque 20 000 dons, alerte l'établissement français du sang, en cause notamment les ponts de mai et la vague de chaleur. Franck Michael est mort à l'âge de 79 ans, on l'a appris ce matin, chanteur notamment connu pour sa chanson « Toutes les femmes sont belles ». Et puis à leur tour, le Canada et les États-Unis entrent dans le mondial de foot à 21h pour l'un, 3h du matin pour l'autre. Et sur le terrain, il va falloir s'y faire à la pause fraîcheur qui fait déjà polémique. Après le match d'hier en ouverture entre le Mexique et l'Afrique du Sud, Marie de Clette, la durée de ces pauses dépend en fait de la durée.

0: Mais ça, ils sont habitués, hein, le Super Bowl, la NBA, tout ça est rythmé au gré des publicités. Mais c'est vrai que pour nous, Européens amoureux d'un football un peu plus traditionnel, eh bien, on est quand même assez heurtés.
1: Alors la pause fraîcheur, c'est jusqu'à 3 minutes pour laisser les footballeurs aller boire un coup. Et ce, même si hier, à 13h, il ne faisait que 25 degrés dans le stade de Mexico. Chaque diffuseur a ensuite le choix de mettre ou non une page de pub. C'est autorisé pour la première fois par la FIFA. À la clé, des sommes ont sans doute astronomiques. Plus de 20 000 euros la seconde en cas de finale des Bleus. Enfin, le biais sexiste des pubs est aussi pointé du doigt, principalement des hommes qui vendent un parfum ou une très grosse voiture.
2: Ouais, et puis vous allez forcément les revoir ce soir à 21h, match États-Unis-Paraguay, précédé d'un show façon Super Bowl, avec notamment la pop star Katy Perry.
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4: La tendance météo pour ce week-end, soleil et vent faible, essentiellement du marin, des orages possibles dimanche après-midi sur les hauteurs et on reste toujours attentif et attentif au risque incendie malgré tout, d'autant que ce soir il y a encore de la tramontane, donc attention vraiment. Les températures pour demain matin, quelques exemples, 21 en plaine, 25 sur le littoral catalan et 9 à la montagne pour demain après-midi. Les maximales avec 33 à Perpignan et Elne, Tuir aussi, 31 à Saint-Cyprien, 31 à Collioure, 34 à Amélie-des-Bains, 28 degrés pour Prats de Moyeau demain après-midi, 33 à Vinça, 35 à Ansignan et puis 27 en montagne à Palau de Cerdagne et à Matemal en Catalogne du Sud, du soleil avec 31 à Figueres demain après-midi et chez nos voisins de l'Aude, du soleil, du vent faible avec 35 degrés pour demain après-midi à Saint-Pierre-la-Mer.
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6: Bonsoir à tous. Ce soir encore, on va se replonger dans la décennie qui a vu naître le TGV, Star Wars, Super Mario Bros, Britney Spears, bref, les années 80. Une décennie de tubes qu'on n'a pas oublié. La preuve, ce soir, ça commence comme ça.

0: sur la scène du Rock and Roll of Fame lors de son intronisation en novembre prochain, parce que Phil Collins a expliqué récemment à la radio anglaise qu'il allait beaucoup mieux, mais qu'il n'était pas prêt à remonter sur scène tout de suite. En revanche, il a confirmé qu'il allait retourner en studio pour travailler ou retravailler de nouvelles chansons. C'est une bonne nouvelle, ça. Allez, vivement la suite, on est heureux qu'il ne débranche pas. Et là, vous me voyez venir, débranche. Oui, bah d'accord, ok, France Gall maintenant.
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0: Et c'était Nena avec ses fameux 99 ballons de baudruche. Ah bah oui, ça veut dire ça en français, hein. Une chanson engagée contre la guerre froide, écrite après un concert des Rolling Stones à Berlin, durant lequel sont lâchés dans le ciel des ballons de baudruche afin qu'ils franchissent le mur de Berlin encore debout en 82. Voilà, toutes les chansons ont une histoire. La prochaine a été créée pour nous faire danser. Mission accomplie, Cool and the Gang en 80 avec Celebration, et ça arrive juste après ça.
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0: L'ambiance des années 80, ça continue sur votre radio. Ici Roussillon, juste après ces petites infos.
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2: Des bouteilles, la Méditerranée et une expérience gustative à Canet. Ici Express, vos infos de proximité, l'actu local pratique dans les Pyrénées-Orientales, nos coups de cœur. Bouteilles à la mer, c'est demain à Canet. Écoutons Audrey Andonegui, directrice de l'office de tourisme de Canet-en-Roussillon.
3: Un moment très spécial où on va pouvoir déguster les bouteilles qui sont restées 6 mois immergées donc, et la même cuvée qui n'a pas été immergée pour pouvoir comparer. C'était la volonté de la ville de Canet de mettre en avant la viticulture. Et c'est vraiment aujourd'hui cette notion-là qui continue à perdurer pour faire connaître et toujours faire aimer plus la viticulture.
2: Concept fascinant et astucieux, à déguster évidemment avec modération. Bouteille à la mer demain samedi à Canet. Plus d'infos encore avec notre article sur votre site ici.fr et votre appli ici. Un coup de cœur, un vocal, WhatsApp 04 68 35 5000 20 secondes, un message souriant et si possible original. Diffusion de notre sélection de messages dans Ici Express.
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0: Black avec Wonderful Life.
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0: Et il paraît que Black, de son vrai nom Colin Verne Combe, a écrit cette petite merveille en 5 minutes alors qu'il était en pleine dépression, après une succession de galères amoureuses, d'accidents, etc. Donc ce titre, Wonderful Life, une vie formidable en français, c'est de l'humour, hein, de l'ironie. Énorme succès en 1987. Mais pour lui, ça sera le seul. On plombe pas l'ambiance maintenant. On est aussi là pour le sourire. Rien de tel qu'un tube qui fait danser. François Véléry l'a fait en 83. Et du coup, bah, elle danse, Marie, et nous aussi.
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0: Thierry Pastor et son coup de folie. Énorme succès en 1981, le premier pour Thierry Pastor et pour l'anecdote, une chanson produite par l'humoriste Roland McDan. Il avait craqué sur les compositions de l'artiste, tout simplement. Dans un instant, Décibel avec Émilie Mazoyer qui reçoit ce soir Mentissa, mais ce sera après, entre autres, The Time of My Life, le duo Bill Medley, Jennifer Warnes, qui arrive dans un instant. 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
2: Et à 20h sur votre radio, ici, l'actu musicale, c'est Décibel avec ce soir une artiste qu'on adore. Elle s'appelle Mentissa.

0: Et bam, vous la connaissez très bien, cette chanson, premier tube de Mentissa, signé Vianney, qui avait été son coach dans la saison 10 de The Voice. Depuis, elle a fait son chemin. Mentissa a sorti un premier album, La Vingtaine, et un deuxième qui sort aujourd'hui. Enfant difficile, Mentissa est l'invité de Décibel, et on est très contents.
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0: Salut à toutes, salut à tous et bienvenue dans Décibel, toute l'actu musicale en direct et jusqu'à 21h. Qu'est-ce qu'on vous a préparé ce soir au rayon coup de cœur? Eh bien, il y a une chanson qui est sortie aujourd'hui. Le groupe s'appelle Ravage. C'est le tout premier morceau de ce groupe qui est composé du rocker Gaspard Royan et de Aurélie Saada, la moitié de Brigitte. Et oui, on se demandait où elle était passée. Et ben la revoilà avec Ravage, vous les découvrirez en fin d'émission. C'est la nouveauté du jour. L'anniversaire, eh bien, les amis, nous permettra d'écouter une très belle chanson de Louis Chédid, Anne Masseran. Et puis, le thème du blind test aujourd'hui, le monde. Oui, je sais, c'est un thème un peu large, mais on va y arriver. Le monde, rien que ça. 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Eh bien, c'est Enfant difficile, l'album de mon invité que je file retrouver, l'excellente et rayonnante Mentissa. Mentissa, bonsoir.
3: Bonsoir.
0: Merci de danser sur les jingles de Décibel.
3: C'est parce que je pense que je suis de très bonne humeur aujourd'hui, donc je danse sur à peu près tout.
0: Mais oui, alors c'est un jour spécial évidemment pour une artiste, le jour de la sortie de l'album. Vous êtes beaucoup trop jeune pour que je vous demande si ça vous fait l'effet de la naissance d'un enfant, évidemment. Mais à quoi c'est comparable comme joie?
3: À quoi c'est comparable comme joie? Je sais pas. À une belle journée de victoire.
0: Ouais.
3: Il y a aussi quelque chose de... Il y a une émotion de libération. Je me sens libérée. Comme si j'avais cet album qui était un énorme secret et que je pouvais pas faire grand chose à part m'ambiancer toute seule dessus. Et maintenant, je me dis, ah, je peux enfin m'ambiancer sur mon album avec les gens, tout le monde. Ça, c'est chouette. Donc oui, je suis très heureuse.
0: 4 ans se sont passés depuis la sortie de votre premier album, La Vingtaine. On réécoute pour le plaisir.

0: single de Diamant, hein. C'est un vrai succès, Ebam. Donc, est-ce que la joie du jour, la joie d'enfant difficile, est comparable avec la joie de la sortie de ce premier album, il y a un petit peu moins de 4 ans?
1: Oui. Et j'en suis très heureuse de me dire que aujourd'hui ou même hier soir lors de ma release party, j'avais ce même émerveillement.
0: Ouais.
1: Parce que c'est ça qui est dangereux, c'est ça le piège, c'est d'avoir un peu l'habitude, d'être habitué, de parfois se lasser aussi parce que c'est pas un métier facile tous les jours. Et hier soir, j'avais vraiment les yeux qui brillaient, qui pétillaient comme une petite fille, comme la Mantissa d'il y a 4 ans. Et je me suis dit ah ok, j'ai pas perdu ça heureusement. Et j'espère que je garderai cet émerveillement. Oh, c'est difficile.
0: C'est celui-là. Ouais, celui-là,
1: il est costaud.
0: Il est piégeux.
1: Il est costaud. J'espère que je garderai ça tout au long de mon projet artistique.
0: On dit aussi que les moments de joie, ça nous reconnecte à l'enfant qu'on était. Alors ça tombe bien parce que vous étiez une petite fille qui adorait les majorettes et la série Glee, voilà, où tout le monde dans un lycée chantait comme ça dans des chorales, des tubes et tout. Donc, est-ce que c'est vrai? Est-ce que ça vous reconnecte à cet enthousiasme-là?
1: Oui.
0: Des jours comme aujourd'hui.
1: Oui, vraiment. Et puis...

0: aussi.
1: Il y avait des barbes à papa.
0: Il y avait de la barbe à papa, du popcorn et des hot dogs.
1: Meilleure fête. Qui veut des cocktails, franchement? Qui veut des pina coladas? On veut ça, exactement.
0: Et hier soir, je me suis dit ça, je me suis dit, mais là, je me suis reconnectée à mon enfance. Ouais. J'avais l'impression que j'avais un peu fait ma Sweet 16. C'était vraiment marrant. C'était très chouette.
1: J'adore. La Sweet 16, c'est la fête d'anniversaire pour les 16 ans.
0: Oui.
1: C'est vrai que, alors nous, oui, en France, en Belgique, bon, on fête nos 16 ans, mais les Américains prennent ça très au sérieux.
0: Exactement.
1: Ils font des fêtes incroyables. Ouais. Incroyables. Alors, ces questions sur l'enfance, c'est aussi parce que, au-delà de votre joie presque enfantine de sortir ce deuxième album, il porte ce titre donc Enfant difficile, et au pluriel, s'il vous plaît, la chanson Les Enfants difficiles.

0: C'est assez incroyable, on se dit, en vous voyant aujourd'hui, comment ça, quelqu'un a marqué dans un dossier, oh là là, la petite Mentissa, attention, elle est difficile, c'est vrai.
1: Oui.
0: Est-ce que vous pouvez me raconter ça?
1: Oui, quand j'étais plus jeune, moi, de mes 6 à mes 10 ans, c'était vraiment compliqué, moi, à l'école, je ne m'entendais pas du tout avec mes profs. Mes profs ne m'aimaient pas, j'avais un tempérament, je pense, assez fort pour une petite fille de 6 ans. Et ça, c'était quelque chose qui était très mal vu. À 6 ans, tu es censé être docile, et moi, bah, j'étais têtue, je faisais ma vie, et quand j'avais envie, oui, et quand j'étais pas d'accord, bah, je le montrais assez bien. Et ça, c'était quelque chose qui m'a été beaucoup reproché. Je me souviens notamment de toutes ces petites notes. Souvent, en plus, la prof, elle prenait un stylo rouge, pas du noir, du rouge. Et je me souviens, quand j'ouvrais mon agenda, je voyais du rouge partout, et quand je regardais, chez mon camarade de classe à côté, lui, il avait pas autant de rouge.
0: Ouais.
1: Et c'est fou, parce que... Aujourd'hui, avec du recul, j'en rigole, mais je me suis dit c'est quand même quelque chose qui m'a marqué, étant petite, de me dire ah moi il y a quelque chose qui va pas avec moi. Visiblement, je suis pas assez gentille, je suis pas assez je suis un peu à l'écart. Et aujourd'hui, je me dis mais c'est ça qui a fait ma force, c'est ma personnalité justement, ouais. Et c'est mon fort tempérament. Mais à cet âge-là, non, c'était pas quelque chose qui était bien vu. Et donc je pense que toute ma vie, par après, j'ai essayé justement de rentrer dans les cases, de ne pas déranger, de toujours avoir un comportement assez maîtrisé. Je pense que c'est un peu une conséquence inconsciente
0: de ça.
1: Voilà, parce qu'en fait, moi, mes premières interactions, parce que 6 ans, c'est très jeune, mes premières interactions dans le monde social étaient déjà très dures. Et on m'a vite fait comprendre que non, toi, tu vas rester à ta place, tu vas rester calme.
0: Ouais. Oui. Alors après, il y a effectivement le côté enfance, mais les gens à qui on demande de rester à leur place,
1: oui.
0: Quand en plus elles sont femmes,
1: oui.
0: Et quand en plus elles sont noires,
1: oui.
0: C'est d'autant plus étouffant parce qu'on se dit, en fait, c'est pas par rapport à ce que je fais, c'est par rapport à ce que je suis. Donc, c'est pour ça que je trouve qu'il est épatant, le titre de votre album, parce que ça veut dire qu'à un très jeune âge, parce que vous avez 27 ans, vous avez analysé ça et vous avez appris à fonctionner avec ça.
1: Oui.
0: Parce que ce phénomène-là, il s'arrêtera jamais. On demandera toujours aux femmes et aux noirs de parler moins fort que les autres et de surtout pas se plaindre. T'as déjà de la chance d'être à notre table. Donc tu vas la fermer, mais vous arrivez à fonctionner avec ça.
1: Mais en fait, je pense que j'ai compris très tôt que si je voulais être acceptée dans certains milieux, plus moi j'ai grandi en Flandre, donc la partie flamande
0: de la Belgique. C'est là où il y a beaucoup de Hollandais et de nains de jardin dans les jardins. Incroyable.
1: Exactement.
0: C'est incroyable ce lieu, vraiment.
1: Et où on va pas se mentir, l'ouverture d'esprit, c'est pas forcément, ça fait pas forcément partie de la culture là-bas. Donc j'ai toujours compris très vite que pour pouvoir me faire une petite place, il allait falloir que je me dompte. Et c'est seulement maintenant, en fait, 21 ans après, que j'ai compris ce que ce phénomène avait créé en moi, ce que ces premières interactions avaient créé en moi. Et c'est maintenant que je me suis dit, mais en fait, c'est fini ça.
0: Ouais.
1: En fait, j'ai pas besoin de montrer tout le temps, de me montrer toujours hyper reconnaissante, parce que j'ai cette quête un peu irrationnelle de chercher ma place. En fait, si je suis là, c'est que je suis à ma place. Et ça, c'est quelque chose de très difficile. On n'a pas toujours conscience de ça, parce que les gens aiment nous rappeler en permanence que bon, on n'est pas à notre place. Si on est là, c'est parce que coup de chance, coup de bol, si ça.
0: Ouais.
1: Et moi, j'ai envie de dire non. Si je suis là, c'est que je mérite d'être là, c'est que j'ai travaillé pour. Et voilà, et que je n'irai nulle part, voilà. Et cet album m'a vraiment aidée à réaliser ça. Et c'est pour ça que mon album s'appelle Enfant difficile, parce qu'il est...

0: vraiment eu un avant-après, cette chanson. C'est en écrivant cette chanson que j'ai compris à quel point ces choses qu'on m'avait dites plus jeune m'avaient marqué et que j'avais un peu, malheureusement, créé un peu une identité, on va dire un masque, une façade aussi pour plaire. Et aujourd'hui, je me suis dit, il est temps d'enlever ce masque. Quitte à ne pas plaire à tout le monde, quitte à perdre quelques personnes en route, mais au moins, je veux que les gens à qui je parle sont des personnes qui sont comme moi. C'est ça que je voulais. Avant, j'avais envie de, quand j'ai commencé avec Ebam, je voulais plaire à un grand nombre. Et quand on veut plaire à un grand nombre, alors du coup, on est lisse et on a un discours très maîtrisé. Parce que, et en fait, maintenant, je me suis dit, non, il est temps que tu dénonces ce que tu as envie de dénoncer, tu racontes ta vérité. Et c'est sûr que les gens qui vont aimer et qui vont s'identifier avec ton discours, ce nombre-là, il va forcément se rétrécir. Ou et pas. C'est OK. Ou pas, non, ou pas.
1: Ou pas, Mentissa.
0: Oui.
1: Mentissa tombe le masque, les amis. Enfant difficile est sorti aujourd'hui. On en écoute la chanson-titre.

0: Pourtant, elle est là, oui. Mentissa, deuxième album Enfant Difficile, sorti aujourd'hui de ce beau bébé, deuxième album. Donc, j'avais envie qu'on parle du thème de la chanson avant de l'écouter, parce qu'elle est tellement pop, tellement solaire, tellement joyeuse et sautillante, que si on n'y prend pas garde, et souvent à une première écoute de chanson, on ne fait pas forcément gaffe aux paroles, on ne se rend pas compte de la gravité de ce que vous racontez dans cette chanson. En plus, vous dites « nous », parce qu'effectivement, il y en a 10 par classe, des gosses comme ça. Et donc voilà, c'est pour ça que j'avais envie qu'on parle du thème de la chanson avant de l'écouter. Mais alors maintenant qu'on l'a écouté, parlons de sa forme extrêmement pop. Oui. Vous avez choisi ça, ça aurait pu être un piano-voix absolument déchirant. Ça n'est pas le choix que vous avez fait, pourquoi ?
1: Parce que moi j'aime la pop. Je trouve que c'est un genre de musique dans laquelle on peut, surtout en tant que femme, on peut être libre, on peut oser.
0: À la Kylie Minogue.
1: Exactement. Ouais. Et moi, c'est une musique avec laquelle qui résonne en moi depuis toute petite, finalement. Et pour ce deuxième album, je pense que j'avais envie de un peu revenir à mes premiers amours, qui sont donc la pop anglo-saxonne aussi. Je suis très fan de Gracie Abrams. Ces artistes pop où c'est vraiment la guitare qui lead, qui drive. Et j'aime bien aussi avoir ce contraste entre je parle de quelque chose qui est en fait très triste et très grave, mais c'est pas pour autant qu'on est obligé de pleurer. En fait, on peut aussi se dire que ouais, c'est dur, mais en fait on peut avoir le sourire, parce que la vie c'est ça, la vie c'est finalement plein de moments qui sont difficiles, et il y a aussi plein de beaux moments, et ces moments sont finalement si beaux parce qu'en fait on a pleuré la veille.
0: Ouais.
1: Et ce contraste là dans la vie, parfois c'est un peu difficile, mais c'est ça que j'essaye aussi toujours d'emmener, je pense, là, sur cette chanson. Je me disais, c'est bien d'avoir un contraste, parce que sinon, c'est un peu dur.
0: Ouais, ça, franchement, c'est le syndrome « Alors on danse » de Stromae, quoi.
1: Mais exact. Mais c'était, d'ailleurs, c'était une de mes références de cette chanson.
0: Ah, c'est vrai?
1: Oui, même le côté un peu... Il y a un côté un peu presque par... un peu parlé dans les ah bon, et l'idée, je me disais, attends, mais j'ai envie de faire un truc peut-être aussi à la Stromae, en fait. Tu peux t'ambiancer sur un texte qui n'est pas du tout joyeux à la base.
0: Bah, bravo, parce que c'est un coup de maître, vraiment, pas de maîtresse.
1: Merci.
0: Cette chanson là elle est incroyable, et je comprends bien qu'elle donne son nom à l'album. Alors, on a parlé aussi de ce côté s'accepter soi. C'est vrai que voilà, vous êtes sur le devant de la scène à un jeune âge, parce qu'en gros à 23 ans tout le monde vous connaît au moment du premier album. Donc forcément, vous êtes regardée, vous avez vos réflexes de petite fille qui veut être la première de classe, et en tout cas, et donc vous êtes un petit peu dans une attitude policée, etc. Peut-être ça vous empêche un peu de profiter, d'ailleurs, de ces premiers succès. Et là, dans l'album, il y a des chansons comme ça qui regardent en face cette façon de faire. Il y a notamment « Qu'attendez-vous de moi ?»
1: Oui. Attends.

0: Qu'attendez-vous de moi? C'est très indiscret la question que je vais vous poser, mais tant pis, vous pouvez m'envoyer balader même si ça... En vrai, vous parlez à qui quand vous posez cette question?
1: Je pense que je parle aux gens, je parle à
0: au public.
1: Ouais.
0: D'accord.
1: Parce que je pense que c'est une des questions qui me trotte depuis mes débuts, et c'est peut-être la seule question que je n'ai jamais vraiment posée. Mais parfois, j'ai envie que les gens me disent honnêtement, quand ils viennent me voir en concert, quand ils ont pris un billet, qu'ils ont acheté un billet, qu'ils ont fait la route pour venir me voir, qu'est-ce qu'ils attendent vraiment de moi, honnêtement? Pas le « oui, on t'aime bien, on t'aime bien ». Non, qu'est-ce qui vous donne envie de venir me voir? Et est-ce que vous avez envie de repartir avec quelque chose ou pas?
0: Ouais.
1: Et c'est une vraie question qu'on se pose tout le temps.
0: Et vous avez peut-être la réponse en vous. Quand vous allez voir une artiste que vous aimez, qu'est-ce que vous attendez d'elle?
1: Bah, c'est ça la question. Moi je pense que j'aime bien voyager quand je vais en concert. Et en fait, je pense que moi, quand je vais voir une artiste que j'aime bien, j'ai envie qu'elle m'emmène là où moi je n'ose pas aller. En fait, j'ai envie de voir en elle qu'elle puisse. Je dis elle, on dirait, parce que j'avoue, je suis souvent fan des artistes féminines,
0: chanteuses,
1: des femmes.
0: Ouais.
1: Mais quand je regarde une femme sur scène, j'ai envie qu'elle me donne le courage de faire des choses que moi je n'ose pas faire dans ma vie. Et c'est souvent ce qui s'est passé quand je rentre chez moi d'un concert. J'ai vu Sabrina Carpenter, j'ai vu Rosalie. J'ai vu Beyoncé. En fait, après ces concerts-là, une fois que tu as vu Beyoncé sur scène, tu rentres chez toi et tu dis bon, ma cocotte. Tu sais, t'as un boost de confiance.
0: Ouais.
1: Et c'est ça, en fait. C'est que tout d'un coup, je rentre chez moi et j'ai l'impression d'avoir des ailes, quoi. Et je me dis, c'est fini, moi aussi, en fait, j'en suis capable. Et c'est ça que j'aime bien. C'est ce truc où, tu vois, ça met en route quelque chose en toi, un peu de boost de confiance, et ça fait du bien.
0: C'est beau.
1: En tout cas, moi, c'est souvent ce que je cherche quand je vais voir une artiste sur scène.
0: Il faut aller voir Mentissa sur scène, ça tombe bien. La tournée est annoncée. Il y a déjà des festivals d'été, ça
1: oui.
0: fait très plaisir.
1: Oui.
0: Mentissa, on se voit dans 2 semaines au festival Sœurs Jumelles à Rochefort, parce que ici est la fière radio partenaire de ce joli festival, et on sera sur place, on fait nos émissions en direct au pied de la grande scène, on va se croiser Mentissa, également le Aluna Festival, le Printemps de Pérouge, enfin il y a vraiment tout un tas de festivals très très chouettes. Évidemment, en Belgique, les solidarités à Namur.
1: Of course.
0: Ça, voilà, c'est obligatoire. Sinon, elle perd sa nationalité. Il faut aller jouer à Namur. C'est obligatoire. Et puis après, voilà, il y a une grande tournée franco-belge à l'automne prochain. Ça commence à Nancy le 1er octobre. Et là, vous faites vraiment toutes les villes de France, Villeurbanne, Lille, Troyes, Belfort, Paris. Vous serez à l'Olympia le 5 novembre, Nantes le 25 novembre, Cholet le 26. Et puis, il y a aussi tout le mois de décembre, Mérignac, Toulouse... Et puis Mons, Anvers et Liège, parce qu'on ne se refait pas, la vie est belge, comme on dit là-bas. Mentissa, lâchez prise.

0: il paraît que ça fait très peur de lâcher prise, encore plus quand on est une artiste et qu'il faut lâcher prise devant tout le monde. Alors, ça y est, vous l'avez fait.
1: Je pense que je suis en mouvement vert.
0: Ouais.
1: J'aime bien me dire que la vie n'est pas une image arrêtée. Et donc, bien sûr, c'est pas parce que j'ai écrit Balance que du jour au lendemain, j'étais en mode j'aime trop mon corps. Mais je pense
0: c'était sur le premier album. Si vous ne la connaissez pas, Balance, il faut l'écouter.
1: Mais je suis sûre qu'écrire ce genre de chanson, ça m'aide de me dire ok, maintenant que tu l'as dit, il faut vraiment que tu fasses ce travail-là.
0: Ouais. Et partager l'écriture de chansons, alors, parce que c'est une chose que vous avez faite sur cet album, Enfant difficile. Il y a notamment un garçon qu'on aime beaucoup qui s'appelle Noé Préchauffe, qui est à vos côtés sur la création de la chanson d'amour. Je ne

0: cette chanson qui raconte, je pense, l'histoire vraie de l'histoire d'amour que vous vivez en ce moment, Mentissa, que vous voulez protéger un petit peu, vous voulez pas en parler. Et donc vous appelez votre copain Noé Préchoff pour écrire ensemble cette chanson.
1: Oui. En fait, je pense qu'on avait déjà écrit une dizaine de titres et on se dit, on n'a pas encore la chanson d'amour. En fait, c'est devenu presque un peu une blague. Oui. Chaque session, on se disait, on a le slow. Oui, on a les traumas d'enfance, check. On a la chanson où je dis aux gens de pas trop me chercher, fais gaffe à toi, check. On a la chanson, on a tout. On se dit, on n'a pas la chanson d'amour. J'étais en mode, c'est pas possible.
0: Surtout que vous êtes amoureuse.
1: Oui,
0: alors c'est quand même dommage.
1: Et que je suis une grande amoureuse de l'amour. J'aime ce thème. Mais en fait, on se disait, en fait, il y en a tellement déjà. En fait, si c'est pour écrire une chanson à amour bateau, ça sert à rien. Et en fait, on discute un peu. Il me dit, mais toi, ta vie, c'est comment je lui dis, moi, j'ai une très bonne relation, ça se passe bien et tout. Et je lui dis, c'est vrai que je suis quelqu'un d'assez pudique sur ces choses-là. J'aime pas trop étaler ma vie sur les réseaux et tout. Il me demande pourquoi. Je dis, mais je sais pas, j'ai toujours eu un peu cette pudeur. Moi, je crois vraiment au vivons heureux, vivons cachés. Il me dit, c'est ça qu'on doit écrire. Et puis, je lui dis aussi, moi, j'ai vraiment ce truc où parfois les chansons d'amour mythique, si demain la personne elle part, t'es bien avec ta chanson d'amour. Je pense à plein de chansons d'amour incroyables qui existent. Quand les histoires se terminent, je me dis, tu fais comment? Tu continues à la chanter? Et pour toutes ces raisons-là, je lui disais, j'ai du mal à faire le pas d'écrire une chanson d'amour et d'écrire sur papier, de faire une déclaration à cette personne, parce que, imagine, ça se finit, c'est bizarre.
0: Les chansons, c'est pour toujours. Alors, j'ai posé la question à Oshi, parce qu'elle a fait carrément tout un album avec, c'était sa compagne à l'époque et ça l'est plus aujourd'hui, des chansons sur leur rencontre, sur leur amour, sur leur coup de foudre, machin et tout. Et elle m'a dit, non, je chanterai plus.
1: Je chanterai plus
0: sur scène.
1: Tu vois. Ouais. Mais c'est pour ça, moi j'ai anticipé ça. Parce que moi, je suis
0: trop
1: toujours,
0: maligne,
1: j'ai toujours un coup d'avance.
0: C'est ça.
1: Je dis non. Et donc finalement, c'était marrant d'écrire une chanson d'amour qui n'en est pas vraiment une. Ouais. Je lui dis, en fait, c'est pas vraiment une chanson d'amour, hein. Attention, hein, on va pas s'emballer. Mais bon, quand même. Et à la fin, de dire, peut-être que finalement, c'est quand même une chanson d'amour. Je trouvais ça très marrant d'avoir cet angle-là qui est aussi ce que je pense et ce que je ressens.
0: Désolée, Mentissa, un des grands moments de ce nouvel album Enfant difficile. Vous la découvrez maintenant dans Décibels.

0: Le deuxième album de Mentissa sort aujourd'hui. Et dessus, il y a ce tube, désolé, ça vous va très bien la pop.
1: Merci.
0: Vraiment. Et on a envie de danser avec vous, c'est sûr. 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Et on revient avec Mentissa, à tout de suite.
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0: Et merci d'avoir choisi ici pour passer votre vendredi soir. On est un rancard sûr, vous pouvez compter sur nous, il n'y a pas de problème. On est ensemble jusqu'à 21h. La chanson anniversaire du jour, c'est l'anniversaire de la naissance d'Anne Frank. Et il se trouve que Louis Chédid a écrit une chanson merveilleuse qui parle d'elle et de tout ce qui résonne de son histoire au moment où Louis Chédid chante la chanson, et aussi en 2026 d'ailleurs. Donc on l'écoutera tout à l'heure. Anne, ma sœur Anne, on vous fera découvrir le groupe Ravage, nouveau projet de la chanteuse Aurélie Saada que vous aviez découverte avec le groupe Brigitte. Et puis notre blind test, le thème, les chansons qui parlent du monde, fin du monde ou bonheur dans le monde. Il y a un peu tout. Venez jouer avec nous et moi je retrouve Mentissa. Ça ressemble à ce que vous imaginiez, Mentissa, la vie de chanteuse. Parce que vous y pensez depuis que vous êtes toute petite. Je crois que vous avez fait The Voice Kids. Donc quand vous étiez enfant, vous aviez envie, etc.
1: Oui.
0: Est-ce que ça ressemble à ce qui vous faisait rêver?
1: Je savais pas du tout à quoi m'attendre. J'avais pas vraiment d'image où c'était un rêve. Et
0: ouais.
1: Souvent, le rêve, c'est quelque chose d'assez inatteignable.
0: C'est, fou. Ouais.
1: C'est très flou, c'est très vague. Donc, non, je savais pas du tout à quoi ça ressemblait. Mais maintenant que je le vis, non, je suis reconnaissante. Je pense que c'est plus dur que ce que je croyais. Je pense que quand on rêve de quelque chose, on voit que le positif et on se dit pas qu'en vrai, derrière des artistes, des icônes de la pop, en fait, il y a beaucoup, beaucoup de travail et il y a aussi beaucoup de, il y a beaucoup de solitude aussi, je pense, dans ce monde-là, le monde d'artistes, parce que on passe de vraiment, on est sur le devant de la scène, on est acclamé par plein de gens et le lendemain, on rentre chez nous et on est tout seul. Donc ça, c'est quelque chose qu'il faut gérer. Vu que c'est pas quelque chose qui est psychologiquement, personne est vraiment fait pour ça, pour être accablé, enfin acclamé, idolâtré, d'avoir des gens qui viennent vous voir et qui vous disent merci, je vous adore, votre chanson m'a sauvé. C'est pas quelque chose de, et donc ouais, il faut réussir, je pense, à trouver un bon équilibre et surtout à garder la tête sur les épaules quand même, à garder les pieds sur terre, pas s'envoler, et aussi justement accueillir les victoires comme les échecs aussi. Je pense que ça, c'est important. Moi, j'ai de la chance d'avoir un bon entourage, mais ça, c'est vrai que j'avais sous-estimé ce que ça fait à l'ego quand on sort un single et que ça marche pas, parce que c'est comme ça,
0: ça prend pas. Oh, bah non, les radios, elles en veulent pas,
1: mais c'est ça. Et là, tu en prends un coup, et au début je me dis non, ça va, non, je m'en fous, et trois mois après, en fait, je me dis non, en fait, ça va pas. Et j'ai mis du temps vraiment à. Et aujourd'hui, j'en rigole et je me dis que les échecs ou les flops, comme on dit, ça fait partie d'un parcours, c'est hyper important aussi. Mais oui, il y a plein de choses que j'avais sous-estimées.
0: Ouais.
1: Et je pense l'ego aussi. J'avais sous-estimé quand même cette espèce d'ego trip parce que t'es tellement toujours, tout le monde te met sur un piédestal et après, du jour au lendemain, c'est fini. Les gens, ils passent à autre chose. En plus, c'est ça aujourd'hui, ça va vite. On est dans la consommation. Fast food,
0: rapide,
1: quoi. Et donc, ouais, il faut pas. il faut pas paniquer, il faut faire son truc, il faut rester sur sa ligne directrice, il faut rester sur son chemin et il faut faire, voilà, il faut faire ce que t'as à faire.
4: Alors vous avez fait un joli petit lapsus puisque au lieu de dire acclamé tout à l'heure, vous avez dit accablé. Mais c'est intéressant parce qu'il y a une chanson sur l'album qui s'appelle Fais gaffe à toi où justement on se dit tiens, elle envoie bouler un peu les médisants. Alors les médisants, il y en a partout.
1: Oui.
4: Il y en a même dans ce bureau, des gens comme ça qui se baladent toute la journée à dire du mal des uns des autres. J'ai souvent tendance à penser que ça dit plus sur eux que sur les gens qu'ils accablent.
1: Mais
4: vous, forcément, étant star,
1: oui.
4: Il y a d'autant plus de monde. Nous, on a un relou au bureau, mais alors vous en avez combien ?
1: Oh, des relous, j'en ai pas mal. Hein. Après, honnêtement, je m'en sors plutôt bien sur les réseaux sociaux. J'ai pas beaucoup de haters, comme on dit, mais ça m'est arrivé.
4: Ouais.
1: Mais je pense que cette chanson, elle est plus axée sur la vie intime et la vie quotidienne de tous les jours, justement.
4: Ouais. Et tout le monde s'identifie, fais gaffe à toi.
1: Mais oui, mais tu vois, ce mec relou qui fait des blagues, il trouve ça super marrant, et tu vois, il te regarde. Et c'est ça, en fait, où des gens qui pensent qu'ils ont leur... En fait, on leur demande pas leur avis. Et ces gens qui ont toujours besoin de donner leur avis constamment sur comment tu t'habilles, sur comment tu es, sur comment tu te présentes. Oh, moi, ça me saoule. Et je me suis dit, c'est quoi, j'écris une chanson pour tous ces relous, ces médisants, comme tu dis. Et je vais leur dire gentiment de rester à leur place.
4: Ben, c'est ça. Fais gaffe à toi. Exactement. Alors, il y a des moments graves dans l'album. On parlait tout à l'heure de pop et d'envie de légèreté, de lâcher prise, etc. Il y a la chanson Comme un loup qui parle avec beaucoup de délicatesse. De quand un homme violent entre dans un foyer, qu'est-ce que ça fait aux adultes et aux enfants qui sont dans cette maison ?
1: Comment

0: On comprend entre les lignes de cette chanson que vous avez vécu ça, impuissante puisque enfant.
1: Oui.
0: Est-ce que c'est une chanson thérapeutique ?
1: Oui, je pense que c'est une chanson thérapeutique. C'est une chanson qui m'a libérée aussi parce que c'était vraiment, c'était un lourd secret pour moi. Ouais. C'était un fardeau à porter parce que je me rappelle que c'était quelque chose dont je voulais pas du tout parler au début. Et en fait, j'ai l'impression que c'est un truc qui me suivait un peu, que je traînais un peu et je me disais bon, peut-être que ça reste là parce qu'en fait, mon rôle est d'en parler. Ouais. Et cette chanson, je l'ai écrite. J'ai commencé l'écriture toute seule de cette chanson. J'ai écrite, je pense, la fille de ma mère et comme un
0: Ah, bah elle est là, la fille de ma mère.
1: Dans la même période.
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0: peut-être.
1: Énormément d'amour hein, dans cette chanson La fille de ma mère, mais voilà, si on la met à côté de Comme un loup,
0: oui, on comprend son cadre familial.
1: Ouais. Et on comprend le titre de l'album. Évidemment que Mentissa, c'est une gosse difficile,
0: bien
1: puisqu'il y a un homme violent à la maison.
0: Oui, et c'est en fait
1: et elle peut pas sauver sa mère.
0: Exactement. Enfin, en fait, c'est difficile quand chez toi tu manques un peu de repères, tu manques de stabilité, c'est très difficile de se construire en fait en tant que à cet âge-là. Là j'avais, bon, c'était pendant toute mon adolescence, mais
1: ouais,
0: à l'âge de 16 ans en fait, t'as envie de t'occuper, j'en sais rien, du jean que le jean que t'as envie de mettre, t'as envie de parler de garçon. Enfin, à 16 ans t'as pas envie d'être là à appeler la police parce non, que bah c'est la bagarre chez toi à la maison, et c'est ça qui était difficile. Et j'avais aussi l'impression d'être la seule à vivre ça. Je me disais, mais je peux pas en parler aux profs, je peux pas en parler à mes copines, les gens ils vont penser qu'on est des fous. Et en fait j'avais honte, et la raison pour laquelle j'ai écrit cette chanson, c'est que j'ai toujours eu honte d'en parler autour de moi.
1: Parce que vous pensiez que vous étiez la seule. Donc oui, là, cette chanson, s'il y a ne serait-ce que 5 filles qui sont en train de vivre ça, qui l'entendent, mm-hmm, vous en aurez peut-être sauvé 5 qui se diront, je suis pas toute seule.
0: Et c'est pour ça que j'ai décidé de la mettre sur l'album. J'étais pas sûre de vouloir mettre cette chanson sur. À la base, je l'ai écrite juste pour moi, me libérer de quelque chose. J'avais visiblement besoin d'en parler encore. Et après, il y a eu vraiment cette question de tu la mets sur l'album ou pas. Je me disais, elle est quand même très intime. Et puis je me suis dit, mais attends, moi, à 16 ans, ça m'aurait sauvé d'avoir une chanson comme ça,
1: ouais,
0: et de me dire ok, d'accord, alors c'est dur, c'est très dur, c'est très triste, mais je suis pas la seule. Et juste le fait de savoir que parfois on n'est pas les seuls à vivre ce qu'on est en train de vivre, ça sauve vraiment. Et c'est pour ça que Comme un loup est sur mon album. C'est pour moi et pour toutes ces personnes qui malheureusement vivent ou ont peut-être vécu ces épreuves-là.
1: C'est un vrai voyage, ce disque. Alors, c'est marrant, tout à l'heure on m'avait dit que vous vouliez voyager quand,
0: oui,
1: vous allez voir vos chanteuses en concert. Ben, c'est vraiment ça, parce que à des moments on se marre avec vous, à des moments on est vos pom-pom girls, on dit ouais, allez Mentissa, tu vas y arriver, et voilà. Et en fait vraiment vous nous embarquez, vraiment les amis, je vous recommande d'écouter Enfant difficile. Ah ouais, vraiment. Et je me suis dit, Mentissa, que aimer quand même, c'était une bonne façon de se dire au revoir ce soir.
0: Oui,
1: cette chanson là, on est d'accord,
0: bien
1: hein,
0: sûr, bien pop, bien stade,
1: ouais
0: beaucoup d'énergie, vraiment, c'est ma power pop ballade, comme
1: ouais,
0: on dit,
1: c'est ça.
0: Donc,
1: hein.
0: oui
1: très bien. Et donc vous la chanterez tout bientôt, le 25 juin à la Luna Festival, le 26 à Rochefort, je serai au premier rang, et les auditrices et les auditeurs d'ici aussi, puisqu'on sera en direct du festival Sœurs Jumelles. Et puis pour le mois de juin, on a aussi le Printemps de Pérouge le 28, et pour votre tournée hors festival, ça commence le 1er octobre à Nancy. Ma chère Mentissa, bonne route.
0: Merci beaucoup.
1: Et bravo pour cet album.
0: Merci, merci bravo pour l'invitation, merci pour l'échange.
1: À bientôt.
0: À bientôt.

0: Mentissa, enfant difficile, sorti aujourd'hui et a gagné maintenant au Blind Test.
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0: On accueille pour jouer avec nous Claire et Christine. Bonsoir à toutes les deux.
2: Bonsoir.
0: Bienvenue dans Décibel. Claire, comment ça va en cette fin de saison, hein, finalement, bientôt les vacances peut-être pour Claire?
2: Oui, ça va. Moi j'ai un peu de vacances là, fin juin, début juillet.
0: Trop bien.
2: Ouais.
0: Ça fait envie. Hein. Ça fait. J'espère qu'on aura du beau temps, c'est ça, fin juin, début juillet. Comme on s'est tapé une canicule il y a 2 semaines, après on peut se prendre le contre-coup. Hein. Mais je vais faire ce qu'il faut, je vais commander du soleil, Claire. C'est quand exactement le début des vacances?
2: On prend le bateau le 28 juin avec ma fille de 10 ans. On part en Corse.
0: Toutes les deux en bateau? Ah, j'adore! Oui. Excellent! Oh, moi, je suis allée en Corse pour la première fois l'été dernier, du côté de Calvi. Qu'est-ce que j'ai aimé? C'était génial.
2: Ah oui, oui, ben, on n'est pas très loin. On est près d'Ile-Rousse, on n'est pas très loin. Mais ah, oui, c'est la Balagne, c'est ma région préférée de la Corse, mais tout est très beau. Hein,
0: c'est sûr. Mais c'est incroyable, c'est-à-dire que on tourne la tête, il y a des montagnes, on peut se baigner dans des torrents et tout, faire des randonnées, et tu tournes la tête de l'autre côté, c'est la plage. C'est fou.
2: Oui.
0: Et au milieu, il y a un énorme plateau de charcuterie. Non, mais c'est mon endroit rêvé. C'est incroyable. Vraiment.
2: C'est bien résumé, oui.
0: C'est ça. Ah là là. Ah bah Claire, je suis ravie. Bon bah vivement le 28 juin. Et Christine, bien. Alors les vacances?
3: Ben moi, je suis toujours en vacances, hein, puisque je suis retraitée. Donc,
0: bravo Christine! C'est bien.
3: Oui, et puis bon, il fait beau là, c'est super. Hein. Donc,
0: on en profite.
3: On profite.
0: Parfait. Alors, Claire et Christine, en plus du beau temps et des perspectives réjouissantes en Corse, je vous offre ce soir à chacune un exemplaire de l'album de Mentissa. Enfin, en vrai, je vous offre, c'est elle qui vous les offre, elle les a apportés tout à l'heure quand elle est venue pour l'interview. Donc, Christine et Claire, vous avez toutes les deux gagné ce cadeau, car au Blind Test de Décibel, on gagne avant de jouer. Et comme ça, maintenant, on va pouvoir jouer. Donc, le thème de ce soir, ce sont des chansons qui parlent du monde. Voilà, en général, le monde, comment va le monde, etc. Et on va vous les passer, ces chansons, et il faut retrouver le nom de l'interprète de la chanson. Voilà, on cherche l'interprète. Et il faudra, Claire et Christine, dès que vous aurez une idée, envie de répondre, bien donner votre prénom avant de donner la réponse, d'accord?
3: Oui.
0: Voilà, c'est la règle pour qu'on puisse savoir laquelle de vous deux répond en premier. C'est une espèce de buzzer, mais version radio, quoi.
3: D'accord, oui, ok.
0: Alors, Claire et Christine, première chanson. Il faut me dire, s'il vous plaît, qui chante ça?
2: Claire.
0: Claire.
2: C'est Céline Dion.
0: Oui.

0: Bravo, dans un autre monde. Premier point de Claire. Et nous, on continue.
1: Les innocents ?
0: Alors, c'est pas les innocents. Ah, j'aimais bien les innocents.
2: Tout le bonheur du
0: mais non, c'est pas. Oui. Ah, bah, je mets un point. C'est Christine qui m'a dit ça ? Un point, Christine, parce que les innocents nous manquent. Non, c'est un groupe. Tout le bonheur du monde.
1: Claire. C'est Trio.
0: Alors, c'est pas Trio, mais c'est leur cousin.
1: Non.
0: Vraiment, c'est, ils, ont, c'est, ils sont super. Sinsemilia, qui est
1: cette chanson en plus.
0: Ah ben oui, on les adore. Et donc le mot Sinsemilia, donc c'est le nom de ce groupe, mais c'est également une variété de plantes à fumer. Donc finalement, que vous n'ayez pas le mot Claire et Christine, ça me rassure sur vos shoppings quotidiens. C'est plutôt. C'est ça. Et voilà. Et donc j'ai mis un point à Christine parce qu'elle m'a rappelé que j'adore les innocents. Je vais aller écouter les chansons tout à l'heure. Et Claire, un point parce qu'elle a trouvé Sinsemilia. Alors, tout le bonheur du monde pour Sinsé, dans un autre monde pour Céline. Et elle est une dernière pour la route. Oui. Chanter chez vous, hein.

0: usable téléphone, c'est incroyable.
1: Ah, oui. Il est super, Jean-Louis Aubert. Hein. Oh là là, j'adore.
0: Ah bah ouais. Il est venu souvent dans Décibels. Hein. 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
1: Un autre jour s'est levé aussi de lui.
2: Ah oui, c'est beau. C'est beau, mais c'est un peu triste.
1: Ah, c'est très beau.
0: Ouais. C'est très beau. Eh bien, c'était très beau ce blind test. Claire et Christine, merci pour ce bon moment.
1: Merci aussi.
0: C'était trop bien.
3: Beaucoup.
0: C'était trop bien. Je vous embrasse toutes les deux et je vous envoie l'album de Mentissa. Et je vous propose, pour terminer ce blind test, d'écouter Gérard Palapra. Ah, Gérard, mon idole hippie. Cette chanson parle de la fin du monde et de comment on peut s'y préparer, notamment ce qui concerne le stylisme. Vous vous êtes déjà demandé comment vous habiller pour la fin du monde ? Gérard a la réponse. Pour la fin

0: Oh là là, tout plaquer et partir dans le Larzac en patte d'éléphant, on est d'accord. Gérard Palapra en 1971, c'est musique hippie si chère à notre cœur. La chanson s'appelle « Pour la fin du monde ».
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0: On parlait de chansons d'amour tout à l'heure avec Mentissa et la difficulté d'en écrire de nouvelles, puisque peut-être que tout a déjà été dit sur l'amour. Eh bien, ce n'est pas l'avis du groupe Ravage. Ravage, c'est qui? C'est Gaspard Royan, notre rocker, spécialiste des chansons de Noël. Il a sorti plusieurs albums de Noël, un peu à la crooner américain guitare, comme on adore. Lui, il fait partie du groupe Ravage et il n'est pas tout seul, il est avec Aurélie Saada, merveille parmi les merveilles, chanteuse notamment dans Brigitte, réalisatrice aussi d'un très beau film qui s'appelle Rose. Bref, les deux ensemble, ça doit forcément se passer. Et donc, comme l'amour fait des ravages, eh bien Ravage fait des chansons d'amour. Ils viennent de sortir leur toute première qui s'intitule « Entre ton épaule et ton cœur ». C'est un délice qui va vous replonger dans les années 60. Autant Palapra, c'était les années 70. Ravage, clairement, c'est les années 60. Comme on les aime, régalez-vous et accueillez donc ce tout nouveau projet, notre coup de cœur, Ravage.

0: Je vous avais dit, hein, c'est vraiment un bonbon cette chanson. Le groupe c'est Ravage, entre ton épaule et ton cœur. Les premiers concerts de Ravage arrivent, ça sera le 26 juin à Capestel, le 7 juillet à Bréa pour le festival Les Scènes de Bréa et les Francopholies de La Rochelle le 14 juillet. Puis tiens, comme notre candidate du Blind Test tout à l'heure, Claire, Ravage fera un tour en Corse à Serra di Ferro, ce sera le 20 juillet.
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0: Si la vie était moins moche et les hommes étaient moins fous, eh bien Anne Frank aurait aujourd'hui 97 ans. Elle était née, la petite Anne Frank, le 12 juin 1929 à Francfort. Elle est morte en déportation, on ne sait pas trop quand, en février ou en mars 1945, dans le camp de concentration de Bergen-Belsen. Anne Frank, aujourd'hui, donc, c'est l'anniversaire de sa naissance. Et s'il y a bien une chanson à laquelle on pense quand on pense à Anne Frank, c'est Anne, ma sœur Anne, de Louis Chédid, sorti il y a une quarantaine d'années, 1985 très exactement. Et ce constat terrible que fait Louis Chédid, 40 ans après la mort d'Anne Frank, la voilà revenue, la nazie, nostalgie. La chanson est-elle encore d'actualité en 2026? Il me semble que malheureusement,

0: 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Merci à vous d'avoir écouté Décibel. C'est terminé pour ce soir. On revient demain à 20h avec les chansons préférées de Anne-Cécile Maillefert, la présidente de la Fondation des Femmes. Vous l'avez beaucoup vu dans les médias cette semaine pour parler de la loi intégrale contre les violences sexistes et sexuelles. Eh bien, elle s'est aussi parlé de musique. Elle sera dans Décibel demain à 20h. Merci à l'équipe de l'émission. Il y avait Iris Guitoni, Emma Quenardel, Elodie Biancamaria, Alexandra Sackberg et Franck Moilier. Puis il y avait vous, surtout. Merci d'avoir été là.
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0: Et merci d'écouter ici. Il est 21h. J'allais oublier de vous donner l'heure. Où ai-je la tête? Bisous!
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0: Est-ce qu'on peut transformer un contrôle fiscal en l'un des plus gros tubes de la chanson française? Pour Florent Pagny, la réponse est un immense oui.
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0: Nous sommes en 2003. Le chanteur est en pleine guerre médiatique et judiciaire avec le fisc qui l'accuse d'évasion fiscale. Il se sent traqué, dépossédé. C'est là que son complice Lionel Florence lui écrit un texte sur mesure. Une réponse en forme de bras d'honneur musical, Ma liberté de penser.

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Fanny dresse la liste de tout ce que l'État peut lui prendre, ses meubles, sa télé et même ses chiens. Mais il hurle surtout ce qui lui reste, sa liberté. Le pari est risqué, mais le public adore.

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3: Écoutez Havre avec Nord.
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3: Originaire de Normandie, c'est à Concarneau que Grégoire Théry, alias Havre, a décidé de poser sa guitare. Le chanteur, auteur et compositeur signe son premier 5 titres où se mêlent pop-rock et poésie. Nord en est le premier extrait.
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0: En 1998, le duo Céline Dion et Jean-Jacques Goldman signent un nouveau chef-d'œuvre, On ne change pas, et je vous raconte son histoire.
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0: En côtoyant la star mondiale, Goldman est frappé par un contraste saisissant. Derrière la diva, il perçoit la petite fille de Charlemagne, sa ville natale au Québec. Une enfant fragile, manquant de confiance en elle, malgré les millions d'albums vendus. C'est ce décalage entre la gloire immense et l'innocence restée intacte qui inspire le texte.

0: On ne change pas, un succès qui prouve que l'on garde toujours en soi l'enfant que l'on a été.
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0: Julien Clerc, ma préférence, la chanson préférée de Michel Fugain.
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2: Si vous n'êtes pas musicien, c'est pas les trucs qui vous accrochent. Mais quand on passe sa vie à chercher des mélodies, d'un seul coup, ça vous met un peu sur le cul. 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
2: Vous avez compris qu'il nous parlait de sa préférence et il a bien fait d'en avoir une parce que ça a fait une très belle chanson. 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

Dans ce nouvel extrait de l'album De l'ombre à la lumière, la voix la plus puissante du Trégor rencontre celle magnifique de Chimène Badi pour un duo musical intense.

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3: Vous l'avez forcément déjà remarqué en allant de Palavas à Carnon, ce fortin qui trône au milieu de l'étang du Levant. C'est la redoute de Balestras, une tour de guet qui a passé 60 ans emmurée dans un château d'eau.
4: Au secours des pirates !
3: Au milieu du XVIIIe siècle, de nombreux pirates barbaresques arpentent notre littoral et détroussent les navires marchands. Et il y a aussi les Anglais qui se prennent pour les maîtres des mers. Fire ! Pour protéger les populations, Louis XV fait construire tout au long des côtes françaises une série de fortins équipés de sémaphores. Lorsqu'un bateau suspect se rapproche dangereusement, on envoie des signaux pour prévenir les gardes-côtes qui envoient alors au canon quelques coups de semonce. Du Gros du Roi jusqu'à Agde, on construit un réseau de 8 tours de guet. On peut encore voir celle de Frontignan, Marseillan, Sète, au Grand Travers aussi, et donc celle de Palavas. Dès 1743, la redoute de Balestras assure sa fonction protectrice et ça va durer plus d'un siècle. Autour de ce fortin, peu à peu, des pêcheurs installent leurs cabanes et c'est tout un village qui finit par prendre forme. En 1906, on installe sur le toit de la tour une citerne qui va alimenter en eau les fontaines de la commune. Au début du XXe siècle, la station balnéaire, devenue reine des plages, voit ses besoins en eau augmenter. Alors en 1943, la mairie décide de bâtir un véritable château d'eau. Il y a toujours la cuve sur la redoute qui est alors emprisonnée d'un sarcophage de béton. Il faudra attendre les années 90 pour la redécouvrir. On détruit le château d'eau pour bâtir à la place le phare de la Méditerranée, 45 mètres avec son restaurant tournant au sommet. Et la redoute, elle, est démontée pierre par les compagnons du devoir. 300 tonnes de pierres marquées une à une et transportées sur un autre site. Il faudra aussi tailler de nouvelles pierres pour remplacer celles qui sont trop altérées. La ville de Palavas a choisi l'étang du Levant pour reconstruire le fortin à l'identique, dans la même orientation qu'à l'origine. Il trouve au milieu des flamants roses un écrin à sa mesure. La redoute de Balestras abrite depuis le musée Albert Dubout, dessinateur caricaturiste qui a contribué à la réputation de Palavas grâce à ses dessins du célèbre Petit Train. Voilà une bonne occasion d'aller la visiter.
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6: Complètement gaga avec Olivier Glin. Alors bonjour Olivier, on parle d'eau aujourd'hui?
5: Vouille, sagassouille. Bonjour les amis. Aujourd'hui, on va voir des mots comme on en trouve nulle part ailleurs. Chez nous, dans le Parler Gaga, on a des termes pour tout. Et pour patauger dans l'eau ou la gadoue, on n'a pas un mot, mais trois. Bassouiller, gabouiller et gassouiller. Oui, trois verbes pour exprimer le bonheur de tripoter de la flotte ou de barboter dans la boue liquide. Et, comme on est généreux, hein, quand même, on ne s'est pas arrêté là. Et on a même des noms qui vont avec. On appelle ça des déverbaux, car ces noms viennent des verbes. On a la bassouille, la gassouille et la gabouille. Ces mots sont employés dans la Loire, mais également dans le Lyonnais et le Beaujolais. Et puis de façon plus générale dans une bonne partie de la région Rhône-Alpes. Voici une maxime qui nous est donnée par Jean-Baptiste Martin. T'as beau gabouiller la bassouille, t'en feras pas rien des œufs à la neige. La plupart du temps, c'est juste remuer l'eau, éclabousser, patauger. Bref, faire ce que les mamans, elles y trouvent à redire quand les enfants reviennent avec le pantalon trempé. Et s'il y a des gens qui aiment bien gassouiller, ce sont bien les enfants. Les matrues, il n'y a pas besoin de faire grand-chose pour leur faire plaisir. Tu sors une petite bassine, tu mets un peu d'eau au fond et c'est parti pour la gassouille. C'est que ça peut gassouiller jusqu'à l'évaporation totale. La gassouille, c'est révélateur de la personnalité profonde des gens. Hein. Comme le dit l'adage, dans la gassouille, il y a deux sortes de gens. Ceux et ceux qui y tombent et ceux et celles qui t'y poussent. Bon, la nage n'existait pas hein, jusqu'à aujourd'hui, mais mieux vaut tard que jamais. Ou alors celui-ci, d'adage. Quand t'as les pieds dans la gabouille, c'est pas le moment de chercher tes pantoufles. Et oui, chez nous, la gassouille, c'est souvent un souvenir d'enfance. Mais entre nous, on est tous encore un peu des garagnas, hein. On y aime bien parfois encore. Quel plaisir de gassouiller un peu.
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1: Saviez-vous que la gare la plus belle au monde est dans notre région, à Villejuif, une gare exceptionnelle, la plus profonde de France, un véritable puits de lumière grâce à sa grande verrière. Pour la découvrir, retrouvons sur place Romain Bruno avec son invité dans Les gens d'ici, Pierre-Emmanuel Bécheran, responsable architecture au sein de la Société des grands projets. Romain, vous êtes à l'intérieur de cette gare ?
2: Eh oui, j'y suis, dans la plus belle gare du monde. Elle est chez nous, ça tombe bien, dans le Val-de-Marne, et j'ai avec moi à ma droite Pierre-Emmanuel Bécheran. Bonjour.
3: Bonjour.
2: Alors, vous êtes responsable architecture au sein de la Société des grands projets. En quoi cette gare Villejuif Gustave Roussy est-elle la plus belle gare du monde ?
3: Alors, elle est belle, elle est spectaculaire déjà par ses dimensions. 50 mètres de profondeur, c'est la gare la plus profonde de France. Et puis, vous voyez que la lumière naturelle descend jusqu'au quai, jusqu'à moins 50 mètres de profondeur. Donc là aussi, c'est quelque chose d'assez unique. Et puis, vous avez cet univers de verre, d'inox, qui rappelle un petit peu un vaisseau spatial, une aventure spatiale quand vous vous déplacez sur ces escaliers mécaniques. Au total, on a 32 escaliers mécaniques, 32 escalators dans la gare. Et on a surtout ces escalators que vous voyez là, juste en bas, qui sont les plus impressionnants de la gare, sans doute les plus grands de France, là aussi. 40 mètres de long, ces escalators, ce qui rend aussi l'effet très spectaculaire de descendre dans cette gare.
2: Comment s'est passée la délibération pour élire donc cette gare Villejuif Gustave Roussy, la plus belle gare au monde ?
3: C'est un jury international réuni pour auditionner une dizaine de projets dans le monde. Ils les ont visités et à l'issue de ça, une délibération a conduit le jury à dire que, encore une fois, la plus belle gare du monde, elle est ici, elle est à Villejuif.
2: Une fierté d'ailleurs, ce prix pour le Grand Paris Express.
3: Bah évidemment, on est très fiers d'avoir la plus belle gare du monde ici à Villejuif. Elle n'est pas à Dubaï, elle n'est pas à New York, elle n'est pas à Sydney, elle n'est pas à Singapour, elle est à Villejuif. Et je pense que cette récompense qu'on a reçue finalement quelques mois après l'ouverture d'une première gare vient illustrer que le pari de faire appel à des architectes pour concevoir des stations de métro. Ici, c'est l'architecte Dominique Perrault qui est connu pour avoir construit la Bibliothèque Nationale, la grande bibliothèque dans le 13e arrondissement. C'était un pari juste et un pari vertueux aussi pour les territoires, pour les usagers de ces gares. Je pense que c'est très important d'amener du beau, d'amener de l'architecture dans les lieux du quotidien. Et qui va faire que demain, habiter et vivre et se déplacer dans le Grand Paris seront des expériences sans doute beaucoup plus agréables, beaucoup plus confortables et beaucoup plus belles.
2: Merci Pierre-Emmanuel Bécheran. Je rappelle, vous êtes responsable architecture au sein de la Société des grands projets. Merci beaucoup.
3: Merci beaucoup.
4: Nous vous rappelons qu'il est interdit de fumer ou de vapoter dans l'ensemble de la station.
2: Et c'est important de le signaler d'ailleurs. C'est important, on ne fume pas dans cette plus belle gare du monde. Elle est chez nous, ici, dans le Val-de-Marne.
3: Exactement, et n'hésitez pas à venir la visiter pour le prix d'un ticket de métro.
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5: À Cognac, la solidarité ne date pas d'hier. Il y a plus de 100 ans, on distribuait déjà des repas gratuits aux personnes dans le besoin. Une soupe populaire avant l'heure, en quelque sorte, née dans une loge maçonnique, équivare.

0: rapidement provoquer une guerre ouverte avec l'Église. Dès le XVIIIe siècle, la franc-maçonnerie s'implante dans la cité cognacaise, notamment autour du négoce du cognac. Alors on y retrouve des noms bien connus dans la ville, hein. Martel, Hennessy, Otard, des notables, des élus, des négociants qui jouent un rôle majeur dans la vie locale. À la fin du XIXe siècle, dans le contexte de la Troisième République naissante et de ses différentes réformes sociales, eh bien, une idée émerge dans les rangs de la loge cognacaise qui est alors dénommée la Liberté. Il s'agit de créer une œuvre caritative nouvelle, efficace et laïque. Et cette œuvre, eh bien, elle va prendre le nom des fourneaux économiques. Concrètement, les fourneaux économiques, eh bien, on y distribue gratuitement des soupes, des légumes, de la viande, mais aussi du charbon et du bois de chauffage aux habitants les plus démunis. Et les archives de cette œuvre caritative montrent une solide organisation, hein, et un engagement qui va durer près de 40 ans. Donc on est vraiment là, hein, clairement, face à un ancêtre des Restos du Cœur. Jusqu'alors, la charité, eh bien, c'était surtout l'affaire de l'Église. Et avec les fourneaux économiques, eh bien, la loge maçonnique, elle entre sur un terrain sensible. Et elle va concurrencer directement les œuvres religieuses locales. Très vite, les tensions montent. Des rumeurs circulent, des accusations de mauvaise gestion, voire de sabotage. Écoutez bien, en 1899, un des responsables de l'œuvre raconte même que des personnes payé par le clergé local, aurait mis du verre pilé, du verre pilé, dans les aliments pour discréditer les fourneaux économiques et affaiblir la franc-maçonnerie cognacaise par la même occasion. Alors là, la riposte est immédiate, hein. L'Église crée à son tour ses propres fourneaux économiques tenus par des religieuses. Derrière l'aide aux plus pauvres, eh bien, on se rend compte que ce sont en fait deux visions du monde qui s'affrontent, hein. La charité religieuse d'un côté et la solidarité républicaine de l'autre. Malgré toutes ces péripéties, les fourneaux économiques des francs-maçons, eh bien, ils vont poursuivre leur action jusqu'en 1940, avant d'être stoppés par l'occupation et le régime de Vichy. Aujourd'hui, si on prend un peu de recul, on se dit surtout que ces fourneaux, eh bien, ils ont été une réponse simple et humaine à la pauvreté du quotidien. Un peu de pain et de chaleur pour ceux qui en avaient besoin.
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2: Bonjour à toutes et tous, Thierry Sagarloïto pour Affaires Classées, le podcast. Nous sommes en juin 1884. Un vieil homme habitant le village sous le teint d'Escioul est sauvagement assassiné dans une auberge du village voisin de Lannes en Barétous. Qui lui en voulait donc et pourquoi ? Réponse dans un instant.
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2: Au village sous le teint d'Escioul vivait naguère un certain Joseph Larras. Cet ouvrier d'origine espagnole, âgé de 58 ans, était vaillant, bien que de santé assez faible. Sa sobriété et ses habitudes économes le rendaient, disait-on, à l'abri du besoin. D'origine modeste, Joseph n'hésitait jamais à faire état du fruit de son labeur, des espèces sonnantes et trébuchantes qu'il trimballait fièrement dans sa ceinture. Le soir venu, au troquet du coin, cela devenait même un sujet de plaisanterie. Combien avait-il exactement dans sa poche ? 1600 ? 1800 francs ? Nul ne savait vraiment. Nous sommes en 1884 et pour l'époque, ce joli pécule a de quoi susciter l'admiration, la jalousie, voire même aiguiser l'appétit de sujets peu fréquentables. Joseph eut un jour le malheur de prêter une somme d'argent à une certaine Madeleine. L'intéressé était connu dans les environs et pour cause. Elle tenait dans le village de Lannes en Barétous un cabaret où les hommes du canton venaient volontiers s'encanailler lorsqu'ils le pouvaient. Des dames de joie y servaient de l'alcool à volonté avant de faire commerce de leur charme. Ladite Madeleine flaira sans peine le pigeon. Malgré son inconduite notoire, elle put approcher Joseph et le convaincre de lui prêter une petite partie de son bas de laine. Les mois passèrent et le brave ouvrier eut toutes les peines du monde à se faire rembourser. Le 1er juin, il finit par se rendre chez sa débitrice, laquelle, pas gênée pour deux sous, le reçut très amicalement en lui offrant à boire et à manger. La nuit suivante s'avéra cauchemardesque pour le pauvre Joseph qui fut pris de fortes douleurs au ventre.
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2: Trois jours durant, Joseph fut contraint de garder le lit, incapable de tenir sur ses deux pieds. Quand son médecin se présenta, il diagnostiqua sans mal une tentative d'empoisonnement. Un crime très en vogue à l'époque. Il lui fallut une bonne semaine pour se rétablir. Une fois remis, le brave ouvrier aurait fort bien pu s'empresser de déposer plainte à la gendarmerie. Sauf que, en agissant ainsi, il risquait de faire une croix sur sa créance. Joseph choisit donc de ne rien dire afin de revenir de plus belle à la charge auprès de la vilaine Madeleine, laquelle ne fut guère rebutée par l'insuccès de son premier essai de l'empoisonner. Excitée par la convoitise du magot de Joseph, elle se décida cette fois à l'assassiner, non sans voler au préalable le pognon avant de faire disparaître sa dépouille. Un projet préparé 13 jours durant. Le 10 juin 1884, comprenant que Joseph rechignait à se présenter au cabaret, Madeleine eut l'idée de solliciter l'aide d'un certain Bidard. Et selon le plan ourdi par la maquerelle du village de Lannes, le Basque devait se rendre au domicile du vieux Larras afin de lui demander un petit service. Bidard, recherchant soi-disant un guide connaissant comme sa poche les routes du royaume d'Espagne, devait accompagner deux dames qui se disaient désireuses de faire un pèlerinage à Saint-Jacques-de-Compostelle. L'idée consistait donc à mettre le marché en main à Joseph. Ah, la belle histoire. Sachant la perversité de sa voisine, Bidard eut un mauvais pressentiment et il se garda bien d'honorer la mission. Deuxième échec pour Madeleine, qui ne songea pas un instant à lâcher prise. Elle revint à la charge le lendemain, mais Bidard ne bougea pas.
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2: Peu importe, le 22 juin, la tenancière de cabaret change son fusil d'épaule. Elle recrute cette fois deux autres acolytes, Thérèse et Jeanne-Marie, qui iront frapper séance tenante à la porte du vieux Larras afin de lui demander de l'aide. Prétextant se rendre demain à Raqqa, les deux dames ont pour mission de convaincre le futur pigeon de leur montrer la route. Moyennant finance, évidemment. Flairant l'entourloupe, Larras refuse. Il profite de cette visite inattendue pour leur demander de passer le mot à Madeleine, qu'elle se dépêche d'éteindre sa dette, sans quoi il n'hésitera pas à la traduire en justice au tribunal d'Oloron. Ne voyant rien venir, l'ouvrier espagnol se présente le lendemain dès 7h chez la Madeleine, laquelle l'envoie promener au motif qu'elle dort et qu'il vaudrait mieux qu'il revienne à 16h. Assuré que Joe Larras se pointera ce soir, la tenancière de cabaret lui prépare cette fois un comité d'accueil plutôt musclé. Elle sollicite une nouvelle fois ses deux complices, Thérèse et Jeanne-Marie, afin qu'elle lui prête main forte. Et le plan fonctionnera à merveille. Tout commence vers 15h30. La fille aînée de Madeleine, postée en sentinelle sur le chemin, court à l'auberge afin de prévenir les trois mégères de l'arrivée imminente du vieil homme. Quelques instants plus tard, Larras frappe à la porte de l'auberge. L'endroit a l'air désert. Il entre. À peine franchit-il le seuil que Madeleine se rue sur lui afin de le jeter au sol, tandis que Jeanne-Marie claque la porte et ferme le loquet intérieur. Les deux dames empoignent violemment Joseph, le tirant dans une chambre de la maison. Mais vous l'avez compris, le pire est à venir.
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2: Thérèse, la troisième comparse, les rejoint. Elle s'empare des jambes de Joseph tandis que Jeanne-Marie lui maintient les bras. Madeleine exulte, elle peut enfin faire la peau de son créancier et pour cela, elle l'étrangle de toutes ses forces avant de s'emparer d'une corde qu'elle a préparée pour l'occasion. Quelques minutes plus tard, Le vieux Joseph pousse son dernier souffle. L'horrible Madeleine va enfin pouvoir s'emparer de la fameuse ceinture qui recèle les économies du malheureux. Le fameux magot caché n'était donc pas une légende. La tenancière sans scrupule arrache les liasses de billets. Elle en distribue quelques-uns à ses deux complices. 35 francs pour Thérèse, 25 francs pour Jeanne-Marie et le reste pour Madeleine. Leur bonheur sera pourtant de courte durée car et elle ne l'avait pas prévu. Il y avait un témoin dehors et c'est très gênant. Marc, un domestique trentenaire, a scruté le manège depuis la maison voisine. Il a vu l'arrivée du vieux Larras, il a surtout entendu ses cris et, ne le voyant pas reparaître, il a décidé d'aller jeter un œil dans l'auberge de l'horreur. Madeleine l'accueille, pas gênée pour deux sous. Aucune émotion ne traverse son visage. Marc jette un rapide coup d'œil, sans résultat. Il quitte les lieux, puis fait un rapide tour de maison, quand soudain, il aperçoit par une fenêtre le corps du malheureux gisant au sol d'une chambre du rez-de-chaussée. Le jeune domestique fait part de la macabre découverte à sa maîtresse, laquelle s'empresse d'alerter monsieur le maire. Le soir même, les gendarmes rappliquent à l'auberge de l'âne, suivi du juge de paix et du procureur. La perquisition commence. Elle durera toute la nuit.
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2: Après de longues recherches, on finit par retrouver le cadavre du vieil homme. Il a été enveloppé dans un sac de toile, dissimulé entre le matelas et la paillasse d'un lit où dormait, détail macabre, le plus jeune fils de la maîtresse des lieux. Surprise en quasi flagrant délit, croyez-vous que les trois femmes avoueraient leur forfait? Même pas! Elles commencent par nier effrontément l'assassinat de leur proie, avant de se rejeter mutuellement les responsabilités les unes sur les autres. Les gendarmes n'auront pourtant guère de mal pour les confondre. Les trois mégères n'ont même pas eu le temps de dépenser l'argent qu'elles ont volé et qui traîne dans leur poche. La fouille des lieux livrera un autre indice. L'arsenic utilisé lors de la tentative d'empoisonnement du vieux Jo repose dans une boîte en métal. Détail accablant. Embarrés tous, comme en saoule, l'arrestation des trois mégères criminelles sème l'émoi. On savait certes que Madeleine traînait une sale réputation de mère maquerelle, mais de là à assassiner de sang-froid un vieil homme sans défense parce qu'il a eu le tort de réclamer le remboursement d'un prêt, somme toute modeste, il y a un pas. Voilà 10 ans que Joseph habitait la France. Le décès de son épouse n'a sans doute rien arrangé à son tempérament radin. N'ayant plus de contact avec ses 3 enfants, il tuait donc le temps dans les troquets du coin, parlant sans doute beaucoup trop de ses économies planquées dans sa ceinture. Moralité, ton secret est ton sang. Et si tu le partages, tu meurs. Le procès s'ouvre à Pau, devant la cour d'assises des Basses-Pyrénées, en décembre 1884. Verdict, Madeleine finira ses jours en prison, au bagne. Ses 2 comparses purgeront, elles, 20 ans au cachot.
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2: 3 mégères dans le box. Nous étions en 1884 sur les hauteurs de Soule et aux confins avec la vallée du Barétous. Je vous propose dans un prochain épisode d'aller dans la cour de l'hôpital de Bayonne un après-midi de mars 1980. Soudainement, en milieu d'après-midi vers 16h, une voiture explose. C'est la voiture du sous-préfet. Pourquoi cette explosion et par qui? Réponse dans un prochain numéro intitulé « Cheval de Troie ». À bientôt.
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1: C'est ma passion, mais je me sens vraiment libre sur la glace. Je transmets vraiment ce que je ressens dans ma vie de tous les jours, en fait.
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3: Aujourd'hui, on part à la patinoire avec Lou Thérault. Après des années de compétition en couple au plus haut niveau, elle entame un nouveau chapitre en solo. Lou, tout d'abord, la glace. Je crois savoir que c'est une passion familiale, c'est ça ?
1: Très simple, c'est ma maman qui a fait de la danse sur glace quand elle était jeune et qui en faisait encore quand on est arrivé avec ma sœur. Et en fait, moi, je l'ai vue patiner une fois à un gala parce qu'elle patinait déjà dans le club de Belfort. Et j'ai dit que je voulais faire comme ma maman. Donc voilà comment tout a commencé.
3: À 16 ans, tout bascule quand il faut choisir entre rester à Belfort et partir en Pôle France, en fait, non ?
1: Il y a eu, je pense, quand même quelques mois de réflexion où je me demandais si ça valait vraiment le coup. Je savais pas, enfin, je connaissais pas en fait le sport de haut niveau vraiment. Donc on se pose la question de est-ce que effectivement ça vaut le coup, est-ce que je change de lycée, je quitte tous mes camarades d'entraînement, mes copains au lycée. Et en fait, du jour au lendemain, j'ai dit à ma mère que c'était bon. En fait, je crois que j'étais prête et que je voulais partir pour vivre cette expérience et que je trouvais ça sympa d'avoir un double projet déjà, étant jeune, en fait, de pouvoir continuer mon lycée et de faire mon sport, ma passion à côté.
3: En fait. Après 10 ans de danse en couple, vous avez décidé de repartir seule, en solo. Est-ce que c'est un sacré saut dans l'inconnu quand on est toute seule et qu'on a vécu en couple, en tout cas sur la glace ? Pendant 10 ans.
1: Beaucoup d'appréhension. En fait, ça faisait 10 ans que je patinais en couple. Donc j'ai fait du solo en étant petite, mais c'est vrai que c'était, comme je vous l'ai dit avant, pas du tout le même stress, les mêmes attentes. Et là, de repartir toute seule, j'ai commencé la saison en septembre. J'étais vraiment pas du tout confiante. Enfin, là, on se retrouve vraiment toute seule sur la glace. Je m'entraîne avec Olivier Schoenfelder, mon prof, et je suis arrivée à la première compétition en Angleterre, début octobre, et je lui ai dit, mais je vais faire comment juste pour ça. Saluer pour me présenter quand ils vont m'appeler. Je sais pas faire toute seule. Enfin, je sais plus faire toute seule. Et en fait, finalement, ça va à peu près. Puis le fait de faire plein de compétitions aussi, ça booste un peu la confiance en soi. Mais au début, non, j'étais pas vraiment très sereine de reprendre toute seule.
3: Avec le recul, quel regard vous portez sur tout ce chemin parcouru depuis vos premiers pas ?
1: Franchement, je suis fière de moi. J'ai du mal des fois à me l'avouer, mais vraiment quand je vois par toutes les étapes auxquelles je suis passée, j'adore tout ce que j'ai fait, j'adore tout ce que j'ai accompli et je suis fière.
3: Lou Thérault, que l'on retrouvera avec impatience lors des prochains championnats de France de danse sur glace. On lui souhaite le meilleur pour ce nouveau défi en solo. En tout cas, c'est elle, notre comtoise qui compte du jour.
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4: Et ça marche très bien de scroller sur les réseaux sociaux. Oh, regarde comme il est mignon. Bon, d'accord, ça c'est mon problème. Mais ça a du bon parfois parce que j'ai découvert un compte Instagram qui va vous être utile et qui marche très bien, c'est Sortir à Laval.
5: Aujourd'hui, déjà, je suis suivie par plus de 7300 personnes. Donc en un an et demi, honnêtement, je m'y attendais pas du tout.
4: Vous l'avez compris, c'est la créatrice du compte Instagram, Elena Viera-Granger.
5: Et l'idée, donc, c'est de mettre en avant des commerçants, des créateurs, des événements, des activités.
4: Via des vidéos et des posts événements comme celui-ci, par exemple.
6: J'ai une super nouvelle pour toi. Une nouvelle adresse gourmande vient d'ouvrir ses portes. Un nouveau lieu qui va te faire voyager avec sa déco sur le thème de l'univers, mais aussi son offre.
4: Ça marche tellement bien que
5: j'ai pas mal de demandes aussi de créateurs, de personnes qui aimeraient être mises en avant, donc de plus en plus chaque mois.
4: Moi, par exemple, j'aimerais bien me lancer dans les chansons pour enfants. Ce rêve bleu. Non ? Bon, d'accord. Et sinon, pourquoi avoir lancé Sortir à Laval ?
5: Je suis une amoureuse de Laval et de la Mayenne. Et en fait, je voulais montrer qu'à Laval et en Mayenne, on ne s'ennuie pas. Il faut venir à Laval, qu'on connaisse ou non. Et même que les Lavallois et Mayennais ont plein de choses à faire près de chez eux.
4: Et ça marche bien parce qu'Elena, elle est dans la com. Donc, elle connaît bien les stratégies qui fonctionnent. Déjà, de centraliser les infos, mais d'une manière précise.
5: Et surtout sur les réseaux sociaux qui se consomment rapidement. On le voit aujourd'hui, la société consomme de plus en plus de contenu sur les réseaux sociaux qui doit en plus bus de plus en plus court pour capter l'attention, etc. En même temps qu'on consomme de ces contenus de ses amis sur Instagram, et bien en même temps on peut s'informer sur Laval. En tout cas sur Instagram, ça manquait.
4: La plus-value, c'est le côté intergénérationnel.
5: J'essaie vraiment de toucher tout le monde, que ce soit des familles, des jeunes, des personnes plus âgées. Donc vraiment, bah, par exemple dans les programmes du week-end que je fais toutes les semaines, donc c'est un poste qui recense toutes les activités du week-end, et bien j'essaie vraiment de mettre autant de la culture, enfin du théâtre, de la musique, des sorties en famille, des choses un peu plus de niche, mais que vraiment tout le monde puisse s'y retrouver.
4: La couleur rose.
5: De base, je suis repartie du logo de la ville, en fait, qui est un peu rose-violet. Du coup, pour avoir une cohérence sur le compte, en effet, que ce soit aussi beau visuellement quand on va sur le compte et qu'on retrouve aussi facilement, parce que sur chaque poste, du coup, il y a le titre, toujours avec de l'écrit pour donner les informations.
4: Et aujourd'hui, Elena, elle fourmille d'idées. Son compte Instagram est un début pour d'autres projets. Elle aimerait, par exemple, organiser des événements, toujours dans le but de mettre en valeur le savoir-faire mayennais. Alors, vous l'avez compris, le compte Insta sort à Laval, ça marche.
7: Pour avoir une belle voix, c'est un vrai sujet.
4: Oh pardon, ça c'est encore mon téléphone, je suis désolée. Promis, je le range. Dans une seconde.
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8: Avaler des légumes aux ados, c'est souvent mission impossible.
9: Parce que c'est pas bon.
8: Et si en plus les légumes sont moches, bah là c'est carrément la guerre.
10: Oh, toi, file dans ta chambre, avec ça saute. Dépêche-toi, allez, housse.
8: Carottes tordues, navets craquelés, patates trop grosses ou trop petites, difficile de leur faire avaler tout ce qui sort des standards parfaits des supermarchés.
11: Non, j'ai pas faim.
8: Du coup, les légumes moches finissent à la poubelle. Pourtant, ces légumes-là ont autant de goût, voire plus de caractère. Mais non, non, non, ils ne rentrent pas dans le moule. Comme dans la vie, ce qui n'est pas dans la norme est souvent mal perçu. Et dans l'alimentation, bah, carrément jeté.
12: Je me rappelle dans le temps que, quand j'étais petite, qu'on ne gaspillait rien.
8: Au lycée d'Avier à Joigny, on a décidé de casser les codes et de ne rien gaspiller avec une soupe un peu spéciale.
13: Tiens, ça c'est de la soupe au chou.
8: Alors, elle n'est pas forcément au chou, mais tous les mercredis, entre 10h-10 et 10h10, c'est l'effervescence dans la cafétéria. Des centaines d'ados, des cuillères qui s'agitent, des verres de soupe qui disparaissent en un clin d'œil, 150 portions englouties avec le sourire. Le secret ? Une soupe préparée avec des légumes moches. C'est tellement bon. Bah oui, des carottes difformes, des pommes de terre irrégulières transformées en un délice réconfortant.
14: Avant, j'étais moche. Ma vie était un enfer.
8: Et puis l'équipe choc de l'association Lycévasion, née en 2025, est arrivée et elle a tout changé. Avec cette idée choc, et si on montrait que moche ne veut pas dire mauvais ? Et ça marche, les élèves adorent, tout se passe comme sur des roulettes au lycée Louis Davier. Voilà un geste d'éducation de bon goût, doublé d'un geste solidaire et anti-gaspi, qui met dans le mille. Du coup, j'ai envie de m'y mettre aussi. Allez, sauvons les légumes moches.
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1: Ouais, ça c'est un truc que je fais souvent. Alors c'est marrant parce que je le fais un tout petit peu moins parce que je vieillis. C'est des bateaux très violents, les bateaux de course. C'est les IMOCA, les bateaux du Vendée Globe. C'est des bateaux qui tapent vraiment très très très très fort. Je me suis cassé le dos une fois. J'ai cassé mes caméras plein de fois. Je suis reparti l'année dernière sur Tara, sur la goélette Tara. Donc là c'est plus cool, c'est plus smooth.
2: C'était improbable aussi de croiser tous les gens que t'as pu croiser avec Tara.
1: Ouais, je fais pas une liste, mais oui, ça va de Thomas Pesquet. Je sais même plus, je pourrais pas te dire, mais le dernier film sur lequel j'ai bossé, il sort bientôt d'ailleurs. Il s'appelle Mata. C'était avec Mélanie Laurent.
2: Et tu faisais quoi sur ce film?
1: Là, c'était de la photographie de plateau. Photographie de plateau et making of, ça, c'est un truc que j'aime beaucoup parce que un tournage, c'est compliqué, c'est éprouvant, c'est 6 semaines de travail intense. Et quand on est à ce poste, en fait, on est mobile, on fait ce qu'on veut, on se balade et ça rejoint mon amour du documentaire.
2: On va revenir sur le fait de naviguer parce que tu as participé à différentes courses, tu as navigué avec des grands skippers, des marins pêcheurs, des sauveteurs de la SNSM. Comment on filme en mer?
1: Sur les bateaux de pêche et sur des gros bateaux, c'est très facile. Et sur les IMOCA ou les ultimes, c'est la guerre. C'est vraiment, on est à genoux, on est malade, on se cogne partout. Et là, j'avais fait la face nette avec Jérémy Bayou et Franck Camas sur un IMOCA. On utilise 1% des rushs parce que le reste, ça bouge et c'est pas cadré, quoi.
2: Le gars qui est dans le chaos total, quoi.
1: Ouais, puis les bateaux sont fermés, ils vont vite, ils sautent, ils volent, enfin tout ce qu'on veut. Et par contre, il y a un truc qui est très très chouette et très formateur là-dedans, c'est que quand on revient à terre, et ben tout paraît facile. On appuie sur un bouton, ça fait un café, on a des toilettes normales et quand on cadre, ben, c'est cadré. Donc c'est une très très bonne école, c'est une sorte de mini-service militaire express.
2: Comment est-ce que tu pourrais la décrire, justement, la mer, toi? Ça t'a appris des choses sur elle de la filmer?
1: Et ben en fait, c'est même pas que ça m'a appris des choses, c'est que moi je suis né à Cherbourg, j'ai grandi à l'école de voile de Cherbourg, j'ai fait l'optimiste du 4-20 en compétition. J'ai même été champion de basse Normandie en 93 d'optimiste. J'ai toujours fait du bateau. Quand je suis allé habiter à Paris, quand j'étais prof, j'ai acheté une péniche parce qu'il me fallait de l'eau autour de moi. J'ai tout fait pour revenir à Cherbourg et ça, c'est un attachement qui est vraiment profond. Et moi, le Cotentin, on parle de presqu'île, mais je le vois comme une île en fait. Et j'ai toujours été passionné par les îles. J'avais un bateau dans le port que j'ai vendu il y a pas longtemps parce que j'avais plus le temps d'en faire et que je naviguais beaucoup trop sur les autres bateaux. Quand je rentrais, j'avais pas envie de faire du bateau. C'est toujours un truc d'aller vers Origny, Guernesey, Cerques. Il y a un petit côté passionnant, là, comme les Robinson ou la série Lost, tout ce genre de choses. Et donc, moi, le Cotentin, je le vois vraiment comme une île, pas comme une presqu'île. Un lieu de retraite. C'est pour ça que j'ai jamais fait le choix d'habiter à Paris. Ce serait plus facile hein, pour plein de choses. Mais je préfère vivre ici et prendre le train pour aller travailler que l'inverse. Que travailler à Paris et prendre le train pour aller me reposer au bord de la mer. En fait, quand on a grandi ici, on est né ici, c'est pas quelque chose qui fait partie du décor, c'est le décor.
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3: Louis Thomas est notre invité et il a choisi l'Auvergne depuis un an déjà. Louis Thomas, l'Auvergne vous a ouvert les bras et vous êtes donc chez nous dans cette si belle région, on peut le dire. Même si la douceur du Tarn n'est pas là, la région vous plaît?
4: La région me plaît, ses saveurs aussi. Avant de venir à Clermont-Ferrand, j'avais commencé par m'acheter tous les fromages d'Auvergne pour...
3: pour être bien sûr de votre choix.
4: Ça faisait rire ma compagne. Je regardais les deux racines et des ailes sur l'Auvergne. J'essayais de m'imprégner avant d'arriver et je ne suis pas déçu.
3: Vous avez grandi dans le Tarn, dans une maison que vous appelez votre maison du bonheur et un peu auberge espagnole. Pour quelle raison?
4: Pour plusieurs raisons. Enfin, déjà le terme. Une maison, on a reçu toujours beaucoup, beaucoup de monde, des amis, déjà enfants, famille, amis de mes parents, avec des enfants qui avaient le même âge que nous, à tous jouer ensemble, construire des cabanes. Non, c'était vraiment une belle époque. Et puis ensuite, moi, j'ai pris le relais au lycée pour organiser mes premières soirées aux grandes dames de mes parents.
3: Ah oui. Ah là, ça plaisait moyennement, si je comprends bien. Peut-être trop d'amis et trop souvent à la maison.
4: Ouais, mais ça va, je ne casse rien. Je ne casse rien ou peu de choses ou des choses trop petites pour que mes parents le remarquent.
3: Un petit malin, un petit cachotier.
4: Oui, voilà. Donc,
3: vous avez évoqué les spécialités auvergnates, en tout cas ce beau plateau de fromage que nous avons la chance d'avoir. Qu'est-ce que vous aimez manger donc ici? Qu'est-ce que vous avez découvert de notre région Auvergne?
4: Alors, moi, je connaissais le Roquefort parce qu'une partie de ma famille est avéronnaise. Et je dois vous avouer que je préfère le bleu d'Auvergne. Ouais, c'est beaucoup plus crémeux et je le préfère tout simplement. Ensuite, je vais régulièrement à la Régalade, lieu emblématique de Clermont-Ferrand. Effectivement, son plateau de fromage est incroyable. Entre la Fondambert et la Comtesse de Vichy, bon, c'est un peu plus haut, mais fromage et sa carte des vins aussi est exceptionnelle.
3: Mais vous ne vous nourrissez pas de vin et de fromage. Quel autre plat cuisiné est-ce que vous aimez?
4: Alors moi, c'est plutôt l'Italie, car j'ai beaucoup voyagé, déjà dès le lycée, et j'y vais tous les ans. Tout ce qui va être gastronomie, je suis plutôt parti sur l'Italie que sur les plats français.
3: On le disait, hein, nous sommes dans votre showroom. Vous pouvez nous décrire un peu tout ce qu'on aperçoit, en tout cas les pièces maîtresses de ce showroom?
4: Tout ce que nous avons autour de nous provient de collectionneurs amateurs du 18e siècle, que ce soit des meubles ou des peintures. C'est vraiment les grands siècles. On a vraiment une expression des grands siècles français ici. Des commodes, des secrétaires, des fauteuils Louis XV, des portraits royaux, des tapisseries. C'est vraiment une expression classique. D'ailleurs, c'est le nom de cette vente, Intérieur Classique, qui pourra, je l'espère, satisfaire les envies de Clermontois pour meubler leur intérieur.
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5: Ah, le matin, on fait la toilette, et faut nous prendre pour des gobettes.
6: Berrichon dans le texte.
5: La gobette, c'est la truie, ou la métreux, qu'elle est de ses petits gouris. Ah, par chez nous, c'est pas comme chez les Bertans, j'en pas de gros élevage de cochons. Dans le temps, dans les fermes, on engraissait un verra, en que des truches et puis les yeux grasses. Puis, on y faisait sa fête. C'était la Saint-Cochon. Tout le monde venait aider la famille, les voisins, pour éplucher les oignons, faire le boudin puis les saucisses, saler la viande, et puis casser la croûte. On buvait une goutte, puis bien souvent une deuxième. Celle-là, on l'appelle le rince-cochon. Même si on l'élève pour le manger, ça l'empêche pas de l'avoir de la tendresse pour le cochon. Écoutez donc ce qu'en dit Jules Gilbert.
6: En Berrichon dans le texte.
5: Ah, oh, je l'avais acheté sur le champ de foire, le 1er de septembre à Saint-Martin. Oh, il était vif, c'est à pas croire. Deux grandes oreilles, le museau mutin. Le soir, un coup formé dans les tables, il a ben dû trouver le temps long. Il a regretté ses bains manchables, tous ses petits frères, les autres laitons. Oh, doucement, il s'est fait à son auge, ou qu'il y avait du boire à gogo, à la paille fraîche qui fait sa bauge, ou qui ronflait comme un sous l'eau. Oh, pour le pousser, je peine à un gère. Toute la journée, il dévorait. Puis un soir, j'ai dit à ma vieille, c'est temps, faut qu'on tue notre bestiaux. Eh ben, ça nous a fait quelque chose, à la Mélipi à Moué. Ça l'a pas empêché de faire la fête. Ce chagrin-là, c'est vite passé. J'en fais des pâtés en clatette, des grands boudins que j'en épicé, j'en ont mangé de la couchouna et que j'en arrosé en que du vin gris. Des andouillettes et des tripoilles, des saucisses et du boudin frit. Le soir, j'étais ben tout un peu pompette. Ouais, émotionné pour de bon, j'ai ben failli gâter la fête. Comme un vieux, je pleurais mon cochon.
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7: Bon, tout va bien, Sébastien ?
8: Ouais, tout va bien. Oh, moi, je fais une belle balade avec vous. Par contre, il va falloir s'arrêter, Claire, pour faire l'interview.
7: Bon, attendez, je m'arrête là. J'attends le plat. Ça y est, c'est bon.
9: Ah, ça fait bizarre. Hein.
8: Bonjour, Claire Gombeau.
7: Bonjour, Sébastien.
8: Vous faites partie de l'association À Vélo Sans Âge à Toulouse. Et d'abord, on va raconter un peu avant de raconter ce qu'est l'association, on va raconter votre parcours. Vous êtes retraitée, mais qu'est-ce que vous faisiez dans la vie?
7: Alors, j'étais institutrice au départ, puis chef d'établissement. Donc, pendant plus de 38 ans, je me suis occupée des pitchounes.
8: Et à la retraite, quand arrive l'heure de la retraite, vous vous dites quoi?
7: Je me dis, oh, chic, je vais me poser. Et patatras, je lis un article dans un journal qui raconte l'odyssée d'un vélo sans âge. Et je me dis, mais qu'est-ce que c'est que ce truc? C'est génial. Je les appelle, ils me disent, il n'y a pas d'antenne entre Bordeaux et Nice, Claire, il faut que tu en montes une.
8: C'est quoi ce slogan?
7: Du vent dans les cheveux et de la lumière dans les yeux, c'est magique.
8: Ouais. Alors que fait l'association?
7: On propose aux personnes à mobilité réduite ou personnes âgées, isolées ou en EHPAD, des balades en triporteur. Figurez-vous que vous avez deux personnes devant et un bénévole derrière qui pédale.
8: Et c'est génial parce que évidemment vous mettez des étoiles dans les yeux des personnes que vous transportez, notamment des personnes âgées et ce couple qui pourrait en être un, Émile et Gaston, deux copains.
7: Oh, Émile et Gaston, magique. Quand on a ouvert l'antenne, Gaston a inauguré le premier triporteur. Il avait mis la cravate de son mariage, trop fier, en disant « Aujourd'hui, c'est jour de fête ». On est parti place du Capitole, où on a été accueillis par le maire. Gaston était le roi du jour. Tout le monde voulait monter avec lui pour découvrir ce drôle d'engin. À la suite de cette première balade, il ne ratait jamais, jamais une balade avec son copain Émile.
8: Avec Quel âge tous les deux?
7: Je pense qu'Émile avait déjà 91 ans et Gaston devait en avoir 92. On a emmené des personnes jusqu'à 104 ans.
8: Ah, magnifique. Il y a aussi la petite Élise.
7: Élise, extraordinaire, une jeune autiste qui, quand elle arrive, elle hurle de joie, de je ne sais. Et à partir du moment où elle s'installe sur le triporteur, elle s'arrête net, les yeux pétillent, elle sourit pendant toute la balade et dès qu'on rentre et qu'on remet le pied à terre, elle se remet à hurler. C'est quand même magique.
8: Et vous alors, le bonheur que ça vous procure, vous nous en parlez ?
7: Honnêtement, ce sont les personnes qui nous le transmettent parce que ce sont que des sourires, que du bonheur. Et j'avoue qu'il y a des jours où on se donne un petit coup de pied dans le derrière pour y aller parce qu'on a la flemme. Mais quand on rentre, on se dit heureusement qu'on y est allé, c'est magique.
8: On repart, Claire ?
7: Allez, on y va, en route !
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9: 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J'espère que vous allez bien. Aujourd'hui, on va parler d'amour ou alors de célibat. Enfin, je sais pas, parce que on voit tellement de choses sur les réseaux sociaux. Oui, les hommes ceci, les femmes ceci. Il y a une femme, elle m'a fait du mal au cœur. Mon mec m'a fait du mal au cœur. Il m'a trompé. Il est parti. Mais en fait, pourquoi vous vous mettez en couple? Vous savez qui vous mettez en couple? Vous vous mettez en couple avec un être humain. Alors un être humain, je vous rappelle quand même ce que c'est capable de faire. Un être humain, ils ont créé la guerre, l'esclavage, la torture, le viol, le génocide et la télé-réalité. Et après, vous êtes surpris quand votre partenaire, qui est un être humain, il vous a mal parlé ou alors il vous a trompé, machin et tout. C'est vous qui choisissez de sentir. Pourquoi vous sentez qu'un être humain? Et après, vous êtes surpris quand ça se passe mal. Vous avez l'arrogance de croire qu'un être humain, il va bien vous traiter pendant 30 ans. Il y a des êtres humains, ils trichent au Scrabble. C'est quoi l'intérêt de tricher au Scrabble? Et vous leur confiez vos émotions, vous leur confiez votre cœur à un être humain et vous êtes surpris quand l'être humain, il vous fait un coup de Trafalgar, mais vous n'êtes pas bien. Arrêtez de vous mettre en couple. Mettez-vous en couple avec un esprit. Voilà. Tu mets en couple avec un esprit, voilà, l'esprit, au moins, il va pas t'emmerder. En même temps, un esprit, c'est un ancien être humain, donc si, ça peut être emmerdant. Non, mais pas les esprits. Arrêtez de faire confiance aux êtres humains. T'as cru que ton partenaire, c'était qui? C'était Jésus. D'ailleurs, même Jésus, ils l'ont tué, les êtres humains. Même lui, s'est fait avoir. Et vous exigez une loyauté pendant 30 ans. Arrêtez ça. Arrêtez de vous mettre en couple avec des humains. Mettez-vous avec un arbre. Voilà. L'arbre, c'est solide, calme, silencieux, stable. Et en plus, il est enraciné, il peut pas partir. Voilà. Ton ex, il aurait dû essayer. L'arbre, tu peux lui faire des câlins. Il parle pas, il t'engueule pas. Tu peux oublier les sacs poubelles, il dit rien. Tu peux lui raconter ta journée, il te juge pas. Et c'est mieux qu'un mec, c'est mieux qu'une meuf, c'est mieux qu'un psy. Alors après, niveau sexe, bah écoute, c'est du bois. Il est toujours dur. Alors après ça dépend de ce qu'on aime, hein, ça dépend de ce que t'aimes, tu vois. En même temps, si c'est pas très fun, au moins il te ghoste pas, l'arbre, tu vois. Il a pas d'insta, il poste pas de story ambigu en mode je suis dans une forêt chelou. Et le pire, c'est que des fois, tu parles à un arbre dans la vie, tu vois. T'as plus de réponses que quand tu parles à une copine. Parce qu'un arbre, lui, il te fait pas rien, non, rien. Non, c'est pas ça, mais laisse tomber. Alors, moralité, si vous vous mettez en couple avec un être humain, n'oubliez jamais qu'en face de vous, bah, vous avez un être humain. 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

0: chanteuse originaire de Valence et révélée par la Star Academy 2024. Maya avec Tout ira bien.
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0: Tout ira bien.
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0: Un invité dont je sais que, dès que vous entendrez le nom, une musique mystique démarrera dans votre tête. Le nom de mon invité, c'est Héra. Et la musique, c'est ça. C'est l'œuvre d'un homme, compositeur et producteur, Eric Lévy, dont le parcours commence avec le rock, le hard rock, passe par les États-Unis, croise le pape Jean-Paul II et jacouille la fripouille. Et au milieu de tout ça, Héra, donc un succès énorme et un huitième album qui vient de sortir et qui va vous surprendre. Bonsoir Eric Lévy.
3: Bonsoir.
0: Je suis ravie de vous accueillir dans Décibel. Je le disais tout à l'heure, j'ai vu que ça vous a fait sourire. On entend le mot Héra et tout de suite on entend... Incroyable la marque laissée par cette musique.
3: Oui, c'est
0: Ameno.
3: Vrai. Oui, oui.
0: D'ailleurs, votre prochaine tournée s'appelle Ameno Tour.
3: Oui.
0: Elle est toujours donc au cœur de vos concerts.
3: Oui.
0: Est-ce que vous pouvez me raconter si au moment où vous avez créé Ameno, qui n'est pas juste une musique, mais aussi une création linguistique,
3: oui.
0: Est-ce que vous sentiez que vous teniez quelque chose de particulier ?
3: Absolument. J'étais assez sûr de moi, je dis ça en toute humilité bien sûr, mais depuis ma jeune enfance, j'ai toujours aimé tous les grands tubes, quels qu'ils soient, du classique, du hard rock, de tas de musiques différentes. Donc j'ai une oreille assez, quand j'aime, vous savez, j'entends les choses qui marchent bien.
0: Vous entendez ce qui marche.
3: J'ai une bonne oreille, ouais, pour ce qui marche. Et j'ai eu cette oreille pour moi-même.